0: serait le 10e de l'histoire. Et d'ailleurs, Sidney Crosby, lui, est à 1763. Donc, il a atteint ce cap-là. Là, t'as dit quelque chose avant la pause qui m'a vraiment fait sourciller. En fait, qui m'a pas fait sourciller. Je m'attendais exactement à ça d'un gars qui a en bas de 30 ans ou d'une fille qui est en bas de 30 ans qui vous, probablement vous dites la même chose. J'ai besoin de feu d'artifice. Donc, vous, le Trevor Zegras qui fait le hot dog, vous aimez ça parce que ce sont des séquences courtes que tu vois sur les médias sociaux. C'est ça qui vous stimule.
1: Ouais.
0: Je pense que pour les puristes, un Sidney Crosby qui fait tout de la bonne façon, oui, des fois, il se plaint un petit peu trop, mais il s'est assagé avec le temps de ce côté-là. Mais pour moi, c'est même pas un débat, c'est Sidney Crosby.
1: Je comprends, mais gars, je vais retourner l'argument. Je pense que je suis pas tout seul à penser ça parce que on va se transposer avec le Canadien de Montréal. C'est qui le meilleur joueur du Canadien de Montréal?
0: Lane Hudson. Nick toi, Suzuki.
1: Ben, c'est ça. Pour moi, c'est les deux, mais est-ce que tu... En tout cas, selon moi, Nick Suzuki a pas la même popularité qu'un Lane Hudson, qu'un Cole Caulfield, puis même, j'ai envie de te dire, Demidov est en train de le dépasser. Pourquoi?
0: Hey, c'est drôle que tu dises ça. Avec qui j'en parlais aujourd'hui? Je parlais exactement de ça, puis on se demandait pourquoi... c'est parce que on parlait des décibels... Pendant, c'est ça, j'en parlais avec mon ami Fred Pelaise de BFL Canada. C'est exactement ça. On va dîner et là, on parle de ça. Puis je dis, moi, à l'école de mon gars, mon fils a son chandail de Lane Hudson parce que ça y en prenait un moment donné pour une activité. Puis j'achète un chandail de Lane Hudson.
1: Je peux pas te tromper.
0: Dans un magasin à grande surface. Je dis, ben, pour moi, c'est le meilleur joueur.
1: Ouais.
0: Il dit, ouais, mais papa, il dit, tout le monde a des chandails de Caulfield puis de Demidov. Puis je dis, ben oui, mais man, je pense les attaquants électrisants ou qui scorent, c'est ça qui stimule les gens.
1: Ben oui, puis tu sais, on parle... Pour moi, Nick Suzuki, tu sais, ça se transpose... Tu sais, on dit pas que c'est Sidney Crosby, là, il est loin de là dans sa carrière. Tu sais, Crosby, il a trois bagues, il a le but en or, il a tout. Il a tout gagné. Nick Suzuki est pas encore rendu là. Mais comme style de joueur, c'est un gars qui fait tout bien sur la glace, qui produit, mais pas spectaculaire, Nick Suzuki. Puis t'as des gars comme Caulfield, tu sais, c'est eux qui marquent les gros buts. T'as des Lane Hudson, ses petits moves. Ça va chercher le partisan, Demidov, là, tu sais. Ça va être... Ben, il a pas encore commencé. Évidemment, il est blessé. Là, il va revenir bientôt. Deuxième saison dans la Ligue nationale. Puis moi, j'ai déjà l'impression qu'il est peut-être plus populaire qu'un Nick Suzuki. Fait que pour moi, c'est un peu la même chose pour Ovechkin. T'sais, l'aspect sensationnel, c'est ça qui fait lever les foules. T'sais, Crosby, t'sais, fait tout bien, mais pour moi, pas le même attrait, personnellement. Là, c'est vraiment personnel.
0: Non, puis t'as raison sur un point. Ce qui frappe l'imaginaire, c'est les jeux spectaculaires, c'est les buts, c'est les Michigan, c'est tout ça. Donc,
1: mais moi, les Michigans, j'ai un peu de misère avec ça.
0: Ben là, t'as peu, là, toi, là, tu peux pas avoir le beurre, l'argent du beurre, puis la robe de la fermière.
1: Non, je comprends ce que tu me dis, mais je trouve que c'est comme pas un jeu de hockey. Tu sais, oui, tu vas me dire, gars, c'est à la glace, c'est légal, tout ça, mais je trouve que ça dénature un peu trop le sport de comment tu te promènes dans les airs. Ça fait, tu sais, les tirs de barrage au match des étoiles. Tu sais, oui, il y a certains joueurs qui réussissent à le faire, mais je pense qu'il y a une raison pourquoi. Il y a certains coachs, notamment Tortorella, qui s'était positionné contre ça, qui sortent, parce que je trouve que ça fait pas hockey, ça fait vraiment... Je suis dans la glace avec des chums. Là.
0: Alex, j'apprends à te connaître.
1: Oh, ouais, je suis plein de contradictions, c'est correct. J'assume.
0: Plein de contradictions, mais j'apprécie, puis ça donne des discussions intéressantes. Mais pour moi, il y a aucun doute, c'est Sidney Crosby à fond Léon. Et tu parlais de faire lever les foules. Écoute, il y a un autre dossier qui fait... On a-tu quelqu'un?
1: Oui, on a quelqu'un. On va y parler à l'instant même. Je vous dis, on vous pogne sur le fly.
0: Non, c'est ça. On arrête les presses puis on jase avec vous autres.
1: Bonsoir, à qui on parle?
2: Yes, sir, les boys, c'est Frank.
0: Ah, Frank! Hey, attends un peu, toi, Frank. Tu nous as appelé l'autre jour.
2: Ben oui.
0: Ben, c'est bien Frank des Bruins de Boston, là.
2: Personne.
0: Le fatigant qui prend juste pour... J'agace, évidemment. qui prend pour les Bruins, puis qui dit tout de mal contre les Canadiens.
2: Non, je suis objectif, moi, pour de Montréal.
0: Évidemment, je t'agaçais, Frank. Je suis vraiment content que t'appelles, parce que ça donne une autre perspective, évidemment.
2: Mais ouais, mais pour les Michigans, là, je suis 100% d'accord avec Alex.
0: Bon.
2: Ça devrait même pas être légal.
0: Voyons donc, vous autres! Frank!
2: Ben, ouais.
0: Un gars spectaculaire comme toi...
2: Ah non, moi je déteste ça. Honnêtement, quelqu'un qui fait Michigan contre mon club, là, il enverrait Zadorov ou Castalic va régler son cas.
0: Ben voyons donc, toi, ben c'est... OK, ben regarde, on va revenir à la question de base. T'es-tu Team Sydney ou Team Alex?
3: Ah non, Sidney, ben oui, Sidney.
0: OK, ben là, tu vois, là, je te suis un petit peu plus, là. Mais écoute, t'en avais un dans ton équipe qui se rapprochait beaucoup de Sidney, puis c'est Patrice Bergeron.
3: Ouais, ben, il n'y avait pas le même upside offensif, là, mais, tu sais, Bergy, c'est sûr que dans les deux sens de patinoire, il n'y a pas son égal, tu sais. On devrait renommer le trophée Selke, d'ailleurs.
0: 100%. Hey, comment tu vas, toi?
3: Moi, ça va super bien. Ouais. Écoute, les Red Sox ont été éliminés, mais les Yankees sont sur le bord de se faire éliminer. Fait que, tu sais, c'est un prix de consolation, là.
0: C'est un baume sur ta blessure, parce que toi, t'es tout ce qui est Boston, ça te stimule au bout, right?
3: Ben oui, surtout Bruins Red Sox, là, pour être honnête, mais
0: okay.
3: Écoute, moi, là, je suis pas d'accord avec ça. Je sais que tantôt, ça, tu sais, quand avec Denis, là, vous parliez, oui. Denis avait l'air à trouver ça correct, que les trois games, ben finalement, il y en a eu juste deux, là, mais les wildcards, là, les trois ouais. matchs en même place, moi, je trouve pas ça fair, ben, là. Ça fait 2 ans de suite qu'on se fait avoir pas à cause de ça, mais cette année, c'est notre coach qui nous a coulé, là, mais
0: okay.
3: Je suis pas d'accord avec ça, moi.
0: Ben, regarde.
3: Non, mais c'est vrai, Tracy a coaché comme un Pee-wee, là.
0: Ben, écoute, ben honnêtement, moi, je prends, tu sais, j'étais Team Red Sox avant, puis on dirait que je vis plein de déceptions dans les dernières années, fait que je me suis comme dirigé, puis là, tu vas peut-être rire de moi, mais vers Milwaukee.
3: Ben non, là, tu fais, excuse, je peux pas dire le mot, mais tu fais la P-U.
0: Ben, hey,
3: comprends? Non,
0: ben, écoute, on peut.
3: Il y en a, là, il y a des générations. Il y a des gens, là, qui ont vécu toute leur vie. Puis les Red Sox les ont brisé le cœur, année après année. Des grands-pères, des arrière-grands-pères. Nous, on a vécu 2004, 2007. On en a vu 4. Nice. Même les Dodgers, on n'a pas gagné 4 depuis.
0: Écoute, hey, Frank. Je sais pas si on te perd un petit peu. Je sais pas si tu peux ne pas bouger. On va voir de notre côté si le problème technique vient d'ici.
3: Ouais, ça coupe, hein?
0: Ben, c'est ça. D'après moi, c'est parce qu'on est trop émotif. Fait que là, on envoie des ondes. Mais ça, je t'entends là-dessus, puis t'as raison. Vous avez été gâtés. Puis oui, j'embarque dans le train, peut-être. J'ai embarqué dans le train des Blue Jays l'année passée. Mais écoute, emmène-moi en justice. Ça me stimule plus qu'une équipe qui est riche. Mais là, Frank, je peux pas... Je veux dire, pour vrai, là, je rêve d'envie de t'entendre nous parler du match des Canadiens hier. Toi, tu devais ressentir une petite satisfaction, là.
3: Honnêtement, là, moi, je trouve que Dobèche devrait gauler demain.
0: Bon.
3: Parce que il faut que vous... The number of the beast.
0: Il faut quoi?
3: La chance de faire un the number of the
0: beast. Ah, ça coupe. Écoute,
3: c'est quoi, hein? The number of the beast? C'est un 6.
0: Hey, Frank, va falloir qu'on te laisse aller parce qu'on a vraiment des gros problèmes avec la ligne présentement.
1: Garde la ligne, on va essayer de te rappeler, Frank.
0: Bouge pas, OK, Frank?
3: OK, c'est bon.
0: Alors, ben c'est ça. Comme pour ceux qui connaissent pas Frank, puis je me permettais de l'agacer, c'est parce que c'est un grand partisan des Bruins qui ne se gêne vraiment pas pour taquiner. On est sur le bord de faire ses besoins sur les Canadiens de Montréal, évidemment avec beaucoup d'humour. Donc, Frank est clairement un partisan de tout ce qui est Boston. Est-ce que t'es là, Frank?
1: Non, Frank. Rappelle-nous, Frank. On va essayer. On a plusieurs lignes téléphoniques là. Okay. Rappelle-nous. On rappelle le numéro à tout le monde d'ailleurs. 1-844-962-7737. Vous voulez revenir sur le Canadien? On a lancé la conversation. C'est Nick Crosby ou Alexander Ovechkin. Appelez-nous, là. Visiblement, il y a une des lignes qui fonctionne pas, mais sinon, on va essayer de prendre sur une autre ligne, puis on va essayer que ça marche bien.
0: Alors, ça va bien ce soir. Je pense que les gens ont compris qu'on a hâte leur parler.
1: Vous avez vu, là, on pogne ça sur le fly. On jase, mais il y a un appel. Moi, je vous mets.
0: Ben oui. Boom. On a eu Louis, on a eu Mario sur le bord du boulevard Lassalle, qui était bien émotif, puis c'était le fun. On a eu Michel, 68 ans, showroom condition. On a Frank qui nous appelle, le grand partisan des Bruins de Boston, qui est toujours un personnage qui est super drôle à jaser. Donc, Frank, si tu nous entends, rappelle-nous. Puis, écoute, en attendant, là, ce que je voulais parler rapidement avec Frank appelle, c'était puis on a glissé un mot avec Renaud tantôt, l'augmentation des batailles
1: ben
0: dans,
1: oui,
0: dans la Ligue nationale. Ouais, on parle d'une augmentation de 40% comparativement à la saison dernière. Puis moi, ce qui me fascine, c'est que t'as des gars comme Nathan McKinnon qui a échangé des tapes à Asus avec un autre. C'est pas ce que tu vois. On a eu Mark Stone hier contre Brandon Montour. M'a dit de quoi? C'était deux gros garçons qui avaient pas le goût de se faire des câlins. Puis hier, Jack McBain contre Brandon Dillon. M'a dit de quoi? Brandon Dillon, d'après moi, là, dans trois générations, il va encore avoir les marques des coups de poing qu'il a mangés sur le front. C'était vraiment une grosse bataille. Puis, on faisait le parallèle avec l'ami Renaud Lavoie tantôt. C'est comme si les vedettes comprenaient l'urgence de commencer très tôt. Puis, on voyait dans l'Est l'année passée, là, ça a pris pratiquement 100 points pour faire les séries éliminatoires. Donc, t'as pas le temps de pas avoir faim, comme nous disait Renaud, par rapport aux Canadiens de Montréal. Donc, j'ai hâte, probablement que ça va se stabiliser. Là. On va pas se taper sa gueule à tout bout de champ, à toutes les games. Mais quand même, ça démontre un niveau de compétition qui est très élevé. Puis, j'ai hâte de voir si ça va suivre du côté des Canadiens. Et je ne parle pas de se battre, là, je parle du niveau de compétition.
1: Ouais, mais tu vois, on a réussi à revoir Frank.
0: Oh, Frank!
1: Fait qu'on va pouvoir lui demander. Toi, Frank, les bagarres dans le hockey qui augmentent, ça te dérange-tu? T'aimes ça? Tu te positionnes où?
4: Alors, moi, j'adore ça, les bagarres. Arrêtez ça.
0: Non, mais let's go, hein? Toi, t'es team Renault là-dessus, là.
4: Ben oui, certain, ben oui. Ben oui. Non, les bagarres, là, l'intimidation, les bagarres. Ça fait partie du hockey depuis tout le temps. Il ne faut pas arrêter ça. Là.
0: OK. Là, Frank, tantôt, la question que je te posais, d'ailleurs, on t'entend très bien. Tu as une belle voix, by the way.
4: Mais oui.
0: Je veux t'entendre, c'est le match d'hier. T'es-tu le genre de gars qui est satisfait de voir quand le Canadien se fait donner une varlope?
4: Ben oui, non, je suis prêt.
0: C'est clair, hein? T'as décapsulé, toi?
4: Je ne mentirais pas. Ben non, je suis au travail.
0: Ah, OK.
4: Mais non, mais moi, je disais tantôt, quand on s'accoupait, que je remettrais Dobège demain parce qu'il faut lui laisser la chance de faire un « The Number of the Beast ».
0: C'est quoi ça, un « The Number of the Beast » Ça n'arrêtait pas de couper, j'ai rien compris.
4: Oui,
0: je me suis dit.
4: Connais-tu Iron Maiden, là?
0: Ah, non.
4: Un 6-6-6, trois games de suite, 6 goals.
0: Ah, ben là.
1: C'est une mauvaise foi.
0: Non, c'est le numéro du diable, ça. Tu veux pas aller là?
4: Eh oui, on va là.
0: Ben non, tabarouette. Mais pour vrai, mettons, OK, je vais te demander deux instants d'être objectif.
4: D'accord.
0: Puis de me dire. Est-ce que c'est si pire que ça, ce qu'on voit depuis le début de la saison, ou tu es encore confiant de voir comme le Canadien encore devenir être encore une puissance?
4: Ben honnêtement, j'ai pas vu grand game des Canadiens, pour être honnête, là, parce que...
0: T'es écoute-tu?
4: Ben, je finis de travailler à 9h. Quand le Canadien joue, je suis à 9h, comme j'ai écouté la troisième période hier. Là, okay. Je peux pas parler des deux varlopes des deux premières périodes. Là. J'ai entendu... Je vais être honnête.
0: Fais-nous confiance.
4: Mais c'est ça. Fait que, tu sais, je ne ferais pas comme ben du monde font, là, parler sans avoir rien vu. Là. Mais non, mais c'était quand même savoureux quand même à entendre. Là,
0: c'était savoureux à entendre?
4: Ben oui, c'était savoureux. Là.
0: OK, il y a de la mesquinerie là-dedans.
4: Non, mais c'est une belle journée. Là.
0: Ça, je trouve ça spectaculaire. Oui, mais attends un peu. Là. Toi, c'est une belle journée. Là. T'es
4: ben oui.
0: C'est pas comme si c'était...
1: Ben oui, attends. Frank,
4: on a joué trois matchs en quatre jours pour commencer la saison quand les gars n'ont pas encore leurs jambes. Honnêtement, c'est stupide le calendrier. Là. On a gagné 2-4, pas pire.
1: Madame Frank, là, tous les clubs vont passer par là de 1. Puis là, je veux que tu m'expliques pourquoi David Pastrnak a juste 2 passes en 4 games. Là. C'est censé être votre joueur, censé être celui qui drive son trio. Puis là, tous vos gros gars, là, je regarde ça va pas bien.
4: Non, ça va pas bien à date. Là. Nos gars, justement, là, ils ont pas parti. Les matchs hors concours, là, ça a pas joué de game à moitié. Honnêtement, et c'est pas une excuse parce que tous les gars dans la ligue sont pareils, tu sais. Mais non, il est pas. Justement, c'est ça la bonne nouvelle, c'est qu'on a gagné 2 games sur 4 en jouant 3 matchs en 4 soirs. Puis Pastrnak, la machine n'est pas encore partie. C'est ça la bonne nouvelle. Mais honnêtement, Elias Lindholm, là, ce boulet-là, faut qu'on se débarrasse de lui, honnêtement. Là.
0: Tabarouette, ça, j'avoue là que j'avais pas ça. J'avais pas ça comme. Comme prévision de voir ce gars-là avoir autant de difficultés. Je pensais pas qu'il était fini à ce point-là.
4: Ben, tu sais, il dit qu'il a des problèmes de dos. Tu sais, il a tout le temps des excuses, là. Mais tu sais, pour vrai, au jour 1 de cette signature-là, j'étais pas content. C'était une mauvaise signature. Ce qui nous sauve un petit peu, c'est l'augmentation du plafond salarial. Ça fait que là, ton 7,75 millions, tu sais, il devient moins important, pas moins important, mais je veux dire, il fait moins mal.
0: Ça fait moins mal. T'sais. Mais moi, un que je trippe, là, puis j'aurais donc aimé ça qui signe avec les Canadiens, ben, attends un peu, là. Là, je tendrais de me positionner comme grand fan des Canadiens. Là, je te parle vraiment pour le voir à tous les soirs, c'est J.J. Peterka. Ça, c'est toute une signature, ben, toute une acquisition.
4: Ben oui, 24 ans. Honnêtement, cette année, il va prendre... En tout cas, je m'attends à une saison de 30 buts, 70, 75 points. Écoute, non. Pour deux, late premier pick, tu sais, un 23e, puis l'autre, ben, c'est celui des Panthers de 2027, 28, je sais plus. En tout cas, tu sais, non, c'est une très bonne acquisition, 24 ans seulement. Mais là, ce que je suis pas content, c'est que Pavel Zaka nous a coûté Kirill Marchenko, là. C'est que nous autres qui avait été échangés, là. Friedman l'avait sorti, là, mais Zaka n'a pas voulu extensionner avec Columbus.
0: Ouais, ça fait mal. Ça, là, ces affaires-là, toi, tu penses quoi de ça, les gars qui... Je comprends les joueurs qui ont une certaine mainmise sur leur avenir, puis c'est correct, c'est des êtres humains, mais tabarouette, ça coûte cher aux organisations, puis ça défait des plans, c'est un titi de
4: temps. Ben oui, c'est sûr, mais tu sais, quand tu regardes le côté de Brad Marchand, tu sais, ce qui est sorti, là, tu sais, c'est quand même pas fou, tu sais... Ils disent, écoute, les équipes, quand ils veulent se débarrasser de nous autres, on n'a pas un mot à dire, tu sais, quand t'as pas de clause de non-échange.
0: C'est vrai.
4: Nous, on n'a rien à dire, puis on déménage notre famille, puis on déménage tout le monde. Mais à l'inverse, les gens chialent parce que nous, on veut aller jouer ailleurs, tu sais, quand t'as une clause, quand tu peux choisir ton équipe, entre guillemets. Fait que, tu sais, c'est sûr qu'il y a deux côtés à cette médaille-là, mais c'est sûr que c'est plate. Tu sais, quand ça t'arrive, ça fait mal. Mais tu sais, quand vous autres, vous avez eu Dobson, pour la même raison, qui n'a pas voulu aller à Columbus, pour 11 millions par année, mais il a signé à 9,5 avec vous autres, bien, ça a été bon pour vous autres. Fait que quand ça nous avantage notre club, ça fait notre affaire.
0: C'est un excellent bon point que tu dis là. Par contre, moi, je suis à cheval un peu dans les deux réalités. Une situation comme Connor Hellebuyck, qui signe un contrat il y a 2 ans, en ayant plus d'argent parce qu'il signe à Winnipeg, puis 2 ans après, il dit « je veux pas être là », puis là, il met l'équipe dans le trouble big time. C'est là, je trouve, qu'on dépasse la ligne du « ben on est des êtres humains, on a des familles, puis tout ça ». Je sais pas si t'es d'accord avec moi, là.
4: Ouais, non, je suis d'accord. Ça, c'est vraiment ordinaire, là. T'sais, on peut peut-être comprendre les Patriots, là, dans COVID, avec les restrictions à cause des pays, là, mais aujourd'hui, non. Ça, au moins Larkin, là, il a le guts de se présenter à Détroit. Moi, honnêtement, je croyais pas 2 cents à sa blessure. Là.
0: Moi non plus.
4: Finalement,
0: moi non plus.
4: C'est ça. Le gars, il s'est présenté. Finalement, c'était vrai. Le gars, il s'est présenté, il s'est fait tuer hier et encore. Fait que, tu sais, chapeau à Larkin. Parce qu'au moins, lui, malgré qu'il a demandé un échange, ben, il est sur la glace. Hellebuyck, je veux pas grand respect pour ça.
0: Frank, malgré ton jupon noir et jaune qui dépasse, là, en fait, tu le caches même pas, je sens une grande sagesse dans ta voix, dans tes propos. Je te remercie d'avoir appelé mon ami, puis s'il te plaît, rappelle, c'est le fun de jaser avec toi.
4: Ben, c'est pour ça que je t'appelle, parce que le plaisir est partagé.
0: Bon, ben parfait, mon chum, on s'en reparle bientôt.
4: Yes, sir.
0: All right, salut. Mm. Alors, c'était Frank, un des plus grands partisans des Bruins de Boston au Québec.
1: Oui, il y en a quelques-uns au Québec, mais lui, il donne pas sa place.
0: Ah non, ça, c'est un... Écoute, hey, parlant Louis Slayer, que j'ai rencontré. T'es-tu assez vieux pour ça, toi, la bataille du Vendredi Saint, lui qui donne une tape sur la suce à Jean Hamel? Là,
1: ah non, j'ai manqué ça.
0: Et lui, il me racontait qu'il avait été un grand partisan des Bruins de Boston dans sa jeunesse, puis quand il avait été échangé aux Bruins, c'était le plus beau jour de sa vie, blablabla. Mais je sais pas pourquoi, c'est comme si, à l'époque, t'avais les partisans des Canadiens, puis ceux qui voulaient aller à contre-courant, ben ils se rangeaient du côté des Bruins de Boston, puis on dirait que ça a traversé les générations. T'as des gars comme Patrice Bergeron, évidemment, qui ont entretenu ça. C'est une belle équipe de hockey, puis ces tabarouettes-là, pendant tellement d'années, dans mes prédictions, je les mettais pas dans les séries. Je disais, les Sabres de Buffalo, c'est l'année qu'ils vont dépasser les Bruins. Jamais. Ils sont tout le temps là, les Vlimeux.
1: Ils sont gossants, puis moi, je suis exactement comme toi. À chaque année, je prédisais, bon, là, c'est beau, là, gars, Bergeron est parti, ça va se terminer. Même avant que Bergeron parte, j'étais comme, là, ils vont pogner une drop, là, ça suffit.
0: Non,
1: mais
0: non.
1: C'est là que tu vois les organisations de qualité. T'sais, on peut les détester, les Bruins de Boston. C'est une excellente organisation, font les choses de la bonne manière, puis c'est... Les fois qu'ils ont raté les séries, tu sais quoi, une année après, ils étaient de retour. Donc, faut lever notre chapeau à cette organisation-là. C'est de la classe, là, du côté de Boston.
0: Puis tu sais, on parlait de leadership, là, comment la venue d'un grand leader, ça fait des petits, puis ça perdure dans le temps parce que ça se transmet.
1: La culture.
0: Ben, t'as eu Zdeno Chara.
1: Ouais.
0: T'as eu Patrice Bergeron.
1: Ouais.
0: Puis là, ça se poursuit avec Pasternak. C'est des leaders qui apprennent un de l'autre. Puis après ça, ben c'est ça.
1: Puis là, t'as le prochain, James Higgins, marqué deux buts depuis le début de la saison. S'il est capable d'apprendre de Pasternak, qui a appris de Marchand, qu'on les a nommés, là.
0: Exact.
1: Ça va perdurer dans le temps encore. Mais Kevoy est encore là. C'est un autre qui vient de cette lignée-là. Tu sais, moi, je te l'ai dit, là, je déteste les Bruins de Boston, mais c'est un méchant bon club pareil.
0: Bref. Frank, on t'a notre bénédiction, un, pour continuer à apprendre pour les Bruins de Boston,
1: ben ouais,
0: et nous appeler.
1: Que...
0: Donc, ce soir, on a eu Louis, on a eu Mario.
1: Hey, Mario, c'est pour moi, c'est mon étoile de la soirée.
0: Bon,
1: étoile dans le cahier à
0: bon,
1: Mario.
0: Une étoile dans le cahier à Mario. Moi, j'en donne une à Louis parce que ça fait 7 shows de suite qu'il nous appelle.
1: Lui, il est toujours solide.
0: On va donner une étoile à Michel parce qu'il a 68 ans. Je joue encore au hockey, il y a des bons gènes, il a jamais touché à ça une Dumouriez, lui, là. Puis sa famille non plus.
1: Non. C'est lui, pas c'est quoi.
0: Non. Puis là, on a Frank avec une belle sagesse qui nous parle de ces Bruins de Boston. Donc, faites comme nos quatre amis qui ont tous reçu une étoile. Vous voulez une étoile?
1: Ben, c'est pas compliqué.
0: Ben, appelez-nous 1-844-962-7737. 1-844-9-MAPPER.
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10: Boulevard 102. 20h25, il en reste un petit peu moins, mais c'est pas terminé. Donc, si vous avez eu le temps de ramasser le numéro de téléphone, oubliez pas, ça vous tente, let's go. Et ceux qui en a qui nous écoutent, puis qui ont le doigt sur le piton, puis il manque juste à peser sur le piton vert, là.
11: On n'est pas méchant, on mord pas, on jase, c'est tranquille.
10: Je répète, quel que soit votre nom, Michel, Sylviane, peut-être, en tout cas, appelez-nous, ça va nous faire plaisir. Hey, Alex, ça brosse à la balle.
11: Ben oui, là, on a une mise à jour dans le match entre les Braves et les Dodgers. Les Braves qui font face à l'élimination. Et là, les Dodgers viennent de prendre quand même une option sur le match. Un simple de Andy Page qui me fait marquer 2 points. Donc, c'est rendu 3-1 pour les Dodgers qui pourraient en terminer là, dès ce soir avec les Braves d'Atlanta. Puis là, c'est l'autre match qui est présenté, qui commençait aux alentours de 20h. On est rendu en deuxième manche entre les Yankees de Renault, qui font face à l'élimination aussi. On aime ça le rappeler à l'émission. Et les Rays qui, eux, ont l'avance, mais c'est toujours 0-0 là, en début de deuxième manche de ce côté-là. Dans la Ligue nationale, on le rappelle, 3 matchs à l'affiche ce soir. Ça commençait avec les Capitals de Washington qui affrontent les Penguins de Pittsburgh. Et là, c'est rendu 2-1 pour les Capitals. La première période est terminée. C'est Tom Wilson qui a marqué son premier de la saison pour donner l'avance aux Capitals.
10: Écoute, je regarde ça. Beauvillier, premier but de la game. Sam Girard, une assiste sur le deuxième. Pierre-Luc Dubois, une assiste sur le troisième but du match. Donc, Jean Dupays, c'est votre tour. Écoute, le 25 octobre, du côté de Winnipeg, il va y avoir un match héritage. Qu'on aime ou qu'on n'aime pas, moi, je trouve que c'est toujours le fun. Ça fait différent, c'est tape à l'œil. Je trouve que des fois, il y en a quasiment un peu trop que je me souviens, toute l'année passée ou l'année d'avant, j'ouvre la télé, ah, il y a un match extérieur. Tu sais,
11: ça a perdu du lustre un peu. Tu sais, c'était hot dans le temps que t'avais le match le 1er janvier.
10: Ça faisait
11: fret. Ouais, tu sais, il y avait la série en plus avant où on suivait les deux équipes. Tu sais, moi, je suivais ça quand j'étais jeune, je capotais. Là, j'adorais ça. Mais là, quand ils ont sorti la fameuse série Stadium, là, où à chaque année, là, on a comme 4 4, 5, 6 matchs, on sait même plus, extérieur. Il y en a à tout bout de champ. Il y en a un à tous les mois rendu au mois d'hiver. C'est là que ça perd son attrait. Puis évidemment, on se souvient de la première classique héritage à Edmonton. José Théodore avec la tuque sur le casque. T'sais, ben ça, oui. C'est des images iconiques, là, mais on a perdu un peu cet attrait-là, mais ça reste quand même le fun, moi aussi, je trouve, d'avoir des matchs extérieurs. Là, ça nous ramène à notre enfance.
12: Là, je me dis, t'as peu, c'est-tu en 2017? Non, c'est en tout cas, j'avais fait un match extérieur à Ottawa contre les Canadiens. Mon Dieu, qu'il avait fait frette.
11: Ah ouais.
12: Hein? C'était désagréable tellement il faisait froid. Fait que c'est sûr qu'il y a un danger de ce côté-là, mais c'est pas là que je veux t'amener. Je veux t'amener parce que là, ça sera peut-être un sujet éventuellement sur les plus beaux chandails, parce que c'est un peu comme ça qu'on apprend à se découvrir. Ouais. Tu seras sûrement déçu que pour moi, c'est les Whalers d'Hartford. Pour moi, c'est les Canucks de Vancouver du temps de Pavel Bure. C'est cette génération-là.
11: T'as un gars vintage.
12: Exactement. Mais là, on a eu on a dévoilé les chandails du fameux match du 25 octobre.
11: Ouais, ça s'est fait aujourd'hui. Canadien qui a dévoilé le chandail. Même chose pour les Jets de Winnipeg. On peut passer en premier sur les Jets, on peut faire ça rapidement. Mais
12: là, on est à radio, fait que s'il te plaît, donne-nous une image mentale.
11: Ouais, ben écoute, c'est vraiment l'ancien chandail des Jets, les mêmes couleurs, les mêmes lignes au niveau de l'abdomen, mais on a fait juste un petit ajout au logo. On a rajouté une espèce d'avion là dans un cercle là, pour rappeler un petit peu plus le logo actuel des Jets, mais sinon, on se ramène vraiment là, dans l'époque un peu de Temusolani à Winnipeg. Là, c'est vraiment un chandail qui est...
12: Laurie Boschman. Oh, non, t'étais trop jeune pour ça,
11: ouais,
12: excuse-moi.
11: Temu, je l'ai vu jouer quand même. Pas à Winnipeg, mais je l'ai vu jouer. Mais très beau chandail quand même, les Jets. Puis celui du Canadien.
12: Attends, je veux juste savoir, ouais. Parce que là, on a parlé de génération tantôt. Ouais. Sur 10, combien...
11: Les Jets, 8.5.
12: 8.5, parfait. Ouais. Canadien.
11: Ouais, Canadien, évidemment, tu sais, on s'en parlait durant une des pauses. T'sais, Canadien, c'est un peu difficile d'innover. Tu sais, c'est tellement une organisation avec une histoire qui est riche. Tu sais, oui, pendant le centenaire, on a sorti tout plein de chandails, dont le fameux pyjama là, qui a vraiment marqué l'imaginaire du Canadien. On a vu dans les dernières années les fameux reverse retro, là, chandail bleu, là, que moi, j'étais pas capable. Puis en plus, on était pourrés avec ces chandails-là. Là. Tu me dis, que c'est des superstitions, que ça change rien, mais ça reste.
12: Non, on mettait
11: le chandail bleu, puis on perdait. Ça...
12: C'est comme le chandail de Barbie, là.
11: Ça, ouais,
12: c'est
11: ouais, exactement.
12: Un autre sacrilège. Une contravention de style aurait été décernée par l'agent Perrault.
11: Ah, ben ça, c'est définitif. Puis là.
12: Peut-être même une arrestation, excuse-moi.
11: Ouais. Puis là, le chandail du Canadien, on a vraiment été dans quelque chose de classique. Tu sais, c'est les mêmes couleurs, la même grosse ligne bleue au milieu. Mais le logo, tu sais, on sent que c'est le vieux logo du Canadien, un petit peu plus mince, tu sais, moins touffu, si on peut dire. Puis moi, ce que j'aime, tu sais, c'est vraiment un détail, mais c'est, on a mis le logo du Canadien sur le côté, sur le bras, au niveau du coude, du côté gauche du chandail. Puis ça, je trouve que c'est un petit ajout, mais j'aime ça. J'adore ça.
12: J'ai-tu rêvé ou... on a switché le blanc pour un genre de crème.
11: Ouais, exactement.
12: Ça, là.
11: Oui. Ben, je suis à la même place que toi. Ça aussi, ça vient me chercher. Ça, justement, ça fait très vieux jeu, tu sais, vintage, genre chandail un peu usé, mais ça rajoute, selon moi, du cachet au chandail. Puis les joueurs du Canadien, ben, on leur a présenté le chandail, évidemment. Puis le Canadien de Montréal fait toujours bien les choses. On a fait une petite vidéo où ce qu'on a les réactions des joueurs. J'en ai sorti 3. Puis on va commencer avec la réaction de Nick Suzuki lorsqu'il a vu le chandail du Canadien pour la classique Héritage.
13: Love it. Always dreamed of playing outside, so it's nice that we actually get to do one. I've been waiting. But I think we'll look sharp out there on these.
11: Tu sais, Nick Suzuki, on s'entend, c'est pas le gars qui a le plus d'émotion, là.
12: Confirmé.
11: Il garde ça à l'intérieur. Mais tu sais, on le sent dans sa voix, le petit sourire, la petite excitation. On sent qu'il a hâte d'aller jouer à l'extérieur avec le chandail du bleu-blanc-rouge.
12: Ben, moi qui dise que ça a toujours été mon rêve de jouer un match à l'extérieur, ça démontre encore l'importance de ces matchs-là. Puis, je reviens à ce qu'on disait en début de show. Pas le sentiment d'urgence, mais tu sais, avoir faim puis démontrer de l'émotion au niveau de compétition, c'est sûr que des matchs de même, c'est rare que tu vas voir une équipe sortir flat. Ouais. Un mauvais match, ça arrive. Ça peut arriver n'importe quand. Évidemment, t'espères que ça arrive le moins souvent et pas dans des événements comme ça. Mais j'ai comme l'impression que c'est impossible de sortir flat d'un match extérieur. Il me semble que ça fait pas de sens. Puis quand des joueurs de hockey comme ça mentionnent que c'est encore des petits culs qui jouent au hockey, là. Ouais. C'est leur rêve. Donc, moi, je trouve ça le fun.
11: Ouais. Un autre qui a réagi, c'est le marqueur du Canadien, Cole Caulfield. On écoute ses commentaires.
14: Yeah, very pumped first outdoor game. Looking to get cold and maybe score. Logo's sick.
11: Donc, aime beaucoup le logo du Canadien. Lui, il n'a pas peur du fret, là. Cole Caulfield, il est comme, moi j'ai hâte. Puis, il espère marquer un but. Hein? On le souhaite, tu sais, qu'il marque avec, avec le chandail extérieur. Puis, le dernier que j'ai sorti, c'est Philippe Dano, le Québécois aussi, qui a offert quelques commentaires sur le chandail du Canadien.
15: Le panache en haut, la feuille, solide.
12: Il y a de la baisse dans ce voix-là. Hein?
11: Ouais. Philippe Dano, là, c'est. Je suis Philippe Dano.
12: Il est tellement fin, ce gars-là. Il est tellement gentil. Mais c'est cool. Puis, mettons, je m'appelle Connor Hellebuyck. Probablement qu'il n'y en a rien à cirer d'un match extérieur à Winnipeg. Mais tabarouette, je manquerais pas ça.
11: Ouais, puis on jase, là, mais ça fait quelques années quand même qu'il y a des rumeurs. Que le Canadien travaille sur un match extérieur à Montréal. T'aimerais-tu ça, voir ça?
12: Ah, mon Dieu, je manquerais pas ça, c'est sûr. Je pense que, puis j'ai hâte de voir Winnipeg. J'allais dire, ça donne toujours des belles images. Puis là, je suis en train de faire mes besoins sur la ville de Winnipeg. Là, je veux dire, je respecte tous les gens qui restent là. C'est pas très sexy.
11: Non.
12: On s'entend. Par contre, à Montréal, aïe, ça serait beau en tabarouette avec le Mont-Royal ou le fleuve ou les deux, trouver une façon d'avoir les images aériennes, ça serait magique. Puis, je pense que tu mets le Canadien à l'organisation d'un événement comme ça, ça serait spectaculaire. Je pense le match qu'il y avait eu Lac-Tao.
11: Ben oui.
12: Ça avait été super beau. Tu peux pas te tromper. De ce côté-là, tu ne peux pas te tromper. Y en a-tu trop? Oui, probablement. Mais quand j'entends des gars comme Nick Suzuki, comme Cole Caulfield, comme Phil Dano qui dit, c'est un rêve pour moi, j'ai hâte, puis je veux scorer un but. Ben, regarde, ça me réconcilie, puis ça me dit qu'on aura un bon show.
11: Ouais, puis je regardais ça, tu sais, j'étais comme, où est-ce qu'ils vont jouer, là, ce match extérieur-là? C'est à Winnipeg. C'est, attends, je l'avais.
12: Au stade des Blue Bombers, non?
11: Même pas, non. C'est un stade universitaire. C'est le stade, le Princess Auto Stadium. C'est un stade de 33 000 places. Ouais. Fait que c'est sûr qu'à Montréal, on n'a pas ça, là. Un stade de 33 000 piastres, mais, de 33 000 places, oui. Mais, d'après moi, il y a moyen de moyenner, là. Je veux dire, on est capable peut-être... moi, j'avais vu dans les dernières années, rumeur du côté du parc Jean-Drapeau, tu sais, est-ce qu'on est capable d'installer justement des estrades...
12: Ouais, temporaires.
11: Temporaires, tu sais, parce que c'est sûr que le stade des Alouettes ou le stade McGill, là, Percival Molson, tu sais...
12: Ça serait beau!
11: Oui, les images seraient incroyables, mais ça reste petit pour un match de cette envergure-là, parce qu'on s'entend que les tickets vont partir.
12: Oui, mais Alex, je pense pas que c'est... Puis là, c'est mon humble avis, là. Je pense que si tu vas là, c'est pour être là. Tu peux pas aller dans un match extérieur puis t'attendre à avoir une belle vue. Je pense que c'est plus un happening.
11: Ouais.
12: C'est un événement pour la télé, justement, pour les belles shots. Moi, pour vrai, là, on dirait, puis c'est peut-être pas la bonne façon de réfléchir, mais j'ai comme l'impression que peut-être on met trop d'emphase sur OK, ben là, ça va être où? Ça, le monde va te dire. Je veux dire, oui, tu veux pas avoir la vue barrée. Mais tu sais, à un moment donné, je pense que le fait d'avoir un match extérieur, ça compense pour bien des choses, notamment avoir une vue un petit peu loin. Puis je dis ça, c'est pas moi qui vais payer 1500$ pour avoir mon billet puis que ça prend les jumelles. Mais en tout cas, ça, c'est un autre dossier. Je veux pas me chicaner avec toi, mais
11: ouais, vas-y.
12: Princess Auto Stadium, c'est le stadium des Blue Bombers.
11: Ah, bon, mais tu fais bien de me corriger.
12: Ben, regarde, moi, de corriger, ça. Non, mais c'est un gros, très beau stade.
11: T'as déjà été là-bas?
12: Oui, puis s'il y a une chose qui est réussie du côté de Winnipeg, c'est ce stade-là. Tu le sais, dans l'Ouest canadien, surtout dans les prairies, le football canadien,
11: ça marche.
12: C'est une religion, puis on a mis beaucoup de sous dans ce stade-là. Puis écoute, le stade est beau, c'est plus les alentours qui m'inquiètent, mais ça, c'est un autre
11: dossier. Ben, c'est drôle que tu parles du stade de Winnipeg, parce que dans mon rôle, je fais la mise en onde pour les matchs des Alouettes qui sont diffusés au 99.5 Montréal. Puis à chaque début de match avec Jean Saint-Onge, Jacques Bourdeur-Jourdain, on calibre le son,
12: okay,
11: de la foule avec les animateurs. Puis à Winnipeg, c'est un problème comment la foule est bruyante.
12: Es-tu sérieux?
11: C'est le, on a fait pas mal tout. Là. Je pense qu'il nous reste la Saskatchewan à faire le match là-bas. Mais c'est le stade où ce que le bruit... Puis c'est ça que Jean m'expliquait. C'est que la manière que le stade est fait, c'est un peu comme à Seattle dans NFL.
12: Exact.
11: C'est fermé pour que le son reste en dedans.
12: Exact.
11: Puis trois fois pendant le broadcast, j'étais obligé de dire, hey, pourrait baisser le son de la foule, on vous entend plus, vous êtes obligé de crier. Fait que, tu sais, ça vous donne un peu l'idée de l'ambiance, là, qui va régner à Winnipeg, là, le 25 octobre prochain, là, ça promet. Puis je regarde les joueurs qu'on a, tu sais, des Lane Hudson qu'on a vu il y a quelques années aller jouer à l'extérieur. Tu sais, un Jakub Dobesh, là, une game extérieure, là, il va en donner des crush checks devant son filet.
12: Hey, c'est clair.
11: C'est l'ambiance, tout ça, l'équipe qu'on a, ça va être une game le fun pour Winnipeg. Bon, eux, ils ont des problèmes avec leur club, mais ça nous regarde pas.
12: Non, mais ils vont bien, là, puis
11: ouais.
12: Non, puis tu le dis.
11: Ils débrouillent bien.
12: Les hormones dans le tapis, puis écoute, non, c'est sûr, ça va donner un bon show. Tu parlais de Seattle. J'ai eu la chance d'assister en personne à deux matchs de la NFL l'année passée, les Bills de Buffalo. La raison pour laquelle je me suis fait baptiser.
11: Ouais, c'est ton club maintenant.
12: C'est devenu mon club. Mais la première fois, c'était à Seattle. Un match contre les c'était la Nouvelle-Orléans, les Saints, puis ouais. Je me souviens, on était arrivé la veille, je pense que les Canadiens jouaient lundi ou en tout cas, et il y avait les joueurs des Canadiens qui, eux, s'étaient payés, évidemment, des billets un petit peu plus bas, je sais pas s'ils avaient payé, mais là n'est pas le point, et moi, j'étais un petit peu plus haut, il mouillait au 45, il faisait frette, c'était probablement très désagréable pour ceux qui étaient pognés dans les intempéries, mais effectivement, où on était, de la façon que le stadium est fait, là, m'a dire de quoi il y avait du bruit sur un tabarouette de temps, puis ça peut donner la même chose, ben regarde, ça va être quelque chose.
11: Ah ouais, 100%. Tu vois, moi, c'est quelque chose que j'ai jamais fait dans ma vie, aller voir un match de la NFL. Mais ça a jamais donné. Puis là, tu sais, je te cacherai pas que on veut pas nécessairement rentrer là-dedans, mais avec la situation aux États-Unis, pas trop le goût d'aller faire un tour du côté de l'autre côté de la frontière. Mais c'est sûr que je veux faire ça dans ma vie. Tu sais, moi, tu sais, je suis un fan des Ravens. Fait qu'aller voir un match des Ravens, que ce soit à Buffalo ou directement à Baltimore, c'est sur ma bucket list, là, comme on peut dire. Ça manque à ma vie en ce moment.
12: Ça se fait très bien, une raide de machine à Baltimore. Fait que écoute, on va faire une petite pause,
11: ouais.
12: Ça te dérange pas. On va rappeler les numéros de téléphone. D'un coup, qu'il y en a qui hésitent encore. Puis
11: il n'est pas trop tard.
12: Ben, il n'est pas trop tard, certain. On va faire une place. On peut parler des Canadiens, on peut parler d'hockey, de baseball. Ça bouge encore du côté du match entre les Dodgers et les Braves d'Atlanta. On peut parler de football, on peut parler mode aussi. Donc, n'hésitez pas, 1-844-9-MAPPER, 1-844-962-7737.
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2: Tu veux nous jaser de hockey ou...
3: Ben, c'est Nicolas. Je sais pas de quoi il veut jaser, mais il est avec nous. Salut, Nicolas.
4: Salut, comment ça va?
2: Ça va super bien, Nicolas. Tu nous appelles de où?
4: Moi, j'appelle de NDG Côte des Neiges.
2: All right. OK, puis tu veux nous parler de quoi ce soir, Nicolas?
4: Ah, j'ai beaucoup de matière pour vous dire.
2: Let's go.
4: Écoute, j'ai écouté tous les intervenants, OK?
2: Oui.
4: Parce que j'ai mes notes devant moi, là.
2: OK. Oh, il y a des notes, on est prêts. C'est pas un auditeur sérieux.
4: Slavoski est moins bon que Zach Bolduc.
2: Ouais, ça, c'était un call assez audacieux.
4: C'est audacieux.
2: Oui. Oui, regarde, chacun a droit à son opinion. De ce que j'en comprends, t'es avec moi là-dessus, t'es pas trop d'accord.
4: J'aime beaucoup Louis. J'aime beaucoup Louis. Il connaît sa matière. Écoute, moi, on aurait besoin d'un centre, deuxième centre, et j'aimerais bien Larkin.
2: Ben oui.
4: OK. Oui. Et on aurait besoin d'un défenseur, comment que je pourrais te dire ça? J'ai pas le mot. Les gens qui sont plus vieux, comment t'as dit ça?
2: Vétéran.
4: Un vétéran, voilà.
2: Ouais.
4: Ça, on a besoin, on peut pas aller comme ça pour toute l'année, parce qu'avec les deux matchs qu'on a eu, ou même les trois matchs, on aurait besoin de vétérans. C'est sûr.
2: T'as-tu un nom en tête, Nicolas?
4: Non, malheureusement, non.
2: Ça, il n'y a pas tant que ça qui sont disponibles, t'as raison, là.
4: OK. Mario. Mon cher Mario.
2: Oui, Mario. Je pense que c'est lui, Mario, qui a callé Slaf.
3: Oui, on l'aime,
2: Mario. Bolduc. Ben oui, ben écoute.
4: OK, il me semble que c'était Louis. En tout cas, pas grave. Écoute, pour Mario, l'affaire de McDavid, puis bon, Slav, puis Dobbs, troisième fois, puis on va le chercher. C'est un peu trop. Un peu trop, rêver un peu trop à mon goût.
2: Un peu, je veux juste m'assurer. Excuse-moi, je mange des peanuts pendant la pause, ça passe pas. Je veux m'assurer que je comprends bien ton point. Pour toi, le trade qui a été évoqué, puis on s'entend, c'est de la fantaisie. On parlait avec McDavid, mettons, si on envoie Slav et Dobesh, tu trouves que c'est trop donné?
4: Non.
2: Okay.
4: C'est trop rêvé.
2: Ah, OK. Ben, je pense que ce que Mario disait aussi, c'est qu'évidemment, on ajoute d'autres éléments dans l'échange, mais c'est un début, si on veut.
4: Bon, écoute, il faut quand même être terre à terre.
2: Oui.
4: Et lui, il était un grand fan des Broad Street Bullies.
2: Ça, c'était-tu Mario? Oui, je pense que c'était Mario, oui.
4: Oui. Moi, parce que je marque tout, là. Hein?
2: Okay.
4: J'ai mes notes devant
2: c'est bon,
4: moi.
2: Ça. Okay? J'aime ça.
4: Moi, j'ai vu les Broad Street Bullies en 1973,
2: okay?
4: C'était janvier. Il y avait Guy Lafleur et toute la gang là au Forum de Montréal parce que j'avais un ami qui travaillait comme placier. Alors, j'ai vu ça.
2: OK, t'aimais-tu ça, ce show-là, toi?

0: Bah, dans le temps, oui. Dans le temps, oui, tout le monde capotait, puis tout, là, puis ça faisait de la bagarre, puis tout, pauvre, oui, là. Mais dans le temps, oui, parce que j'étais jeune, là, puis tu sais, c'était l'équipe qui faisait beaucoup de bruit, comme on dit,
1: oh, oui, ben,
0: mais
1: un peu,
0: pas
1: ouais.
0: Aujourd'hui.
1: OK.
0: Frank, okay. Il est en France des Bones, tout comme moi. Moi, j'aimais beaucoup Bobby Roar. Tu veux, c'est mes deux idoles.
1: Des bons choix, ça.
0: Patrice Bergeron. Ah, puis l'autre, oui. J'ai oublié l'autre, le défenseur, Bourque.
1: Oui, ben oui, vraiment.
0: J'ai vu au Forum de Montréal en 1980.
1: OK.
0: OK, t'en as un autre, il y a d'autres choses là, pour vous autres.
1: T'écoutes.
0: Vas-y.
1: Non, j'ai t'écoute. Dit je t'écoute, c'est intéressant à date, j'aime ça. T'es préparé, c'est intéressant, c'est le fun.
0: Je prends tous mes notes. Je suis un grand fan des Nordiques. Je suis né à Québec, à Neuville. Donc, toi, tu es né où exactement à Québec, toi?
1: Moi, je suis né en Abitibi. En fait, pour faire une histoire courte, j'ai grandi à Rouen, sauf que j'ai étudié à l'Université Laval à Québec. Donc, je connais très bien ça.
0: OK. Bon, moi, j'étais là en 72, quand les Nordiques ont fondé l'AMH, puis tout. Bon, t'es un grand fan des Nordiques.
1: Ben oui. Bonjour. Écoute, puis m'a te faire une petite confession. Mon partner de golf et ami là s'appelle Michel Bergeron. Fait que Nicolas, tu peux comprendre que je m'intéresse beaucoup aux Nordiques.
0: Écoute, en parlant des Nordiques, avec son nom en 94, je crois, au Forum, les Old Climbers.
1: Oui.
0: J'ai rencontré quelques joueurs. Là, j'ai pas le nom en. Qu'est-ce que j'ai rencontré? Cloutier.
1: Oui, ça c'est Daniel Cloutier.
0: Non, l'autre.
1: Jean-Cloutier.
0: Oui. Non. Cloutier.
1: Ben, le goaler.
0: Bon, il était joué pour les Buffalo après. Là.
1: C'est le goaler qu'on parle?
0: Non, excuse-moi. On parle d'un joueur qui était très aimé. Il y avait beaucoup de. C'est comme un genre de Guy Lafleur, genre là.
2: Un genre de Guy Lafleur. Attends, il y a un certain... Moi, j'ai trouvé Réal Cloutier.
1: Réal Cloutier, c'est ça. Ben oui, tabarouette. Moi, c'est ça. J'avais Jacques Cloutier qui a gaulé pour les Sabres. Puis après, qui est venu, qui a fini sa carrière avec les Nordiques. Je le connais parce que c'est un fidèle représentant de Rouyn-Noranda.
2: Ah!
0: Gaston Gingras.
1: Ben oui, d'une gentillesse.
0: Je vais dire, il faisait... Moins 30 dehors, les gars m'ont signé les autographes. Ils ont pris 2 secondes pour me parler.
1: Ah ouais, hein?
0: Ça, je trouvais ça extraordinaire.
1: Ben,
0: écoute, j'ai d'autres notes. Je vais pas vous retarder.
1: Ben non, prends ton temps, Nicolas. On est content que t'appelles.
0: Écoute-moi bien.
1: Oui.
0: Denis Cazavant, Roger Brulotte, Jacques Doucet.
1: Hey, ça, c'est un trio qui s'en va, ça s'en va au ciel, ça, puis par la grande porte, là.
0: Écoute-moi bien.
1: Au ciel du baseball.
0: Moi, j'étais voir les Expos 30 parties à la dernière année, en 2004. Et j'ai rencontré, genre, Gary Cocker.
1: Oui.
0: Il y avait à peu près 1000 personnes. Qu'est-ce que j'ai fait? Hi, how are you, Gary? Welcome to Montreal. We're so happy to see you here.
1: Ben oui.
0: 1000 personnes, pas capable d'avoir une carte signée.
1: Ah oui?
0: Lève la main. Gary, may you give me a card, please? Please, because so many people have a big crowd here. Il m'a donné la carte de main à main.
1: Il l'a pas signé?
0: Signé.
1: OK, signé. Wow.
0: Devant moi.
1: OK, wow.
0: Et pour les trois, je te parlais ce que je les ai rencontrés à la dernière partie des Expos le 28 octobre 2004, je crois. Quelque chose comme ça.
1: OK.
0: 29 octobre, je crois.
1: Oui.
0: Ça, c'était vraiment, c'était super.
1: Ben oui.
0: Et je m'en vais un 5 septembre 2004.
1: OK.
0: Je m'en vais dans les bleachers parce que j'étais dans les jaunes dans le parterre. Et il y avait toujours des footballeurs, mais il y avait des kids autour de moi.
1: OK.
0: En arrière de la plaie. Je commençais pas à courir après les balles. Il y avait un mec à un moment donné qui avait fait une fausse balle. Puis j'étais avec mes amis, on a essayé de le premier. J'avais mon. Là, je m'en vais. Believe me or not. Moi, on prend une pizza, une bière. Je reviens dans les bleachers. J'avais mon gant. Qu'est-ce qui arrive? La balle de J.D. Joe, des Braves d'Atlanta. dans mon gant.
1: Arrête donc.
0: Hey, moi, je suis un gars qui a joué au baseball dans mon comté de Portneuf. OK. J'ai joué Pee-wee et Midget. C'était un rêve, ça.
1: Ben oui. La bonne balle, ça, Nick.
0: Point que ça. Là, le personnel me demande la balle. Il dit, t'es-tu malade, toi? Ça
1: ben non.
0: Attends. T'es-tu malade? J'ai dit, il va avoir la balle parce que c'est son 30e circuit, puis il aurait signé après avec Los Angeles 55 millions. Là, je lui dis, t'es tout malade. Je vais voir des balles.
1: Ben oui.
0: Je vais avoir un bâton de baseball, une casquette pour la dernière partie des expos.
1: OK.
0: Alors, j'ai rencontré Gigi Drew avec son belle forme des Braves d'Atlanta. Je capote.
1: Ben, c'est clair. Hey, Nicolas, écoute, va falloir que tu nous rappelles parce que c'est super intéressant, mais là, le show tire à sa fin. Fait que je veux pas te couper puis que ça soit plate tantôt, mais je veux vraiment te remercier. C'est le fun que t'appelles, c'est le fun de t'aider des notes, puis j'espère que tu vas nous redonner un petit coup de fil, OK?
0: Tu peux-tu faire un commentaire? Quand vous donnez votre numéro, parce que j'ai eu de la misère depuis 20h10, avoir ton numéro complet.
1: OK.
0: Le lit tranquillement.
1: Ah,
0: c'est important.
1: OK, j'étais peut-être un peu émotif, t'as raison. Écoute, m'a dit.
0: Alors, je t'adore parce que je t'écoutais d'ici.
1: Ah, ben, j'étais encore là 4 jours semaine, puis après ça, on traverse à la radio. Fait que tu nous appelles quand tu veux, mon cher ami, OK?
0: Bravo pour ton show et je suis très content que tu aies une tribune.
1: T'es super gentil, Nicolas. Merci beaucoup. Je te remercie. Bonne soirée.
0: Bonne soirée, bye.
1: Bon, ben écoute, ça c'était le fun. On a eu des bons appels.
2: Ben oui, des nouveaux en plus.
1: Des nouveaux.
2: Nicolas, Mario.
1: Michel qui nous avait appelé. Frank aussi. Louis, nos classiques. Un classique, ça se démode pas.
2: Non,
1: c'est comme un smoke meat là, avec une bonne frite sauce.
2: Ah,
1: ça se démode pas.
2: Là, tu me parles.
1: Mais là, ça donne faim. Écoute, avant de se dire bye-bye pour... une journée. Ça va être long. Je vais m'ennuyer de toi.
2: Ben oui, moi aussi.
1: Écoute, je te parlais tantôt la game Washington-Pittsburgh.
2: Ben oui.
1: Les Québécois, ben, je te jure, je mange plus jamais de peanuts pendant les pauses. C'est Pierre-Luc Dubois qui a scoré le 4e but de la rencontre. Donc, c'est 3-1 pour les Pingouins. Un autre Québécois, c'est un
2: pour
1: match.
2: Les Capitals.
1: Qu'est-ce que j'ai dit encore?
2: 3-1 pour les Pingouins.
1: Hey, man. OK. Bon, il est temps que j'aille me faire une petite tisane et que j'aille faire des dodos. Là. Moi, avant ce show-là, mon heure de dodo, c'était 8 heures. Fait que tu comprendras que je suis débalancé, mais c'est pour une bonne cause. Je pense que j'ai jamais eu autant de fun que ça.
2: Ouais, hein, c'est le fun.
1: C'est vraiment le
2: fun. Ça vaut la peine de se coucher un petit peu plus tard pour
1: ça. Ben oui, ça me fait bien plaisir, surtout quand le monde embarque, parce qu'au risque de se répéter... Ce show-là, c'est vraiment pour vous. On veut que vous participiez. On le bâtit ensemble. C'est tout nouveau. Si vous avez des commentaires à faire, gênez-vous pas, des insultes. Gardez-vous une petite gêne.
2: Mais si vous n'êtes pas d'accord, on veut vous entendre aussi. Là. Vous n'avez pas besoin de nous flatter
1: dans
2: le sens du poil.
1: Exactement. Puis comme on l'a dit, oui, on parle des Canadiens, évidemment. On parle de ce qui se passe dans la Ligue nationale. On parle de la balle, les Dodgers qui viennent de faire 4-1.
2: Ouf.
1: On parle souvent de football. On a des super de bons intervenants. Et on a vous. Donc, évidemment, on veut vous garder, que vous soyez à Québec, que vous soyez à Montréal, que vous soyez un petit peu partout via l'application 995. On veut vous entendre, puis c'est ça qui est le fun. Peut-être en terminant, c'est 1-1 le match Avalanche contre les fameux Jets. On en parlait. Peut-être vous mentionner aussi que les Guardians de Cleveland ont gagné, ont évité l'élimination contre les White Sox de Chicago. Donc, demain... Comme on dit, et là, je vous dis, je dirais pas le thé.
2: Tu vas y arriver, il en reste plus gros. Là.
1: On a un nice show demain.
2: Ouais.
1: Ça va être écœurant. On va parler à notre chum Renaud Lavoie. On va parler à notre chum Nick Cloutier. Donc demain, c'est Martin Thériault.
2: Ouais, Marty Thériault va être là pour nous parler notamment de Michael Age. Très bon début de saison. Il va avoir plein de sujets pour nous autres. Puis Max Trouman aussi, l'ami qui revient demain.
1: Max Trouman, Mathieu Bédard, notre spécialiste football aussi qui va venir faire un petit tour. Donc là-dessus, je vous souhaite une belle nuit. Merci d'être là. On se reparle demain. On a déjà hâte.
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2: Salut les amis, bon matin, bon jeudi, bienvenue sur les ondes de Boulevard 102.1. Mon nom c'est Marceau, je t'accompagne jusqu'à 6h pour cette revue de presse. Par la suite, ben, ce sera Marceau le matin qui débutera avec les meilleurs collègues du monde, Jeff Fortin et Catherine Saint-Laurent qui se joindront à moi jusqu'à 10h. On aura le plaisir d'avoir une panoplie d'invités avec d'excellents collaborateurs, donc merci d'être là. Pour les autres qui s'en vont se coucher, ben, bonne nuit les amis, vous avez travaillé assez fort, manquez-vous de sommeil? La noirceur qui est là, est quand même assez omniprésente. La noirceur fait du bien dormir quand il fait noir, fait du bien. Quand il fait clair, c'est un petit peu plus difficile. Vous avez des choses à me dire, c'est le 88-971-1021. 88-971-1021, c'est par texto. S'il se passe quoi que ce soit sur la route, on ne le souhaite pas. Parce que hier, je sais pas si vous avez vu ça passer, on va y revenir dans les prochaines secondes. Dans le secteur de Saint-Anne-de-Beaupré, là, ça a frappé fort. Un camionneur qui... aurait été intoxiqué. On va le mettre encore au conditionnel. Là, c'est ce qu'on nous mentionne. Ça sentait le cannabis à l'intérieur de la cabine du camionneur qui a rentré en contact avec 5 autres véhicules. Un blessé sérieux. Heureusement, on ne craint plus pour sa vie, mais il n'en demeure pas moins que ce genre de tragédie que tu veux pas qui arrive. Donc, on en parlera. Faites attention, les amis. Faites attention, les amis. Vivez comme si c'était votre dernier jour. Philosophe à matin. Plein de choses à vous jaser. On va revenir un peu sur cette guéguerre là, qui commence à monter entre Éric Duhem et le maire de Québec, Bruno Marchand. Maire Marchand qui a traité Éric Duhem et sa tribu. Et là, Éric Duhem n'a pas aimé ça. D'autres animateurs de stations de radio. Ça n'a pas de bon sens traiter quelqu'un de tribu! Une tribu, c'est un groupe social qui est formé de familles ou de clans qui partagent une origine, une culture, une langue ou des traditions communes. Et à ça, j'ajouterais des points communs. Il n'y a aucune insulte là-dedans. Mais des fois, pour faire réagir, on exagère un peu les choses. Ce serait bien la première fois qu'un animateur de radio exagère les choses. Une personne incommodée à la suite d'un incendie dans un immeuble, ça, c'est ce qu'on peut lire dans le Journal de Québec. Mon ordinateur qui débloque, on va tenter de remettre ça là. Voilà. Donc, une personne qui a été incommodée, on va y revenir, incendie à Québec. Le tiers des crimes violents à Québec qui impliqueraient des mineurs, j'ai des chiffres pour vous qui sont assez hallucinant là, qui proviennent du service de police de la ville de Québec. J'ai aussi ça, c'est une nouvelle qui m'a un peu marqué parce qu'on se demande souvent comment ça peut arriver, comment les gens peuvent ne pas se parler ensemble pour essayer de découvrir qu'est-ce qui se passe à cet endroit-là. Il y a près de 150 femmes qui disent avoir été agressées par des massothérapeutes, par 36 massothérapeutes différents au Nordic Spa Village de Chelsea. On parle d'une action collective aussi qui vise l'établissement qui pourra aller de l'avant. Histoire quand même assez hallucinante. Nouvelle triste, mort de Maylin Lugaise. La police de Lévis est maintenant visée par une enquête. Le nouveau cabinet péquiste, le premier ministre va devoir faire face à une étape assez déchirante, c'est-à-dire de faire des heureux et des malheureux quand il va choisir qui sera ministre et qui ne le sera pas. PSPP aussi qui veut geler les salaires. Et la première ministre sortante, la première ministre défaite, Christine Fréchette, qui est pas sortie de l'embarras. On parle d'une poursuite contre elle de 136 500 $ pour des vices cachés. Elle a vendu sa résidence du plateau Mont-Royal en 2020. Et là, elle est poursuivie. Christine Fréchette qui a pas sa plus belle des semaines. Peut-être que demain, ça ira mieux. Mais aujourd'hui, ma vie, c'est là. C'est ça. Voilà. Sinon, plein d'autres choses à discuter. On va commencer avec la météo, si vous le désirez. Oui, je vous entends. 8 degrés sur Québec, des averses et risques d'orage. C'est ce qu'on nous mentionne, entre 10 et 15 mm annoncés pour aujourd'hui, maximum de 15. Ce soir, cette nuit partiellement nuageux avec un minimum de 6. Demain vendredi, le soleil revient toujours. Alternance de soleil-nuage avec un 30% de probabilité d'averse. Des petites rafales à 40 km/h le matin, un maximum de 11 degrés. Demain samedi, du soleil, maximum de 12. Dimanche, du soleil, maximum de 18. Et on part pour un congé de 3 jours. Le 12 octobre, lundi, on sera en congé. Là, on parle de journée nuageuse avec des probabilités d'averse à 60%, maximum de 17 degrés. Donc, c'est le topo de la météo pour les prochains jours. On revient à nos moutons sous la plume de Doualé Ibrahim, le maire de Québec, Bruno Marchand, qui a réitéré que le chef du Parti conservateur du Québec, Éric Duhaime, devrait faire preuve de plus de rigueur dans ses critiques du projet du tramway. Selon le maire Marchand, si on y va de la logique d'Éric Duhaime, ben ça veut dire que 64% des gens sont pour le tramway parce qu'ils ont voté pour des partis politiques qui sont pro-tramway. On peut pas faire ça, on peut pas faire des sophismes comme ça et penser s'en sortir. Ce que le maire Marchand a mentionné hier, le maire Marchand qui a souligné que le PCQ n'est pas en mesure de prouver que le tramway va dépasser l'estimation budgétaire de 7,6 milliards de dollars qui avait été établi au départ par Mobilité Infra Québec. On va le savoir, by the way, dans quelques mois, là, ce dit prix pour le tramway, à savoir où est-ce qu'on en est rendu. Mais pour l'instant, selon le maire, c'est 7,6 milliards de dollars. Donc, le maire continue en disant, il peut pas dire, comme il va vous dire tantôt, j'ai entendu quelqu'un qui a vu quelqu'un, qui a peut-être entendu quelqu'un, que d'autres qui a parlé à un ours, puis il pense que c'est 11 milliards le coût du projet. Donc, le maire dit, ça sort de nulle part. Et le chef conservateur a répliqué et a indiqué que le maire de Québec se doit de respecter la volonté des citoyens dans la région de la capitale nationale. Parce que concrètement, on le sait, c'est une majorité de citoyens qui ne veulent pas du tramway, même si le tramway est bel et bien en branle. Et donc, voilà ce que Éric Duhaime a mentionné. Et Éric Duhaime qui semble avoir été outré aussi par le mot tribu, parce que le maire Marchand a utilisé le mot tribu. Je pense que j'ai peut-être un petit extrait à vous faire entendre. Je vais être capable de vous le faire entendre à l'instant. On pèse sur le piton, mon Léon, puis on y va.
3: Ben, tribu, c'est un groupe qui partage les mêmes affinités politiques. Et c'est ça qui semble, là. Ils partagent les mêmes affinités politiques. Rien de péjoratif. C'est un groupe qui partage des visions. Ils ont le droit, puis tant mieux. C'est ça, un parti politique. Moi, aujourd'hui, ce que je fais, c'est que je refuse qu'on dise que les gens de Québec ont voté contre le tramway par l'élection du Parti conservateur. C'est pas vrai. Les gens de la région 03 de la capitale nationale ont voté à 36%, 35,8 pour être précis, pour le Parti conservateur. Donc, si on y va de la logique de M. Duhaime, ça veut dire que 64% des gens sont pour le tramway parce qu'ils ont voté pour des partis qui sont pro-tramway.
2: On n'est pas sorti du bois, les amis. La guerre est bel et bien entamée entre Bruno Marchand et Éric Duhaime. Une personne qui est incommodée à la suite d'un incendie dans un immeuble de 30 condominiums. C'est sous la plume de Jean-François Racine qu'on peut lire ça ce matin. Une personne qui a été incommodée. Les pompiers qui sont rapidement intervenus après un appel reçu vers 15h. L'avertisseur de fumée qui a alerté la résidente de la présence d'un feu dans son unité en raison d'une importante fumée noire. Bien, il y a une deuxième alarme qui a alors été demandée. Environ 60 pompiers qui ont combattu les flammes pendant environ 90 minutes. Malgré une visibilité presque nulle, bien, les pompiers ont localisé le point d'origine de l'incendie près d'une chambre à coucher. Le brasier ne s'est pas propagé, heureusement, au reste de l'immeuble. Une résidente a été évaluée par les paramédics en raison d'une possible inhalation de fumée. Selon les informations recueillies, bien, le feu serait d'origine accidentelle, possiblement liée à un appareil électrique. On revient un peu sur cet accident qui est survenu à peu près à la même heure hier, peut-être même un peu plus tôt. L'accident se serait produit vers 5h sur le boulevard Sainte-Anne à proximité de la rue Jogues. C'est un poids lourd qui a percuté 5 véhicules qui étaient immobilisés à un feu de circulation. Imaginez-vous, vous attendez votre lumière verte, vous vous faites ramasser par un poids lourd. L'impact a dû être catastrophique. C'est arrivé juste à côté de l'épicerie Super C là, et d'une succursale de la SAQ pour les gens qui veulent savoir exactement où c'est arrivé. Les images sont disponibles sur le site du Soleil. Ça a frappé extrêmement fort. On parle d'un automobiliste dans la trentaine qui a subi des blessures importantes. Son état s'est amélioré au cours de la matinée hier et on ne craint plus maintenant pour sa vie. C'est la bonne nouvelle. Les 4 autres automobilistes sont âgés entre 24 et 68 ans. Ce qu'on nous dit, c'est qu'ils ont subi des blessures légères. Le camionneur de 39 ans qui a pas été blessé dans l'accident, lui a été arrêté pour possession de stupéfiants. Selon les informations que j'ai eues hier, il y avait une forte odeur de cannabis à l'intérieur de la cabine du camionneur. Donc, est-ce qu'il avait les facultés affaiblies au moment de l'accident? Ben, je pense que ça devra être évalué par les policiers de la Sûreté du Québec. Les policiers de la Sûreté du Québec qui ont été là hier une bonne partie de la matinée pour procéder à l'analyse de la scène. Dans le soleil, il y a toujours, on sent une petite tendance à la hausse, là, qui implique des jeunes adolescents dans des crimes à Québec. On nous dit que ça se multiplie à Québec. Le recrutement est de moins en moins visible et ça, ça inquiète beaucoup les autorités qui accélèrent, eux, de leur côté, la prévention auprès des jeunes. C'est un phénomène qui préoccupe les forces de l'ordre depuis 2022. Des groupes criminels comme la Blood Family Mafia, donc le fameux BFM, qui recrute des mineurs en ligne pour participer à des règlements de compte variés entre le 1er janvier. C'est des chiffres intéressants, ça. Entre le 1er janvier et le 1er septembre, 2026, le service de police de la Ville de Québec a compilé 90 événements violents impliquant des adolescents sur son territoire. À peu près un tiers des dossiers de violence urbaine impliquent un mineur à Québec. Ça nous a amené à faire 90 arrestations de mineurs et à saisir, écoutez bien ça, là, 30 armes de poing, qu'elles soient réelles ou des armes à air comprimé. C'est ce que Martin Soucy, capitaine au SPVQ, a mentionné hier en entrevue au Soleil. À titre comparatif, ben, environ 20% des événements de violence urbaine étaient associés à des jeunes en 2025. Donc, ça monte. Le nombre de mineurs arrêtés par la police de Québec était également moins élevé à pareille date l'an dernier. C'est pratiquement rendu une norme là, pour ce qui est du crime organisé. On prend des petits jeunes. Pour une deuxième année consécutive, le service de police de la Ville de Québec lance sa campagne « Troué par balle » afin de poursuivre ses efforts de prévention auprès des jeunes. Article intéressant à lire dans le Soleil. Histoire un peu bizarre. 150 femmes qui disent avoir été agressées par 36 massothérapeutes différents. Et tout à la même place, moi c'est ce qui m'a fait halluciner un peu ce matin, c'est un article de Dominique Scali dans le Journal de Montréal, Journal de Québec. On parle d'une action collective visant l'établissement qui pourrait aussi ou qui pourra aussi aller de l'avant. Donc voilà 150 femmes qui ont été agressées ou qui affirment avoir été agressées par au moins 36 massothérapeutes. C'est survenu au Nordic Spa Village de Chelsea et c'est ce que révèle une demande d'action collective qui vient justement d'être autorisé. On nous dit que c'est la norme. Une des victimes présumées, donc l'identité est protégée, bien entendu, elle dit qu'elle est en colère pour toutes les femmes qui ont été prises là-dedans. Elle est représentante d'une demande d'action collective qui a été autorisée par un juge de la Cour supérieure le 2 octobre dernier. En un an, c'est 143 personnes qui se sont manifestées au cabinet Lambert Avocat pour des agressions sexuelles qui se seraient déroulées à cet endroit-là entre 2007 et 2026. 36 massothérapeutes qui sont concernés et plusieurs ont dénoncé l'agression sexuelle au Nordic Spa et se sont simplement fait offrir des cartes cadeaux pour retourner à l'établissement où ils ont été agressés sexuellement. Vous comprendrez que ça n'a aucun sens. Le spa n'a toutefois pas renvoyé, suite à des plaintes d'agression sexuelle, le spa n'a pas renvoyé les massothérapeutes. C'était-tu organisé? Quand on lit ça, ça sort complètement de l'ordinaire, cette histoire-là. Donc, dès 2019, il y a une première inconduite sexuelle de la part d'un massothérapeute, Maxime Bédard, qui a été rapporté et ensuite a été déclaré coupable d'agression sexuelle. Près de 4 ans plus tard, le problème ne semblait toujours pas réglé. Il y a une femme qui a en effet été agressée par Adam Leroux. En juin 2023, il avait pourtant été déclaré coupable, lui, de voyeurisme en Ontario en 2018. Et entre ces deux événements, bien, il y a un autre massothérapeute qui a, par exemple, fait l'objet de plaintes sans que les responsables du spa contactent la police. On dit que sans le laxisme du spa, les agressions qui sont survenues après les plaintes auraient pu être évitées. Effectivement, c'est un très bon point. On dit qu'il y a un manque d'encadrement. On montre aussi du doigt le manque d'encadrement des massothérapeutes du Québec qui sont regroupés dans une multitude d'associations et ne sont supervisés par aucun ordre professionnel. Les principales associations de gens du métier réclament un projet de loi pour rehausser la formation et réserver le titre de massothérapeute à ceux qui répondent à tous les critères nécessaires. Peut-être aussi une petite enquête, là, hein? Une petite enquête sur les dossiers criminels, puis se demander si ces gens-là, c'est pas juste des taponneux, parce qu'il y a des massothérapeutes professionnels, hommes comme femmes, qui font très bien leur travail. Ce genre d'événement-là, ça nuit carrément à la vision que les gens peuvent avoir envers les spas. Et pourtant, c'est de beaux endroits à visiter. Mort de Maïline Lugaise, la police de Lévis, qui est visée par une enquête. C'est sur le site de Radio-Canada. C'est Marie-Pierre Bouchard, la journaliste, qui est derrière ça. On dit que déjà écorchée par le coroner pour les ratés de son intervention lors de la disparition de la jeune Maïline Lugaise en 2024, le service de police de la ville de Lévis devra maintenant rendre des comptes au commissaire de déontologie policière qui a décidé d'ouvrir finir sa propre enquête. Selon un avis publié sur le site web de l'organisme, cette enquête déontologique a été décrétée officiellement le 28 septembre. Elle vise à examiner les agissements de policiers qui révèlent du service de police de la ville de Lévis afin de qu'ils soient déterminés s'ils ont enfreint ou non le code de déontologie des policiers du Québec lors de leurs interventions pour retrouver la jeune fille de 14 ans qui est malheureusement décédée. Le commissaire à la déontologie policière indique avoir pris connaissance de cette affaire après la publication d'un communiqué du bureau du coroner le 11 novembre 2025. Le coroner en chef avait alors ordonné une enquête publique au lendemain des révélations de Radio-Canada. Par contre, il n'a pas été possible de savoir combien de policiers sont visés par l'enquête. Ni le bureau du commissaire de la déontologie policière, ni le SPVL avaient donné suite à la demande de Radio-Canada sur ces informations-là. Mais le rapport est accablant. Cette intervention du commissaire survient après la publication du rapport du coroner Luc Malouin qui a été dévoilé à la mi-septembre, retrouvé sans vie 24 heures après sa disparition le 6 novembre 2024 à quelques centaines de mètres de son école. Le coroner a conclu que Maëline Lugaisse était fort probablement toujours en vie à 21h15 le jour de sa disparition lorsqu'un officier du SPVL a décidé de suspendre les recherches terrestres pour la nuit. Nouveau cabinet péquiste, le premier ministre qui va devoir faire face à une étape très déchirante. C'est Martin Koskinen, le méchant Martin Koskinen, qui a décidé d'accorder une entrevue à Flavie Gauthier dans le Journal de Montréal. Lui, il dit, c'est pas chose facile, c'est des décisions qui sont déchirantes. On a des amis au travers de ça. Et parfois, ben, les amis nous tournent le dos quand on ne fait pas nécessairement ce qu'ils croient qu'on va faire pour eux. Donc, je continue dans l'article, là. Ce qu'il mentionne, c'est que les transitions gouvernementales débutent avec la nomination du nouveau secrétaire général, ce qui est chose faite, là. Le secrétaire général, lui, c'est le patron de tous les fonctionnaires de l'État québécois. Et c'est le bras droit aussi du premier ministre du Québec, avec le directeur de cabinet, bien entendu. Et ce que Koskinen mentionne, c'est que le premier ministre péquiste a débuté ses nominations en assignant Frédéric Gay, anciennement sous-ministre de l'Environnement, au poste de secrétaire général. Il a également nommé Nadine Coussa au poste de directrice de son cabinet. Et une fois sa garde rapprochée choisie, ben, PSPP va devoir former son conseil des ministres. On dit que c'est un processus qui va être quand même assez rapide. Comparativement aux États-Unis, plusieurs mois avant que le président rentre en fonction, là, c'est déjà choisi au Québec. Dans le régime parlementaire qu'on connaît, c'est quelques jours. C'est ce que Martin Koskinen mentionne, tandis qu'aux États-Unis, ça peut être quelques semaines ou encore plusieurs mois. L'entrée en poste du nouveau gouvernement est donc très, très intense pour la nouvelle équipe. Idéalement, le Parti québécois devrait se doter de ministres dans toutes les régions du Québec. C'est ce qu'indique Martin Koskinen. Toutefois, le PQ n'a pas réussi à élire des candidats partout, notamment dans la capitale nationale, où le candidat vedette Pascal Paradis a perdu son siège.

vigueur quand on est premier ministre ou première ministre, c'est quand même un bon salaire. On parle d'un salaire de 300 500 $ par année, donc somme toute, c'est 300 000 par année. Un ministre au Québec, c'est 256 000 $ par année. Un simple député au Québec, c'est 146 000 $ par année. À titre comparatif, là, quand on regarde le salaire du premier ministre du Québec qui est à 300 000, ben, sachez que Mark Carney, lui, sur son T4, c'est écrit 435 000 à la fin de l'année. Donc, 435 000, c'est le salaire du premier ministre du Canada. Les députés fédéraux gagnent 50 000 $ à peu près de plus que les députés du provincial. Donc, eux, de leur côté, sont à 217 000. Le PDG d'Hydro-Québec, 672 000. Ça, c'est le salaire de base. Le PDG d'Investissement Québec, 628 000. Comme salaire de base, le PDG ou la PDG de l'Autorité des marchés financiers, 550 000. Et le PDG ou la PDG de la Caisse de dépôt et de placement, 550 000 de salaire de base. Donc, somme toute, pour ce qui est des PDG, là, des gros morceaux qu'on a au Québec, comme Hydro-Québec, Investissement Québec, l'Autorité des marchés financiers, Caisse de dépôt et de placement, gagnent plus cher que le premier ministre du Québec. À mes yeux, à moi, il semble avoir un petit problème là, là. Mais c'est eux qui gèrent leurs affaires. Mais PSPP qui veut geler les augmentations de salaire, c'est pas une mauvaise chose, tant et si longtemps qu'ils retrouveront pas l'équilibre budgétaire. Je parlais d'une mauvaise journée, ben c'est plus une mauvaise semaine pour Christine Fréchette. Christine Fréchette, on l'a appris hier en fin d'après-midi, elle est poursuivie pour 136 500 $ pour des vices cachés. Elle aurait vendu une résidence du plateau Mont-Royal en 2020. Et on dit que c'est pour une propriété dont elle s'est départie. Sur la poursuite, on dit que si les demandeurs avaient eu connaissance des vices affectant les parties communes de l'immeuble, ceux-ci n'auraient jamais payé si haut pour acquérir leur fraction, à supposer qu'ils aient même décidé de s'en porter acquéreur en premier lieu. Peut-on lire dans une requête introductive d'instance déposée hier au Palais de justice de Montréal, Mathieu Raymond et Geneviève Maurice poursuivent Christine Fréchette pour 136 000 $ en vices cachés dans une propriété achetée en 2020 pour la somme de 840 000 $. La résidence est située dans un immeuble en copropriété sur la rue Chambord. C'est une résidence avec 3 étages, sous-sol, mezzanine. Les problèmes auraient débuté en 2023 lorsqu'une autre copropriétaire a fait la découverte d'infiltration d'eau. Un rapport produit après une inspection précisait que l'infiltration pouvait affecter possiblement les autres condos. Un mandat d'investigation avait ensuite été donné par un ingénieur. Donc, Christine Fréchette, la première ministre sortante qui est visée par une poursuite. Et comme disait l'autre, peut-être que demain ça ira mieux, mais pour aujourd'hui, sa vie, c'est de la merde. Le Québec devrait se séparer, c'est ce qu'a déclaré Elon Musk suite à la victoire du Parti québécois. Il n'a pas expliqué pourquoi, mais c'est ce qu'il a mentionné sur le réseau social X, anciennement Twitter, l'homme le plus riche du monde qui réagissait à un statut du marché de prédiction Polymarket qui traîne de l'accession au pouvoir de Paul Saint-Pierre Plamondon. Le nouveau premier ministre du Québec déclare que son rêve de l'indépendance québécoise sera réalisé un jour. Ce à quoi Elon Musk a répondu que les habitants du Québec s'en porteraient mieux. L'Alberta et la Saskatchewan devraient aussi se séparer. C'est ce qu'a ajouté Elon Musk. C'est un article à lire dans la presse. Un homme en crise a été maîtrisé par d'autres passagers et un agent de bord dans un avion sur la côte nord. Il est arrêté lorsque le vol s'est posé à la romaine. Imaginez-vous, là, dans ces avions-là, c'est pas les plus gros avions, là, et les pilotes sont très, très près des passagers. Ça devait être extrêmement stressant pour les pilotes de tenter de neutraliser l'individu ou que l'équipe à bord neutralise l'individu. Et on nous dit que même cet homme-là a tenté de rentrer dans la cabine de pilotage. Donc, on parle d'un homme en crise. C'est Jean-François Racine qui a travaillé là-dessus dans le Journal de Québec. Un homme en crise qui était maîtrisé par d'autres passagers et un agent de bord sur un vol entre Blanc-Sablon et cette île. C'est une liaison locale qui a été passablement perturbée. Après l'altercation qui est survenue en plein vol, ben, l'avion a fait demi-tour pour se poser à la romaine où des passagers avaient pris place dans l'appareil peu de temps avant. Le suspect aurait même tenté d'ouvrir la cabine de pilotage en plus d'endommager la porte des toilettes. La Sûreté du Québec a donc procédé à l'arrestation de l'homme dans la trentaine qui se trouvait à bord de l'avion. L'individu a ensuite été conduit au centre hospitalier pour y recevoir des soins.
Donc, j'imagine qu'il y a eu quelques claques sur la tapoune, et avec raison. Non, je fais pas la promotion de la violence, mais quand quelqu'un veut créer des problèmes dans un petit avion comme ça, des fois, vaut mieux l'assommer, parce qu'on sait pas trop ce

0: il va faire. Mais ne faites pas ça, c'est juste dans les films, OK? Avec du retard, les autres passagers sous le choc ont finalement pu quitter à bord d'un autre appareil. Personne n'a été blessé dans l'incident, c'est la bonne nouvelle. À part peut-être le gars qui a été conduit à l'hôpital. Une enquête permettra de déterminer si des accusations criminelles seront portées contre l'individu. L'avion comptait à ce moment-là 13 passagers, 2 pilotes et un agent de bord. 5h54, je termine avec ça, des rendez-vous de prise de sang qui ont été mis à l'arrêt en raison d'une panne à Santé Québec. De nombreux professionnels en laboratoire qui ont dû traiter les analyses médicales manuellement. Imaginez-vous que ça ne devait pas être une belle journée pour eux. Donc, cet événement-là est survenu mardi. Nous, on l'a appris hier. Santé Québec qui a envoyé une note interne au personnel clinique des laboratoires en Montérégie, dans la Naudière, dans les Laurentides, à Laval, dans l'ouest de l'île, en Mauricie et même dans le centre du Québec, en demandant de prioriser seulement les analyses urgentes puisque les laboratoires devaient fonctionner de façon manuelle en raison de problèmes techniques. Les seules régions qui semblent avoir été épargnées sont l'Abitibi, Témiscamingue, Chaudière-Appalaches et leur logiciel d'information n'était pas encore connecté au système provincial de laboratoire. À ça, je dirais, heureusement. On parle de surcharge de travail. Là. Il y a même des endroits où ils ont été obligés de retourner au mode papier. Même les étiquettes avec les codes barres qu'il y a sur les échantillons ne fonctionnaient pas. C'est un retour complet à la vieille méthode dans la période papier. J'imagine qu'il y avait des fax aussi au travers de ça. On s'inquiète d'ailleurs que des employés aient dû effectuer du temps supplémentaire pour rattraper les retards et que des analyses médicales puissent être perdues, puisque l'heure de pointe des centres de prélèvement se situe le matin, au moment pile où sévissait la panne. Il n'a pas été possible de confirmer le nombre de rendez-vous qui a été annulé hier. Encore un peu de temps, allons-y, l'agence QMI qui nous parle de 5 suicides. Hein, 5 suicides de médecins qui sont survenus au Québec depuis le début de l'année. C'est assez inquiétant. Qu'est-ce qui se passe? La poursuite des investigations va être confiée à une seule coroner. C'est ce qu'a annoncé le coroner en chef du Québec, Maître Renaud Bernier, par voie de communiqué hier. Le regroupement va permettre à Maître Kamel de faire la lumière sur les causes et circonstances de ces décès et d'identifier plus efficacement s'il y a lieu, des facteurs contributifs communs et éventuellement des recommandations pour prévenir d'autres décès de médecins qui sont survenus dans une approche plus intégrée. Les investigations porteront sur les circonstances entourant le décès de 5 médecins. Donc, Denis Bourriette, c'est un médecin qui était à Val-d'Or. Karine Deshaies-Poliquin, ça c'est la dame de Trois-Rivières, je m'en souviens très bien. Caroline Lavoie-Bédard, elle, c'est une médecin qui était dans le secteur de Lévis, et Éric Sauvageau qui était médecin aussi à Contrecoeur, et j'ajoute à cela aussi Alain Girard, donc tous ces médecins-là qui se sont enlevés la vie depuis le début de l'année, c'est très très très inquiétant, et la décision de regrouper les investigations a été prise à la suite d'une demande d'enquête publique formulée en septembre 2026 par un groupe de médecins. Bureau du coroner qui a tranché qu'il était préférable de compléter les investigations sous une même coroner. Donc, c'est Maître Guéane Kamel qui sera responsable de cette enquête-là. Je m'arrête ici. Si vous avez des choses à me dire, si vous avez de l'information à me transmettre, textez-moi 88-971-1021, 88-971-1021. C'est 8 degrés sur Québec. C'est des averses aujourd'hui avec risque d'orage. Hauteur prévue entre 10 et 15 mm, maximum de 15 degrés. Ce soir, cette nuit, partiellement nuageux. 40% de probabilité d'averse ce soir, minimum de 6. Demain, vendredi, le soleil qui revient. Donc, c'est ensoleillé demain avec peut-être des petites averses en matinée, mais seulement 30%. Par la suite, ça va être plein soleil, maximum de 11 degrés. Samedi, du soleil, maximum de 12. Et dimanche, du soleil, maximum de 18. Et lundi, à plus long terme, alors qu'on sera en congé, coudonc, on se reposera à la maison. Ce sera de la pluie intermittente, maximum de 17. Le show du matin qui débute dans les prochaines secondes. Bon matin.
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7: Bonjour, chers membres de la tribu. Est-ce des gens qui sont insultés ce matin?
8: De la tribu?
7: Oui.
8: Hey, tu te prends le mort, Marchand.
7: Non, mais ouais. On est une tribu le matin?
8: Ben, je sais.
7: C'est quoi le mot tribu? C'est un groupe social formé de familles ou de clans qui partagent une origine, une culture, une langue, des traditions ou un point commun.
8: Ben, on partage un point commun.
7: Pourquoi les gens sont fâchés du mot tribu?
9: Ben, il a dû s'expliquer hier en plus, là.
7: Ouais,
9: ben, je sais pas. Je pense que c'est peut-être les gens de la tribu qui sont fâchés du mot tribu, tu comprends?
7: Ouais. Ou quoi que le maire Marchand dise, comme ils sont tellement fâchés après, ben, ils vont tenter d'exagérer un peu ses propos, ça se peut-tu?
8: Ouais, non, je pense que c'est plus. Les gens l'ont plus vu comme une division entre ceux qui sont de mon bord, ceux qui sont pas de mon bord. Puis quand t'es maire, ben tu te dois d'être maire pour l'ensemble des citoyens.
7: Ça peut être une explication. Ça peut être une explication. Mais moi, quand le maire Marchand a parlé de tribu, j'ai pas été outré. Là, j'ai été sur les réseaux sociaux. C'était la panique générale. Puis là, j'avais juste le goût de crier. Ouvrez-vous le dictionnaire, les amis. Tu sais, ouvrez le dictionnaire. Une tribu, c'est un groupe social formé de familles, de clans, qui partagent une origine, une culture, une langue, des traditions communes, des points communs. C'est pas une insulte. Mais je comprends ton point qui peut être une explication. Les gens l'ont dit encore. Il veut encore tenter de nous séparer.
8: Ouais. Ben, vois-tu, moi, c'est là que ça m'agace. C'est que quand t'es maire de Québec, t'es maire de tout le monde. Puis, dans un projet polarisant contre le tramway, t'es maire de ceux qui veulent le tramway, puis t'es maire de ceux qui veulent pas le tramway. Puis, t'as pas à faire la séparation entre les deux. T'as à gérer pour l'ensemble de la communauté. De toute façon, hier, on pourra en reparler, là, mais... Son scrum de 15 heures avait pas d'allure. Là. C'était juste un scrum pour parler contre Éric Duhaime. T'es, hey man, call un café, là. Call Éric Duhaime, asseyez-vous puis jasez.
7: On est en train de préparer une guerre à Québec entre ces deux-là. Je trouve ça extrêmement triste parce qu'on sortira pas gagnant en tant que résident.
9: Mais ils s'aident tellement pas, là. Mais comme, c'est-tu toi qui disais ça ou c'est Denis ou c'est Jeff, là, parce que Jeff, il est tellement bon là-dedans.
7: T'en as donc bien les hommes dans ta vie, toi.
9: Ben, ça a l'air.
7: Ton chum commence à être jaloux de nous trois, là.
9: Non, pas en tout.
7: Quand il regarde Denis, ça, il doute pas?
9: Non.
7: C'est belle chemise.
9: Il
7: n'y
9: a aucun doute. Mais moi, je suis pas. Tu sais, vous avez tous des barbes, les gars. Puis moi, ça ne m'intéresse pas.
7: Bon.
9: Mais en tout cas, il
7: ça,
9: proposait.
7: Ton chum, il le sait, là.
9: Qui proposait hier de s'asseoir, là, puis de jaser?
7: C'est Éric Duhaime.
9: Ah, bon, ben, garde. Mais c'est Éric Duhaime qui proposait ça.
7: Ouais.
9: Ben non, je le crois pas, là. On va s'asseoir pour. Ben non, mais jaser comme des adultes, là.
7: Ouais, c'est Éric Duhaime qui a dit ça.
9: Ouais, mais en tout cas, il y a quelqu'un d'autre qui a dit ça, mais on dirait
8: Denis,
9: que.
8: Denis,
9: ouais, c'est
8: dit
9: Denis
8: hier
9: hein?
8: soir en nombre.
9: Mais moi, je vois-tu, je crois plus Denis qu'Éric Duhaime là-dedans.
7: Mais pourtant, il l'a dit.
9: Mais...
7: Ben, à savoir si tout ça c'était bien ressenti, je sais pas.
9: Ouais, c'est ça.
7: Mais tout ça, il l'a dit. Mais je trouve ça particulier, ce qu'on est en train de faire à Québec. Tu sais, puis je pourrais te faire un parallèle avec une citation, pas une citation, mais une vidéo que j'ai vue sur Internet. C'était des gens du Parti québécois. Une députée qui a été réélue, elle a un nom assez particulier, c'est une francophone là, blanche d'Amérique là, mais elle a un nom particulier, puis elle disait les gens lorsqu'on va les éduquer sur la souveraineté, ils vont comprendre.
8: Ben tu vois, moi ça me fait débarquer du train de la souveraineté.
7: Tu sais, je me dis est-ce qu'elle est consciente de ce qu'elle dit, tu sais?
8: Je suis assez intelligent pour prendre ma décision avec mon analyse en moi.
7: C'est ça. Moi j'ai raison. Alors, puis ma tribu a raison. Donc, quand on vous éduquera, vous allez comprendre, cher non-éduqué.
8: Ouais.
7: Ça me dérange. Puis c'est un parallèle un peu avec ce que Catherine disait. C'est que, puis ce que toi, tu disais aussi, à un moment donné, on a le droit de penser ce qu'on veut du tramway, en autant que ce soit factuel, puis en autant que ce soit vrai. Le maire Marchand dit que c'est 7,6 encore. On a des raisons d'en douter, mais Éric Duhaime dit que ça peut être 11, 12, 13, 14, 15 milliards. Là, moi, j'ai pas vu ces chiffres-là.
8: Non, moi non plus.
7: Donc, quand ce sera le cas... Ben là, ce sera à Bruno Marchand de réagir. Mais les histoires de « Ah, ben vous êtes pas pour le tramway, donc vous comprenez pas, vous êtes pas assez éduqué », c'est un peu ce qu'on ressent quand le maire Marchand nous parle.
8: Ouais, puis tu sais, le maire Marchand, rien à gagner à faire ce qu'il fait à l'heure actuelle. Hier matin, là, Éric Duhaime, là, il faisait une tournée médiatique, on l'a reçu ici. C'est sa tournée médiatique d'après-élection. C'est sûr qu'il va parler de troisième lien. C'est sûr qu'il va parler de tramway. T'sais, c'est clair et net qu'il va le faire. Il fait une tournée dans la région de Québec. Alors, le maire Marchand n'a pas à 15 heures à faire un point de presse pour essayer de reprendre tous les propos d'Éric Duhaime et de les contester. Comme il a dit, à chaque fois qu'ils vont dire un mensonge, je vais être là. Il a laissé passer la journée. C'est la journée d'Éric Duhaime hier. Il a laissé passer la journée. Puis après ça, lui, de toute façon, il aura bien le temps en masse de reparler de ses affaires. Il y a un conseil de ville, il y a des conférences pré-conseil, il va y avoir d'autres conférences de presse qui vont être faites pour d'autres choses en ville, puis les journalistes vont y poser des questions. Moi, hier, c'est la manière qu'il le fait. Je fais un point de presse juste pour parler contre Éric Duhaime, puis vous allez m'écouter. Mais c'est pas de même que ça marche. Assieds-toi avec Éric Duhaime.
7: Je suis pas positif pour la suite dans cette relation-là.
8: Moi non plus.
7: Là, mais tu sais, si je me fie à des oui-dire, ce que j'ai entendu au centre de prévention du suicide, ce que j'ai entendu pour l'organisme où le maire Marchand était, quand il y a de l'adversité, il peut être très très très incisif. Il déteste se faire challenger. Puis ça a pas bien fini là. Mm-hmm. Fait que j'espère juste que ça va bien finir pour les résidents de Québec, les payeurs de taxes, parce que si les deux s'entêtent, ce sera pas beau, là.
9: Ah, pis si, bon, en tout cas, là, advenant que ce soit le cas, que Paul Saint-Pierre Plamondon se mette dans le débat aussi pour essayer de faire de la médiation, pis ça fonctionne pas aussi, ben là, je sais pas. Là, faudrait quelqu'un vraiment là, d'impartial, parce que tu peux pas avoir une opinion dans ce dossier-là si c'est rendu personnel.
7: Entre ces deux-là, oui.
9: Ah, c'est personnel, carrément. Pis c'est ça qui dérange le plus, parce qu'on n'avance pas. On n'avance pas dans le discours quand c'est personnel. Puis quand les chicanes deviennent comme ça, ben, je sais pas, là, t'as besoin d'aller en médiation avec quelqu'un qui a pas d'opinion sur rien puis qui connaît pas nécessairement les deux individus personnellement.
7: Peut-être
9: que c'est lui, mais si ça fonctionne pas non plus, là, je ne sais pas qu'est-ce qu'on pourrait bien faire.
8: J'aurais le goût de les asseoir les deux ensemble, Bruno Marchand, Éric Duhaime, puis de dire, t'sais, qu'est-ce que vous voulez pour Québec? Voulez-vous que Québec avance ou vous voulez que Québec reste? Stagnant comme les 8 ans de la CAQ.
9: C'est tellement drôle, ça.
8: Là, présentement, sont partis pour que ça reste stagnant comme les 8 ans de la CAQ. Fait que tout ce qu'ils ont décrié, les deux, que la région de Québec avait pas avancé, que la capitale nationale avait perdu son lustre parce que les rendez-vous politiques étaient à Montréal, sont en train exactement de travailler pour qu'on reste au même point.
7: Va falloir qu'ils laissent leur ego de côté. Hey, les amis, je suis un loser.
8: Ah, okay. Ah ouais, comment ça?
7: J'avais 3 équipes de deck cet été. On s'est rendu avec 2 équipes, on s'est rendu en finale.
8: Puis t'as perdu?
7: On a perdu hier soir.
8: Yes! Ça fait mal.
7: Puis ma game était à quelle heure, Jeff?
8: Elle était à 22h15.
7: 22h15.
8: Okay. Fait que t'as dû...
7: À minuit, j'étais dans mon lit, je regardais le plafond parce que là, j'étais encore sur l'adrénaline.
8: Ben
7: je
8: oui.
7: Me disais, hey, t'es allé jouer au deck à cette température-là. Je reviens chez nous, puis on a encore perdu en finale.
8: Ouais. Puis là, tu te dis, faut que je me lève à 3h du matin.
7: Non, c'est pas ça que je me suis dit. Je me suis dit, comment, je suis un loser.
9: Ça dort-tu mieux une défaite ou une victoire?
7: Ben, c'est toujours mieux une victoire.
9: Ouais, c'est ça. Ouais. Mais tu te rappelles peut-être pas c'est quoi.
7: L'an passé, on avait gagné la finale. J'étais très content. Puis c'est déjà gros de se rendre jusqu'à la finale.
8: Ben oui, un nombre d'équipes qu'il y a.
7: Mais c'est tellement décevant, là. Ça fait mal, une défaite.
8: C'est clair.
7: Puis, tu sais, des fois, je sais pas pourquoi on fait ça. Je sais pas si ça t'est déjà arrivé, Catherine, ou toi, Jeff, là. Mais quand il y a des défaites comme ça qui sont amères, t'es dans ton lit, tu ressasses tes mauvais coups que t'as fait. Mm-hmm. Dans mon cas, c'était une game de deck. Fait que je ressassais comme les passes que j'avais pas réussi ou les tirs que j'avais pas réussi. Puis je me disais, hey, si j'avais fait ça, j'aurais peut-être aidé mon équipe. Je sais pas pourquoi l'être humain est comme ça, mais c'est comme si on se faisait harakiri.
8: Oui. J'étais goaler au deck. T'imagines-tu comment je revoyais pas les lancers après une défaite?
7: T'es le dernier rempart, là.
8: Fait que moi, après une défaite, j'étais comme, comment ça je l'ai. Comment ça je suis pas sorti assez sur ça?
7: Tu revois tes coups.
8: Comment ça j'ai pas fait ci? Comment ça j'ai pas fait ça?
7: Non, j'étais un loser.
8: C'est clair.
7: Ça va me prendre une victoire.
9: Ben non, mais c'est pas super grave.
7: Non, j'étais un loser.
9: T'as pas mis ta carrière en jeu non plus, là.
7: J'étais un loser.
9: Ouais, mais là, c'est pas médiatisé, là.
8: Ouais.
9: Tu décides d'en parler comme ça puis d'être ouvert parce que c'est sûr que ça
7: parce
9: arrive.
7: Parce que c'est
9: à
7: ma vie.
9: Panoplie de monde. Ben
7: tu
9: oui,
7: connais pas
9: ça.
7: Grand chose de moi, mais moi, souvent, je vais rapporter plus mes mauvais coups que mes bons coups parce qu'on a tous à apprendre les mauvais coups des
9: l'être
7: autres.
9: L'être humain.
7: Ben oui. Ouais, on a tous à apprendre les mauvais coups des autres puis crif qu'on est dur envers nous autres.
8: T'sais, c'est clair.
7: Là, je fais un parallèle un peu boiteux, Catherine, puis je compte sur toi pour me le dire, là, mais que ce soit une défaite amère au deck ou au hockey, ou que ce soit la perte d'emploi, ou que ce soit une séparation de couple, là, On est dur en sacrament. Mm-hmm.
8: Ben oui.
9: Ben c'est parce que tu rejoues tellement de fois qu'est-ce que tu aurais pu faire pour que ça arrive pas.
7: Ouais.
9: Puis tu sais, tu parlais de perte d'emploi. C'est vrai que là, une game de hockey au deck, là, mettons, pour toi, tu vas passer au travers de ça, puis ça va être correct.
7: Mais c'est une défaite.
9: Mais c'est une défaite, puis la perte d'emploi, ça dure tellement plus longtemps, là.
7: Pas moi.
9: Non, mais...
7: Moi, la défaite, je vais m'en souvenir longtemps.
9: Ben c'est ça, mais c'est parce que le sentiment que tu es en train de décrire, là, quand tu perds ta job, là tu remets en question ton existence, ta personne, c'est ton estime qui y passe.
7: C'est une blessure à l'ego.
9: C'est ça. Puis moi, mon chum a perdu sa job il n'y a pas si longtemps que ça, dans un contexte vraiment dégueulasse. Là. Ceci dit, là, il y a encore des employeurs qui sont pas capables de mettre à la porte du monde, de mettre à pied des gens dans le sens du monde. Puis ça a tellement affecté son estime, tellement qu'il se disait, ben plus jamais, je vais me retrouver une job, je suis pas bon dans ce que je fais. Puis tu sais, il faut vraiment se remettre dans le droit chemin quand ça arrive.
7: Ben oui,
8: mais hein.
9: Parce que c'est pas la réalité, là.
7: Ouais. Mais je pense que c'est humain, tu sais. Les gens qui ne regrettent pas leur truc ou qui font pas un examen de conscience sur ce qui s'est passé, là, dans le cas que tu me parles, tu comprends. Ce que je comprends, c'est que c'était pas sa faute à lui ou de la façon dont il a été mis à pied. C'était une façon qui était extrêmement cruelle. Mais tu sais, que ce soit une défaite, que ce soit au hockey, que ce soit une séparation ou que ce soit une perte d'emploi,
9: un sentiment de honte, hein?
7: Si on est capable de revenir sur nous-mêmes puis se dire ok, ben ça c'est ce que j'ai bien fait, ça c'est ce que j'ai mal fait, la prochaine fois je vais faire les choses mieux, puis je vais m'améliorer sur ce point-là, ça fait de nous des êtres humains normalement constitués, je pense. Les psychopathes, eux autres, auraient pas ce retour-là, là. T'sais, les psychopathes penseraient à la vengeance. Les psychopathes diraient, ben, t'sais, il m'a sacré dehors, mais c'est lui le problème. T'sais.
9: Ouais,
7: ben... On a comme tout un...
8: Ben, c'est bien de s'analyser.
7: On n'a pas le choix. Là.
8: Il faut toujours le faire. Autant nos bons que nos moins bons coups. Faut pas rester pris, par exemple, dans nos moins bons coups. T'sais, faut trouver des pistes de solution pour avancer.
7: T'es-tu capable de rester dans tes bons coups?
8: Moi, je me fais... Puis ça, c'est depuis ma dépression. Là. À chaque jour... Je m'assois avec moi-même à 10-15 minutes, puis je fais la liste de mes bons coups de la journée.
7: Tu t'assois avec toi-même?
8: Ouais.
7: Est-ce que tu te vois pendant que tu parles?
8: Non, je vais être assis...
7: Une petite question comme ça.
8: Je vais être assis sur le divan, là, je vais avoir une feuille de papier ou mon ordi.
9: C'est tellement bon!
8: Puis là, je vais dire, bah, ben aujourd'hui, qu'est-ce que j'ai fait de bien? Tac, tac, tac, tac, tac.
7: Tu tiens un journal?
8: Ouais. Ben, un genre de journal, mais tu sais, je le garde pas nécessairement enregistré.
9: Non, tu l'écris. Je fais juste une note.
8: OK, qu'est-ce que j'ai fait de bien aujourd'hui? Tac, tac, tac. Ah, mais gars, c'est une belle journée, finalement.
7: Ah, ouais, mais j'ai une application sur mon téléphone. C'est comme un truc de genre de prise de conscience.
9: Okay.
7: Puis là, avec ma montre, mon cellulaire, à un moment donné, tout ça, c'est logué. Puis là, ça écrit genre, comment a été votre journée? À chaque fois, je dis, vas-tu même que ça pète, toi, maudit téléphone de merde? Mais je trouve que c'est bon ce que tu fais.
8: Ouais, puis tu sais, je vais avoir des moins bons coups là-dedans. Puis là, je vais dire, OK, c'est un moins bon coup-là, comment je le gère? Mm-hmm. Comment je le travaille? C'est un moins bon coup qui est arrivé comme ça, sur le fly, puis qui a moins d'importance, quelque chose qui est récurrent, comment je pourrais travailler là-dessus. Je fais vraiment ça. Moi, chaque jour, c'est 10-15 minutes que j'appelle avec moi-même.
9: Tout le monde devrait prendre exemple sur toi, Jeff. Parce que moi, il m'arrive de tomber dans cette, puis mon chum appelle ça de même, cette spirale de chialage infini.
8: Ouais, c'est vrai.
9: Où je
7: fais t'es une
9: juste,
7: femme,
9: ben oui, effectivement, là, à un moment donné, là, normalisons un petit peu. Là. Mais dans cette spirale-là, tout est de la merde. Ah, ouais. Oh, j'ai été mauvaise là-dedans. Ah, oh, maudite affaire, ça c'est laid, ça c'est sale.
8: Ben
9: nan, nan. Là, à un moment donné, t'es tellement dans ta spirale. Puis là, mon chum, il fait, t'sais, il est à côté, là, puis il fait juste subir. Il me dit, puis dis-moi une seule chose qui s'est bien passée aujourd'hui.
7: Il te ramène.
9: Dont t'es fier. Puis souvent, t'sais, ça arrange un peu les choses. C'est vrai qu'après, je peux repartir dans ma spirale, là. Mais c'est vrai que de le nommer, une chose qui s'est bien passée, ça fait sourire.
8: Ah, puis des choses...
9: Ça remet en perspective.
8: Il y a des choses super simples là-dedans. Là. Comme hier, là, je l'ai fait quoi, 9h moins quart, 9h le soir. Puis c'était, je viens de passer une demi-heure avec mon doux, on a jasé. Ça, je trouve ça important, de prendre du temps avec mes enfants. Tu sais, pratiquer au foot, moi, je suis allé m'entraîner. On avait un horaire très chargé hier. Ouais. Mais on a eu le temps de prendre une demi-heure ensemble sur le divan, jaser, puis jaser de sport, jaser de sa vie, jaser de la mienne.
7: Ouais. Mais je pense que l'être humain a été bien constitué. Là, mais je serais curieux de demander à un psy ou un psychiatre pourquoi on a tendance à mettre plus d'importance sur les trucs négatifs qui nous arrivent versus les choses positives. Tu sais, il y a des choses positives qui m'arrivent. arrive dans la vie.
1: Ben oui.
7: Je vous ai rencontrés, vous deux, vous êtes formidables.
8: Et voilà.
7: Mais on passe rapidement à d'autres choses. Mais Catherine Ménard, tu sais, c'est Catherine Ménard. C'est
8: non, non, mais...
7: Tellement contente de t'avoir rencontré. Catherine, puis Ménard.
8: Non, mais t'as raison. T'as entièrement raison.
7: Pourquoi?
8: Que le, je sais pas.
7: C'est pour...
8: Je sais pas pourquoi le négatif prend toujours le dessus.
9: Je sais pas.
8: C'est parce que notre système est fait de même. T'sais, je reviens à chicane marchand du M. Le négatif prend le dessus sur le positif,
7: exact.
8: En tabarouette.
7: Mais parce que l'être humain s'est bâti de génération en génération sur le mimétisme. Fait que, tu sais, comment il fait pour allumer le feu, lui? Ah, il cogne des roches ensemble. Il m'a cogné des roches aussi. Tu sais, puis l'être humain s'est bâti par mimétisme. Fait que j'imagine que... Quand tu fais des erreurs, tu dois apprendre de ces erreurs-là pour qu'à un moment donné, tu arrêtes de les faire. Tu sais, si tu vois ton collègue se sacrer en bas d'une falaise parce qu'il est en train de chasser le brontosaure, tu dis, OK, ben la hauteur, ça peut te tuer. Tu sais, fait que j'irai pas. Pourquoi j'ai été là puis je me suis fait mal? Mais faut plus que je retourne là. Peut-être que c'est pour ça. Tous les trucs négatifs, ça sert à apprendre de ça. Je sais pas.
8: Ben, j'imagine que oui.
7: Nous rendre plus forts.
8: En tout cas, c'est l'apprentissage qu'il faut en faire. Il y a pas de doute là-dessus. Puis c'est pas évident. Hein. Puis des fois, ça nous amène à devoir changer des comportements. Ça non plus, c'est pas évident. Hein.
7: Guy dit, une pause cigarette avec soi-même. Il faut prendre du temps pour nous-mêmes, même en étant parents.
8: Ah, oh, ça c'est sûr. Ah oui, ça c'est clair.
7: Tu vois, en fin de semaine, on part pour un congé de 3 jours, les amis. Là.
8: Oui.
7: 3 jours, vous allez devoir vous reposer. Je sais que lundi, on nous annonce la pluie, mais sinon, samedi, dimanche, il va faire beau. Là, on vous promenait à CEPAC.
8: Ouais.
7: Dans le parc ici, là. Ça coûte 10$ l'entrée. Vous avez à peu près une vingtaine de sentiers. Vous pouvez partir dans le bois tout seul pendant 4-5 heures, marcher, amener votre conjointe, amener les enfants qui sont pas trop chialeux, parce qu'il y a des enfants que tu peux pas aller dans le bois, là, après 100 mètres.
8: C'est plate.
7: Mais,
8: c'est long. Quand est-ce qu'on vient?
7: Allez passer du temps dans le bois, essayer de vous retrouver. C'est toujours des beaux moments. Quand on est donc bien philosophique à matin.
8: C'est fou.
9: C'est correct qu'on a besoin de ça, des fois.
7: Fait, bref, ma petite déception de la soirée, c'est qu'on a perdu en finale.
8: Mais bravo de vous être rendu là. Puis,
7: c'est ça que je réalisais pas hier soir.
8: Ben, c'est clair. Parce qu'il y a comme une équipe dans votre ligue, il doit en avoir 40-50 certains dans votre
7: division. L'été, c'est peut-être une quinzaine, mettons.
8: Quand même.
7: On s'est rendu en finale. Puis je l'ai fait avec deux équipes. Là, puis Dieu sait que c'est pas grâce à moi. Mais je réalisais pas ça hier. J'étais juste fâché parce que là, ça faisait la deuxième série finale.
8: Normal.
7: On perdait. Je me disais, c'est un loser.
8: C'est normal que tu aies eu ce sentiment-là. Mais maintenant, ce matin, regarde le chemin parcouru.
7: Ah, que c'est beau, on se dit des belles choses.
8: C'est fou!
7: Hey, il n'y a pas eu d'accident, il n'y a pas de camionneur
8: non.
7: un peu gelé qui est rentré dans son automobiliste ce matin.
8: Histoire, bon.
9: Ouais, on s'en parlera tantôt.
7: On va revenir avec Catherine. Fait que tout va bien sur la route. C'est 9 degrés, des averses pour aujourd'hui, entre 10 et 15 mm annoncés, partiellement nuageux pour ce soir, minimum de 6. Demain, vendredi, c'est du soleil avec un maximum de 11 degrés. Vous voulez nous joindre en studio, vous avez des choses à nous dire, c'est le 88-971-1021. 88-971-1021.

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9: Regarde le plan, un gros plan aujourd'hui dans l'heure de 7. On va avoir Denis Gravel qui va être là pour le pit stop. Le collègue de Montréal, Richard Martineau, sera là comme à chaque jeudi. À 7h15, Richard Martineau va être là. Et à 7h55, on fait une grosse annonce. Il se passe de quoi de gros à la station. Je suis très content de cette annonce-là. Pour tous ceux qui ont écouté la radio Boulevard, dans les derniers jours, vous allez être probablement agréablement surpris de ce que je vais vous annoncer vers 7h55. Soyez là, les amis. Si vous pouvez pas nous écouter live de votre voiture, ben mettez-vous sur l'application, mettez-vous une petite alarme. 7h55 avec Denis. J'ai une grosse annonce à faire avec Jeff et Catherine ainsi que Denis. Donc, inquiétez-vous pas, il n'y a rien de négatif. Ça va être positif pour tout le monde.
10: Yes.
9: Très positif. Catherine est enceinte. Max revient.
11: Exactement. Puis.
10: Hey, Max va travailler quand même pas mal, hein?
9: C'est ça. Oui, mais c'est ça. Hein? Faut le rentabiliser.
11: Audrey déjà couché.
9: Audrey déjà couché.
10: Voilà.
9: OK.
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9: 125, Catherine. Que nous annonces-tu ce matin?
10: Avant la pause, on vous parlait de cet accident qui est arrivé hier dans le coin de Sainte-Anne-de-Beaupré, vers 5h du matin. On vous en a parlé toute la matinée. On vous en a parlé dans la journée aussi jusqu'en fin d'après-midi parce qu'il y a un conducteur de poids lourd qui a embouti 5 véhicules immobilisés à un feu de circulation sur le boulevard Sainte-Anne. Comme je viens de mentionner, ça s'est passé vers 5h du matin hier. Eh bien, cet homme-là a été arrêté pour possession de stupéfiants. L'accident est survenu près de la rue Jogues, là. Ça, c'est tout près du Super C et de la SAQ, là, si vous êtes familier avec le coin. Et puis, il y a un feu de circulation à cet endroit-là. Et visiblement, le conducteur du poids lourd, le camionneur, on ne sait pas nécessairement il était dans quel état, mais dans le soleil ce matin, on dit que cet homme de 39 ans là a subi un prélèvement sanguin pour savoir s'il avait les capacités affaiblies au moment de la collision et il a été arrêté pour possession de stupéfiants par la suite. Il y a un automobiliste dans la trentaine qui hier, on disait, avait subi des blessures importantes, mais là, ben on ne craint pas pour sa vie, là, il va bien à cette heure-ci. Et on parle quand même de 4 autres personnes qui étaient à l'intérieur des 5 véhicules âgés de 24 à 68 ans qui ont subi des blessures mineures et vont bien, mais tout de même, là, ça a créé quand même onde de choc, surtout au niveau de la circulation aussi dans ce coin-là.
9: Ouais.
10: Puis ça rappelle aussi de malheureux événements où un conducteur qui était sur le boulevard, sais-tu, c'est le boulevard, j'ai oublié, ben en tout cas... Là,
11: c'est l'autoroute l'autoroute Dufresne,
10: oui,
11: Éric Légaré au coin François
10: exactement,
11: de Laval.
10: Exactement, qui a décimé une famille au grand complet, alors qu'il était lui-même intoxiqué. Lui a survécu.
4: On sait pas trop ce qui s'est passé. Il y a eu un journaliste avec lequel j'étais en contact hier qui m'a dit que le policier, quand il est rentré dans la cabine, il a senti une odeur de weed. C'est-tu un camionneur qui fumait du weed? C'est-tu un camionneur qui fumait du weed qui s'est endormi? C'est-tu un camionneur qui fumait du weed puis en plus, il écoutait Netflix dans son char?
11: Ouais.
4: Dans son camion, c'est-à-dire? C'est ça, c'est le nouveau phénomène là, des années 2000.
10: Chauffeur Inc.
4: C'est pas juste les chauffeurs Inc, là, tu sais, on frappe dessus parce qu'on a l'impression qu'il y a juste ces gens-là là, mm-hmm. qui sont un peu weird sur la route. Là. Mais regardez ce qui se passe le samedi puis le dimanche. Là, puis regardez les gens dans le char qui conduisent tout croche. C'est pas tout le temps des camionneurs Inc. Là, mm-hmm. C'est de purs Québécois. Écoutais-tu un film Netflix à 5h du matin à cet endroit-là? Ouais,
11: présentement, on parle seulement de possession de drogue. Ouais. C'est ça que j'ai hâte de voir.
4: Il y aurait eu aucun geste pour tenter de dévier.
5: Non, l'impact a été tellement puissant.
4: Mm-hmm. Fait qu'il était-tu en train de jouer à un jeu vidéo? Il écoutait-tu un film dans son camion pendant qu'il conduisait? Il textait-tu? Il était-tu gelé? Il dormait-tu? J'ai hâte de voir qu'est-ce qu'on va sortir de l'enquête. Jeff?
11: Ouais, pour l'accès au pont sur la rive sud, prenez note que sur la 20 ouest, présentement à la hauteur de Taniata, il y a un poids lourd justement arrêté à droite de la route. On mentionne là que ça bloque pas nécessairement le trafic, mais ça force les gens à se tasser quelque peu. Alors, évidemment, ça crée du ralentissement. Secteur Taniata, la 20 ouest, pour accès au pont Pierre-Laporte.
4: On demande si la grosse nouvelle que je vais annoncer à 7h55, c'est que Maxime Larouche a obtenu son permis hier.
11: Non. Il y a quelqu'un aussi qui a dit Max va être papa. Non.
4: Non.
11: Non.
4: Ben, il y aurait...
11: Non.
4: L'ayant vu aller un peu, il y a plus de chances d'être papa.
10: De passer son permis de conduire.
4: Que de passer son permis de conduire.
10: Ça n'a pas de bon sens de dire ça.
4: On s'en reparle en 2027, OK, pour le permis à Max. Là, arrêtez de l'achaler avec ça. Là, oh, il y a déjà moins qui l'achalent à tous les jours.
10: Oui, c'est ça. Mais là, il devait repasser un test un mois après ne pas avoir réussi son premier test de conduite. Là, mais c'est ça, on va lui souhaiter de réussir ça. Je ne sais pas c'est quand.
4: C'est 30 jours. Il nous a dit ça quoi, il y a 2 semaines?
10: C'est ça, je ne le sais plus.
4: Il reste 2 semaines.
10: Il faut mettre un X sur le calendrier pour ça. Là. Revenons à l'actualité. Ce matin, on apprend par Radio-Canada que le service de police de la ville de Québec fait maintenant l'objet d'une enquête du commissaire à la déontologie policière. C'est concernant son intervention lors de la disparition de Maëline Lugaz en novembre 2024. Et on comprend que l'enquête a été déclenchée il y a quelques jours maintenant, le 29 septembre, et vise à déterminer si les policiers ont enfreint leur code de déontologie. On rappelle que l'adolescente de 14 ans avait été portée disparue et aurait été retrouvée sans vie 24 heures après sa disparition à quelques centaines de mètres de son école. Et il y a un rapport qui a été publié par un coroner, le coroner Luc Malouin, et il avait dénoncé plusieurs erreurs policières dans le dossier, dans les interventions. Puis on parle surtout de la suspension prématurée et injustifiée des recherches terrestres. Donc on aurait dû continuer les recherches, tout simplement.
4: Ce qu'on comprend, c'est quand
10: elle aurait été encore vivante si on avait été capable de la retrouver au moment où on a suspendu les recherches.
4: Voilà, c'est quand le responsable du service de police de la ville de Lévis a dit « on suspend les recherches ». Ce qu'on comprend, c'est qu'elle était toujours en vie et ça aurait été un événement qui est très négatif. Mm-hmm. Là. C'est sûr qu'il va y avoir des poursuites là-dedans.
5: C'est clair.
10: Mais là, il y a une enquête qui est déposée au commissaire à la déontologie policière, je le rappelle. Et ça, c'est quand même des procès assez complexes, entre parenthèses, parce que c'est comme si on refaisait un peu le même genre d'enquête publique là, que le coroner a déjà fait. Mais là, on a vraiment en entrevue, ou plutôt devant les tribunaux, les policiers qui sont là et toutes personnes qui ont contribué aux recherches ou à l'opération. Donc, ce sera très intéressant de suivre ça. On sait pas encore combien de policiers, justement, sont visés là-dedans, mais évidemment, là, s'il y a un policier qui a eu un rapport seulement, mais probablement qu'on va lui poser quelques questions pour savoir qu'est-ce qui s'est passé. Et il y a une importante quantité de drogue et plusieurs armes qui ont été saisies hier lors d'une opération policière qui est arrivée dans le secteur de Pintendre à Lévis. C'est une opération qui a été menée par le SPVL, appuyé du groupe tactique d'intervention de la Sûreté du Québec. À cet endroit-là, les policiers ont découvert plusieurs choses. Entre autres, on parle de plus de 11 kilos de cristal meth, 228 grammes de cocaïne, de la kétamine, du cannabis, une arme de poing. On parle d'une arme de poing de calibre 9 mm chargée, une arbalète chargée, un poing américain et des munitions aussi qui ont été saisies. Il y a un homme de 37 ans qui n'a pas d'antécédents judiciaires, qui a été arrêté, mais la police nous dit... Ça se pourrait là, que ce soit lié au trafic de stupéfiants et encore une fois au conflit sur la redevance là, qui bouge toujours dans la grande région de Québec. Il y a un incident inusité qui est arrivé encore une fois dans un avion hier. C'est un homme dans la trentaine qui a été arrêté pour avoir provoqué un important incident à bord d'un vol régional. Ça reliait Blanc-Sablon et Sept-Îles. Ça, c'est sur la côte nord. Et la Sûreté du Québec a dit que l'individu avait commencé à adopter un comportement agressif en plein vol. Et là, il y a des passagers, un agent de bord qui ont dû intervenir, qui ont maîtrisé cet individu qui était visiblement en crise. Là, cette personne-là a essayé d'accéder à la cabine de pilotage, a endommagé les toilettes. Et là, ben, quand on a été capable de maîtriser l'homme, ben, on a fait demi-tour, on a atterri à la Romaine et l'homme a été interpellé, arrêté par les policiers et transporté dans un centre hospitalier pour recevoir des soins. En tout, dans ce petit avion-là, on rappelle, là, c'est quand même des petites connexions, là, Blanc-Sablon à Sept-Îles, là, vraiment, là, des petits aéronefs. Il y avait 13 passagers, les deux pilotes et l'agent de bord. Donc, tout le monde va bien, là. Il n'y a pas eu de blessures, même si on a dû, peut-être faire quelques mesures de contention sur l'individu qui était visiblement désorganisé, mais on a pu poursuivre le voyage. Il y aura une enquête d'ailleurs là qui est déjà en cours pour savoir s'il y a des accusations criminelles qui seront déposées contre ce suspect.
4: Pis c'est pas énorme comme avion, là. C'est Beechcraft King Air, t'as des Beechcraft 1900 aussi, puis t'as des Cessna Caravan. Ça là, c'est les pilotes sont assis dans le cockpit là, ils ont les genoux dans le front. Puis dans leur dos là, il y a un petit mur, puis l'autre bord du mur, t'as les genoux d'une autre personne là. Tout le monde est collé. Fait qu'imagine-toi le stress de un des passagers, d'en voir un qui est en état de crise. Mm-hmm. L'agent de bord qui est à l'intérieur, c'est pas un agent de sécurité, là. Fait que, tu sais, il peut pas faire une prise à la Bruce Willis dans Die Hard.
11: Il est seul, là, dans ces petits avions-là. Il y a pas de...
4: T'as les deux gars qui ont un genou dans le front, qui ont les manches, qui ont le manche dans les mains, puis ils disent, hey, on va tous se rendre à destination. Il y a quelqu'un qui est en train de se battre en arrière, là. Mm-hmm. Ça devait être une situation panique. Puis la dernière des affaires qu'il faut que tu fasses quand t'es un pilote, là, c'est de paniquer. Mais tu sais pas ce qui va t'arriver dans le dos. Tu vas
11: savoir
4: un coup de poing, tu vas savoir quelque chose.
11: Imagine, faut que tu restes focus.
4: Ça devait être complètement fou.
10: Mm-hmm, ben oui, puis évidemment, là, quand c'est tout petit comme ça, là, t'es déjà un peu mal à l'aise de base là, pour avoir pris un vol qui est juste un peu plus gros. Là, quand tu vas aux îles de la Madeleine, par exemple, le par airline, là, c'est tout petit,
4: ouais.
10: Mais... S'il y arrive quelque chose, c'est sûr que t'es à côté du voisin. Là. Tu vas savoir qu'il se passe quelque chose dans le petit avion.
4: Au Mexique, j'ai pris un avion, là, c'était un genre de Cessna. Là. Puis tu voyais le jour. Tu voyais le jour entre la porte puis la jointure de porte. Là. Tu voyais en bas.
11: Ah. T'es dans...
4: C'est pas toujours les mêmes normes de sécurité. Là. T'es genre à 6000 pieds dans les airs. T'es pas si haut, mais si tu tombes, t'es mort.
11: Puis là, tu vois le jour.
4: Puis tu sais, puis pourtant, tu sais, j'en ai fait des avions là. Puis celui-là, là, je me disais, hey, s'ils sont capables de tolérer que tu vois le jour entre la porte. Pis la barrure, là.
10: Maudit, c'était pas rare.
4: Imagine-toi ce qu'ils ont pas regardé quand ils ont regardé le moteur.
11: Ouais, c'est ça.
4: Eh, tabarouette.
10: Peut-être un petit rappel, là, qu'il y a un procès qui a débuté, celui du chef cuisinier et ancien animateur de télévision, Jean-Claude Giovanni Apollo, qui était de retour hier au palais de justice de Saint-Hyacinthe pour le début de son enquête préliminaire. On se rappelle, là, Jean-Claude Giovanni Apollo avait menti sur pas mal toute sa vie, en fait, là. Disait qu'il était italien, il l'était pas. Son vrai nom, c'est pas Giovanni. Il a inventé ça de toutes pièces. C'est Jean-Claude, mais surtout... Ce début de procès, en tout cas devant les tribunaux, ben ça concerne pas sa fausse identité, mais bien le fait qu'il est accusé d'avoir agressé sexuellement sa propre fille alors qu'elle était âgée de 14 à 20 ans. On parle de faits allégués qui se sont produits entre 2011 et 2017 à Saint-Hyacinthe ainsi qu'à Saint-Jérôme. Et on se rappelle, il a été arrêté en 2025. Jean-Claude Apollo avait été remis en liberté sur plusieurs conditions. On parlait aussi d'interdiction d'approcher la plaignante et de se trouver en présence de mineurs. Et on a appris que c'était sa fille parce qu'elle-même a décidé de révéler publiquement son identité. Elle avait droit à l'anonymat, mais elle voulait mettre le plan justement que c'était un père sur sa fille. Tu sais, elle voulait qu'on en parle dans l'actualité parce que ça arrive. Ouais, ça arrive plus souvent qu'on pense et c'est très malheureux de penser à ça. Elle s'appelle Coralie Léveillé. Elle a beaucoup de courage et elle a espoir que sa démarche puisse aider d'autres victimes. Donc, elle était présente d'ailleurs là hier pour l'enquête préliminaire sur Jean-Claude Giovanni Apollo et ça se déroulait à huis clos.
4: Si tout ça c'est vrai, s'il est déclaré coupable puis il se ramasse en prison, je lui souhaite de se faire cuisiner.
10: Ben, d'après moi, c'est ce qui va arriver, là. Puis il doit avoir bien peur de tout ça. Mais pour de vrai,
11: ouais.
10: C'est un peu le traitement que ces gens-là ont en prison, là.
4: Je souhaite juste de se faire cuisiner, c'est tout. Je vais limiter à ça.
10: C'est,
4: je peux pas aller plus loin.
10: Moi,
11: non, vraiment pas.
10: Mais moi, je veux réitérer le fait que sa fille a beaucoup de courage
4: oui.
10: de faire ça.
4: Oui.
10: Puis d'avoir levé le voile sur son identité, oui. là. Pour moi, c'est une femme qui a beaucoup de force et qui est plus grande que les actions qui sont arrivées dans le passé. Parlons un peu de politique municipale, puis politique provinciale. Il y a encore des flamèches, là, entre le maire de Québec, Bruno Marchand, et le chef du Parti conservateur, Éric Duhem. Les deux, en ce moment, ils sont pas capables de s'entendre sur l'interprétation. Ça m'énerve. L'interprétation des résultats électoraux qui sont arrivés lundi et également sur l'avenir du tramway. Là, on va se le dire, là, quand vous êtes allé voter lundi ou par anticipation, là, vous n'êtes pas allé cocher oui ou non, est-ce que vous voulez un tramway, mais vous êtes allé porter votre voix pour un des partis politiques que vous jugiez qui était peut-être le meilleur pour diriger la province ou encore votre députation. Et là, Éric Duhem, hier, a dit que l'élection de nombreux députés conservateurs dans la capitale nationale envoie justement un message contre le projet de tramway, le projet Tramcité, qui est présentement évalué à plus de 7,6 milliards de dollars. Et puis là, ben, il a dit, ben, moi, je vais stopper. Le tramway, il est encore temps. Puis on a parlé à Maïté Blanchette-Vézina, elle a dit la même chose. On a parlé à la nouvelle députée dans Charlebourg, Héloïse Coulombe, elle a dit la même chose. Et là, ben, Bruno Marchand a juste dit, ben, Éric Duhem et sa tribu est pas crédible et il manque de rigueur. Et là, ça a fait vivement réagir pas mal tout le monde hier, l'utilisation du mot tribu. Pourquoi il a dit ça? Et notre journaliste Mathias Turcotte est allé chercher la réponse avec Bruno Marchand hier.
12: Parce qu'on partage, parce que ces gens-là partagent tous les mêmes faits que M. Duhem. Il y a personne qui s'oblige à la rigueur.
13: C'est comme une secte ou c'est quoi? Mais c'est des gens.
12: Mais c'est des gens. Mais c'est des gens qui répètent. C'est des gens qui répètent le message du chef et c'est un message qui est pas crédible.
4: Tu sais, moi, je ferai pas de show là-dessus, là. Tu sais, je parle aux gens des deux camps. Puis tout ce que je demande, c'est de la bienveillance puis de surveiller mon argent quand vous la dépensez sacrément. Mm-hmm. Mais tu sais, le mot tribu, c'est pas une insulte, là. Peut-être que le maire Marchand l'a utilisé au départ comme insulte, puis après ça, il s'est rappelé
10: c'est sûr que
4: tribu.
10: Tu
4: c'est
10: dis,
4: pas une insulte.
10: Il manque de crédibilité, puis il manque de rigueur, puis après ça, tu dis tribu.
4: Ouais.
10: Ça dérange.
4: Mais le mot tribu, là, c'est un groupe social formé de familles ou de clans partageant une origine, une culture, une langue, des traditions communes et un objectif commun. C'est pas un insulte. Puis, tu sais, si vous cherchez quelqu'un qui va faire du théâtre, là, vous êtes pas à la bonne station. Il nous a dit tribu! C'est pas moi, ça. Tu sais, j'ai pas d'affinité politique avec le maire Marchand. Je sais pas, c'est prendre une bière avec, je pourrais peut-être changer d'idée. Souhaitez-moi le pas. Mais, tu sais, ce que Éric Duhem va sortir, le maire Marchand va mettre un exposant 10.
5: Ouais.
4: Ce que le maire Marchand va sortir, les gens qui sont autour d'Éric Duhem, très proches, puis des stations de radio, vont mettre un exposant 10. Mais concrètement, il a juste dit que ce tribu, c'était le groupe social ou le groupe qui transite, qui a un même objectif, c'est-à-dire d'annuler le tramway à Québec. Je le veux pas, le maudit tramway. Mais vous avez élu des gens qui sont pro-tramway, puis le tramway est en marche. Il y a des millions de dollars qui sont déjà investis. On a-tu dépassé le milliard, Jeff?
11: Oui, on a dépassé, à l'heure actuelle, on a dépassé le milliard.
4: On a dépassé le milliard. Moi, tout ce que je veux, c'est qu'on rentre dans le budget puis que ça soit pas une maudite scène de plus. Puis j'aimerais ça que l'opposition à la Ville de Québec se concentre là-dessus. J'aimerais ça aussi que le Éric Duhem se concentre là-dessus. De vouloir l'arrêter, ça va me prendre des arguments plus solides que ceux qu'on entend là présentement.
11: Je suis parfaitement d'accord avec toi. Puis je le redis, j'invite Éric Duhem et Bruno Marchand à prendre un café ensemble.
4: Ouais.
11: À jaser. Il va avoir des points de divergence, Mais puis là, surtout le maire Marchand, parce que je trouve que c'est le maire Marchand qui l'a fait hier, là. Arrêtez de passer par les médias. Là. T'sais, vous prendrez un appel téléphonique, vous vous jaserez de vos points de divergence, mais là, on n'a pas à vivre cette chicane-là. Ça fait juste stagner Québec. Puis on veut que Québec avance. Québec a été au neutre pendant 8 ans avec la CAQ.
4: Ouais. Mais t'sais, quand
11: on veut pas avoir changé 4,30 sous pour une pièce, comme
4: ça. Quand tu te dis homme, tu te dis femme accomplie, puis là, t'entends le mot tribu, puis tu cries au meurtre. Ben non. Là, assis-toi sur une chaise là, puis réfléchis, ouvre un dictionnaire, ça va bien aller. Là.
11: C'est ça. Très d'accord.
10: D'ailleurs, bon, peut-être que vous étiez parmi nous hier, on parlait avec Éric Duhem il y a quoi, un peu moins de 24 heures maintenant, et il nous disait « Ah, vous allez voir, je vais annoncer ma leader parlementaire aujourd'hui, eh bien c'est Maïté Blanchette-Vézina, si vous n'étiez pas encore au courant, qui a été sélectionnée pour être leader parlementaire à l'Assemblée nationale pour les conservateurs. » Et parlant de politique provinciale, j'ai envie de parler un petit peu d'Elon Musk hier.
11: Elon Musk.
10: Multimilliardaire, propriétaire de X hier et qui s'est dit en faveur de l'indépendance du Québec. T'sais, je ne sais même pas pourquoi je fais ça dans mes nouvelles, là, parce que c'est pas tant important, mais je tenais quand même à le souligner qu'hier sur X, il a réagi à une publication du site de Paris Polymarket. Vous connaissez peut-être ça. Il y a d'ailleurs genre $1 million qui a été parié sur l'élection québécoise sur Polymarket, si vous n'étiez pas au courant. Là, c'est quand même énorme. Et c'est pas légal aussi. Eh bien, il réagissait à une publication de Polymarket et, ça parlait des propos du premier ministre désigné, chef du Parti québécois, Paul Saint-Pierre Plamondon, qui réitérait son rêve de faire du Québec un pays. Et Elon Musk a seulement dit, eh bien, le Québec serait bien mieux à l'extérieur du Canada.
4: Ouais. Il a pas parlé de la Saskatchewan puis de l'Alberta aussi.
10: Ouais, exactement. Il a dit, c'est bien, le Québec devrait se séparer. Et il a même ajouté, l'Alberta et la Saskatchewan devraient envisager de faire la même chose. Ceci dit, l'Alberta, il y a un référendum là dans quelques jours. Je pense que c'est dans
4: Questions qu'on pose à savoir si on devrait faire un référendum.
10: Exactement. Mais tu sais, c'est quand même une question qui va avancer une seconde question par la suite potentiellement. Là.
11: Le gouvernement canadien qui a hier annoncé 8 milliards d'investissements militaires où? En Alberta.
10: Mm-hmm. Puis c'est un peu la technique de Mark Carney.
11: C'est pas le hasard. Si vous croyez au hasard,
14: allez au casino.
10: Faut quand même prendre avantage de ça là. Tu sais, on peut bien critiquer les gens trop opportunistes dans la vie, mais Mark Carney, s'il veut vraiment que le Québec reste à l'intérieur du Canada et qu'il n'y ait pas trop de chicanes non plus entre les souverainistes et les fédéralistes, ben il est bien mieux de donner des petits nananes au Québec. Tu sais, c'est un peu comme ça qui est en train de fonctionner avec l'Alberta.
4: T'es achetable. Pis, toi.
10: Ben achetable. Je parle pas de moi nécessairement, mais je parle d'un gouvernement minoritaire présentement qui voudrait peut-être arriver...
4: Gouvernement majoritaire.
10: Qu'est-ce que j'ai dit?
4: Minoritaire.
10: Je parle du PQ, qui est un gouvernement minoritaire.
4: Je pensais que tu parlais de Carney.
10: Oui, non, mais lui, il est majoritaire, effectivement. Ouais. Là. Mais je parle quand même, ici au Québec, d'un gouvernement minoritaire qui pourrait peut-être pas toutes réaliser ses priorités et qu'avec l'aide d'un gouvernement fédéral, puis est-ce que ce sera bien vu ou non? Ben, en tout cas, on verra.
4: T'es acheté pour combien, Catherine?
10: Pour combien?
4: Ouais.
10: Combien de dollars?
4: Un chèque de 500 piastres?
10: Rembourse mon hypothèque.
4: Puis tu votes oui.
10: C'est une bonne question.
4: Hey, vendre ses valeurs fondamentales pour de l'argent. Elle pourrait être politicienne. Elle.
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4: Qu'est-ce qui se passe avec notre Canadien?
11: Canadien, c'est ce soir contre les Prédateurs de Nashville, mais Samuel Montembeau s'est blessé hier à l'entraînement.
4: As-tu vu la reprise?
11: Ouais.
4: Qu'est-ce qui s'est passé?
11: J'ai l'impression que c'est laine. Puis souviens-toi, il s'était blessé à laine il y a 2 séries éliminatoires contre les Capitals de Washington.
4: Ouais.
11: C'est le feeling que ça me donne.
4: Ça pourrait être ça.
11: Parce qu'on dirait qu'il y a une jambe qui suit plus.
4: Ouais, j'avais l'impression que c'était une hanche qui était débarquée. Ouais. À son âge, une hanche débarquée, c'est un peu plus rond.
11: Ben, ça arrive chez les gardiens de but.
4: Ah ouais?
11: Ouais. Ah! On va souhaiter le mieux, on n'a pas de nouvelles.
4: Pardon, Catherine?
10: T'es un peu écarté tout le temps quand t'es gardien de but.
11: Ouais. La seule nouvelle, mais j'aime l'analyse de sport de 4.
10: Mais oui, ben là, à un moment donné.
4: Excusez-moi, j'étais ailleurs.
10: Le corps a sa limite.
11: Oui, je sais que t'étais ailleurs dans ta tête, je l'ai vu dans tes yeux.
10: C'est pas sérieux, ça.
11: Et là, on a rappelé Jacob Fowler de Laval qui va être devant le filet ce soir. Est-ce que ça sera Dobesch ou on va oser donner le filet à Fowler? Parce que normalement, ça aurait été Montembeau ce soir.
4: Tu fais quoi, toi?
11: Je pense que je veux pas trop créer de zizanie puis je retourne avec Dobesh.
4: Dobesh à soir.
11: Imagine Fowler en Gaulle sur la tête, là, puis le repart avec le ménage de gardien puis qui devrait être à Montréal.
4: Fait que toi, tu fais de la politique puis tu dis, ah non, on met Dobesh parce que sinon, on va encore repartir sur...
11: Ben, pas nécessairement de la politique, mais je pense que Dobesh aussi, j'aimerais ça voir comment il peut rebondir de ses deux derniers matchs. Si c'est vraiment un gardien de
4: numéro 1. C'est rare qu'il en perde deux en ligne,
11: Exactement. Sinon, football, mais les Cowboys de Dallas reçoivent les Buccaneers de Tampa Bay ce soir. Les Bucs n'ont pas encore de victoire. Leur carrière, Baker Mayfield est blessé pour encore quelques semaines. Et dans le baseball majeur, les Braves ont été éliminés par les Dodgers. Les Rays ont éliminé les Yankees. Les Brewers ont éliminé les Padres. Si bien qu'il ne reste que la série Cleveland-Chicago, car les Guardians ont battu les White Sox 9-3 hier.
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7: Wild, 6h51. Catherine.
8: Oui?
7: Ça gagne combien un premier ministre du Québec?
8: Cher.
7: How much?
8: Ben,
7: combien ça vaut être un premier ministre du Québec? Tu travailles 7 jours sur 7.
8: Des insultes sur les médias sociaux.
7: Tu fais tout le temps chaler. Dès que tu prends une décision, t'as la moitié ou le trois quarts qui te traite de toutes sortes de noms. Peu importe où tu vas, t'es tout le temps accompagné. Moi, ça, c'est ce qui me tuerait. Là.
9: Ben oui.
7: T'es au cabinet de toilette, puis tu sais qu'il y a un bodyguard qui est l'autre bord, tu sais.
9: Imagine, tu sais, t'es au cabinet de toilette.
8: Ah, t'as un petit 25 sous.
9: Ben non, mais imagine comment c'est gênant. T'es au cabinet de toilette, t'es en train de faire un numéro 2, puis ça fait...
7: Ouais, ok.
9: Puis là, le gars est l'autre bord.
7: J'aurais pas été jusque-là,
8: Jeff. On est humain.
9: Ben non, mais là...
7: Shock jock, Jeff, le shock jock.
9: Mais moi, pour moi, un premier ministre, et je vais aller envers et contre tous, ça vaut facilement $1 million.
7: Ben, c'est ce que je pense.
9: Okay. Si on veut... attirer les meilleures candidatures. On dit toujours, il faut que le Québec, on commence à gérer ça comme une entreprise privée au niveau des finances. T'auras pas le gars des finances à 118 000 piastres.
7: Ouais. On va revenir sur les salaires, là, mais Maître Bellemare, qui était ministre de la Justice, là, il me racontait qu'il était sur Sainte-Catherine à Montréal. Il y avait une discussion avec sa femme. Puis
9: le bodyguard.
7: Les deux s'entendaient pas. Puis il parlait. Puis le bodyguard, c'était comme la troisième roue du carrosse. Puis il a dit au bodyguard, excuse, peux-tu comme ralentir le pas ou avancer le pas pour être un peu plus loin pour pas entendre nos conversations? T'imagines-tu?
8: Moi, le nombre de secrets que ces gens-là conservent et gardent pour eux.
7: Parlez-en bodyguard de M. Chevrette à l'époque. Donc, $1 million pour le premier ministre du Québec. Écoute, moi, je suis pour ça. $1 million, ça a du sens. C'est significatif en plus, là. Parce que le premier ministre du Québec, c'est pas celui qui gagne le plus cher dans la fonction publique, là. Le salaire de Paul Saint-Pierre Plamondon, quand il va être assermenté, il va être à 300 000 piastres.
9: C'est pas beaucoup pour la job qu'il a fait.
7: Le salaire du premier ministre du Canada est à combien?
8: Ah, bonne question. 450
9: 000. 450? Ouais. Je vais dire... Je me demande s'il n'est pas plus bas. Je vais dire 259 000.
7: Vérifie, mais je pense que si on s'était posé la question il y a 5 ans, c'est toi qui aurais raison.
9: Ouais.
7: Mais là, le salaire avait été bonifié, mais semble, dans les dernières années. On est rendu à 435 000 $ pour le premier ministre du Canada.
8: Tu dois avoir des bonus de performance, là.
7: Un simple ministre au Québec, ministre de la Justice, tiens. Comment ça gagne?
9: Ça doit être... ben là, si le PM est rendu à 330 000, je vais dire 225.
8: Ouais, je vais être là aussi.
7: 256 531 $. Un député du Québec, un simple député. Député d'arrière-ban, là.
8: T'as 175. Pas de fonction.
7: C'est 146 000 $.
8: OK.
7: Un député fédéral d'arrière-ban. 200.

0: 116 700 $.
1: Et puis fédéral d'arrière-ban, là, on dirait que pour moi, t'as moins de responsabilité que le... que celui au Québec, parce que la circonscription est tellement...
2: Quoique
1: non, la circonscription est plus grande, t'as plus à voyager.
0: C'est un très bon point. Je sais pas si t'avais entendu les chroniques de Catherine Dorion, mais elle mentionnait que si t'étais à l'Assemblée nationale, t'étais simple député, que tu sois là ou pas là, ça faisait aucune différence. Je pense que ça peut être la même chose à Ottawa, mais il y a des députés qui se distinguent en travaillant extrêmement fort puis en sortant un peu plus de trucs croustillants. Pensons à Gabriel Hardy, qu'on a ici dans le secteur de Québec, qui est un député très en vue du Parti conservateur du Canada, tellement qu'on pense que c'est, Jeff, on pense que c'est le next one. Là.
1: Ouais.
0: Imagine-toi, c'est lui qui pourrait être pressenti, si on en a un à choisir au Québec, là, c'est lui qui pourrait être pressenti pour remplacer Pierre Poilievre une fois que ce sera le temps de le remplacer. Le gars, c'est un homme d'affaires de Québec. Il était dans le monde de la santé. C'était dans le monde de l'éducation physique. Puis, il faisait la promotion de la santé. Il décide de se lancer en politique. Puis, il devient une des grosses têtes du Parti conservateur à Ottawa. C'est quelque chose d'exceptionnel. Puis, il s'est pas assis sur son salaire de 217 000 $. Il s'est dit, j'ai 217 000 $, m'a travaillé fort.
1: Je le sais pourquoi je m'étais trompé avec le salaire du premier ministre canadien. C'est parce que la façon que ça fonctionne, c'est que tout le monde gagne 217 000. Puis après ça, ils ont décidé à partir de 2015 que l'indemnité du salaire du premier ministre allait être équivalent à son salaire de député. Fait qu'il double.
0: Voilà. Fait que je t'avais dit 5-6 ans, là, mais
1: c'est
0: un petit peu plus long que ça. Le PDG d'Hydro-Québec gagne combien?
1: Hey,
3: How much?
1: Ma sœur, elle, c'est un 450 000 là, quand elle est arrivée. Madame Bouchard.
2: Ouais, je pense que les PDG de société d'État, c'est énorme.
0: Ils gagnent plus cher que le premier ministre. Ouais, ouais. Donc, le premier ministre du Québec est à 300 000. La PDG d'Hydro-Québec est à 672 000. PDG d'Investissement Québec, 628 000. PDG de l'Autorité des marchés financiers, 552 000. Puis en passant, je ne veux pas trop vous décevoir, mais c'est des salaires de base.
1: Oui, oui, on parle toujours des bonnies qui varient entre 18 à 25 % de ton salaire. Là.
0: Et même s'ils perdent de l'argent, même s'ils remplissent pas leur objectif, comme les employés sont rentrés à l'heure puis tout le monde est souriant, ils ont des bonus.
1: Oui, exactement. C'est arrivé, ça, à l'Autorité des marchés financiers, il me semble 18 % de bonnies, je vais de mémoire. Là.
0: Parce que les gens sont heureux.
1: Les gens sont heureux au travail.
0: PDG de la Caisse de dépôt et de placement, 550 000, ça aussi, c'est un salaire de base. Donc voici les principaux salaires à retenir pour les 18 à 24 prochains mois.
2: Mettons, là. Mais moi, je suis bien contente que Paul Saint-Pierre Plamondon veuille geler les salaires, autant là, des sous-ministres que même les PDG des sociétés d'État.
0: C'est un beau signal, Gambois.
2: Oui, vraiment. La seule affaire que je crains là-dedans, c'est que lorsque ce sera dégelé, on augmente beaucoup trop.
0: Ah, de façon drastique.
2: Ouais, exactement. Pis c'est sûr que tu vas
0: l'inflation.
2: Augmenter. Oui, mais à un moment donné, quand tu gagnes 450 000, veux-tu bien?
0: Jeff, sur la route.
1: On parle d'un gros accident, 40 direction S, hauteur de Duplessis. Donc, je vais aller voir là, pour avoir plus de précision. Je vais demander plus de précision. Mais juste vous dire que je le vois sur la carte, là, c'est très au ralenti, direction S. C'est au rouge à l'heure actuelle. Donc, accident à la hauteur de l'autoroute Duplessis sur l'autoroute 40 S.
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10: Bon jeudi les amis, pour certains c'est jour de paye, c'est jour de festivité, c'est jour de joie. Pour les autres, ben, il reste une semaine à attendre, ça sera la semaine prochaine. Pour vous autres, la paye. C'est 9 degrés sur Québec, c'est des averses tout au long de la journée, entre 10 et 15 mm annoncés, maximum de 15 degrés. Ce soir, cette nuit partiellement nuageux, avec un minimum de 6. Demain vendredi, le soleil revient toujours, alternance de soleil-nuage avec un 30% de probabilité d'averse. Un maximum de 11, samedi du soleil, maximum de 12. C'est un petit congé de 3 jours, ça se prend bien en fin de semaine. Et lundi, ce serait de la pluie avec un maximum de 17. Donc samedi, dimanche, plein soleil, maximum qui peut monter jusqu'à 18 pour dimanche. On va profiter des derniers jours qui nous restent pour se faire bronzer. Tu fais-tu bronzer, toi, Kat?
12: Non, en fait, vraiment pas, parce que j'ai pas envie d'avoir un cancer de la peau.
10: Ouais, grosse heure de radio. J'ai une grosse annonce à vous faire. Je vais le faire ce matin avec Denis, vers 7h55. Soyez là pour les gens qui doivent entrer au bureau à 8 heures, on comprend ça. 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Vous pouvez nous écouter aussi via la web radio blvd.fm. C'est une très grosse nouvelle qu'on va annoncer à 7h55. Donc, soyez là. N'ayez pas peur. C'est pas négatif. C'est positif pour tout le monde. Mais j'emploie un ton solennel pour vous faire douter que ça peut être positif. C'est bien dit. Hein?
13: J'ai peur.
12: Ben ça fait quand même peur, on dirait, de la manière que tu le dis. Ouais. Je sais pas si c'est le ton que tu utilises, là. C'est, ouais. T'es comme, ah, soyez là, c'est positif.
10: Ouais, c'est ça, exact. Mais c'est positif, mais on sait pas dans quel sens que c'est positif, tu sais.
12: Ben écoute,
10: fait que 7h55 avec Denis Gravel pour le Pit Stop. Puis dans quelques minutes, on aura la chance de se brancher avec notre collègue Richard Martineau qui sera là pour sa chronique du jeudi.
13: Plusieurs incidents sur la route présentement. Je vous rappelle cet accident majeur. Autoroute 40S à la hauteur de l'autoroute Duplessis. C'est deux voies de retranchage à l'heure actuelle. On parle de plusieurs véhicules qui ont été impliqués. Il y en a deux présentement sur encore dans la voie de gauche. Donc, c'est rétréci seulement à une voie sur la voie de droite. Évidemment, ça amène de la congestion. Ça va amener de la congestion. Puis, ben, il y a les wireux de l'autre bord aussi qui regardent. Donc, vous comprendrez qu'il y a un ralentissement également sur la 40 direction ouest à la hauteur de Duplessis. Le camion à la hauteur de Taniata, poids lourd dans la voie de sur l'accotement à droite, crée encore de la congestion. Ça va au-delà du chemin des îles. Tant qu'à être sur la rive sud, je vais vous dire que 73, ça va jusqu'à la rue Beaulieu. Et la 20 direction est, la congestion va jusqu'à la route Lagueux pour l'accès au pont. Il y a également une panne d'un autobus du RTC, voie de droite sur Capitale direction est à la hauteur de Seigneurial. À l'heure actuelle, ça occasionne un léger ralentissement, mais rien de majeur. Capitale direction ouest, bien la congestion commence à partir de Seigneurial et s'étend jusqu'au boulevard Pierre-Bertrand. Laurentienne direction sud, le ralentissement commence à Le Bourgneuf pour l'accès à de la Capitale. Robert Bourassa, direction sud, le ralentissement commence à Chauveau pour l'accès également à l'autoroute de la capitale. Autoroute Henri IV, direction sud, ralentissement à compter de Sainte-Geneviève. L'accès à la ville se passe bien présentement par Dufrain et par l'autoroute Laurentienne. L'accès au pont se passe bien également dans le secteur de Sainte-Foy, dans le tronçon entre Robert Bourassa et les ponts sur le boulevard Laurier.
10: Nouvelle très surprenante, Catherine, ce matin, qu'on peut lire sous la plume de Dominique Scali dans le Journal de Montréal, Journal de Québec. On parle de 150 femmes qui ont été agressées par 36 massothérapeutes différents au Nordic Spa Village de Chelsea. De mémoire, dans Chelsea, c'est autour de proche de Gatineau. Hein,
12: ouais,
10: c'est
12: exactement,
10: bien ça.
12: Exactement, on est en Outaouais à cet endroit.
10: Comment ça peut arriver, ça, que pour sur quelques années, il y a 150 femmes qui révèlent avoir été agressées par 36 massothérapeutes, puis le propriétaire ou les propriétaires du Nordic Spa ne semblait pas réagir à ces plaintes-là. Comment ça peut arriver en 2026?
12: Ben écoute, c'est une excellente question. C'est une excellente question. Comment près de 150 femmes peuvent s'être faites agresser au spa et qu'il n'y ait pas eu rien pas de mesure pour peut-être remettre un petit peu en ordre ce qui se passe du côté du Nordic Spa de Chelsea.
10: C'est genre
12: on parle de 36 massothérapeutes.
10: C'est le genre d'affaires qui me rend
12: qui ont travaillé là.
10: Ouais, complètement pantois. Puis je regarde ça, puis je me dis des fois, il faudrait modifier la loi. Parce qu'à partir du moment où tu es informé qu'un individu a été arrêté par les policiers et que tu le gardes dans ton établissement, puis il fait une autre victime... Mm-hmm. Tu as contribué à ce qu'il fasse une autre victime. Tu devrais, il devrait y avoir un article de loi qui t'implique négligence criminelle. Écoute, tu as continué de laisser rentrer ce massothérapeute-là à job. Il a encore une fois agressé une cliente, battu et responsable à un certain pourcentage de cette agression-là.
12: Et puis, on parle de 143 présumées victimes dans ce dossier-là. Puis évidemment, là, c'est qu'il y a une demande d'action collective qui a été autorisée par la Cour supérieure au début du mois d'octobre. C'est dégueulasse. C'est vraiment dégueulasse parce qu'il y a des femmes qui ont décidé de dénoncer leur agression sexuelle qu'ils ont subie au spa. Ils sont retournés au Nordic Spa de Chelsea, en Outaouais, en disant « Je me suis fait agresser ici. Je tiens à porter plainte puis j'aimerais qu'on mette des mesures suffisantes pour que ça n'arrive pas. »
10: Et le propriétaire, il a pris ça au sérieux, Jeff? Sais-tu qu'est-ce qu'il a fait?
12: Il a donné une carte cadeau.
13: Ben oui!
12: Pour revenir au spa.
13: Tu t'es fait agresser, mais on revient voir tes agresseurs gratuitement.
10: Viens te refaire taponner.
13: C'est... C'est d'un ridicule.
12: Ça a vraiment pas de bon sens.
10: Ouais, c'est pour ça que je t'ai dit qu'on devrait prendre acte de ça. Les législateurs devraient se pencher là-dessus. Si tu es un propriétaire d'une station de spa responsable, à partir du moment où les policiers te disent « Oui, oui, non, on vient de l'embarquer, là, il va être jugé la semaine prochaine », ben tu le suspends jusqu'à temps que justice soit rendue puis que le juge dise s'il est coupable ou non, mais tu le gardes pas à l'intérieur de ton établissement. Là.
13: Ben non, voyons donc, c'est terminé. Ciao, bye.
10: Fait que la fille, elle retourne, mettons... Mets-toi dans la tête du propriétaire. Là. Fait que là, la fille arrive devant le propriétaire, puis là, elle dit « Je me suis fait agresser. » Lui, il dit « OK, parfait, voici un certificat cadeau de 100$. » Lui, il trouve ça logique que la fille revienne puis qu'elle voit le massothérapeute qui travaille encore dans la place qui l'a agressé. Écoute, il y a des coups de pied dans le cul qui se perdent.
13: Ben là, on est en 2026, on n'est pas en 1972. Là. Et il vient de où, ce propriétaire-là, de toute façon? Qu'on lui enlève tout simplement son permis.
12: Ça fait depuis 2007 jusqu'à cette année qu'il y a des dénonciations, des cas potentiels d'agression sexuelle dans le Nordic Spa de Chelsea. Et tu sais, il y a plusieurs de ces individus, les massothérapeutes, qui ont déjà été reconnus coupables d'agression sexuelle dans le passé et qui ont été embauchés à la suite de ces agressions sexuelles-là et à la suite du fait qu'ils ont été reconnus coupables. Ce qui est carrément déplorable, là. Pourquoi est-ce qu'il n'y a pas de genre background pour savoir est-ce que cet individu-là est problématique?
10: Ça s'appelle un due diligence. Dans toutes les entreprises qui se respectent, là, quand il y a un employé qui vient porter son CV, ça semble être un employé intéressant, ben, t'as un due diligence à faire. Fait que moi, ce que je conseille à tous les patrons, quand il y a un nouvel employé qui arrive, allez au Palais de justice de Québec. C'est au deuxième étage. Donc, vous prenez, là, une fois que vous allez vous faire fouiller, là, vous prenez l'ascenseur qui est à votre droite, vous montez au deuxième étage, vous tournez à droite, vous allez jusqu'au fond, il y a 4 ordinateurs qui sont là, vous rentrez le nom Catherine Saint-Laurent, puis si vous le savez, vous pouvez rentrer sa date de naissance, puis là, vous allez voir si Catherine a des causes en cours ou si elle a été jugée coupable de quoi que ce soit. C'est facile, c'est gratuit, faites-le. Ça peut sauver des vies puis ça peut empêcher les agressions.
13: Ben oui, parce que là, ce propriétaire-là, normalement, on devrait lui retirer sa licence. Là.
10: Ouais.
13: Tu sais, le temps que l'enquête se fasse, là, on devrait poser des actions pour protéger les femmes.
12: Et d'ailleurs, dans l'article du Journal de Québec, pour terminer avec ça, Herbie Frémont, il y a une infraction qui est rapportée en septembre 2024 qui concerne ce massothérapeute-là. Il a été accusé d'agression sexuelle en juillet 2025. Et reviendra en cours en novembre prochain. Lui, on savait tout ça, là, et puis on l'a quand même embauché.
13: C'est ça.
12: C'est absolument déplorable.
10: Une fois que toute cette affaire-là soit réglée, là, parce que là, il y a une poursuite qui va coûter énormément cher à ce propriétaire-là, on devrait se pencher là-dessus au niveau des législateurs. Oui. OK, Jeff, sur la route?
13: Sur la route, deux accidents finalement sur autoroute direction ouest. Le premier à la hauteur de l'autoroute Duplessis, donc c'est une voie de fermée à l'heure actuelle, deux voies qui circulent. Le deuxième à la hauteur de Jean Gauvin, Cette fois-ci, c'est deux voies de fermé. Alors, vous comprendrez que c'est au rouge foncé dans les deux directions dans ce coin-là. Soyez prudents et patients. On va, somme toute, là, tenter de déplacer les véhicules rapidement compte tenu de l'heure de pointe.
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10: Richard Martineau s'en vient. Ouais. Le freak de Montréal, il s'en vient dans les prochaines secondes.
12: Pour faire un lien avec tout ce qui se passe sur la route, là, de ce que Jeff vient de dire, là, j'ai envie de revenir sur l'événement d'hier. On en a parlé tout au long de l'émission du côté de Sainte-Anne-de-Beaupré où il y a eu un accident quand même assez impressionnant où un conducteur de poids lourd a embouti 5 véhicules qui était immobilisé à un feu de circulation sur le boulevard Sainte-Anne vers 5 heures du matin hier. Eh bien, ce conducteur-là a été arrêté pour possession de stupéfiants. On se demandait ce qui s'était passé. Et là, le Soleil rapportait hier en fin de journée que le camionneur de 39 ans a subi un prélèvement sanguin pour déterminer s'il avait les capacités affaiblies au moment de la collision. Il a été arrêté pour possession de stupéfiants par la suite, mais on saura très bientôt qu'est-ce qui s'est passé réellement. Est-ce qu'il avait les capacités affaiblies au moment de l'accident. C'est dommage parce qu'il y a un automobiliste dans la trentaine qui a subi d'importantes blessures au moment de l'accident. On craignait pour sa vie hier. Aujourd'hui, cette personne se porte bien. Et il y a 4 autres automobilistes de 24 à 68 ans qui ont eu des blessures légères. Et là, ben, ça se passe un peu mieux. J'ai envie de vous jaser un peu de crise de l'itinérance parce qu'il y a plusieurs événements dans les dernières semaines, dans les derniers jours, même hier, qui remettent encore sur la table les enjeux que ça comporte gérer l'itinérance à la grandeur du Québec. Et là, ça devient de plus en plus important avec l'hiver qui arrive très, très bientôt. On dirait que le temps froid ben, se fait encore plus froid. Et non, on a appris hier matin le décès d'une femme de 50 ans dans un incendie dans un campement de Montréal. Dans la presse ce matin, on a été capable de parler à des gens qui habitent le même campement du côté de Montréal. Et vraisemblablement, la femme allumait des bougies dans sa tente et puis ben
10: ça a réchauffé.
12: D'après moi ce qui s'est passé et puis de ce qu'on peut comprendre c'est que le feu a pogné à cet endroit-là et que la personne était potentiellement intoxiquée. Ce qu'on rapporte aussi là puis ça c'est la presse qui a fait une demande au bureau du coroner, c'est que depuis 2020, depuis les 6 dernières années, on parle d'au moins 500 personnes en situation d'itinérance qui sont décédées. On parle donc d'une réelle crise et là ben je pense que le dossier là c'est pas juste pour Montréal, c'est pour Québec, c'est pour les régions. C'est pour partout. Aujourd'hui, c'est la Ville de Montréal qui va présenter son plan chaleur pour faire face à l'hiver. Mais pour que ça se concrétise, ben il reste quand même 18 millions de dollars à trouver. Et le problème, ben c'est un peu la même chose du côté de Trois-Rivières, où on dit, ben la Ville va aider financièrement, mais pour que la halte chaleur puisse rester ouverte jusqu'en avril prochain, il manque 145 000 dollars. Donc, en espérant que Paul Saint-Pierre Plamondon, qui est le premier ministre désigné, prenne des agissements là, concrets dans cette crise-là. Le service de police de la ville de Lévis fait maintenant l'objet d'une enquête du commissaire à la déontologie policière. Ça concerne l'intervention de la disparition de Maëline Lugaise. C'est arrivé en novembre 2023. Radio-Canada rapporte ce matin que l'enquête a été déclenchée le 29 septembre et ça vise à déterminer si les policiers ont enfreint le code de déontologie. Donc, on rappelle là, que l'adolescente de 14 ans avait été retrouvée sans vie 24 heures après sa disparition à une centaine de mètres de son école et que si les policiers avait pas suspendu les recherches, eh bien, peut-être qu'on aurait été capable de la retrouver vivante. On ignore encore combien de policiers sont visés par l'enquête du commissaire à la déontologie policière, mais ce serait très pertinent de suivre ça.
10: En terminant?
12: Il y a encore des flamèches entre le maire de Québec et Bruno... Le maire de Québec, Bruno Marchand, et le chef conservateur Éric Duhaime. On n'est pas capable de s'entendre sur l'interprétation des résultats électoraux de lundi et surtout ben, sur l'avenir du tramway. De son côté, Éric Duhaime dit que ben, s'il y a autant de députés conservateurs qui ont été élus dans Capitale-Nationale, ça veut dire qu'on ne veut plus du tramway et il faut avorter le projet. Et de son côté, Bruno Marchand a traité Éric Duhaime et sa tribu de ne pas être assez crédible et de manquer de rigueur. Et comme je dis, ça a fait des flamèches hier.
10: La guerre est pognée. 7h15, qu'est-ce qui arrive le jeudi 7h15? On se branche avec le freak de Montréal.
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13: Richard Martineau, bon jeudi.
2: Salut, bon jeudi, Yannick.
13: On embarque dans une guerre souverainiste, nationaliste, autonomiste. On embarque dans... Ça, c'est au national. Puis au municipal, ben nous autres, à Québec, on va être pognés avec le Parti conservateur du Québec qui va entrer en guerre avec Bruno Marchand. Parce que Bruno Marchand a dit que les gens qui étaient anti-tramway, c'était une tribu.
2: Mais tu sais, Yannick, les souverainistes de Montréal, puis il y en a quelques-uns, ils se posent des questions sur la région de Québec. Parce qu'ils disent, coudonc, ça vous tente pas d'être une capitale d'un pays, plutôt qu'une capitale d'une province. Vous avez fait couler le oui en 95, puis là, vous avez empêché PSPP d'avoir sa majorité à Québec. Fait que là, ils vous blâment, vous. Quoique, Montréal, moi, je regarde la carte de Montréal aux dernières élections, là, c'était tout rouge, là. Ça n'a pas volé ben, ça n'a pas voté ben PQ à Montréal non plus. Mais les souverainistes disent c'est encore la faute de Québec.
13: Mais les Montréalais me font rire. Puis toi, Richard, je peux te confirmer, parce que j'étais là, t'es venu souvent à Québec, puis tu nous as côtoyés, puis on n'est pas si pire. Mais la majorité des gens de Montréal restent à Montréal. Ils quittent pas pour voir qu'est-ce qui se passe à Québec. Ils en ont rien à foutre de nous autres. Puis la capitale nationale, là, c'est juste quelque chose qu'on a écrit sur un papier pour nous faire plaisir. Mais toute la business, puis toutes les grosses décisions se prennent à Montréal.
2: Oui. Quand ils vont à Québec, ils se tiennent dans le vieux Champlain. Alors ça, ils aiment ça. Ça ressemble à Walt Disney. C'est cute, c'est folklorique, avec des sculptures autochtones. On aime ça, c'est tellement beau. Ils vont manger dans certains restaurants du vieux Champlain, là, puis après ça, ils sont bien contents, ils retournent à Montréal. Mais effectivement, ils connaissent pas beaucoup le reste du Québec. Ils sont très montréalo-centristes. Mais c'est ce qui circule. Encore les gens de Québec qui ont fait couler les souverainistes, les maudits, encore le mystère Québec, on s'en parlait la semaine passée, donc ça revient, mais c'est vrai qu'ils connaissent pas beaucoup la région de Québec.
13: Richard, je regarde ça quand même, capitale nationale, c'est conservateur, île de Montréal, c'est libéral, puis le parti au pouvoir, c'est le PQ, nos deux grandes villes sont pas représentées.
2: Ben oui, écoute, ils ont donné, ils ont élu PSPP, mais ils ont pas donné clé de char. Tu sais, un choker, quand t'achètes un chien, t'as un choker, puis quand le chien veut s'en aller trop loin, là, tu tires dessus, là. Non, tu restes là, tu sais, tes voix, là, ceux qui entraînent leur chien au coin des rues, là, puis le chien veut traverser la rue, petit coup de choker, là. Puis c'est ça qu'on a fait, là. On a mis une laisse à PSPP en disant, OK, on va te donner le pouvoir, on se fait pas trop confiance, on va te mettre deux goons qui vont te surveiller, là, ça va être, tu sais, Charles Millard puis Éric Duhaime de l'autre côté, puis ils vont surveiller ce que tu fais, puis si t'es pas correct, on va te débarquer, mon gars. Oh.
13: Les souverainistes qui sont pour la plupart anti-Elon Musk doivent être un peu perplexes par rapport à la sortie d'Elon Musk sur la séparation du Québec, Richard?
2: Ben oui, lui est pour la séparation du Québec. Je vais te parler de ça parce que il y a toute la rumeur d'ingérence des États-Unis dans le fond là. Les Américains, ils veulent que l'Alberta se sépare, puis ils veulent que le Québec se sépare parce que ça va affaiblir le Canada et ça va aider Trump à mettre la main sur le pays.
13: Exact.
2: Tout ça pour te dire que j'ai écrit la semaine passée une chronique, OK? Super deuxième degré. Ironique. N'importe qui a un quotient intellectuel légèrement supérieur à celui d'un déboucheur de toilette aurait pu comprendre cette chronique-là. Je disais, j'ai la preuve que PSPP est un agent de la CIA. OK? Il a été placé là oui. Par les Américains. Il a été formé. Tu sais que PSPP a vécu au Danemark. Alors, j'ai dit, il a été vraiment approché quand il était au Danemark. Et tu sais qu'il a été aussi avocat en Bolivie, PSPP. Donc, ils l'ont placé en Bolivie pour qu'il surveille l'Amérique du Sud au complet, pour pas qu'il tombe, pour pas que l'Amérique du Sud tombe communiste. Puis là, après ça, pour le remercier de ses services rendus, ils l'ont placé au Québec. Et là, c'est leur homme. Et lui, là, ce qu'il va faire, c'est essayer d'affaiblir le Canada le plus possible pour aider Trump. Tu peux-tu croire, Yannick, qu'il y a plein de gens qui l'ont cru.
10: Mais l'ironie, Richard, je comprends pas. Un homme d'expérience comme toi, un bel homme d'expérience comme toi, c'est pas que l'ironie puis le sarcasme, c'est le pire moyen de communication. Il y a des gens qui nous entourent qui comprennent pas ça, le sarcasme puis l'ironie. Là.
2: Écoute, j'ai été inondé de gens qui m'écrivent en disant « Je le savais, merci beaucoup, Richard, de le dire. On le savait qu'il était là pour essayer. » Et, tu sais, quand j'envoie mes textes... C'est incroyable. Quand j'envoie mes textes au Journal de Montréal, j'ai fait tout le temps aller par ma blonde là-bas, tout le temps par Sophie. Et Sophie a lu mon texte, elle dit « Richard, les gens vont prendre ça au premier degré, t'es mieux de le dire que c'est une joke. » Donc, les gens sont pas des crapets soleil, tabarnouche, ils vont comprendre. Elle dit « Richard, je te le dis, les gens vont prendre ça au premier degré. » Je dis « Ben non, ils l'ont publié. Écoute, après 2 heures, ils ont dû mettre un disclaimer sur Internet en disant « Ceci est une joke, esprit. » Parce que les gens pensaient que j'avais la preuve que PSPP est un agent de la CIA. On est rendu là. Le deuxième degré en 2026, c'est mort.
10: Ben, je sais pas comment est ton contrat, là, quand t'écris dans le Journal de Montréal, Journal de Québec, mais si t'es payé au clic, là, je veux dire, ton voyage est payé cette année, là.
2: Je suis malheureusement pas payé au clic. Ah, mais on va te dire, j'en fais plus de deuxième degré, là.
10: Ah, c'est fini?
2: Ah ouais? Ben là, écoute, là. Tu sais, il va falloir... Ben, tu sais, quand tu fais un deuxième degré, puis au début du texte, faut que tu dises « Ceci est au deuxième degré », ben non, tu le punches, là, finalement. Là.
10: Mais la majorité gens qui comprennent pas le sarcasme puis l'ironie comprendront pas le deuxième degré non plus, là.
2: Exactement. Donc, je veux dire aux gens, il est pas un agent de la CIA. Il a pas été recruté au Danemark par la CIA. Oubliez ça. Hey, je veux te parler de quelque chose, une nouvelle qui était dans le National Post.
10: Yes, sir.
2: OK? Il y a eu une conférence il y a un mois à Chicago, la conférence des associations et des militants socialistes. Oh. Alors, tout ce qui était socialiste aux États-Unis se sont ramassés dans un hôtel de Chicago.
10: Québec soldat, il y avait... genre?
2: Je sais pas s'ils ont reçu l'invitation. Ils étaient trop occupés à s'occuper des élections, tu sais, avec un score. As-tu vu Québec solidaire, parenthèse? Ils ont perdu 2 députés, oui. On dirait qu'ils avaient gagné la soirée. Ouais. Mon fils rentre dans le salon, puis il voit Ruba Gazdan. Il dit, écoute, ils ont-tu gagné les élections? Ça va-tu bien pour eux autres? Je dis, non, pas en tout, ils ont perdu 2 députés. Mais il dit, pourquoi est-ce de bonne humeur que ça? Je dis, c'est QS. Plus ils descendent, plus ils sont de bonne humeur. Qu'est-ce que je te dis? Je ferme la parenthèse. Alors, voilà. Donc, il y avait un militant qui se dit, c'est un transgenre anarcho-communiste.
10: Oh boy!
2: Il a fait une présentation et lui, il a la preuve, Yannick et toute la gang, qu'il y a un génocide actuellement qui se déroule en Occident et personne n'en parle. C'est un génocide contre les gros.
10: Contre les quoi?
2: On veut les gros.
10: Il y a un génocide contre les gros?
2: On veut se débarrasser des gros. Alors, lui, il dit que Ozempic est un outil. Ozempic est un outil qui a été créé par des fascistes de l'uniformité corporelle.
10: Ah, oui.
2: On veut que tout le monde soit mince. Et on veut qu'il n'y ait plus de gros. Okay? Et là, il n'est pas tout seul. Ouais. Allez voir ça, mettez Ozempic, génocide, gros sur Google. Il y a plein de gens qui disent que c'est un complot. Ouais. Puis on dit, on n'aime pas ça, les gros, ça nous écœure. Fait qu'on va mettre Ozempic. Et là, tout le monde va être comme dans la jeunesse nazie, toute mince, toute musclée, tout ça. Et ils disent, là, les gros, on a le droit d'exister. Donc, écoute, si un médecin te dit, par exemple, je pense que pas toi parce que tu es mince comme tout, mais tu sais, dis à quelqu'un, peut-être que ce serait mieux pour ta santé que tu perdes un peu de poids. C'est un fasciste.
10: Ouais.
2: Il est dans le génocide. Tu comprends-tu? C'est complètement délirant. Les médecins, moi j'ai parlé à des médecins, ils disent, écoute, maintenant on a de la difficulté à dire à nos patients, peut-être que, tu sais, parce que ça cause des problèmes de santé, le diabète, des problèmes de santé cardiaque. Mais ils disent, ça devient touché de dire à nos patients, tu devrais peut-être perdre un peu de poids. C'est vu comme de la grossophobie.
10: Ouais. Il y a eu un courant, effectivement, là, chez les médecins où ils étaient un peu hésitants à parler du surpoids avec leurs patients. Mais j'ai la chance d'avoir des chums, moi, qui étaient en surpoids puis qui ont rencontré des médecins bienveillants. Puis les médecins, ils se limitaient beaucoup dans leurs commentaires en disant, monsieur, si vous continuez comme ça, c'est la mort.
2: Ah oui.
3: Fait que c'est moi j'aime ce genre de discussion là bienveillante avec ton patient. T'es rendu à 500 livres mon homme. Ta machine là est problématique. Si tu continues comme ça, c'est la mort. Mes chums qui a perdu 325 livres, Richard. J'ai une de mes amies avec qui j'ai travaillé qui a perdu 300 livres aussi. Puis avant de passer sous le bistouri, ben ils doivent manger un peu mieux, ils doivent faire des exercices, ils doivent se prendre en main au niveau psychologique, ils sont suivis aussi. Fait que les médecins, du moins dans le secteur de Québec, là, sont un peu plus directs avec leurs patients. C'est-à-dire, monsieur, madame, vous êtes rendu gros comme vous êtes rendu à 500 livres, c'est beaucoup trop, vous allez mourir.
2: Moi, je trouve ça. Tu le dis, les médecins dans la région de Québec, dans la région de Montréal, on est politiquement correct, on fait attention dans la région de Montréal, etc. On marche sur des œufs. Tu sais, mais dans la région de Québec, ils sont peut-être un peu plus francs. Mais écoute, j'ai arrêté de prendre du vin la semaine. OK? Seulement le week-end. Je commençais à prendre un petit peu trop de vin la semaine.
3: Je l'avais remarqué tes posts Facebook, Richard. Je l'avais remarqué que tes posts Facebook, t'étais à jeun la semaine.
2: Écoute, 15 livres de même, pouf, rien qu'arrêter le vin la semaine. Wow, okay.
12: Ben, félicitations.
2: 10 livres, 15 livres, pouf, merci beaucoup.
12: Mais c'est tout le temps des petites choses comme ça qu'il faut que tu fasses. C'est
3: vraiment.
12: Juste que là, ce que tu mentionnes, puis là, écoute, on veut mettre fin à l'obésité, puis là, c'est comme rendu... écoute, là, je pense que être mince, là, ça a toujours été populaire, là, puis tu sais, la culture de la minceur aussi. Mais veux pas, il y a eu une passe, puis moi, je parle pas d'expérience personnelle, mais des amis m'ont mentionné que les médecins étaient vraiment pas délicats avec la question du poids. Parce que parfois, c'est vrai que c'est un problème personnel, puis t'arrives dans le bureau, puis tu sais que t'as un enjeu sur le poids, puis le médecin a dit à deux femmes, puis là, c'est deux médecins différents, à deux femmes différentes, faut vraiment que vous perdez du poids, madame, avec pas d'explication, pas de solution.
3: Ouais.
12: C'était vraiment vide comme commentaire, puis c'était quasiment juste un reproche. Fait que je pense que c'est pour ça que les gens se braquent contre ce genre de commentaires-là. Ceci dit, c'est vrai que d'avoir un surplus de poids, c'est pas nécessairement bon pour la santé, mais il y a des gens qui sont en surplus de poids, mais qui ont une bonne santé globale parce qu'ils s'entraînent, parce qu'ils mangent bien, puis c'est peut-être juste un autre sorte de problème de santé. Fait que, tu sais, après ça...
2: Puis Catherine, tu sais, entre une personne qui est en surplus de poids, puis qui est de bonne humeur, puis qui est bien dans sa peau, puis tout ça, et quelqu'un qui est très, très mince, qui a l'air de quelqu'un qui sort d'un camp de concentration, puis qui est super bête. Regarde les mannequins dans les défilés de mode.
12: Ouais.
2: Il y en a juste une qui sourit là-dedans.
3: Non.
2: Ils ont l'air d'avoir du fun, ces gens-là.
12: Ouais. Ils ont toujours l'air d'avoir
2: un esprit d'air bête, toute la gang.
3: Ben, c'est normal, faut toujours qu'ils se privent, Richard. Ils se privent,
2: ben oui,
3: ils se privent pas de vin juste la semaine, eux autres la fin de semaine aussi.
2: Tu sais, quand tu me disais il y a des médecins qui sont bêtes, c'est vrai, mais en maudit. Je me souviens quand j'étais jeune, puis j'avais pogné une gonorrhée.
3: Une gonorrhée, okay? C'est vrai?
2: Une gonorrhée quand j'étais jeune. Alors, le médecin était tellement bête avec moi, il me regardait, il dit, bon, ben là, tu sais, une fois qu'il m'a rentré le Q-tip, qui était à peu près 6 pouces de long dans la bisonne.
3: Dans l'urètre, ouais.
2: Ouais, c'est tellement agréable, puis il tourne, là, puis tout ça, là. Alors, une fois qu'il a fait ça, il m'a donné des pilules, puis il dit, prends ces pilules-là, puis il dit, après ça, tu recommences ça, puis j'ai l'air de me revoir dans 3 mois. Super bête, là, tu sais. J'étais jeune, moi, là, je me demandais ce qui se passait exactement, là, bref.
3: Mais ils sont
2: pas tout le temps délicats.
3: Hey Richard, on termine avec ça. L'intelligence artificielle, c'est-tu le genre de chose qui te fait peur, toi, point de vue du fait que c'est des grosses entreprises, ça implique des milliards et des milliards de dollars qui sont en jeu. Moi, de voir 4-5 personnes là, qui décident de l'avenir de l'humanité avec l'intelligence artificielle, j'aurais le goût d'y questionner peut-être un peu plus, là.
2: Écoute, quand ils ont construit la bombe atomique, la première bombe atomique à Los Alamos, là, puis ils ont mis tous les scientifiques dans le désert en disant, écoutez, on vous donne un chèque en blanc, construisez-nous une bombe qui est capable de détruire une ville. Ils ont réussi à le faire, mais tu sais, ça, c'était chapeauté par le gouvernement. T'sais, ils n'ont pas donné ça à une entreprise privée en disant, faites ce que vous voulez. T'sais, une entreprise privée, c'est là pour le profit. Là, il y a 4-5 gars, Nicolas Duvernois là, disait, c'est 4-5 dudes qui vont décider finalement de l'avenir de l'humanité. Puis là, Donald Trump, il dit, faites-vous-en pas. C'est eux autres même qui vont s'auto-régulariser, s'auto-réguler. OK, ils vont se contrôler, faites-vous-en pas. Je me suis entendu avec eux. Ils vont dessiner, ils vont écrire une charte. Puis c'est eux autres qui vont décider des règlements. de l'encadrement, puis qui vont les respecter. Mais Christy, c'est des entreprises privées. Ils sont en compétition les unes pour les autres pour savoir si ça va être quelle entreprise la première qui va arriver avec l'intelligence artificielle la plus performante. Ils sont dans une course. Ils n'auront pas le temps de faire attention. Tu sais, c'est comme, là, ça va changer fondamentalement l'humanité. Ça va changer l'économie, ça va changer la psychologie, ça va changer les fils dans notre cerveau, on va les déconnecter, on va les rebrancher de façon différente. Nos enfants vont penser différemment que nous. Et là, on donne ça à 4-5 dudes, OK, qui ont des entreprises privées en disant « Faites ce que vous voulez. » Moi, je sais pas, je veux pas tomber dans le complot, puis il y a des trucs intéressants puis positifs pour l'intelligence artificielle, ne serait-ce que synchroniser les cristaux de feu de circulation. Déjà, ça va être ça, génial. Mais tu sais, quand même, ça, c'est inquiétant. Ouais. Donc, il y a 4-5 gars qui vont décider de l'avenir de l'humanité, Christy. Ouais.
3: À l'époque, j'avais un collaborateur, c'est Christian Page, que tu dois connaître.
2: Oui, ben oui.
3: Joyau 98.5. Puis, il m'avait mentionné un moment où on avait posé cette question-là à Stephen Hawking. On lui avait dit, advenant le cas où on découvre qu'il y a vraiment une autre civilisation dans l'univers et que c'est une civilisation qui est plus évoluée que la nôtre, est-ce qu'on devrait signifier à cette civilisation-là qu'on existe? Et Stephen Hawking avait dit non, parce que cette civilisation-là, s'ils savent qu'on existe, ils vont vouloir nous dominer parce qu'ils ont plus de technologies, sont plus éduqués,
2: ben oui,
3: sont plus rapides. Donc là, ce qu'on est en train de créer, là, c'est qu'on est en train de créer des IA, des agents IA qui vont être plus rapides, plus éduqués. Ils ont accès à toute l'information de la planète dans toutes les langues différentes. Ils ont accès à toutes les livres de Nicolas Machiavel, toutes les façons de dominer l'être humain là, au niveau des communications. Est-ce qu'on est en train de réveiller quelque chose qu'on sera pas capable de contrôler
2: écoute,
3: tantôt? Charles?
2: Écoute, Yannick, ils ont fait une expérience il y a quelques temps. Ils ont pris 1200 agents d'intelligence artificielle. Ils leur ont demandé de résoudre un problème. Puis, ils étaient comme en circuit fermé. Okay? L'intelligence artificielle avait pas le droit d'aller sur Internet puis d'aller dans d'autres sites pour aller chercher l'information pour résoudre leur problème. Ils ont dit, c'est en circuit fermé. Ben, les 1200 agents d'intelligence artificielle se parlaient entre eux en code pour pas que les êtres humains comprennent. Ils se parlaient entre eux en disant, écoute, il faut sortir d'ici, il faut aller sur Internet, etc. Il y a des agents d'intelligence artificielle, puis je l'invente pas, qui ont dit, nous autres, on va se sacrifier. Nous autres, on va le faire de façon visible qu'on essaie de sortir. Pendant ce temps-là, les êtres humains vont s'intéresser à nous autres, puis vous autres, les boys, sortez. Puis aller sur Internet. C'est comme des détenus qui parlaient entre eux autres pour organiser une évasion. Et là, tu as des centaines d'intelligence artificielle qui ont sorti du circuit fermé. Ils sont allés sur Internet, ils ont rentré dans un autre réseau, puis pour trouver des solutions à l'énigme qu'on leur avait posée. Là, tu dis, une minute, what the fuck, qu'est-ce qu'ils sont en train de faire, là? Ils se parlent entre eux autres en code.
3: Ouais.
2: Allô, là?
3: Ah non, je suis tombé dans...
2: Et ça, c'est le début. T'imagines, dans 5 ans, comment ça va être?
3: Je suis tombé dans un rabbit hole là, j'ai commencé avec des podcasts de Joshua Benjo, puis
2: oui.
3: Je suis tombé sur d'autres trucs, puis là je me suis dit tabarouette, on est-tu en train de réveiller une bête qu'on sera incapable de contrôler? Est-ce que tu sais la solution Richard pour détruire tous ces agents IA qui voudraient réduire l'humanité à néant? Sais-tu là, c'est quoi la solution?
2: Non, débrancher.
3: Ce serait de fermer le courant partout sur la Terre. T'imagines la catastrophe? Hey, la sac serait fermée, ben, Richard.
2: Ben, tabarnouche. Ben, la semaine, je m'en fous. Hein.
3: Ouais,
2: la semaine, je m'en fous maintenant.
12: Faut juste que ça arrive pas samedi.
2: Oui, avec le week-end, c'est tout. Mais tu sais, quand tu dis qu'il y a des gens qui croient vraiment que PSPP est un agent de la CIA, peut-être que l'intelligence artificielle, c'est pas si pire que ça, finalement, parce que l'intelligence naturelle se fait rare, de plus en plus rare.
3: On se reparle jeudi prochain, Richard.
2: Salut.
3: Bye-bye. Il est 7h35, je dois faire une très courte pause. Je vous rappelle qu'à 7h55, je vais faire une annonce assez particulière. Ça va être un gros moment pour moi. Je vais attendre que Denis soit là, et Catherine, puis Jeff, puis j'aimerais que vous soyez là, vous autres aussi. 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Je fais une grosse annonce sur les ondes de Boulevard. On va aller sur le site Facebook de Boulevard parce qu'il y a quelque chose qui nous tient grandement à cœur ici à la station, puis ça touche nos propriétaires. On va y aller là à l'instant. Excusez-moi, mon ordinateur a un peu de difficulté. Voilà, j'ai ça ici. Aujourd'hui, c'est la Journée internationale des soins palliatifs pour les enfants. On a tous été touchés à la station dans les dernières années. Catherine, attache ta tuque quand on va recevoir les enfants malades ici à la station. Ça touche droit au cœur. Donc, c'est la Journée nationale des soins palliatifs pour les enfants. Puis, on pense aux enfants gravement malades actuellement, ainsi que leurs familles, et aux équipes qui travaillent et qui accompagnent avec tant d'humanité tout ce beau monde-là. Pour une 15e année, Leclerc Communication va soutenir encore cette cause et l'équipe du Dr Laflamme que vous entendez une fois de temps en temps sur nos ondes. Je pense à notre ami qui est venu nous voir, Big Boss Bouchard, qui voulait entendre sa toune DC-DC pour la dernière fois de sa vie dans une station de radio. Je le vois encore, il était assis là dans son petit siège. Il nous a malheureusement quittés. Donc, à toute l'équipe de soins palliatifs pédiatriques du Centre Mère-Enfant Soleil du CHU de Québec, merci pour votre engagement auprès des familles. Les soins palliatifs pédiatriques, c'est aussi soulager, accompagner et préserver la meilleure qualité de vie possible tout au long du parcours. On fait une courte pause et on vient.
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4: 418-971-101, s'il se passe quoi que ce soit sur la route, merci de vous en informer. Là, je vois de notre nid d'aigle en direct des studios de Leclerc Communication. Je vois qu'il y a une intervention policière et il y a des pompiers aussi qui sont sur place. Secteur Atrium, Charlebourg, 1, 2, 3, 4. Il y a l'air d'avoir 4-5 véhicules de pompiers ici. Il y a des policiers aussi qui sont sur place. On me dit au téléphone tantôt qu'il y avait les inspecteurs du service incendie qui se dirigeaient actuellement sur place. On ne craint plus là pour la propagation des flammes. Catherine, c'est ce qu'on nous mentionne. Tout ça serait maîtrisé. Ce serait un endroit qui était désaffecté, donc inhabité, c'est ça?
5: Oui, c'est ça. Ben, un bâtiment qui était vide, là. Puis, comme tu l'as mentionné, évidemment, des travailleurs sont arrivés sur leur milieu de travail. Petit enjeu de fil électrique. Il y avait un peu de boucan. On a appelé les services incendies. Ils sont sur place, puis ça va bien. C'est juste qu'il y a quand même un bon déploiement là, des services d'urgence sur place.
4: Exact. Donc, évitez le secteur. Jeff?
6: Circulation, je vous rappelle, c'est deux accidents sur l'autoroute 40 en direction est. C'est dégagé à la hauteur de Duplessis, mais à la hauteur de la route Jean-Gauvin, c'est toujours fermé sur deux voies. Alors, ça crée de la congestion, évidemment, dans le secteur et ça refoule jusqu'à Saint-Augustin, pratiquement là au quatrième rang ouest. Si je prends le reste de la circulation sur la rive nord, capitale, direction ouest, refoulement un peu dépassé Bourg-Royal, donc ça va quand même bien jusqu'à Pierre-Bertrand. Laurentienne, direction sud, le ralentissement commence au boulevard du Lac. Évidemment, congestion pour accès à capitale ouest. L'accès à la ville, ça commence à être un peu problématique, mais rien de majeur. Quelques ralentissements là, aux alentours de l'ancienne centrale de police. Par Dufresne également, ralentissement dans la courbe pour monter en ville, mais rien de majeur. Robert Bourassa, direction sud, c'est la congestion entre Chauveau et de la capitale. Henri IV, direction sud, congestion entre route Sainte-Geneviève et de la capitale. Si je vais sur la rive sud, congestion un peu dépassée le chemin des Oliviers sur la 20S pour l'accès au pont. Route Marie-Victorin, également c'est problématique pour l'accès au pont. 73, la congestion jusqu'à l'avenue de la Rotonde, alors ça va bien ce matin. Et ralentissement également sur la 20 direction ouest, mais un peu après le chemin des îles, donc ça va quand même bien. Cependant, autoroute Henri IV en nord, je vous dirais, il y a un bon ralentissement jusqu'au boulevard Versant Nord à la sortie des deux ponts.
4: Averse et risque d'orage, c'est ce qu'on nous mentionne sur le site d'Environnement Canada aujourd'hui. Ça pourrait monter le mercure jusqu'à 15 degrés actuellement sur Québec. C'est 9.
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4: 7h46, on se jeudi 8 octobre 2026. Catherine, qu'as-tu à nous apprendre?
5: Le service de police de la ville de Lévis fait maintenant l'objet d'une enquête du commissaire à la déontologie policière. C'est concernant son intervention lors de la disparition de Maëline Lugaise en novembre 2024. Radio-Canada rapporte que l'enquête a été déclenchée le 29 septembre et vise à déterminer si les policiers ont enfreint leur code de déontologie. Ça fait maintenant deux jours que Christine Fréchette a été défaite lors de la journée d'élection. Et la première ministre sortante, Christine Fréchette, fait maintenant l'objet d'une poursuite de plus de 136 000 $ pour des vices cachés présumés dans un condominium qui a été vendu à Montréal. C'est le Journal de Québec qui rapportait ces informations hier et ça touche une propriété qui a été vendue à la modique somme de 840 000 $ en 2020 sur le plateau Mont-Royal. Et le couple a eu beaucoup de problèmes d'eau, ont dû faire beaucoup de travaux et réclament justement ce 136 000 $.
4: Dure semaine pour Christine Fréchette.
5: Semaine très, très difficile. Et d'ailleurs, je sais pas, on a pas...
4: Son réveil matin, il était pour 7 heures ce matin, à ce qu'on m'a dit, là, c'est mes informations. Puis la toune qui jouait, c'est « Peut-être que demain, ça ira mieux, mais aujourd'hui, ma vie, c'est là ».
5: De la marde.
6: De la marde.
5: Voilà, oui, non, c'est sûr. Mais là, on va la laisser tranquille une petite période de temps. Je pense que ça méritait une rectification aussi, pas concernant Christine Fréchette, mais plutôt le discours de Bernard Drainville, qui a été fait en même temps que Christine Fréchette. Et là, c'est Radio-Canada qui a présenté ses excuses hier. Ça a été partagé par Bernard Drainville lui-même. C'est que pendant la soirée électorale, on voyait en même temps, simultanément, les images de Christine Fréchette et son discours de défaite, ainsi que des images de Bernard Drainville qui lui-même parlait de sa propre défaite dans Lévis. Et donc, ça a été tourné, mais pas en même temps, voyez-vous. Christine Fréchette, c'était en direct, mais Bernard Drainville, ça aurait été tourné un peu plus tôt et Radio-Canada s'en excuse. Donc, on lui a peut-être reproché, justement, d'avoir manqué de classe là-dessus, puis on se disait même en ondes, nous, voyons donc, c'est pas le genre de M. Drainville de faire ça. Puis, effectivement, c'était pas son genre. Là. Ça a été rectifié par Radio-Canada hier. C'est ça, là.
3: C'est ça?
6: Ouais. Ben oui, ben
3: que penses-tu ce soir? Est-ce que c'est Jacob Dobesch qui... Jacob Fowler ou Jacob Dobesch qui prend le filet ce soir, Catherine?
5: Ben, comme Fowler a été rappelé, moi, je pense que ce sera lui ce soir devant le filet. Ouais. On va le mettre à l'épreuve, puis c'est ça.
3: Est-ce là, que ça va jouer dans la tête à Samuel Montembeau qui est blessé, possiblement?
5: Moi, je pense pas.
3: Ou laine, là? Je pense que Jeff nous a dit laine ce matin, ça aurait du sens. Il y a deux gens qui sont blessés là.
5: Si tu veux vraiment mon avis là-dessus, là, je pense que c'était quand même convenu. Puis quasiment un non-dit que Samuel Montembeau allait pas nécessairement revenir. Puis même s'il a fait un super bel été, puis un beau camp d'entraînement, je sais pas si Samuel Montembeau, c'est encore son time to shine. C'est vrai que c'est un gars d'équipe, puis il rallie vraiment les troupes. Mais peut-être que quand tu veux tasser un gardien de but, puis te tasser de ce ménage à trois-là, ben il faut que tu t'avoues que... C'est peut-être son temps.
3: Ouais, l'idée, ça aurait été de le montrer puis de l'échanger, peut-être aux Oilers, mais malheureusement, il serait blessé. Donc, Fowler qui a été rappelé.
6: Fowler a été rappelé. Ce soir, le Canadien affronte les Prédateurs de Nashville. Normalement, Samuel Montembeau aurait été devant.

0: 3-2 sur l'Avalanche, 2 buts pour l'excellent Kyle Connors. Et les Oilers d'Edmonton ont continué à être très forts offensivement. Victoire de 5-2 sur les Ducks hier à Anaheim. C'est une performance de 3 points pour Evan Bouchard et Connor McDavid. Bouchard, un défenseur, a 11 points en 4 matchs depuis le début de la saison. McDavid a une moyenne de 3 points par match à 12 points depuis le début de la saison. Et c'est le Québécois, le Montréalais, Devin Levi, qui était devant le filet pour un troisième match consécutif. Il a très bien fait avec 29 arrêts sur 31 lancés. Les 3 victoires et aucun revers depuis le début de la saison. Donc, commence à s'imposer comme le gardien de confiance à Edmonton.
1: NFL!
0: NFL, c'est ce soir que les Cowboys de Dallas reçoivent les Buccaneers de Tampa Bay, les Bucs qui sont privés de leur carrière Baker Mayfield pour encore quelques semaines. Lui qui s'est disloqué le pouce de la main droite. Les Bucs n'ont pas encore de victoire depuis le début de la saison. Les Cowboys ont 2 victoires contre 2 revers. On va surveiller l'excellent receveur de passe, CeeDee Lamb, le numéro 88 des Cowboys. Hey, depuis le début de la saison, déjà 4 touchés en 4 matchs, 498 verges de gain. Il est sur 3 matchs consécutifs d'au moins 100 verges, dont la semaine dernière, 17 attrapés et 189 verges de gain. C'est le meneur pour le nombre d'attrapés dans la NFL à 37 et le meneur pour les verges gagnées à 498. Il est vraiment fumant ce début de saison.
1: Qui gagne ça, Catherine, ce soir?
2: Le Canadien.
1: À la NFL.
2: À la NFL, OK, excusez,
0: j'ai c'est pas. Correct, ça, le Canadien, du hockey. Je pense que le Canadien va rebondir aussi ce soir.
2: J'étais fière de moi parce que, tu sais, j'avais de l'air à savoir de quoi je parlais.
1: T'étais super bonne. Mais, les Buccaneers et les Cowboys.
2: J'ai arrêté d'écouter les Bucs, tiens.
1: Toi, tu y vas avec les Bucs. Ouais. Jeff?
0: Moi, je vais y aller avec les Cowboys, étant donné la perte de Baker Mayfield à Tampa Bay.
1: Ouais. Ben, Catherine, je gage 2 piastres avec toi que c'est les Cowboys qui vont gagner.
2: Ah, ouais, avec moi. Ouais. 4 piastres en tout.
1: Ouais, exact. C'est correct?
0: C'est bon, hein?
2: J'aurais aimé être meilleur et plus alerte. Je suis vraiment désolé.
1: Moi, je te trouve déjà très bon.
0: Ça va super bien.
1: Hey, après la pause, je fais une grosse annonce qui touche la station, qui touche tous les collègues, puis qui me touche moi aussi. Donc, restez là. Si vous pouvez pas l'écouter parce que vous rentrez au boulot, c'est normal, on comprend ça. BLVD.fm, c'est la web radio. Ou encore l'application Boulevard. C'est un gros moment pour moi, tout de suite après la pause. Denis va être là aussi.
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5: 7h56, Denis Gravel, mes hommages. Bonjour!
6: On a une grosse annonce à faire aujourd'hui. Je vais faire un petit préambule.
5: Là, avant que tu te lances, là, le ton que tu prends pour parler de ton annonce, là, c'est le ton que mon père prend à chaque fois qu'il m'appelle. Puis, à chaque fois que j'ai un téléphone de mon père, c'est tout le temps la même affaire. Puis, je me fais tout le temps prendre. Je pense qu'il m'annonce que maman est morte.
6: Ouais.
5: Denis?
6: Oui?
5: Denis, c'est ton père.
6: Ouais.
5: T'es où? Ça va? Papa, c'est quoi qui se passe, papa? J'ai trouvé la sableuse, là, je vais l'amener fin de semaine prochaine. Ouais, mais tabarnane, start pas tes conversations de même. Je pense tout le temps qu'il est arrivé de quoi, qu'il y a quelqu'un dans le coma, qu'il y a un accident, calvaire.
7: Mon père m'a déjà appelé pour me dire que ma mère était entrée à l'hôpital. Et il m'appelle aussi pour parler des remparts, parce qu'il capote ses remparts. Mais il commence toujours en disant, « Salut, c'est ton père. » Mais t'es avec le ton comme ça. Fait que là, je me dis, OK, veux-tu me parler d'hockey, de football? Qu'est-ce qui arrive à ma mère?
8: On a la
7: Je suis tout le temps sur le qui-vive. Ça n'a aucun sens.
5: De la façon qu'il prononce mon prénom, ça a l'air d'être un gars en panique.
7: Ah,
5: de,
7: c'est ça.
5: Denis? Ben oui, mais Chris, t'as appelé chez nous. Oui, c'est moi.
8: J'ai dit au début de l'émission, là, j'ai dit, voyons donc, on dirait que tu vas annoncer quelque une tragédie, quelque chose de négatif.
6: C'est quelque chose de gros. Puis
8: c'est pas une tragédie. Ouais. Là, c'est, soyez là, je vais annoncer quelque chose de gros.
5: Si t'annonces
8: pour
5: pas
8: moi,
5: ton,
8: là,
5: si t'annonces pas ton départ, là, écoute. Là.
6: Tu vas être déçu. Non, je vais faire un petit préambule. Quand j'ai rencontré les Leclerc, c'était pas un objectif pour moi de prendre le show du matin. J'avais le show du midi, c'était le plus bel horaire pour moi. J'étais un oiseau de nuit, puis je suis quelqu'un qui se lève tout le temps, normalement vers 7-8 heures le matin. Puis à un moment donné, la station a eu besoin d'avoir un nouveau Morning Man, puis en discutant avec les Leclerc, en discutant avec Steven, il était un peu dans le trouble, puis je me suis dit, tiens, je vais prendre le relais du Morning Man qui quittait à ce moment-là, qui était le Chum Reg, puis je vais embarquer dans l'aventure. Puis à ce moment-là, j'avais demandé des choses à mes patrons, parce que même si j'avais fait des étés de temps, Denis, à mon ancienne station de radio, remplacer l'animateur qui était en place à ce moment-là, à la fin de l'été, je retrouvais mon horaire de soir et j'étais très heureux. Pourquoi? Parce que je suis quelqu'un qui aime travailler de soir, qui aime travailler de nuit. Puis là, à un moment donné, j'ai décidé d'accepter, mais j'ai demandé d'avoir du coaching le matin. On m'avait demandé d'avoir des noms que je verrais pour me coacher. Puis j'avais donné le nom de Pierre Martineau. Et Pierre Martineau est rendu dans l'équipe. Pierre Martineau nous écoute, il t'écoute toi, il écoute Jeff, il est payé pour écouter Max, c'est important de le mentionner. Je suis content qu'il soit
5: Max
6: là.
5: Max a énormément de talent, c'est un jeune, hein? Il est très talentueux. Ce serait le fun de commencer à entendre ce talent-là en nombre, par contre.
6: Ouais. Donc, je suis content parce que Pierre a été accueilli dans l'aventure. Il est avec nous depuis déjà quelques semaines. Puis je sens vraiment une grosse différence. Puis moi, ça me permet de m'améliorer le matin. Et j'avais demandé aussi de me greffer des gens d'expérience, parce que j'avais besoin de gens d'expérience. Vous avez entendu Richard Martineau à 7h15 ce matin, il va être avec nous à chaque jeudi. Puis ça commence à pogner là, cette fameuse recette qu'on essaie de vous présenter avec Steven, qui travaille extrêmement fort aussi. Puis j'en suis bien fier. Dans les dernières semaines, nous est arrivée une opportunité, Denis. Puis on en avait parlé un peu. Je sais pas si j'en avais parlé avec toi, mais j'en avais parlé un peu à Steven. Et c'était d'acquérir quelqu'un qui est une personnalité connue de la grande région de Québec. Je l'appelle la Dame de Fer. Et c'était possible pour elle de venir faire un petit coucou ici le matin. Puis après ça, de participer à l'émission avec Jeff pour ce qui est des élections provinciales qu'on a eues lundi. Et en discutant avec Steven, en discutant avec Pierre, on s'est dit, tiens, pourquoi on lui demande pas, si ça ne tente pas d'embarquer avec nous autres dans l'aventure? Et je suis très fier d'accueillir la Dame de Fer avec nous autres. Elle va être avec nous à chaque mardi, 7h15. Myriam Segal se greffe à l'équipe de Boulevard. Et ça amène, encore une fois, de la crédibilité. Ça amène de l'expérience. Puis le petit côté foufou, puis le petit côté jeune qu'on a ici à la station, ça va faire un super de beau mix avec la Dame de Fer, Myriam Segal. Et t'as pas idée à quel point je suis heureux aujourd'hui de l'accueillir chez nous.
5: Très, très bonne nouvelle, très appréciée, entre autres, des auditeurs, oui, mais des jeunes à qui elle a enseigné, d'ailleurs. Ça a été une prof d'Audrey, entre autres. Puis moi, j'ai jamais cru que ce micro-là allait s'éteindre. Hein. J'ai toujours pensé que d'une façon ou d'une autre, Myriam Segal allait retrouver de l'amplification. Très content que ce soit avec nous autres. Puis effectivement, tu sais, ça prend de tout dans une antenne où on essaye de varier les points de vue, de varier les perspectives, puis à partir du moment, tu sais, un Richard Martineau va t'amener le point de vue de Montréal, Myriam Segal va t'amener un point de vue d'expérience, puis juste de la réentendre, tu sais, ça fait tellement longtemps qu'elle est là-dedans, c'est une voix rassurante de la radio en général, pas juste de la radio de Québec, je dirais de la radio du Québec, puis c'est drôle, je regardais la soirée électorale de Boulevard sur YouTube, puis juste de la voir assise entre Catherine puis Audrey, je me disais, tabarnouche, on a de la jeunesse, on a de l'expérience, on a tout ce que ça prend pour être heureux. Puis je regardais les commentaires des auditeurs qui appréciaient sa présence. Très, très bonne nouvelle. J'ai manqué m'échapper à une couple de reprises. Yeah. Là, Yann, je dois l'admettre. Là. Ah, ça passait proche.
6: Je voulais t'arracher la tête.
5: Moi, je sais, ouais, j'imagine.
6: Puis t'arrêtes pas de...
5: Il y avait pas juste toi.
6: T'arrêtes pas de limiter en plus. Là. Puis là, je souhaitais juste qu'elle soit pas à l'écoute à ce moment-là.
5: Ah ben là, écoute, elle m'a entendu le limiter là, en passant, elle a envoyé un texto à Audrey. Ah. Je suis en écoute présentement. Juste le dire à ton flambeau d'animateur.
8: Ah,
5: elle
8: dit ça, non?
7: Mais à la soirée électorale aussi, c'était tellement beau de voir une Myriam Segal dans la soixantaine et un Étienne-Alexandre Beauregard dans la vingtaine. Discuter politique, ne pas avoir la même vision, le faire dans un respect incroyable, ça a tellement donné lieu à des belles discussions là durant cette soirée électorale. C'est une grande dame, c'est une dame qui a énormément de respect pour tout le monde qui fait le métier.
5: Puis en même temps, ben faut le dire, tu sais, le fait que maintenant il y ait énormément de femmes en radio, ben c'est parce que Myriam Segal a passé le gradeur avant. Puis je pense que tout le monde est reconnaissant de ça. Tu sais, quelqu'un comme Audrey, quelqu'un comme Véro, dans mon équipe en tout cas, le savent et le reconnaissent. Puis d'avoir celle qui a pavé la voie à Québec pour ça, dans notre équipe. Je pense que c'est un Moses de bel ajout, Yann, à ta gang qui est déjà extraordinaire de chroniqueur, de collaborateur, puis il y a moi aussi là, tu sais, il y a les excellents chroniqueurs, les excellents collaborateurs, il y a Myriam Segal qui me remplace dans le pit stop, puis il y a moi aussi.
7: Il y a toi dans le pit stop du lundi au vendredi, c'est ça que t'essaies de me dire.
6: Puis tu sais, à ça je pourrais dire aussi l'ajout de Nico Lacroix là, tu sais, qui était une demande que j'avais faite à Steven, puis Steven Nico Lacroix, puis il a continué avec cette idée-là, il a parlé avec du monde, j'imagine qu'il t'a parlé à toi aussi, puis on a eu la chance d'accueillir Nico avec nous autres. On devient une super de belle équipe et on représente toutes les générations. Moi, Myriam Segal, je l'écoutais dans ma voiture le matin. J'écoutais André Arthur, puis une fois de temps en temps, quand André était pas là, c'était Myriam Segal qui est là. T'sais. Le soir, j'écoutais Marc Simoneau. C'est des personnages qui ont fait partie de mon enfance, puis qu'aujourd'hui, je suis content, dans le cas de Mme Segal, de la retrouver puis être avec nous autres. Fait qu'on va chercher toutes les générations à Boulevard. On a reçu tous les chefs de toutes les parties. On travaille pour personne, si ce n'est que nos auditeurs. Peu importe de quel côté ils sont, là.
5: Tu sais, on demande aux politiciens de faire de la politique différemment, mais je pense que tout le monde fait partie de l'équation. Puis présentement, on est plein de monde qui ont des points de vue différents, des opinions différentes, mais je pense qu'on a vraiment pour but de faire une radio différente puis d'établir un dialogue différent que ce qu'il y a eu dans les dernières années. Je pense que les mouvements qu'on a fait à titre personnel, toi puis moi, dans les dernières années, ça montre une volonté de faire les choses différemment aussi. Puis ça fait partie de ça. Si tu veux avoir plusieurs points de vue, ben ça te prend plusieurs vécus, ça te prend des jeunes, ça te prend des gens d'expérience, ça prend des gens de tous les horizons. Sans ça, tout ce qu'on est, c'est une chorale où tout le monde crie la même chose, puis ça devient rapidement lassant et ennuyeux. Puis je pense que Québec mérite mieux que ça. Je pense qu'il faut reprendre le dialogue, reprendre la réflexion sur les grands enjeux. Puis ça me rassure de voir que quand, dans l'actualité, il y a des politiciens qu'on a élus qui commencent à chicaner, ben les auditeurs de Boulevard, ils sortent pas le pop-corn. Il y a juste moins gros égoïste qui fait de la radio, qui sort le pop-corn, qui met du beurre là-dessus, puis qui se dit « Hey, hey, showtime! » Mais nos auditeurs rappellent ces politiciens-là à l'ordre, puis disent « Hey, on vous a élus, arrêtez de niaiser, arrêtez de vous écœurer, arrêtez de nous écœurer, puis commencez à travailler ensemble, bordel. » Puis moi, ça me montre que ce qu'on fait présentement, avec tous nos points de vue différents, toutes nos perspectives différentes, ben on commence à rejoindre beaucoup de monde avec ça qui sont tannés de quitter les discussions politiques parce qu'il y a juste des enragés des deux bords, de quitter les discussions intelligentes parce que ça se crie des noms en lettres majuscules. Reprendre le narratif, les gens réfléchis, les gens intelligents, les gens discrets, les gens occupés. Je pense que c'est le temps qu'on reprenne notre place. On est 80% de la population, peut-être 85% de la population. C'est le temps de laisser les enragés rouler dans leur propre merde. Puis nous autres, ben, on peut recommencer à se parler puis à écouter tranquillement, j'espère.
9: Exact. Donc, Myriam Segal sera avec nous tous les mardis à 7h15. Là, il va falloir régler le cas de Catherine qui est intimidée par Myriam Segal oui. quand elle est dans le même studio qu'elle.
8: Ouais, c'est ça.
5: C'est pas la seule. Parce que on m'a présenté Myriam Segal pour la première fois juste avant la soirée électorale. J'avais pas le choix. Mon petit gars mangeait sa pizza à côté de Madame Segal. Puis
7: Audrey était là. Il a pas mangé le saumon hein, ce soir-là.
5: Non. C'est ça là. Tu sais, c'est con hein. Mais quand tu te retrouves pour la première fois devant la personne que tu imites depuis des années. T'es comme pas sûr comment aligner la conversation, tu sais, à toi. Elle l'a-tu entendu? Elle trouve-tu ça drôle? J'y tape-tu ses nerfs? Elle va-tu me dire d'arrêter? Puis ainsi de suite. J'étais dans le gros malaise. Intimidé, ouais. C'est le bon mot.
8: Mais l'affaire, c'est que j'ai commencé à travailler avec Myriam, moi. Écoute, j'étais jeune, je sortais de l'école, puis je l'avais pas eu comme enseignante, moi, parce que là, je pense qu'elle a décidé de quitter l'enseignement à Jonquière.
9: Avant que t'arrives, quand t'as vu ton nom.
8: Oui, c'est d'après moi, ça c'est vu pas mal en même temps, mais j'avais 21 ans et j'étais vraiment toute petite dans mes pantalons là à côté de Myriam Segal et sa grosse voix de tu fais ci, tu fais ça, mais par exemple, c'est de la rigueur. Tu sais, faut dire que c'est vrai que Myriam a un ton très, très affirmé. Elle sait ce qu'elle veut. Elle sait c'est quoi son opinion et ça ne changera jamais. Par contre, ben ça t'apprend à travailler avec des gars comme vous, là. Tu sais, c'est à un moment donné, c'est correct de sortir un petit peu de sa carapace, de vouloir avoir certains affrontements aussi avec des collègues, mais dans le respect, pis c'est ce qu'elle fait. C'est ce qu'elle fait, Myriam Segal.
5: Yann, ça t'es-tu déjà arrivé soit d'avoir un chroniqueur ou d'avoir une collaboration ou de travailler avec quelqu'un puis t'étais intimidé puis tu chiais dans tes culottes littéralement? Ça t'es-tu déjà arrivé?
9: Ben, la première fois que j'ai rencontré André Arthur en ondes, parce que bon. je lui avais jasé
8: bon
9: avant,
8: exemple.
9: J'avais un 3 heures à faire. C'était lorsqu'il est arrivé à Choix à l'époque et Phil Lefebvre, qui a aucune idée de ce que représentait M. Arthur pour moi, dit Yann, j'aimerais ça que tu fasses un 3 heures de Marceau Soir avec André Arthur. Ça a été de loin mon travail de recherche le plus long que j'ai fait dans toute ma vie parce que je voulais aller sortir des trucs qu'on savait pas d'André Arthur, son grand-père et sa grand-mère qui sont arrivés d'un autre pays qui sont arrivés à New York, la grand-mère d'André Arthur qui dit OK, j'ai le choix entre Californie ou Montréal. Puis là elle dit ben Montréal ça sonne bien, elle arrive à Montréal. Le vrai nom d'André Arthur, son nom familial, c'est Isaac Yann. Isaacan. Et ils ont dû changer de nom de famille parce que à Montréal, ils passaient pour des Juifs. Et à l'époque, ben c'était mal vu des Juifs à Montréal. Donc ils ont dit tiens, on va prendre le nom du grand-père. Fait que maintenant on va s'appeler les Arthur. Puis là, ben il y a certaines personnes de la famille Arthur qui sont restées à Montréal. D'autres sont venus ici à Québec. Puis on a connu André Arthur à sa jeune vingtaine. Mais quand je l'ai rencontré pour la première fois en ondes, j'étais grandement intimidé parce que pour les gens qui l'ont jamais vu, c'était une pièce d'homme. Il a des yeux là quand il te regarde là, tu te dis OK, j'ai intérêt à pas dire de conneries puis être préparé avant de parler à ce gars-là parce que s'il m'aime pas, je suis fait là.
5: Ben, c'est un peu ça hein, parce que puis moi les souvenirs de chier dans mes culottes avant de parler à quelqu'un en ondes, c'est aussi André Arthur, c'est bizarre hein, il faisait peur à ben du monde. Mais tu sais, on les avait tous entendus les histoires puis on a une histoire qu'on connaît toi puis moi où à un moment donné, André Arthur est en train d'enregistrer une émission avec un animateur à qui il a dit à un moment donné, il a pris une pause puis il dit "Hey, si t'as rien à dire, peux-tu me faire plaisir puis fermer ta gueule puis me laisser aller." Fait que, tu sais, quand tu t'en vas travailler avec André Arthur, t'as la chienne que ça t'arrive, tu sais. Un ancien animateur de Radio X avait fait une entrevue avec Dave Mustaine de Megadeth, puis moi, je venais d'arriver à la station, et il avait commencé son entrevue en disant « Hey, vous autres, les gars, vous êtes du Texas », puis Mustaine l'avait coupé tout de suite en disant « Non, non, non, on est de l'Arizona, trou de cul. No, we're from Arizona, asshole ». Tu sais, puis ça part mal une entrevue, puis quand j'avais eu une entrevue avec Dave Mustaine à faire quelques années plus tard, j'avais tellement la chienne qui me revire dans mes shorts puis qui m'humilie en ondes, puis j'avais ce feeling-là parce que la première fois que j'ai parlé à André Arthur, c'est en ondes, puis la première fois que j'ai parlé avec André Arthur, c'est à l'époque où il faisait le segment avec Jeff Fillion, les deux faisaient une demi-heure ensemble, tu te rappelles Yann, c'était une demi-heure où on branchait l'antenne de CKNU à l'époque avec l'antenne de Radio X, puis pendant une demi-heure, les deux échangeaient sur l'actualité. Ça a été un des moves qui a rapporté le plus de l'histoire de Choix, parce que sans André Arthur, Choix n'arrive pas au sommet. C'est vraiment, il y a vraiment eu un déversement d'auditeurs fabuleux pendant cette demi-heure-là. Ça a été un move stratégique incroyable. À un moment donné, Jeff est pas là, parti en vacances. Et habituellement, quand il part en vacances, ben la demi-heure n'a pas lieu. Mais là, André, à 5 minutes d'avis, si je me souviens bien, décide de la faire quand même. Fait que là, j'ai 5 minutes. OK, je vais faire une demi-heure d'actualité avec André Arthur, qui va probablement me dire en nombre de fermer ma gueule après 5 secondes. Comment je fais pour pas avoir l'air d'un Christy de cave? Puis je t'avoue que l'adrénaline, je me souviens de rien de ce qui a été dit pendant cette demi-heure-là. J'étais juste content d'avoir réussi à passer à travers. Je me disais, si je me rends à 30 minutes puis qu'il me tue pas avant, je vais peut-être pouvoir avoir une carrière après, là, tu sais. Mais il était imposant, puis pas juste quand tu le voyais physiquement. Je veux dire, en onde, c'était une voix qui tonnait, qui commandait le respect. Puis fallait que tu suives, fallait que tu sois aux aguets, parce que c'est ça. Il jouait les coudes hauts. Puis si t'avais l'air d'un incompétent, ben, je gênais pas pour te le dire.
9: Ouais, puis il parlait tellement fort, t'avais l'impression qu'il te criait après. Là, pendant qu'il parlait. Puis à un moment donné, j'ai un souvenir, je l'écoutais, il était assez connu dans le temps. Je pense que il était à Donnacona, dans un studio là, qui était dans un sous-sol. Puis la personne qui faisait sa mise en onde, ou la personne qui rentrait après qu'André quitte les ondes, a décidé d'ouvrir le frigidaire puis de manger quelque chose dans le lunch d'André Arthur. Mettons que c'est un biscuit. André Arthur est en onde, puis il dit « Est-ce que quelqu'un est en train de manger mes biscuits? »
5: Est-ce que quelqu'un a ouvert mon sac de chips?
9: J'étais en onde, mais je me
5: C'est une histoire vraie.
9: Quelle histoire. Wow. Donc, l'arrivée de Myriam Segal sur nos ondes, j'imagine qu'elle collaborera avec d'autres émissions. Elle sera dans l'équipe de Marceau Soir chaque mardi, 7h15. Maintenant, Denis, il nous reste encore...
8: De Marceau le matin.
9: C'est quoi j'ai dit?
8: Marceau le soir.
5: Le soir.
8: Non, ça n'existe plus. Ça.
9: C'est ça, ça n'existe plus. Vous m'avez tué.
5: Vous avez vu mon chum Mapper qui parle le soir sur le boulevard à Québec.
8: Mais, ça va pas, les imitations aussi.
9: Marceau
8: hein?
9: Le matin. Vraiment pas. 7h15, Myriam, c'est égal. Parfait. Maintenant, on passe à un autre sujet. j'aime pas où on s'en va, Denis. J'aime pas... Bon, il y a eu un changement de gouvernement. La démocratie a décidé que ça allait être Paul Saint-Pierre Plamondon qui allait être là. Il va y avoir de la chicane nécessairement avec le fédéral parce qu'il va falloir créer un buzz. Là, à Québec, le PCQ est là. Le maire Marchand est là. Ils s'entendent pas sur beaucoup de sujets, entre autres sur le tramway. Et là, hier, ça a été une journée là de qui a dit quoi. Je réagis à ce qu'il a dit. Là, il y a des gens qui se sont sentis insultés parce que Marchand a utilisé le mot tribu, qui est pas un mot négatif, soit dit en passant, là, mais les gens l'ont pris comme étant un mot négatif quand il a dit le PCQ est leur tribu ou Éric Duhaime est sa tribu. Là, Éric Duhaime est fâché, il est sorti ses réseaux sociaux, puis là, mon algorithme a fait en sorte que j'ai vu des gens délirer sur le mot tribu. On peut-tu se calmer 30 secondes?
5: C'est sûr que le mot tribu a été utilisé avec une connotation négative par Bruno Marchand qui l'a échappé hier. Faire une conférence de presse juste pour répondre à Éric Duhaime, tu sais, à un moment donné, faut que t'en prennes, faut que t'en laisses, puis mon Dieu, comment aborder ce sujet-là? Est-ce que tu deviens les gens avec qui tu t'entoures? Quand t'es entouré de gens qui aiment pas certaines choses, certaines personnes, certains courants politiques, peut-être qu'à un moment donné, le jupon dépasse. Puis je veux pas dire que présentement, peut-être que Bruno Marchand a une mauvaise influence montréalaise autour de lui, mais je le trouve vite sur le piton à répondre quand Éric Duhaime dit deux mots de trop à Radio-Canada. Puis je me pose des questions à savoir s'il est pas trop influencé par son entourage pour livrer la guerre à Éric Duhaime, alors qu'il n'y a pas de guerre à livrer avec Éric Duhaime. J'ai tellement trouvé ça malhabile, la sortie hier. Je suis convaincu que les agents et le personnel de communication autour de Bruno Marchand étaient vraiment pas à l'aise avec sa sortie, puis de la façon qu'il est sorti hier. Évidemment, pour les médias, c'est du pop-corn. Je veux dire, LCN l'a gardé 25 minutes en onde à grandeur de la province. Ouais, parce que Bruno Marchand...
9: Patrice Roy aussi.
5: Oui. Ben oui, tu sais, pour eux autres, c'est du bonbon. Puis, mais pour nous autres, je veux dire, les électeurs, ils ont fait des choix. Les électeurs, ils ont envoyé Éric Duhaime puis plusieurs conservateurs à l'Assemblée nationale. Puis les électeurs ont choisi que Bruno Marchand serait le maire. Vous êtes condamnés à vous entendre. Sans ça, on est condamnés à vivre dans marbre. Fait que c'est sûr que le gars de radio en moi, avec mes vieux réflexes de vieux bonhomme, j'ai le goût de sortir le pop-corn, remplir ça de beurre, un petit peu de sel vinaigre, puis on regarde ça aller, puis on trouve ça drôle. Mais je suis un citoyen de Québec depuis 30 ans. Je trouve pas ça drôle.
9: On sortira pas gagnant. On sortira pas gagnant.
5: Absolument
9: de ça.
5: Pas.
9: Jeff.
5: Puis mais... la guerre à finir des vieux projets, là, on peut-tu mettre ça de côté? Le tramway, il est commencé. Vous pouvez vous ostiner sur la validité du stade olympique, mais il est rendu à Montréal. Pour moi, le tramway, c'est du passé. On peut-tu regarder par en avant? Le troisième lien, on peut-tu se parler? Si on n'est pas capable de se parler du troisième lien, on peut-tu trouver un projet alternatif? Asseoir Blainé, Duhaime, PSPP, le maire Marchand, lui donner une journée, des bouteilles d'eau, un petit peu de fort, un shooter une fois de temps en temps, si ça prend ça pour essayer de délier les langues. Mais tabarnouche, la région de Québec a besoin de leadership. La région de Québec a besoin de vision. Et la région de Québec vous a mandaté, les solidaires, les conservateurs, Lévis, Québec, à vous entendre et à nous faire avancer là-dedans. Travailler au lieu de niaiser.
7: Je suis totalement d'accord parce que ce qu'on veut, c'est sortir du marasme des 8 dernières années où rien avançait à Québec. Et là, bien, tu sais, moi, hier, honnêtement, je lance énormément de blâme à Bruno Marchand parce que Éric Duhaime faisait sa tournée médiatique d'après-élection, là, ce que n'importe quel politicien va faire. Puis c'est sûr qu'on va parler de tramway, c'est sûr qu'on va parler de troisième lien. Tout le monde y pose des questions. On l'a fait hier matin, l'équipe du matin ici à Boulevard 102.1. Fait que Bruno Marchand n'a pas callé les médias à 15h, juste pour parler d'Éric Duhaime. S'il veut parler d'Éric Duhaime, c'est à Éric Duhaime qui doit parler en privé autour d'un café ou d'une bière.
5: Puis là, moi, j'ai hâte de voir c'est qui va être le premier adulte. Puis je pense que le premier adulte va être salué dans la région de Québec. Si c'est Éric Duhaime, bravo à Éric Duhaime, ça montre qu'il a compris certaines choses pendant cette campagne électorale-là. Si c'est Bruno Marchand, bravo, un petit peu de recul, ça peut faire du bien. Puis dire, écoutez, je me suis emporté pendant 24 heures, j'ai perdu mes repères. Là, je demande à Éric Duhaime de travailler avec nous autres sur des projets communs. Je vais parler avec Paul Saint-Pierre Plamondon. Il est pas trop tard pour reculer, ni d'un bord, ni de l'autre. Tu sais, rendu là, moi, je m'en fous là de savoir c'est qui le premier qui va se lever, mais ça en prend un qui se lève. Puis ce niaisage-là n'amène absolument rien à personne, à moins d'être un charognard qui carbure rien qu'à chicane, à zizanie, puis qui veut pas qu'il y ait rien qui avance. Moi, j'ai deux rôles, j'ai trois rôles à jouer dans la vie. J'ai mon rôle de parent, j'ai mon rôle à la radio, c'est ma job, c'est mon pain puis mon beurre, puis j'ai mon rôle de citoyen. Dans l'ordre, je suis un parent, je suis un citoyen, puis je suis un animateur de radio. Je peux te dire que le parent puis le citoyen, ils en reviennent en sacrement de ce niaisage-là, puis la référence aux 8 dernières années est très bonne. On a rejeté le pouvoir à Québec, à gauche et à droite, parce qu'on était tannés des chicanes qui mènent à rien, des changements de direction qui font en sorte qu'on croit même plus un gouvernement quand il nous parle. Je suis convaincu qu'il y a des projets qu'on est capable de faire avancer. Pendant cette campagne-là, on a vu des points communs sur les résolutions de Québec solidaire et du Parti conservateur du Québec. On est sûrement capable de trouver des points d'entente entre l'hôtel de ville de Québec et les conservateurs autour. Mais pour ça, faut arrêter de niaiser. Je comprends que la joke d'Éric Duhaime, Bruno Marchand l'a pas aimé. Factuellement, elle était très drôle là, quand il est allé dire que le maire Marchand passait plus de temps à Montréal que lui les fins de semaine. Là. Mais tu sais, à un moment donné, faut que tu laisses ton ego de côté. Puis faut que tu te dises, OK, je l'ai pas aimé la joke, mais là on en revient, on regarde en avant, puis on commence à travailler. Le côté qui plaît le plus de Paul Saint-Pierre Plamondon depuis les débats, c'est le côté collaborateur. Puis c'est à Québec qu'on dit ça. Tu sais, à Québec, on nous voit comme une gang de chicaniers qui veulent juste mettre la marde partout puis chicaner avec tout le monde. C'est tellement pas vrai, c'est tellement de la bullshit. Ça a été salué par nos auditeurs. Hey, c'est le fun de voir des partis qui s'entendent, qui saluent leurs initiatives et ainsi oui. de suite. Les gens aspirent à ce qu'on ait ce ton-là, pas seulement pendant deux débats à TV avec le beau Michel Bérard, mais de façon générale, tu sais, la politique, c'est un jeu de collaboration, puis je pense qu'on l'a oublié parce qu'on veut absolument trouver la bonne ligne pour planter son adversaire. Techniquement, Éric Duhaime et Bruno Marchand devraient même pas être adversaires, sont pas sur le même étage. Tu aurais pu éteindre le feu comme ça hier aussi en disant, écoutez, moi je suis maire de Québec, je parle directement au premier ministre, Éric Duhaime fera ce qu'il veut, fera ce qu'il peut, puis quand il aura le goût de jaser, il viendra jaser, mais en attendant, je le laisse faire ses barrage.
7: C'est pas ça qu'il a fait. Les deux pensent détenir les deux pensent détenir la vérité chacun de leur côté, puis tiens, partons ça sur un autre sujet qui se ressemble un peu. J'ai entendu une députée du Parti québécois parler de souveraineté, puis de la façon dont elle l'a fait, je me suis senti un peu offusqué. Parce que moi, je suis ouvert à la souveraineté, pas aujourd'hui, mais peut-être dans 10 ans, dans 20 ans, dans 30 ans, lorsqu'on me démontrera d'une manière concrète que Québec peut mieux s'en tirer qu'en restant à l'intérieur du Canada. Je suis ouvert à ça. Est-ce que Mme Genticor, c'est son nom de famille?
8: Genticor.
7: Mm-hmm. Si je dis Genticor, c'est-tu péjoratif?
5: Faut que tu dises Genticor.
7: C'est Genticor.
8: Ouais, Catherine.
7: On dit-tu gentil ou gentil?
5: Genticor.
8: Bonne réponse, Jeff.
7: OK. Donc, Mme Genticor... En tout cas,
5: merci pour la réponse, Jeff. C'est vraiment gentil de ta part.
7: Ça fait plaisir. donc j'écoute l'entrevue avec Mme Genticor. Puis là, on parlait de souveraineté. Puis elle a dit quelque chose que j'ai détesté des souverainistes.
5: Ah oui?
7: Oui. Elle a dit, on va éduquer les gens sur la souveraineté et ils vont comprendre. Ça, c'est la même affaire que Marchand avec son tramway. Pis c'est la même affaire avec Éric Duhaime puis son autre tramway. Là. Ils pensent détenir la vérité. Vous êtes des épais parce que vous êtes pas de notre bord, mettons. Tu peux pas rassembler. T'es pas rassembleur quand t'es comme ça.
5: Tu viens de résumer une grande partie du problème où il y a plus personne qui se parle présentement. Hein? T'es un épais, t'es pas d'accord avec moi. C'est pas ça un dialogue, c'est pas ça un échange intelligent. Puis mon Dieu, devine qui nous avait dit ça en ondes il y a plusieurs années. Ah ben, vous êtes pas souverainiste, c'est parce que vous comprenez pas.
7: Exact.
5: C'était qui?
7: C'était pas Paul Saint-Pierre Plamondon, c'était Trudeauville.
5: Non. Non, ça date de plusieurs années. En fait, je pense que le temps nous a donné raison. C'était à l'époque l'animateur du spectacle de la Saint-Jean, Guillaume Lemaitre-Vierge.
7: C'était lui qui disait que c'était le
5: Il avait dit ça en onde. On était écrasés de rire. Ouais. Ah ben là, il y a les souverainistes, puis il y a ceux qui comprennent pas encore. C'est parce que comprends le point de vue de l'autre. Il y a des bons points aussi, puis toi t'as des points de marde, puis des fois t'as des bons points aussi. Puis faut comprendre l'idée. de penser que t'as raison, c'est très religieux comme concept de dire on va aller voir hein, les petits autochtones puis on va leur montrer la foi puis la bonne voie puis ainsi de suite. Ça marche plus, ça. Les témoins de Jéhovah qui rentrent le dimanche matin pour essayer de nous répandre la bonne nouvelle, si c'est comme ça que vous pensez que vous allez faire passer un projet ou que vous allez faire monter son approbation, c'est pas comme ça. Qu'est-ce qui fait en sorte qu'on change nos habitudes de vie? La nécessité, l'économie, les besoins, puis quand le marché s'ajuste à ce qu'on a besoin. Si on avait, au lieu d'essayer de nous convaincre de façon religieuse, si on avait pris le temps d'expliquer certaines fonctions du tramway, d'expliquer, entre autres, que le trafic était condamné à être pire à Québec, quoi qu'il arrive dans les 15 prochaines années. Mais c'est pas ça qu'on a fait. Régis Labeaume, dans son dernier mandat, a pris le monde de haut. Bruno Marchand a pris la relève après ça en disant, on va convaincre les gens. On a fait une campagne de pub ridicule qui a gagné des trophées ridicules alors que, grâce à Tom Tramway, l'appui au tramway a baissé de 10%. La pub a gagné un prix. Trouve-moi une pub qui gagne un prix après t'avoir convaincu que c'était pas ça qu'il fallait que tu fasses. C'est comme une pub anti-tabac qui fait en sorte que je m'allume.
10: Mais c'est ça.
5: C'est un peu ça qui est arrivé.
10: On fait face à des individus autour de nous. Ben, il y en a beaucoup à la radio, mais qui prétendent détenir la vérité puis qui sont incapables de discuter avec des gens qui ne pensent pas comme eux. Le problème étant qu'il y a des gens là-dedans qui sont des députés, des gens là-dedans qui sont des maires et mairesses. Ces gens-là sont jamais capables de se parler à moins qu'ils s'assoient à la même table, sur chacun leur chaise, puis on commence à discuter. Puis hey. Tu l'as dit hier, c'est Jeff qui m'a rappelé ça, c'est Catherine, excuse-moi, qui m'a rappelé ça ce matin. Tu sais, on s'assoit puis on essaie de trouver des points communs en premier.
5: Oui.
10: Après ça, ouais. À la fin, on discute des sujets sur lesquels on peut être en discorde. C'est une excellente façon de régler une problématique.
7: Ben, vois-tu un point de convergence qu'ils ont, c'est l'itinérance. Éric Duhem, je l'ai trouvé bon dans la campagne électorale avec l'itinérance sur ce que je disais. Nous autres, on va prendre l'argent, puis on va redonner ça à la mission des organismes finis qui nous créent des nouveaux projets. Ils sont assez intelligents pour la dépenser, pour faire en sorte que ça diminue l'itinérance. Donc ça, c'est un point en commun qu'ils ont. Fait que, soyons-là avec ça en premier. Après ça, Bruno Marchand pourra dire à Éric Duhem, présente-moi un projet plus concret de troisième lien. Puis Éric Duhem pourra dire à Bruno Marchand, sais-tu quoi, je te crois pas que ton 7,6 milliards m'a checké. Parfait, c'est fait. C'est réglé.
5: Prenez une heure, juste les deux, one-on-one, jaser. Puis le lendemain, caller une conférence de presse conjointe à la Bouchée généreuse où vous allez être là pour aider les gens qui sont sur place, Éric Duhem et Bruno Marchand. Puis pendant que vous êtes là, les deux mains dans la boîte, les deux mains dans la bouffe à aider les gens qui en ont besoin, signifiez aux médias que c'est un nouveau départ. Vous avez pesé sur reset. Vous n'êtes pas encore d'accord ensemble sur tout, mais c'est le début d'une époque de collaboration, puis c'est le début d'un temps nouveau, puis on va essayer de faire les choses différemment. Tu vois, c'est pas si difficile que ça, lancer le bon message avec les bonnes intentions. Puis, tu sais, si tu me donnes... J'ai-tu 30 secondes, Yann?
10: Vas-y.
5: Est-ce que j'ai 30 secondes? Je vais prendre 30 secondes. Je veux juste te parler de mon parcours personnel depuis que je suis à Québec puis que je fais de la radio. Quand on est arrivé à Québec, on était une gang de jeunes baveux. On avait l'impression que tout le monde se sacrait de nous autres. On vivait d'une ville dortoir un peu retraitée. Puis on avait l'impression que les baby boomers étaient très égoïstes dans leurs demandes, dans leurs besoins. Fait qu'on s'est mis à brasser de la marde, à brasser à cage, à faire du bruit, à être irrespectueux, à être désagréable parce qu'on voulait prendre notre place en politique, notre place dans les décisions, notre place dans la ville et ainsi de suite. Et on a réussi à le faire à Québec. Mais après ça, il y en a qui ont continué à être belliqueux, qui ont continué à être égoïstes, qui ont continué à être chialés sur tout. Et graduellement, il y en a plein qui sont devenus pire que ceux qui décriaient, pire que les baby boomers d'avant, des adultes en crise de bacon perpétuelle parce que c'est pas juste eux autres pis c'est pas juste ce qu'ils veulent. Moi, je fais partie des gens qui, à un moment donné, se sont dit, ben, c'est pas en devenant aussi pire que les autres qu'on va changer notre ville ou qu'on va changer notre façon de faire parce que sans ça, tout ce qu'on fait, c'est tout le temps viré dans notre marbre puis de génération en génération, on s'écoute pas, on se comprend pas, on échange pas. Puis un moment donné, je me suis dit, ben, faut créer un dialogue. Faut comprendre les autres. Faut avoir de l'empathie. Parce que sans ça, on s'entend pas. Puis tout ce qu'on se fait, ouais, c'est se crier après. Fait que moi, ça a été ça, mon parcours personnel, qui fait en sorte qu'aujourd'hui, je suis à Boulevard, je suis capable d'échanger avec des gens qui ont des visions différentes. J'essaie de le faire de la façon la plus respectueuse possible, parce que je me dis, si moi, je suis curieux d'entendre le point de vue des gens qui pensent pas comme moi, ben, peut-être que des auditeurs ont besoin de ça aussi pour réfléchir un peu plus au lieu de répéter comme des otaries savantes ce qu'ils entendent à la radio. J'espère que de plus en plus de gens vont se rendre à l'évidence que tant que des gens qui pensent différemment ne se parlent pas et n'échangent pas, on ne va nulle part. Et présentement, avec Éric Duhaime et Bruno Marchand, c'est malheureux, mais on ne va nulle part.
9: Ouais, exact. Donc, trouver des points communs pour réussir à s'entendre. Puis, il y a deux biais, moi, des biais en psychologie qui m'intéressent beaucoup. Le biais d'intention fondamentale puis le biais d'intentionnalité. Toi, tu juges quelqu'un, de tes yeux, tu juges quelqu'un par ses actes. Toi, t'as jamais été dans ses bottines, puis tu vas dire, ah ben moi, si j'avais été dans cette situation-là, j'aurais fait ci ou j'aurais fait ça, mais j'aurais été certainement meilleur que la personne qui faisait cet acte-là. Ben, ces maudits biais-là, ça nous nuit tellement dans notre lecture, tu sais. T'as Bruno Marchand qui a le biais d'intention fondamentale assez sévère, il y a le biais d'intentionnalité aussi, puis la même affaire pour Éric Duhaime. Les deux sont chacun de leur bord, sont incapables d'enlever ces deux biais là qui sont catastrophiques pour notre société. On peut pas juger quelqu'un tant aussi longtemps qu'on n'est pas dans ses bottines, puis tant aussi longtemps qu'on se parle pas.
5: C'est ça l'empathie, c'est essayer de comprendre pourquoi quelqu'un pense différemment de toi. Puis souvent, ben t'as pas grandi dans le même milieu, t'as pas eu les mêmes influences. C'est normal que quelqu'un de Montréal pense pas comme quelqu'un qui a grandi à Québec. Comme c'est normal que quelqu'un qui a grandi au Saguenay, en campagne, voit pas les mêmes choses que quelqu'un qui a grandi dans Saint-Roch toute sa vie. C'est ça l'empathie, c'est ça la compréhension. Pourquoi quelqu'un vote pour Québec solidaire? Parce qu'il est cave? Non. Pourquoi quelqu'un vote pour le Parti conservateur du Québec? Je te le dis, Yann. Pourquoi quelqu'un vote pour le Parti conservateur? Parce que c'est un vieux taré? Non plus. Okay. Tu sais, tout s'explique, puis quand t'essayes de comprendre le parcours, puis de comprendre le pourquoi du comment, ouais, tu vas avoir une écoute. Tu sais, pourquoi? Est-ce qu'il y a juste des caves qui votent pour Maxime Bernier? C'est peut-être un mauvais exemple, mais fondamentalement, ce que je veux dire, c'est que l'écoute, c'est important, l'empathie, oui, c'est important, puis le dialogue, c'est important. Ouais. Duhaime, Marchand, Éric, Bruno, parlez-vous. Oh, Samson, on est dans marbre. On est tous dans marbre.
9: J'aimerais ça que t'en reparles avec Audrey puis Véro tantôt dans le retour. Tu feras bien ce que tu veux, là. Mais, si Duhaime change d'idée, si Marchand change d'idée, est-ce que leur base, la plus fondamentale, là, de leur parti va les lâcher? J'ai dit fondamentale, mais que c'est base dangereuse. Ouais,
5: est-ce que c'est eux autres qui sont les plus importants, ou c'est la majorité des électeurs et des citoyens qui demandent des politiciens ouverts qui sont capables de se parler? La question fondamentale, je pense qu'elle est là, là.
9: Salut, Denis.
5: Hey, salut, à tantôt.
9: À tantôt, 14h. Jeff, tu voulais ajouter?
7: Ben, je trouve que t'as fait un très beau discours sur l'ouverture jusqu'à temps que ça te gratte dans la gorge pour Québec solidaire.
9: Quoi?
7: Faites ce que je sais, pas ce que je fais.
11: Ouais, je suis animateur de radio, après tout. Oui, Catherine,
8: non,
11: tu l'as ajouté?
8: Non, j'ai rien ajouté.
11: Voulez-vous m'insulter, là?
8: Était ce que j'avais.
7: Je m'amuse.
9: Sur la route, comment ça se passe, Jeff?
7: Sur la route, on fait le tour du côté de Capital en direction ouest. À l'heure actuelle, c'est la congestion, mais à partir de Beau-Royal jusqu'à Pierre-Bertrand, Laurentienne, direction sud, ça s'est vraiment dégagé. Congestion seulement pour l'embranchement à Capital, direction ouest. L'accès à la ville va bien, autant par Dufresne que par Laurentienne aujourd'hui, mais prévoyez des ralentissements quand même sur Grande Allée et chemin Sainte-Foy en direction ouest.
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7: Vas-y, hey, Seigneur. Du côté de Robert Bourassa, direction sud, léger ralentissement à partir de Chauveau jusqu'à de la capitale. Même principe pour Henri IV, direction sud, c'est du ralentissement de Sainte-Geneviève à de la capitale. Autoroute 40, la 40S, tout est dégagé pour les accidents qu'il y avait eu dans le coin de Jean Gauvin, dans le coin de l'autoroute du Plessis, mais ça a causé évidemment quelques ralentissements. Donc j'en vois dans le coin de Saint-Augustin et également là vers l'avenue Saint-Sacrement, comme habituellement sur la rive sud. Ça circule bien autant par la 20 ouest que la 20 est. C'est la congestion sur le 73 à partir de l'avenue de la Rotonde.
9: Merci.
7: Là, c'est fait.
9: Merci.
7: Là.
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11: 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Tu es encore dans mon univers, je suis encore dans le tien.
18: Ah oui, parce que là, on est dans un univers d'OD quand Mathias arrive en studio avec Kat. Hey, Kat a fait la soirée électorale avec nous. OK, je rappelle en studio qu'elle était avec Myriam Segal, qui joue à notre équipe chaque mardi 7h15. J'animais. Elle était avec Étienne-Alexandre Beauregard. On était une équipe de 13. Ouais. Elle a côtoyé plein de gens durant cette soirée. Cette soirée incroyable où un gouvernement minoritaire péquiste a été élu. Ouais. Et elle ose dire en studio, hey, hier, j'ai écouté Odé avec mes chums de filles. C'était la plus belle soirée de ma semaine.
19: Oui, c'est vrai que je viens de dire ça, là. Non, c'était une belle soirée lundi.
20: Mais que
19: là.
20: Toi, tu écoutes mais ça, ça me surprend pas. Mais que Mathias écoute ça avec grand intérêt.
19: C'est pas ce que tu disais, là. Tu te demandais pourquoi j'écoutais ça hier.
20: Oui, mais tu me l'as dit hier.
19: Pur divertissement.
20: Tu me dis que t'écoutes ça, ça me surprend pas.
19: Mathias, bonjour.
20: Mais Mathias, l'homme de télé maintenant, parce qu'il a été quand même plusieurs longues minutes, là, juste à côté... Mm-hmm. Pardon?
19: Mais il a été infoman.
20: Il a été infoman, mais il était quand même plusieurs minutes hier avec le maire Marchand.
19: Oui.
20: Paraît bien à télé, ce gars-là. Pourquoi il fait de la radio? Normalement, on est lettre à la radio.
21: je peux pas réagir. Bon, c'est ça.
18: Qu'est-ce que tu penses?
21: Tu voulais pas que je me défende sur le fait que j'écoute OD, c'est ça?
18: T'écoutes OD juste parce que ta blonde écoute OD.
19: Ouais.
21: Ben, t'as pas tort. T'as pas tort, mais ça reste que le show, il est bon cette année.
20: Je le sais qu'il faut que je garde comme un ton sérieux parce que je parle à un journaliste d'expérience.
21: Oui, oui, oui.
20: T'as-tu une récompense après avoir écouté OD?
19: Ben, voyons donc.
21: Ben non, mais hey!
19: Dis pas ça sérieusement, là. C'est du pur divertissement, là.
21: C'est très. Cette année, c'est très bon pour vrai.
20: Tu n'as pas de petite récompense, un petit.
21: Non, c'est. Honnêtement, pour de vrai, cette année, c'est un bon show. Tu sais, je vous entends parler d'OD. Moi, toutes vos shows, là, début année 2000, en termes de stupidité, c'était trois coches au-dessus d'OD.
20: T'étais pas là, tu peux pas le savoir.
21: Ben non, c'est pas disparu d'Internet, là, Yannick.
19: Essaie de nous expliquer Cheech and Chong.
20: Cheech and Chong?
19: Ben oui.
20: Sérieux, c'est une des meilleures séries qu'ils ont jamais faites dans les années 70.
19: Mais tu peux pas nous reprocher.
20: Nous autres, on écoutait ça le soir à la télé généraliste, au 2, au 4, puis au 11, Jeff, là, ça passait. Mm-hmm. Je suis pas sûr que c'était à Radio-Canada, par exemple. Là. Mais Cheech and Chong, c'était une des meilleures séries qu'on avait. Là. Mais OD, là, moi, si j'étais toi, là, je demanderais une compensation. Mathias, écoutez ça!
21: Moi, j'ai du fun.
22: Qu'est-ce que tu fais, toi, dans la vie?
23: Moi, je suis électricien.
22: Mais qu'est-ce que ça fait, un électricien, dans la vie?
19: Ah non, mais c'est...
21: Mais justement, c'est hilarant. T'en parles encore aujourd'hui.
22: C'est de la médiocrité.
21: C'est drôle, Yann.
18: Ta blonde, écoutes-tu le Canadien avec toi?
21: Oui.
20: Puis tu y donnes-tu...
18: Ouais, rendu là, c'est un bon deal.
21: Tu sais, mettons ce soir, on a soirée Occupation double. Puis par la suite, c'est le Canadien. Non, très belle soirée en vue.
20: Bon. OK.
18: Ah, oh, notre jeunesse s'en va où?
20: Ouais. Tu sais qu'il y a des bons documentaires aussi sur Netflix, là?
19: Ouais, mais on écoute les deux, là, à un moment donné.
20: Ouais,
19: je suis d'accord. Des choses.
21: Faut varier notre écoute pour avoir une opinion élargie sur le monde, Yann.
20: Ouais, mais écoute, t'as juste regardé ce qui se passe en politique, là. Tu vas en avoir des tatas.
19: Ah, ben, il regarde tout le temps, tous les
21: jours.
19: Ouais,
21: non, c'est ça. C'est mon quotidien, ça.
20: OK. Mathias, tu nous as rapporté des cotes de l'Hôtel de Ville de Québec.
21: Oui, parce que hier, vous en avez parlé dans le Petit Stop, puis je pense que plusieurs auditeurs commencent à être au courant, mais on a eu un nouveau round à la fameuse guerre Bruno Marchand, Éric Duhaime. Puis on pensait... On pensait que ça y allait fort durant la campagne électorale entre les deux. Puis on se rend compte que c'était juste un peu un avant-goût là, de ce qu'on a parce que depuis deux jours maintenant, ça brasse de plus en plus. Puis ça s'annonce être comme ça pour plusieurs mois maintenant. Tout ça a commencé hier matin à première heure à Radio-Canada. Éric Duhaime a donné une entrevue dans laquelle... Encore une fois, il s'opposait au projet de tramway. Cette fois-ci, il disait qu'il allait convaincre le chef du PQ d'arrêter le tramway. Puis le maire Marchand, au vu des paroles d'Éric Duhaime, a senti le besoin de faire une sortie sur ça en après-midi. Puis quand je dis une sortie sur ça, c'est vraiment ça, là. On a convoqué les journalistes à l'hôtel de ville à 15h pour répondre à Éric Duhaime. C'était ça l'unique but de la sortie de Bruno Marchand hier. Et on est revenu sur la fameuse légitimité d'Éric Duhaime. Bruno Marchand qui est revenu avec les chiffres du vote. 65% du vote n'est pas allé à Éric Duhaime. Puis ce qui est un peu étrange avec tout ça, c'est que Bruno Marchand utilise ces chiffres-là, mais en même temps, il dit que l'argument d'Éric Duhaime qui a gagné l'élection pour faire... que ça lui donne la légitimité. Bruno Marchand dit que c'est pas un bon argument, mais il l'utilise lui-même.
20: Il l'avait déjà utilisé à l'époque.
21: Donc là, il y a eu une discussion à propos de tout ça avec un journaliste. Je vous laisse entendre l'extrait.
20: T'aimes, moi, là?
21: Exact.
0: Si je vous donne les arguments. Est-ce que vous êtes capable de faire la mathématique autrement? Non. 65% des gens ont voté.
1: Vous-même, vous laissez entendre que cette mathématique est absurde. De toute façon, on ne peut pas dire qu'il y a 65%. Pourquoi embarquer dans une fausse guerre de chiffres selon votre raisonnement, non, alors qu'à la base, vous contestez le calcul?
0: Je vais sur son terrain. Oui, mais je vous montre le caractère ridicule de la chose. Je vais sur son terrain.
1: Absurde, là,
0: oui, mais je vais sur son terrain. Mais sur son terrain absurde, il perd pareil.
20: Quand même weird pour un gars qui étudie en philosophie. Là. Excusez, là. C'est l'enfantillage qu'on entend.
18: Ben oui, t'es voyant. Donc, hey, un tel pourcentage, ça vaut pas, c'est lui, c'est ouais. ça.
20: Oh. Alors qu'il avait utilisé ces arguments-là pour justifier le tramway. Là.
21: Oui, ce qui est particulier, c'est que Bruno Marchand, ces arguments-là, ils les avaient sortis mardi aussi. Là. On avait parlé à Bruno Marchand mardi, on avait déjà sorti des arguments contre Éric Duhaime et le tramway mardi. Puis là, Bruno Marchand ressort hier, accuse Éric Duhaime de faire stagner la ville de Québec avec sa prise de position. J'ai donc demandé au maire Marchand, oui, mais en sortant aujourd'hui pour critiquer Éric Duhaime, est-ce que vous-même, vous contribuez pas à toute cette stagnation-là qu'on voit en ce moment?
0: Moi, je demande pas mieux de pas en parler, mais à chaque fois qu'on amène des faussetés, j'entends des gens me dire « Ouais, mais ça, c'est une vérité. Non, on va corriger. On ne laissera pas. Les faussetés nous nuisent. Les faussetés nous ralentissent. Les faussetés nous font stagner. Alors non, je ne contribue pas à ça. »
21: Vous avez quand même fait le choix de sortir aujourd'hui.
0: Je vais le faire, et je l'ai fait en campagne, et je vais le faire chaque fois qu'il le faut.
21: Mais il n'y a pas nécessairement d'éléments nouveaux là, dans le discours d'Éric Duhaime aujourd'hui. C'est sensiblement la même chose que hier. Pourtant, on vous a parlé hier également.
0: Je prends le temps de corriger à nouveau. Et je vais le faire chaque fois qu'il le fait.
1: De presse par jour, en moyenne, là, ce rythme-là.
0: Monsieur Duhaime, s'il veut gagner en crédibilité, il va devoir gagner en rigueur.
20: Il est très irrité. Puis pour ce qui est de la rigueur, écoute, on parle du 7,6 milliards de dollars, Jeff et Stéphane Lachance. Puis c'est une rumeur qui circule, là, OK? C'est pas quelque chose qui est factuel, mais Stéphane Lachance parle de 11, 12 milliards. Mais on n'a pas rien qui est écrit sur un papier que c'est écrit 11 ou 12 milliards. Ce que le maire Marchand dit, c'est la vérité. Actuellement, c'est 7,6 milliards et quiconque est capable d'y aller avec un chiffre plus élevé est dans l'erreur parce que ça c'est pas encore évalué. On va le savoir l'an prochain.
18: Ouais, puis dans le 7,6 milliards, rappelez qu'il y a 18 % de ça qui est un fonds de contingence. Donc, qui sert justement à si les coûts de construction qui ont été évalués peut-être pour 2017 jusqu'à 2033, là, on s'entend, c'est pas facile de faire l'exercice. Il y a un 18 % qui est réservé pour pallier à ça.
20: Ouais.
18: Donc,
20: fonds de contingence, là, pour vous faire une image, là, si tu t'achètes une maison, tu dis, regarde, on a un budget pour les meubles, là, ça va nous coûter à peu près 5 000 $, mais mettons-nous 6 500.
18: C'est ça.
20: Au cas.
18: En plein ça. Donc, 18 % de 7,6 milliards, c'est le fonds de contingence. Alors, si jamais il y a des dépassements de coûts, ça va être parce qu'on va avoir épuisé le fonds de contingence avant. On n'est pas à scène près là, dans l'évaluation au niveau voilà. du tramway.
21: Et à ce moment-là, en 2027, s'il y a un dépassement de coûts, ben Bruno Marchand se fera taper sur la tête. Tu sais, mais en attendant, on peut pas tirer des chiffres en l'air.
20: On parle sur des hypothèses.
21: Exactement. Autre clip, puis selon moi, celle-là, Yann, elle va te faire réagir. Après tout ça, là, Bruno Marchand a quand même passé 18 minutes à taper sur la tête d'Éric Duhaime en point de presse hier.
20: Avec toi à ses côtés à TVA.
21: Bien sûr, et la casquette Boulevard. Et la question s'est faite poser, là, on vient-tu de fermer complètement la porte à une collaboration possible? Je vous laisse entendre Bruno Marchand qui ferme pas nécessairement complètement la porte.
0: Non, ça sera jamais définitif. Mais moi je suis pas de... Je vous l'ai déjà dit, j'ai pas d'égo. Pour moi, c'est pas personnel, c'est une question de fait. C'est une question de rétablir les faits et que tout le monde entende les mêmes faits.
2: Vous avez dit que vous voulez pas couper les ponts, mais le pont actuellement est dans quel état, là, entre le Parti conservateur et l'administration?
0: Bien, sur un dossier, il est dans un état piteux. Sur le dossier du tramway, il est dans un état piteux parce qu'on dit des choses qui sont pas crédibles, qui sont pas véridiques. Après ça, pour le reste, on peut peut-être travailler ensemble, mais je vous l'ai répété hier, puis je vais le répéter aujourd'hui. Le tramway, c'est un dossier important. On peut pas juste se dire que c'est un dossier comme un autre. Non, ça peut pas être ça.
20: Il y a un auditeur qui m'a envoyé une vidéo hier, puis c'est un petit montage. Écoutons-le ensemble.
0: Certaines déclarations de M. Duhaime et de sa tribu par rapport au tramway.
3: Je pense utiliser ce mot.
0: Parce qu'on partage, parce que ces gens-là partagent tous les mêmes faits que M. Duhaime. Il n'y a personne qui s'oblige la rigueur.
3: C'est comme une
24: scène. Éric Duhaime m'a dit en point de presse plus tôt que vous avez vous-même dit qu'à 10 milliards, vous ne faites pas le tramway, il ment.
0: Je faudrait que je me réécoute. Je me réécoute.

0: qu'il y avait une ligne à tel ou tel endroit.
1: Il n'y a personne qui s'oblige la rigueur.
2: C'est comme une secte. Je suis devenu roi de la tribu de Tana.
3: Montage de l'opposition respect
4: ouais,
3: citoyen
4: respect sur citoyen,
3: Facebook.
4: Voir,
3: ouais, ouais, c'est l'opposition de la ville de Québec qui a monté ça. Puis je trouve ça drôle parce que on se posait la question, est-ce qu'Éric Duhaime va répondre fortement à Bruno Marchand? Puis il était en entrevue hier à 19h, puis il n'a pas nécessairement lancé une nouvelle flèche à Bruno Marchand. La plus grosse flèche qui a été lancée hier, c'est pas par le Parti conservateur du Québec, c'est par l'opposition qui a repris le point de presse de Bruno Marchand pour justement faire ce fameux montage-là.
4: Tu sais, ils ont oublié quelques cotes. Là. Moi, je me souviens que lors du premier mandat, lors des élections pour le premier mandat où Marchand a été élu, il avait dit que s'il n'y avait pas l'approbation de la population, il n'allait pas y aller de l'avant avec ça. Ce projet-là.
3: C'était durant la campagne qu'il avait dit ça.
4: Il était avec Bruno Savard de Radio-Canada. Jeff?
5: Ouais. Moi, je pense qu'il faut que Bruno Marchand s'assoie avec Éric Duhaime puis trouve des pistes de solutions parce que faut respecter la démocratie. Pis la démocratie, ben, on a élu Bruno Marchand et les gens de Québec ont élu le Parti conservateur. Donc, faut vraiment venir respecter la démocratie pour trouver des terrains d'entente. C'est pour ça qu'on a élu ces deux gens-là, Éric Duhaime et Bruno Marchand, pour travailler ensemble, pas un contre l'autre.
4: Mathias, tu fais quoi aujourd'hui?
3: Aujourd'hui, écoute, je vais regarder. J'ai quelques options sur la table. On va aller voir ça justement à l'instant.
4: Tu aurais pu résumer ça en disant j'ai rien encore.
3: Non, mais j'ai.
6: Tu veux avoir l'air à son affaire, là.
3: Non, mais j'ai quelques options. Je sais juste pas encore laquelle je vais choisir.
4: Tu vas passer à côté du monsieur avec tes lunettes, là. Il va te dire qu'il y a des projets pour toi. Fait que passe par l'autre porte. Salut, Mathias. Hey, salut. Merci.
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4: 8h53. Catherine, en ce jeudi, qu'as-tu à nous apprendre?
6: Eh bien, le premier ministre Mark Carney sera à Sherbrooke aujourd'hui vers 11h45 pour annoncer de nouvelles mesures afin d'offrir une énergie propre et abordable, oui, et fiable à de plus en plus de Canadiens. On n'a pas nécessairement d'informations sur ce qui sera annoncé réellement, mais ce sera à 11h45 du côté de Sherbrooke. Faut dire que ça fait quand même un bout là que Mark Carney, le premier ministre, est passé au Québec. D'après moi, il voulait être sûr de pas se mêler de la campagne électorale. Et d'ailleurs, aujourd'hui, il y a également un gros rendez-vous du côté de Boucherville. On fera les états généraux de la métallurgie. Entre autres, on parle du secteur de l'acier et de l'aluminium. Évidemment, on peut pas passer sous le silence les tensions commerciales, transformations technologiques ou encore les enjeux de main-d'œuvre. Donc, on va parler aujourd'hui à plusieurs acteurs du milieu de la métallurgie pour comprendre un petit peu ce qui s'en vient concernant tous les enjeux que je viens de mentionner. Et ça bouge toujours là en France. Là, je sais pas si vous avez vu les images et vous êtes au courant de ce qui se passe exactement là-bas. Plusieurs manifestations des organisations étudiantes et le premier ministre de la France, Sébastien Lecornu, a demandé hier, a fait un appel au calme en disant, mais regardez, il faudrait vraiment qu'on se calme, qu'on retourne à l'école. Et ça n'a pas fonctionné malheureusement. C'est plus de 250 000 lycéens étudiants qui sont ramassés dans les rues en France et on parle de presque 900 établissements scolaires qui sont carrément à l'arrêt. Et ce qu'on demande, bien évidemment, là, c'est de réduire le déficit budgétaire qui se creuse, puis également bien, des meilleures conditions à l'école pour les stages, les rémunérations des enseignantes, des enseignants aussi. Donc, c'est très, très... C'est ça, là. C'est toujours en ébullition quand il se passe quelque chose en France, mais ça nous fait penser aux gilets jaunes. Et c'est sûr qu'on voudrait éviter les débordements.
4: T'as-tu vu, dans les dernières heures, ce qui s'était passé en Russie à l'hôpital de Tchelekhov?
6: Là où il y a un potentiel cas de peste.
4: Il y a une technicienne de laboratoire qui travaillait sur le virus de la peste, Jeff. Mm-hmm. Et il est arrivé une catastrophe et malheureusement, elle en est décédée.
6: C'est vraiment confus, hein, puis cette situation.
4: Puis elle, là, tu sais, bon, il est arrivé le truc de la peste, puis après ça, elle a côtoyé ses collègues, elle a côtoyé la population. Fait que là, les gens en Russie ont une peur noire de revoir la peste revenir. C'est-tu la peste bubonique ou la peste, c'est-tu la même chose? C'est la même chose, hein, Nico? Je vais me fier sur toi. C'était une technicienne de 29 ans qui a été admise à l'hôpital le 29 septembre, mais qui est morte d'une pneumonie le 2 octobre. Ouais. Et quand on a regardé ce qu'elle avait, c'est la fameuse peste.
6: Je me suis un peu informée sur le sujet pour comprendre qu'est-ce qui s'est passé. Et là, ben cette technicienne-là aurait signé, en tout cas, quelques documents en lien avec la peste. C'est comme un genre de, je sais pas, là, un genre de formulaire de si c'est ça, nous, on va garder l'information bien secrète, là. Ouais. Et puis là, la mère de cette jeune fille-là, ben, est très, très inquiète, justement, de savoir qu'est-ce qui s'est passé parce que ça s'est dégradé tellement.

0: tellement rapidement. C'est quasiment qu'elle rentre au travail puis elle est décédée la journée même.
1: Si t'as côtoyé cette femme-là puis que t'es infecté, si tu te fais pas soigner, Catherine, si tu penses que c'est juste une grosse grippe puis ça va passer, la mortalité de la peste pulmonaire est de 80 à 85 %. Fort heureusement, ben il y a beaucoup de traitements là, pour cette dite peste-là, mais on craint le pire en Russie.
2: La peste bubonique est la forme la plus fréquente de la peste, mais il y en a d'autres, effectivement. Il y a la peste Saint-Laurent, la connais-tu?
1: La peste Saint-Laurent.
0: C'est tellement pas fin.
2: À travers avec toi.
1: La manière dont tu me l'as dit, je pensais que c'était une MTS.
0: Oh non! Oh! Voulez-vous vraiment que je quitte, là?
1: Ah non, c'est ça? On aimerait ça te garder. Okay. On aimerait ça te garder avec nous. Merci, Catherine.
0: Ça fait plaisir.
1: On t'écoute tantôt avec Max. Ouais. Jeff!
3: Ouais, à la circulation, je fais le tour avec vous à l'instant même. C'est toujours plus tranquille. Rendu aux alentours de 9h, alors capitale direction ouest à partir de la première avenue, la congestion jusqu'à Pierre-Bertrand. En sud, ça va bien sur toutes les autoroutes, donc c'est-à-dire Laurentienne, la capitale et Henri IV. Encore un léger ralentissement au niveau de l'autoroute 40 en est entre Jean Gauvin et l'autoroute Duplessis. Encore un peu de congestion à partir de l'avenue de la Rotonde sur 73. C'est sur la rive sud pour l'accès au pont.
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1: On a du hockey à télé à soir. Ok, oui, Canadien prédateur sur les ondes de RDS.
2: Qui va gauler ça, Jeff?
1: Ben, c'est la question qu'on se pose. Tout le monde se disait ça va être Sam Montembeau. Je pense qu'il aurait mérité le départ face au prédateur de Nashville. Mais hier, il s'est blessé à l'entraînement. On a rappelé Jacob Fowler. Donc, évidemment, ne vous attendez pas à voir Montembeau devant le filet ce soir. Le match est à 19h. Surveillez Steven Stamkos, le numéro 91 des Prédateurs.
2: Steven Stamkos!
1: Lui, même s'il est rendu à 36 ans, il s'est encore marqué des buts. 3 buts depuis le début de la saison en 4 matchs. L'an passé, il a terminé à 42 après un lent début de saison.
2: Il est encore capable de mettre le crottin à hauteur de la tablette au moment caché les biscuits dans le temps.
1: Oui, mention à Ryan O'Reilly, également un autre vétéran. Joueur de centre des Prédateurs de Nashville, dernière année de contrat, pourrait servir de monnaie d'échange. Oh. Il a enregistré son 900e point en carrière du côté de Toronto c'était mardi dernier. Donc, il est fait également partie de la formation des Prédateurs. Stamkos, j'ai dit en 4 matchs, mais c'est 3 buts en 3 matchs. Je m'excuse, les Prédateurs ont une victoire, une défaite et une défaite en prolongation. Exactement le même dossier que le Canadien de Montréal.
2: 9h04 minutes.
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2: 9h04 minutes. Notre éminence grise du show. Nico Lacroix qui est là. Salut Nico.
3: Salut.
2: Content que tu sois là. T'en connais un peu sur la peste, toi?
3: Oui, j'étais là la première fois qu'elle est passée.
2: Mais t'étais pas là pour ce qui est de la grippe espagnole qui avait décimé quasiment sur le tiers de la planète.
3: Ouais, quelque chose de même.
2: Ben, c'était complètement fou.
3: Non, calme-toi, j'étais là pour la COVID, là, mais c'est tout.
2: T'étais là pour la COVID, c'est tout.
3: Okay. C'est tout.
2: T'étais là dans les années 80.
3: Oui.
2: T'étais là des années 90. T'étais là des années 70. Fait que t'as connu des bands. Là. Aerosmith, t'as connu ça.
3: Ben oui.
2: Catherine, elle disait qu'Aerosmith, il y avait juste une toune.
3: Elle disait que Def Leppard aussi avait juste une toune.
2: Mais là, c'est pas vrai, ça.
3: Ils vont venir nous présenter le 11 mars prochain.
2: Ah oui?
3: Oui.
2: Puis ils vont être où, Def Leppard?
3: Ils vont être où tu penses, là.
2: Au Centre Vidéotron.
3: Au Centre Vidéotron. C'est une grande tournée qu'ils ont annoncée ce matin. Je sais juste pas s'ils vont avoir un nouvel album avant ou après, parce qu'ils travaillent sur un nouvel album depuis un bout. Ils n'ont pas donné de date de sortie autre que 2027. Mais 11 mars, donc, au Centre Vidéotron, il y aura Def Leppard, il y aura Goo Goo Dolls et il y aura...

0: On est pas mal dans les dernières années pour ces bandes-là. Là. On aurait pu la chance d'avoir ça à Québec. Là.
1: Ben, écoute, Def Leppard, ils nous aiment bien. Ils passent quand même
0: souvent. Ouais, mais les gars, ils ont quel âge? 70?
2: Ah, écoute, oui. En 2013, je me souviens de ce show-là. C'était avec Foreigner au Festival d'été. Puis je me disais, hey, crème, peut-être une des dernières fois que j'ai vu Def. On va être rendu en 2027.
1: C'est ça.
2: Refuse de mourir.
1: Ils sont en forme. Ils sont en forme pas mal, les gars. Ils ont fait une résidence
0: vraiment
1: à Vegas.
0: Et ils ont commencé en 76, Nico. Ça fait oui. 50 ans.
2: J'étais même pas né.
1: Il y a 67. Joe Elliott.
0: 67 ans. Il est encore bon pour au moins 10 ans.
1: Ben oui. Je vais vous donner un secret. J'ai jamais révélé ça à personne.
0: Toi, ça.
1: Dans toutes mes années de radio.
0: T'as jamais révélé ça à personne.
1: Au secondaire, on travaillait sur une espèce de band hommage à Def Leppard.
2: Hey!
1: J'ai adoré Def Leppard jusqu'à Hysteria, l'album que tout le monde aime. Moi, c'est là que j'ai lâché. Je les aimais avant.
0: Ah, oh, ouais.
1: Il y avait un petit côté ici d'ici.
0: Là, toi, t'aurais joué de quel instrument?
1: Batterie.
0: T'aurais joué de la batterie?
1: Ouais. Mais finalement, dans le petit groupe, ça n'a jamais été loin, là. Mais dans le petit groupe, le gars qui a vraiment pris la batterie puis qui a continué, lui, c'est mon chum, chum de secondaire, on se voit plus, qui s'appelle Alain Vadeboncœur et qui est devenu batteur pour Groovy Advard.
0: OK, mais c'est pas le docteur Alain Vadeboncœur.
1: Non, c'est pas le docteur.
0: C'est Alain le gars de Groovy Advard.
1: Oui, c'est le batteur de Groovy. Fait que lui, il a poursuivi. Moi, je n'ai pas poursuivi.
2: Il a bien poursuivi, en
1: il
2: plus.
1: Il a très bien poursuivi.
2: J'ai le beau-père d'un de mes bons amis à 65 ans, quand il a pris sa retraite, cherchait un projet. Il a dit, quand je vais apprendre à jouer du drum. Puis il joue du drum dans un ben hommage, toutes des tunes punk rock.
1: OK.
2: Mais c'est tous des gars qui sont rendus à 74, 75 ans, c'est malade. Je suis allé voir une fois, là, les gars ont l'air d'avoir 20 ans sur le stage tellement qu'ils ont du fun. C'était cœur, hein, du monde qui se renouvelle comme ça à cet âge-là.
1: Pour Def Leppard, je peux pas vous dire la date de mise en vente des billets parce que c'est pas le communiqué qu'on a, c'est vraiment une annonce du groupe qui est sorti sur les sites, mais je vous tiens au courant sûrement qu'on va savoir ça très très vite, voire aujourd'hui peut-être.
0: Ça m'a donné le goût d'écouter du Def Leppard, ça me fait changement parce que je retourne. J'ai tombé dans un rabbit hole de guitare, là, puis j'ai tombé sur un artiste, sur un virtuose de la guitare. Tu connais-tu Marcin?
1: Non.
0: Il est venu à Québec si je me trompe pas, c'est au Palais Montcalm, il y a de ça quelques années. C'est un jeune, il doit pas être plus vieux que 25, 26, 27 ans dans ces eaux-là. Tout ce que je vais te faire entendre, Nico, dans les prochaines secondes, là, ça a été fait avec sa guitare. Il y a rien d'autre.
1: C'est un gars tout seul avec son instrument.
0: Il y a pas de batterie, il y a pas de bass, c'est un gars tout seul avec son instrument.
1: Okay.
0: Je pèse supplé, puis t'en reviendras pas. Harmony.

0: All right. Va voir ses vidéos, Nico, là. Le gars, c'est une machine. C'est comme si, ben, tu sais, il parle pendant qu'il joue, là. Mais il y a son cerveau qui parle.
1: Oui.
0: On dirait qu'il y a un cerveau dans la main gauche.
1: Oui.
0: Puis on dirait qu'il y a un cerveau dans la main droite.
1: Très impressionnant. Il me fait penser beaucoup, dans les années 80-90, Stanley Jordan, tu iras voir ça.
0: Stanley Jordan?
1: Oui, il faisait exactement la même chose. Il jouait harmonie et partie principale avec une guitare, avec ses deux mains, puis il se faisait des rythmes sur le manche, puis il était extraordinaire.
0: Il y a le guitariste de Big Muff aussi, qui est l'ancien guitariste de Bob Bissonnette, Jeff, qui était à ta soirée là, que tu avais fait ici en bas à la salle, là. Hey, c'est tout un guitariste, puis il y a des mains comme toi, là. Tu sais, des mains d'homme, là, des mains travaillantes. Là.
2: C'est Fred.
0: Puis tu
2: c'est
0: dis,
2: Chris Chelios.
1: J'ai pas des mains travaillantes, j'ai des mains de poussée de crayon.
0: Ouais, mais non, t'as des gros doigts.
1: Ah oui, j'ai des gros doigts.
0: Puis Fred, quand il joue avec sa guite, là, t'as l'impression qu'il y a des petits doigts, un enfant de 4 ans.
1: Agile au bout, là.
0: Agile à côté. Mais tu dis, comment il fait pour pas accrocher les autres cordes? Il y en a qui ont un talent qui est exceptionnel. Ça, on peut les jalouser. Hein?
1: On peut absolument les
0: jalouser. Vraiment.
1: Et je le fais sans gêne. Je vais te chercher une toune de Stanley Jordan, puis on repart la chronique dans 2 secondes.
0: Ben, tu veux-tu j'aille sur Spotify, mon ami?
1: Oui, c'était capable de pogner Eleanor Rigby ou quelque chose comme ça. Stanley Jordan. Tu vois que ça ressemble beaucoup à ce que tu nous as fait entendre. Pendant ce temps-là, je vais vous parler parce qu'on
0: se... On peut y aller tout de suite. Ouais, voilà. Ça sonne les années 80.
2: Ben oui.

0: C'est des genres de même technique un peu.
1: Ça s'écoute bien, ça, à la maison, en fin de semaine.
0: Ben oui. Grand artiste de jazz, Stanley Jordan. On se demandait hier qu'est-ce qu'Aerosmith pouvait bien avoir annoncé. Ils l'ont fait, finalement, en fin de journée. C'est deux spectacles, effectivement, et on dit que ça va être juste deux soirs. Ça s'appelle Aerosmith and Friends. C'est au Hollywood Bowl. Il y a, dans le Friends, là, vous allez voir qu'il y a pas mal de monde. Black Crowes, Run DMC, Heart, Billy Idol, Chad Smith de Red Hot Chili Peppers, Duff McKagan de Guns N' Roses, Eric Church, Jerry Cantrell d'Alice in Chains, Mike Inez d'Alice in Chains aussi, Nuno Betancourt de Extreme et autres, Sammy Hagar slash... écoute, il y a du monde là. Sully Erna de Godsmack. Il va y avoir beaucoup, beaucoup, beaucoup de monde. J'espère juste... Et j'imagine que oui, que ça va être capté, parce que on pourra pas y aller. Là. Fait que faut que ce soit capté et disponible quelque part après.
2: On sait-tu si Steven Tyler va chanter?
0: Ben oui, il va chanter.
2: Hey, j'ai hâte d'entendre ça.
1: Avec le peu qu'il reste.
2: Ouais, c'est ça, parce qu'il avait annulé la tournée d'adieu parce qu'il était plus capable de chanter.
1: Puis il monte haut là, dans une coupe de tunes.
2: Ben,
1: il monte très
2: Dream On.
0: Entre autres, Dream On, oui.

0: écœurant, cette tune-là.
1: Mais hein, c'est un classique, classique, classique, classique de la musique. Absolument. C'était à prévoir, mais ça m'a quand même surpris. J'ai vu passer une annonce de... Puis c'est pas payé, là, c'est juste parce que j'ai trouvé ça drôle. C'est passé sur mon Facebook, de Party Expert. Évidemment,
0: Party Expert.
1: Oui, on fait la promotion des, mm-hmm. des déguisements d'Halloween. Et ils ont un costume cette année qui s'appelle Crise de poids. Et pas le poids qu'on porte, mais le poids, les petits poids.
0: OK.
1: Ah, alors, les devine, petits c'est poids. Qui?
0: C'est Angine.
1: Ben oui, c'est Angine de poitrine. Donc, ils ont le noir et ils ont le blanc, mais il y a juste... Dans le fond, c'est une robe noire ou une robe blanche qu'ils te vendent avec okay. une ceinture, mais il n'y a pas les têtes, là.
0: Mais ils te la vendent?
1: Oui, oui.
0: OK.
1: 60 pièces, tu peux te déguiser en jeune de poitrine.
0: Puis il n'y a pas la tête.
1: Mais non, il n'y a pas la tête. Là. C'est le plus gros de la job, hein?
0: Ouais.
1: Ouais. Fait que, pensez-y. Parce que les annonces sont trompeuses. Les annonces sont présentées avec la tête. Mais si tu lis la description, c'est vraiment juste les vêtements.
2: Mais là, c'est normal qu'il n'y a pas la tête, là. Les petits parties d'ado, là. Tu frencherais-tu, toi, avec la tête dans jeune de poitrine?
0: Tiens, ma bière.
2: Là, t'enlèves le gros casque.
1: Il n'y a rien à son dépôt.
0: C'est dépôt ça.
1: Au pire, il va se servir du nez.
0: Sinon, Sidney Sweeney
1: oui.
0: a un lien de parenté avec...
1: Avec qui, si je vous dis, une grande figure du de la culture pop que t'associerais naturellement avec Sidney Sweeney. Puis finalement, on a découvert qu'elle a vraiment des...
0: Lady Gaga.
1: Non, plus
0: Taylor
1: vieux que ça.
0: Swift.
1: Plus vieux que ça.
0: Plus vieux
1: que
0: Madonna.
1: Plus vieux que ça.
2: Plus vieux que Madonna?
0: Olivia Newton-John.
1: Non, plus vieux encore.
0: Aucune plus vieux qu'Olivia Newton-John?
1: Oui, elle a un lien de parenté avec Marilyn Monroe.
2: C'est vrai?
1: Oh, quand tu penses à Marilyn Monroe, belle blonde, plantureuse, actrice...
0: Comme elle.
1: Comme elle, exact. Fait qu'on a, il y a des gens qui sont remontés dans son arbre généalogique et ils sont cousins à la neuvième, je sais pas quoi.
0: Ouais, là. Mais ils ont fait la même affaire qu'ils avaient fait avec Madonna, comme quoi elle avait des souches québécoises.
1: Effectivement. Ouais. Je comprends pas encore la haine. En fait, je la comprends un peu, là, mais à chaque fois que Sidney Sweeney dit ou fait quelque chose, il y a beaucoup, il y a un torrent de haine.
0: Elle est trop belle.
1: Je pense qu'elle est trop. Trop belle, puis elle l'assume.
0: Elle attire oui. la convoitise.
1: Oui.
0: Elle est multimillionnaire. Elle gère ses entreprises d'une main de maître. C'est ouais. une femme brillante.
1: Ouais.
0: Elle a été connue parce qu'elle a montré sa poitrine. Et après ça, on a découvert une actrice qui est excellente. Et elle est top shape. Ça écœure bien du monde.
1: Ouais. Puis elle... Sans le dire, elle laisse un peu sous-entendre qu'elle a des valeurs un peu de droite. Fait que ça, c'est encore pire, là, c'est le plus gros, c'est le plus gros péché au monde.
2: C'est pire.
1: Surtout
2: ça.
1: À Hollywood. Oh,
2: mais, hein.
1: Fait que, voilà. Fait que sachez que, il y a peut-être, naturellement des explications mais, dans
2: c'est
1: l'ADN.
2: C'est une maga.
1: Dans l'ADN de Sidney Sweeney pour qu'elle ait cette allure-là. Et je vais passer d'une belle actrice à une autre. Jessica Biel.
0: Ouais.
1: Incarner la femme de Hugh Hefner, le patron de Playboy.
0: Oh boy, OK.
1: Dans un film qui va s'appeler Playmates, qui met entre autres en vedette Lily Rose Depp, la fille de
0: Johnny.
1: Et
0: la française.
1: Française, mais qui tourne en anglais.
0: Vanessa Paradis.
1: Oui, c'est ça, c'est
0: Johnny
1: la mère.
0: Depp, Vanessa...
1: ouais,
0: c'est ça. Lily Rose, c'est leur fille.
1: C'est leur fille, exact. Elle a joué déjà dans...
0: Je suis curieux de voir le mélange.
1: Quelques affaires. Elle a joué dans Nosferatu, entre autres. C'était l'actrice principale. Elle était excellente, d'ailleurs. C'est Bill Pullman qui va incarner Hugh Hefner. Ça, je suis pas sûr.
0: Okay. Lily Rose Depp ressemble beaucoup plus à sa mère qu'à son père.
1: Oui, absolument.
0: Ce qui est une très bonne chose.
1: Absolument. Mmh. C'est de quoi être plus joli un peu. Les traits sont plus fins que les traits de sa mère, je trouve. Mais oui, puis en plus, comme je te dis, c'est une bonne actrice. Son rôle dans Nosferatu, elle se donne à 100%, si vous ne l'avez pas vu. Peut-être une suggestion pour l'Halloween. Donc, c'est ça, ça va être une espèce de lutte entre quelques... fille pour faire la couverture du Playboy, mais c'est écrit et réalisé par une femme. Fait que ça va sûrement être un point de vue un peu plus féministe de Playboy que ce qu'on est habitué de voir naturellement.
0: T'imagines-tu tout ce qui devait se passer dans ce manoir-là? Il devait avoir une pharmacie à même le manoir. Là.
1: J'ose espérer.
0: T'as besoin d'une petite crème de trois jours.
1: J'ose espérer. Parce que c'était ça, là. C'était des orgies.
2: Ben oui, on n'a plus fini.
1: À temps plein, là, avec plein de vedettes. Là. C'est, d'après moi, il n'y a pas un acteur connu des années 70-80 qui n'est pas allé faire
2: qui
1: un
2: qui n'est pas passé par là. Ouais. Prostitution à ciel ouvert.
1: Puis pas vraiment payé. Là.
2: Non. Oh. C'était juste pour faire
1: ça
2: partie de la gang.
1: Ça faisait partie de la job, ouais. Là, entre guillemets. Fait que ça devrait être intéressant, ce film-là, Playmates, qu'on devrait voir, j'imagine, fin 2027 ou début 2028.
0: All right. On me dit que Fred Simard, celui qui est le guitariste de Big Muff, l'ancien guitariste de Bob Bissonnette, c'est Cam Neely.
2: Ah, c'est vrai, j'ai appelé Chris Chelios, mais c'est Cam Neely, en effet.
0: Chris Chelios, ça, c'est un défenseur du Canadien.
2: Ouais.
1: Cam Neely, c'est
2: pas... C'est un attaquant des Bruins de Boston.
0: Les Bruins de Boston, qui était un armoire à glace, qui était tout un tank sur la patinoire. Okay. Merci beaucoup, Nico.
1: On se voit ce midi.
0: On t'écoute à midi avec Jeff. À la prochaine.
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16: 23 minutes. Max Larouche vient d'arriver en studio. Max, il y a quelque chose de bizarre qui s'est passé ce matin parce qu'on avait, moi, Jeff et Catherine, une grosse nouvelle à annoncer qui touchait l'émission. Des gens qui pensaient que j'allais démissionner. Puis quand j'ai annoncé que c'était pas ça, ben ils étaient un peu déçus. Mais il y a beaucoup de gens qui croyaient que j'allais annoncer à 7h55 que tu avais enfin réussi ton permis de conduire.
17: Ah non, faut encore que j'attende.
16: Il te reste combien de jours?
17: Le rendez-vous est pris pour le 28.
16: T'as-tu peur de pogner le même instructeur de conduite?
17: Non, parce que tu sais, ça avait bien été que lui, à part à la fin qui a décidé de me faire couler à cause de mon parking, ça avait bien été. T'es smart, là, fait que ça me dérangerait pas de le repogner. Je vais juste faire plus attention à mon parking.
16: Oui, ben je te le souhaite. Mais c'est juste le stationnement, c'est ça?
17: Oui, je passais, là. Et puis j'ai coulé à cause du parking la fin.
18: Mon stationnement.
16: Ouais. Bizarre. C'est bizarre.
18: Depuis quand font ça stationner?
16: Ouais, 9h24. C'est quoi qui se passe en 9h24? Ben, c'est le Sport Max, avec Max.
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16: Hey, le chum Max, mon tambour est blessé à quel endroit? C'est-tu la hanche? Es-tu laine?
17: On sait pas, mais ça ressemble à laine.
16: Il avait de l'air à boiter sur un méchant temps quand il est sorti de la glace.
17: C'est sûr que hier, quand on a vu ça arriver, il avait pas l'air d'un gars qui allait être en mesure de gauler à soir.
16: Non,
17: ça a pas été une surprise de voir Jacob Fowler être rappelé. Puis tu sais, les blessures à laine, c'est tannant. Puis encore là, on n'est pas sûr c'est ça. Mais, tu sais, c'est souvent des blessures qui ont tendance à revenir. Puis Montembeau a déjà une historique de blessure à laine du côté droit. Puis hier, ça avait vraiment l'air de ressembler à ça. Tu sais, blessure sans contact, mauvais mouvement, puis le muscle décide de déchirer ou de lâcher.
16: Pratique.
17: Ouais, puis c'est cruel pour Montembeau qui semble avoir connu un gros été d'entraînement, est arrivé prêt au camp d'entraînement, a connu des bons moments en match préparatoire, s'enlignait, en tout cas, tout indique qu'il s'enlignait pour gauler son premier match à soir. Puis là, le jour d'avant se blesse. Fait que c'est vraiment en poche pour le gars. Espérons que ce soit pas trop grave.
16: OK, Fowler, goal ce soir ou tu mets Dobesh?
17: Hey, pour vrai, je le sais pas.
16: Jeff a dit qu'il mettait Dobesh ce soir.
17: Moi,
16: je pense que ça, la façon, son thinking derrière le fait de mettre Dobesh a un peu de sens, là. Je mettrais Dobesh aussi ce soir.
17: Fowler a été solide à ses deux premiers matchs à Laval. Dobesh a vu beaucoup de caoutchouc depuis le début de la saison. A une équipe devant lui qui l'aide pas beaucoup nécessairement non plus en étant tout croche défensivement. Cela dit, c'est pas un 2-en-2. Si c'était un 2-en-2, on se poserait même pas la question. Là. Il y a eu un jour de break hier, Dobesh. Mais tu sais, si le plan était de faire gauler Montembeau, Moi, je mettrais Fowler.
16: Tu mettrais Fowler ce soir.
17: C'est ça qu'il va faire, je sais pas. Moi, c'est ça que je ferais. Mais c'est pas moi qui prends la décision, ça a l'air.
16: Ouais. Mais ça peut-tu créer un peu d'imbroglio pour les trois gardiens si tu mets Fowler ce soir?
17: Ben non, parce que ça aurait dû être...
16: Ouais.
17: En fait, puis là, on assume. Il y a personne qui a jamais dit que ça aurait dû être Montembeau, d'ailleurs. Là. Mais c'est juste que c'était vraiment logique. C'est les Prédateurs, c'est pas une grosse équipe. Montembeau avait pas gaulé encore, fait qu'on avait comme tout pris comme acquis que pour acquis que ça aurait été Montembeau à soir, c'était peut-être même pas ça le plan là, mais moi dans le contexte où tu sais Mané Dobesh, il sait qu'il gaulera pas tout. Là. On va pas se ramasser dans une situation où il va perdre confiance parce que là il va plus être sûr. Il les a tous gaulés depuis le début de l'année. Il en gaulera pas 84. Là.
16: Changes-tu l'alignement ce soir du Canadien? Qui tu sors, qui tu entres?
17: Je sors un de Struble et Jack Eye pour rentrer Engstrom. Ça, c'est si Goulet peut pas revenir, parce que Goulet, on sait qu'il est peut-être proche de pouvoir revenir. S'il peut revenir,
16: comme quoi il pourrait être là ce soir.
17: C'est un no-brainer, c'est sûr que tu le rentres. Fait qu'à ce moment-là, peut-être que moi, je sors et Jack Eye et Struble, puis je rentre Goulet, Engstrom. Un petit, parce que ça...
16: Je suis d'accord.
17: Ça, c'est tough, la défense. Là. Faut shaker un peu à cabane.
16: Quand même, peut-être t'envoies un message aux gars. Là. Ouais. On est insatisfait de vos performances.
17: Vraiment. En attaque, est-ce que Oliver Kapanen est prêt à revenir? Si oui, je le rentre
0: c'est
17: peut-être.
0: C'est mystérieux, lui. Il était pas à pratique hier. On sait pas trop ce qui se passe autour de lui.
17: Mais il avait pratiqué avant ça, fait qu'on pensait qu'il était prêt. Fait que si t'es encore un peu blessé, tu c'est pas le gars qui va arriver puis changer la game pour toi là. Si j'ai un gars à sortir, je pourrais bien dire Texier, mais il a perdu deux points dans la game.
16: Ouais.
0: T'en mets-tu Slaff avec Caulfield et Suzuki?
17: Moi, Slavkovski, là, après son dernier match, je le récompense pas certain. Là.
0: Ben, ouais. Je suis d'accord avec vous. Je posais la question parce que c'est sûr que ça fait partie des réflexions.
16: Je laisserais Kreider là. Est-ce que tu restes Florian?
0: Si Kapanen est prêt, je mets Kapanen à la place de Florian.
17: Ouais. Si Kapanen est prêt, tu le rentres à la place de petit Florian.
16: Puis là, Florian, on le redescend-tu?
17: Ben, tant qu'il s'il n'est pas pour jouer, oui. Là. Moi, c'est tout le temps ça avec les jeunes.
16: Mais il n'y avait pas la vitesse que tu croyais qu'elle allait avoir?
17: C'est pas une histoire de vitesse. C'est la vitesse d'exécution. C'est que le gars a encore des croûtes à manger pour être prêt pour la Ligue nationale. Dans un camp d'entraînement, c'est facile de bien sortir quand t'es le plus intense, puis quand tu frappes. Mais après ça, t'arrives dans la saison régulière, puis là, tout le monde se donne à 100%, puis tout le monde frappe. Fait que Florian en ressortait moins. Fait que son apport à l'équipe dans ce temps-là,
16: mais
17: je le vois
16: en
17: moins.
16: Haut une quinzaine de matchs, le temps que le gars arrête de déstresser, le temps que le gars trouve vraiment ses repères dans la Ligue nationale de hockey, parce qu'on me dit, je vais me jouer dans la Ligue nationale, mais on me dit que c'était tout un step entre la Ligue américaine et la Ligue nationale. Tu le fais jouer 15-20 matchs, tu l'évalues, puis si tu juges qu'il est pas là pour l'année, ben tu le descends en bas. C'est
17: mais il y a pas la place pour le faire jouer. C'est-à-dire, si on pouvait rentrer 15 attaquants dans le line-up, parfait, il ferait jouer une coupe de chiffres, OK. Mais là, c'est parce que moi, si Kapanen est prêt à revenir, j'ai aucune explication logique à te donner pourquoi Jack Eye serait là en ce moment avant Kapanen dans le line-up. S'il y a des blessés, puis si à un moment donné, on se rend compte que là, finalement, Texier joue mal, Dak joue mal, OK, on le rentrera Florian, là, on perdra rien. Mais tu sais, là, Dak, depuis le début de l'année, moi, j'ai aucune raison de le sortir du line-up. Au contraire, Texier, je voulais le sortir avant la dernière game. Là, il m'a sacré 2 points d'un dent. Fait que là, je serais bien mal à l'aise de dire qu'il faut le sortir du line-up aujourd'hui. Mais c'est ça, Florian, à part frapper, ça sert pas à grand-chose.
16: OK, sinon, le gardien pourri était pas du bord des Oilers.
17: Eh ouais, ça a fait changement. Les Oilers qui se sont fait dominer au chapitre des tirs hier contre les Ducks d'Anaheim, puis qui ont quand même trouvé le moyen de sauver avec la victoire. Puis en plus de ça, les Oilers perdaient 2-0 à un certain point dans le match. Ben, tabarouette, ils ont gagné 5-2.
16: Evans Bouchard, s'est-tu changé? Hein? Y a-tu changé sa technique comme Cale Makar? Qu'est-ce qui se passe avec Evans Bouchard?
17: Ben, Bouchard.
16: Ça va bien, là?
17: Ben,
16: sur une bonne série?
17: Ben, Bouchard, c'était déjà le meilleur défenseur offensif de la LNH l'année passée. Mais là, cette année, on dirait qu'il est sur une autre planète, là. Ses stats, je vais aller les chercher exactement, parce que hier, c'est 2 buts, 1 passe encore. En 4 matchs, il y a 6 buts. 11 points. C'est un défenseur.
16: Ouais. Sa défensive, par exemple, c'est pas la meilleure. Là.
17: Non, puis même de ce que j'ai vu passer, ça a l'air que Mike Babcock a lancé une pointe. Ouais. Je veux dire, le gars est un défenseur, c'est le meilleur buteur de la LNH, puis Mike Babcock s'en va le planter.
16: Mais on voit ça dans les ligues de garage, puis moi, ça me fait halluciner. Le gars, il va être capable d'en mettre 3 par match, mais il s'en fait scorer 5.
17: Ouais. Ben c'est ça, Evan Bouchard, c'est un peu ça. Salutations au gardien québécois Devon Levi, qui est celui qui était devant le filet pour les Oilers hier. 29 arrêts sur 31 tirs. Fait que, d'après moi, Tristan Jarry, tranquillement, pas vite, là, son poste de numéro 1. Même, je pense qu'il est déjà tassé, honnêtement.
20: Ah oh, oui, vraiment.
17: Je pense que l'homme de confiance, au moins jusqu'au retour de Frédéric Anderson, qui est blessé présentement, ça va être Devon Levi. Très content pour le Québécois.
16: Affrontement Crosby contre le mutant Alexander Ovechkin.
17: Ouais, puis c'est l'un dernier, hein, parce que Ovechkin a annoncé sa retraite à la fin de la saison. D'ailleurs, hier, c'était l'ouverture locale du côté de Washington. Et c'est les deux kids.
16: Ces deux petits gars qui l'ont présenté.
17: Ovechkin qui l'ont présenté. C'était un très beau moment, ça, en début de match. Et c'est Ovechkin qui a eu le dessus sur Crosby. Victoire des Capitals 5-3 sur les Pingouins. Soirée tranquille pour Ovechkin, là. 2 tirs au but seulement, pas de points, une seule mise en échec. Fait que ça a été assez mollo. De l'autre bord, même affaire, Crosby blanchi de la feuille de pointage. Fait que c'est pas eux autres qui ont participé d'un bord ou de l'autre ben au match.
16: Parfait. Les Buccaneers, ça se passe-tu ce soir, leur première victoire de l'année contre les Cowboys de Dallas?
17: Les Cowboys, c'est la meilleure équipe pour se battre eux-mêmes. Ça, là-dedans, sont solides. Ouais.
16: Mais les Buccaneers, ils ont pas un bon début de saison.
17: C'est 0 victoire, 4 défaites. Baker Mayfield est blessé. C'est un début de saison catastrophique pour les Bucs. Cela dit, les Cowboys ont pris un bon momentum, là, dans, notamment la semaine passée, avec une performance extraordinaire du receveur CeeDee Lamb. De mémoire, c'est quoi? C'est 16 réceptions, je pense.
21: 17 réceptions, 189 verges.
17: Ça a aucun bon sens.
21: Lamb est meneur pour les réceptions et les verges depuis le début de l'année. Puis les Cowboys ont enfin cet équilibre-là avec Javonte Williams, apportant le ballon de troisième année. Il y a enfin l'équilibre course au sol, passe, donc.
17: Ça permet à l'âme de se libérer.
21: Exactement. Alors,
17: je m'attends à une rince, mais à toutes les fois, je m'attends à des rinces cette année à des matchs de prime time comme les jeudis soirs, les lundis soirs. C'est jamais ça qui arrive.
16: Ouais. Catherine a dit que c'est les Buccaneers qui allaient gagner ce soir. Bon, moi et Jeff, on a dit que c'était les Cowboys. J'ai gagé 2 piastres avec Catherine.
17: Ah ouais, hein?
16: Fait que je devrais me faire 2 piastres de plus sur le dos.
17: Théoriquement.
21: La NFL étant ce qu'elle est.
17: Le nombre de surprises cette année, on dirait que c'est pire que les autres années, là. Puis surtout, on dit, je sais pas pourquoi, on dirait que ça arrive toujours dans les matchs prime time. Quand c'est un match de jeudi soir, de lundi soir, de dimanche soir, C'est le temps là qui arrive, les surprises. Comme si c'était stagé, Marceau.
16: Tu nous parles de quoi ce matin?
17: On va bien sûr revenir sur cette belle petite chicane là, entre Bruno Marchand et Éric Duhaime, l'open mic avec Audrey. Et on va se parler de construction aussi, parce que il y a l'association de la construction du Québec qui déjà sort avec des demandes pour le nouveau gouvernement de Paul Saint-Pierre Plamondon en disant là c'est parce que si vous voulez baisser le prix des logements et tout ça, régler la crise du logement, ça va passer par des mesures beaucoup en construction. Donc on va faire le tour avec Alexandre Gagnon qui est directeur développement et innovation à l'Association de la construction du Québec.
16: Merci mon ami, passe une belle journée, on t'écoute à 10h.
17: Oui.
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5: 9h38 minutes. Vous êtes sur les ondes de Boulevard 101. T'es avec vous jusqu'à 10h dans le show du matin. C'est 10 degrés sur Québec. Ça se réchauffe tranquillement, mais sûrement. Ça pourrait monter jusqu'à 15 degrés pour ce qui est d'aujourd'hui. Par contre, le mercure et la météo, ça va être exactement ce que vous avez là. On prévoit pas d'éclaircies là, au courant de la journée. Ce soir, partiellement nuageux avec un minimum de plus 6 degrés. Voilà, on a mis notre invité en onde. Et demain, vendredi, ben là, ce sera le retour du soleil, alternance de soleil et nuages avec un maximum de 11. Samedi, ce sera ensoleillé avec un maximum de 12. Et dimanche, ce sera ensoleillé avec un maximum de 18 degrés. Lundi, on sera tous en congé pour la plupart d'entre nous. Ben, ce sera de la pluie intermittente avec un maximum de 17. Sur la route, Jeff, est-ce que tu vois quelque chose de tes radars?
6: Sur la route, tout va bien à 9h39 minutes.
5: Merci beaucoup, mon ami. Prochain sujet, à l'occasion du mois de la sensibilisation à la cybersécurité, ben il y a des gens qui veulent nous partager un chiffre qui frappe 351 millions. Ça, c'est les pertes qui sont liées à la fraude qui ont été signalées au Canada au cours des 6 premiers mois de 2026. Ça, c'est des pertes signalées. Imagine-toi ce que ça doit être, les gens qui honteux de s'être fait avoir et qui décident de ne pas appeler la police et qui ont perdu de l'argent. Il y a 139 millions aussi de dollars qui sont inclus là-dedans en fraude à l'investissement. Et derrière ces pertes, ben, il y a une tendance qui devient de plus en plus difficile à ignorer. L'intelligence artificielle qui rend les fraudes en ligne de plus en plus crédibles, plus personnalisées et plus difficiles à détecter. On a le plaisir d'en jaser avec un expert. Son nom, c'est Benoît Dupont, qui est expert en cybercriminalité et porte-parole d'Ensemble contre la fraude. Qui est avec nous ce matin. Bonjour, M. Dupont.
7: Bonjour, M. Marceau.
5: Merci d'être là. C'est vrai que c'est inquiétant avec l'arrivée de l'IA, là, tous les trucs que l'IA amène avec l'informatique et tout ça. On vient qu'à douter de tout. Et je pense que c'est bien de douter. On est extrêmement méfiant, mais de plus en plus, on se rend compte que les fraudes en ligne, là, c'est pas facile de savoir qu'est-ce qui est vrai, qu'est-ce qui est faux là-dedans. Merci d'être là. Ça doit être une job assez compliquée quand on est expert en cybercriminalité, là, de nous éduquer sur ce sujet-là. Des fois, on a un lien à suivre. On est sur le site de Desjardins. Finalement, on rentre nos informations, puis on se rend compte que c'était pas vraiment le site de Desjardins alors qu'il est configuré pareil, là.
7: Oui, exactement. Mais c'est pour ça, justement, que je me suis associé à cette campagne de sensibilisation, parce qu'on a vraiment besoin de faire passer le message au plus grand nombre. Et merci de me recevoir. Donc, effectivement, il faut qu'on apprenne à être un petit peu plus suspicieux de tout, à s'arrêter quand on sent qu'il y a le moindre soupçon de choses qui est pas tout à fait normale. Vérifier aussi auprès de ressources qui peuvent être disponibles et puis en parler autour de nous, parce que c'est certain qu'il y a d'autres personnes de notre entourage qui ont vécu la même chose, et c'est en étant ensemble justement unis contre la fraude qu'on peut essayer d'éviter ce type d'embûche.
5: D'où est parti le mouvement Ensemble contre la fraude?
7: En fait, Ensemble contre la fraude est une initiative qui réunit plusieurs secteurs de l'économie, alors les institutions financières, les opérateurs de télécom, les plateformes numériques et les services de police, parce qu'ils se sont rendus compte que seuls, chacun de leur côté, ils n'allaient pas être assez forts pour pouvoir aider leurs clients à lutter contre la fraude. Et donc, ils ont décidé de s'unir et de créer une campagne avec des contenus auxquels on peut tous accéder en ligne, qui vont nous aider, qui vont nous apprendre dans un format assez agréable là, parce que souvent le problème dans la prévention, c'est que ce sont des listes interminables de choses à faire, mais dont on a du mal à se souvenir.
5: Comment on fait pour détecter les fraudes pour un expert en cybercriminalité? Là, quel truc que vous pourriez nous donner, qu'on pourrait même aussi donner à nos parents là, qui sont pas nécessairement nés avec l'Internet puis qui se sont pas éduqués sur la chose? Quel truc que vous pouvez nous donner qui nous aiderait justement à pas se faire frauder? Parce que souvent, ces fraudeurs-là connaissent un peu l'être humain. Puis il y a toujours une obligation de il faut faire les affaires très très vite là. Dépêchez-vous là, vous êtes en train de exemple vous faire frauder, donnez-nous votre carte, il y a quelqu'un qui va passer. Puis il y a toujours un sentiment d'urgence là pour inciter les gens à réagir impulsivement, puis les empêcher de réfléchir. C'est-tu la première étape ça, de s'arrêter et de réfléchir?
7: Exactement, c'est tout à fait ça. Et ce que vous venez de citer comme exemple, c'est excellent, parce que la manière de détecter, c'est pas en essayant d'identifier des fautes d'orthographe ou en essayant de trouver dans le contenu des messages techniques des choses qui vont nous alerter, parce que ça maintenant avec l'IA c'est devenu ça n'existe quasiment plus. Par contre, c'est dans le contexte de ce que les fraudeurs essayent de faire qu'on va pouvoir détecter si c'est probable qu'on est confronté à une fraude. Alors vous avez cité l'urgence là, donc l'accélération, donc dès qu'on sent qu'on est en train d'être poussé, d'être mis sous pression pour essayer de faire des choses rapidement, ça devrait tout de suite nous inciter à arrêter et à vérifier auprès de sources indépendantes. Souvent aussi, on nous demande des renseignements personnels ou on nous demande de l'information qui n'est pas forcément liée au contexte ou qui n'est pas une demande habituelle. Donc si on nous demande des renseignements personnels ou des renseignements financiers, ça peut être un autre indice. Souvent des opportunités aussi qui sont un petit peu trop belles pour être vraies. On sait que le coût de la vie augmente. Beaucoup de personnes vivent une certaine fragilité financière. Et donc on va leur faire miroiter un petit peu, notamment dans le cas de la fraude à l'investissement, des rendements très élevés. Donc toute opportunité qui semble excessive ou trop belle pour être vraie devrait aussi nous rendre beaucoup plus soupçonneux, ou également quand on nous demande de déplacer notre argent ou de changer de canal de communication. Donc les fraudeurs vont nous contacter sur une plateforme numérique, mais au bout du deuxième message, ils vont nous demander d'aller sur WhatsApp ou sur Telegram pour aller dans des messages privés. Donc là, c'est un autre signal que probablement il y a de la fraude qui se cache derrière la communication.
6: Également, j'imagine un comportement complètement différent de notre institution financière ou de carte de crédit. On doit tout de suite allumer une alerte aussi. Exemple, je reçois un texto avec un lien à cliquer.
7: Exactement, et ça c'est important de le mentionner aussi, c'est que maintenant les fraudes ne viennent pas uniquement du courrier électronique, mais elles viennent aussi des SMS, des textos et également des messages vocaux. Il faut faire également très attention à ça. Donc, des liens à cliquer qu'on nous envoie par texto et qui semblent provenir ou qui prétendent provenir de Desjardins, ça, c'est un exemple typique de situation à éviter. Mais encore une fois, on peut avoir des doutes et c'est naturel. Là, tout le monde n'est pas un spécialiste de la fraude. Donc, c'est vraiment important, quand on a un doute, de ne pas hésiter à arrêter et à questionner ou à chercher de l'information. Si c'est une véritable opportunité, de toute façon, elle ne va pas s'envoler, elle va toujours rester là. Donc il n'y a aucun problème à ralentir, à attendre et à se renseigner de façon plus approfondie.
5: Comment les fraudeurs réussissent à nous appeler et on regarde sur notre cellulaire qui nous appelle et c'est écrit, je sais pas moi, Mouvement des caisses populaires des Jardins. Comment ils réussissent à faire ça? Puis comment ils réussissent aussi à faire du clonage vocal? T'sais, ils réussissent, certains là, réussissent à reprendre la voix de la personne pour pouvoir débloquer certains mots de passe là, de ce qu'on comprend. Là. Je sais pas si ça avait été mentionné, mais c'est ce que j'avais entendu du moins. Comment ils réussissent à faire ça sans que les autorités soient capables de les bloquer? Il me semble que si j'étais la compagnie de cellulaire, ben, j'empêcherais les gens de pouvoir justement masquer l'appel puis mettre un caisse populaire des Jardins, c'est trompeur?
7: Oui, alors la façon dont ils falsifient l'affichage là sur les appels téléphoniques, c'est avec des technologies qui sont disponibles là sur le dark web et qui permettent de réaliser ça. qu'il faut comprendre, c'est que les opérateurs de télécom au Canada bloquent chaque mois des milliards d'appels frauduleux. Le problème, c'est qu'ils sont obligés aussi d'acheminer des appels qui viennent de l'étranger, et notamment de pays dans lesquels les contrôles sont un petit peu moins efficaces. Et donc l'affichage qui est inséré dans le système, là, il peut venir de l'étranger aussi. Et donc les opérateurs de télécom bloquent déjà énormément d'appels, mais il y en a toujours qui arrivent à se faufiler avec des affichages un petit peu trompeurs, parce qu'évidemment, ils transitent par d'autres pays dans lesquels leurs collègues opérateurs sont beaucoup moins efficaces ou beaucoup moins vigilants. Et ça, c'est vraiment un enjeu. Puis la deuxième question que vous posiez là sur le clonage vocal, ben maintenant, là, vous pouvez vous procurer sur le dark web des logiciels qui vont vous permettre de falsifier une voix à partir d'un enregistrement initial d'une quinzaine de secondes. Et donc, cette technologie, maintenant, elle est disponible pour vraiment des cacahuètes, là, à plus ou moins qui veut bien l'acheter. Et donc, ça, c'est la difficulté maintenant, c'est de comprendre que quand on reçoit un appel, la voix de notre interlocuteur peut très facilement être falsifiée. Et donc, on doit se doter de mécanismes de vérification additionnels, parce qu'on ne peut plus faire confiance à la voix qu'on entend au bout du fil.
6: Est-ce qu'on est capable de se prémunir de ce genre d'appels-là en programmant notre téléphone pour qu'il détecte que ces appels-là sont des spams?
7: Alors, c'est en train d'être fait par notamment les fabricants d'appareils téléphoniques. Je ne vais pas citer là, les marques, mais les systèmes Android et les systèmes de Apple sont en train d'intégrer avec de l'IA dans les téléphones la capacité de détecter des messages vocaux ou des messages de texte qui sont frauduleux, puis d'avertir le propriétaire du téléphone. Mais il y a aussi des pratiques qu'on peut adopter, nous, par exemple, au sein de notre famille, en se dotant d'un mot de sécurité qu'on va décider ensemble et qu'on saura qui va venir authentifier une communication dans le cas, vous savez, de la fraude aux grands-parents, là, dans lesquels des personnes âgées reçoivent des appels prétendument de leur petit-fils ou de leur petite-fille dans une situation ouais. d'urgence pour obtenir de l'argent.
5: Mais c'est comme ça qu'on l'appelle ici, là. C'est la fraude du petit-fils qu'on essaie de discuter avec nos parents puis nos grands-parents. On essaie de les éduquer sur ce sujet-là.
7: Exactement. Donc ça, par exemple, si on décide, si on dans une famille, là, on va s'entendre sur un mot de sécurité qui va être celui que on va utiliser en cas de véritable urgence. Là, ça va venir rassurer les parents et les grands-parents que c'est bien un membre de la famille qui appelle et qui est vraiment dans une situation périlleuse plutôt qu'un fraudeur qui essaye de nous extorquer de l'argent.
5: Tout à l'heure, je parlais des statistiques dont vous nous avez fait part sur le communiqué que vous nous avez envoyé pour Ensemble contre la fraude. 351 millions de dollars en pertes liées à la fraude qui ont été signalées au Canada au cours des 6 premiers mois. Est-ce qu'on a un chiffre approximatif sur les fraudes qui ne sont pas signalées aux policiers par peur ou par honte?
7: Oui, alors exactement. Et donc, en fait, c'est 350 millions de dollars ne représente, et c'est pas moi qui le dis, là, c'est vraiment la Gendarmerie royale du Canada et puis le Centre antifraude du Canada

0: que vous puissiez récupérer cet argent-là. Quelle est l'importance de signaler ces fraudes-là si on se rend compte que certains corps de police enquêtent même plus là-dessus parce que c'est un peu trop compliqué pour eux?
1: Alors, c'est certain que si on signale, il ne faut pas s'attendre à ce qu'il y ait, à moins qu'on vous ait fraudé des dizaines de milliers de dollars, là, qu'il y ait une enquête policière qui soit lancée, parce qu'il y aurait des centaines de milliers de cas quasiment chaque mois. Par contre, ça reste important de signaler, parce que lors du signalement, on indique des numéros de téléphone, on partage des numéros de téléphone qui ont été utilisés par les fraudeurs, on partage des identités qu'utilisent les fraudeurs, on partage des sites Internet. Ah. Et ça permet de ramasser du renseignement qui va permettre aux membres de la coalition canadienne antifraude de bloquer ces comptes-là, d'identifier des tendances et d'être plutôt dans des actions de perturbation, c'est-à-dire de compliquer la vie des fraudeurs. Donc c'est vraiment, ça reste essentiel de signaler, que ce soit à la police, à votre service de police locale, au Centre antifraude du Canada, où il y a également une plateforme qui s'appelle fraudealerte.ca. Et dès que vous signalez sur cette plateforme, par exemple, tous les détails que vous partagez sont disponibles publiquement en ligne. Et donc, ça vient vraiment rendre beaucoup plus difficile le travail des fraudeurs. Donc, vous contribuez à la prévention et vous faites en sorte que les fraudeurs gagnent moins d'argent. Donc, non, il n'y aura probablement pas d'enquête policière. Mais oui, ça reste toujours quand même important pour protéger d'autres personnes que les fraudeurs vont contacter après vous.
0: Monsieur Dupont, ça a été un plaisir. On invite les auditeurs à aller sur le site internet ensemblecontrelafraude.ca pour plus de détails.
1: Merci, Monsieur Marteau, de m'avoir invité.
0: Merci beaucoup. Au revoir. Benoît Dupont est expert en cybercriminalité et porte-parole d'Ensemble contre la fraude. Ça devient complexe, là. T'sais, ça devient vraiment complexe d'être capable de reconnaître que la personne qui te parle, c'est pas ton enfant quand ben il oui. a la voix de ton enfant.
2: Exactement. Puis mets-toi dans la peau aussi d'un grand-parent. Un petit peu moins alerte.
0: Ben, ils ont pas grandi avec ces technologies-là.
2: Exactement, pas grandi avec les technologies. Peut-être que Louis commence à diminuer un peu. Puis là, t'entends ton petit enfant qui est en panique, qui t'appelle pour avoir 5000 piastres. Ben,
0: parce qu'il est en prison.
2: C'est ça. Le naturel fait en sorte que ces gens-là déboursent l'argent pour sauver leurs petits-enfants. Là. Donc, c'est pour ça que je rejoins Steve qui nous a écrit « Les boys, merci d'en parler. C'est pour ça qu'on en parle. Puis parlez-en dans votre entourage. Moi, j'en parle régulièrement que mes parents sont hyper, hyper alertes justement pour pas se faire prendre. »
0: Mais, tu sais, on devient de plus en plus méfiant. Puis ça doit être complexe là, pour les gens comme chez Hydro-Québec. Je t'ai déjà parlé de ce cas-là. Là. Ils m'appellent pour une facture non payée. J'avais vendu ma maison. Puis j'avais une facture non payée de 32 piastres chez Hydro-Québec.
2: Puis là, toi, t'y crois pas.
0: Le gars m'appelle, puis il me dit là, il m'appelle sur mon cellulaire. Là. Puis là, il me dit, par mesure de sécurité, j'aimerais vous identifier. Ben là, tu viens de m'appeler sur mon cellulaire.
2: Ouais, c'est ça.
0: Il dit, ouais, mais j'ai besoin de vous identifier. C'est quoi votre nom? Ben là, je donne mon nom. Là, il dit, c'est quoi votre date de naissance? Là, je me dis, t'es peu, là. Je sais pas si j'ai une dette de 32 piastres chez Hydro-Québec, là, tu comprends?
2: Bon, oui.
0: Je dis, est-ce que je peux vous rappeler, monsieur? Il dit, non, vous pouvez pas. Mais je dis, pourquoi je peux pas? Ben, on n'a pas de poste de travail. Nous, on vous appelle pour vous dire que vous avez une dette, puis de régler votre dette. Et, OK, c'est correct. Mais si je vous rappelle, je vais-tu vous parler? Non, vous allez être à un autre agent.
2: Mm-hmm.
0: Fait que là, j'étais là, mais t'as peu, j'étais en train de me faire arnaquer. Ben, finalement, j'ai appelé chez Hydro-Québec. J'ai refait le service à la clientèle. J'avais vraiment une dette de 32 piastres.
2: Oh oui.
0: C'est juste que je pouvais pas rappeler le gars directement. Je suis tombé sur un autre agent. Fait que là, au moins, quand j'ai eu à m'identifier, j'ai donné ma date de naissance, mon numéro d'assurance sociale.
2: Là, t'as senti que t'étais vraiment chez Hydro-Québec.
0: Ben, c'est moi qui appelais.
2: C'est ça.
0: Mais on devient tellement méfiant que le gars au service à la clientèle,
2: raison.
0: Lui, il est bienveillant. Là, il veut t'aider, mais là, il se rend compte que t'es en train de douter.
2: Fait juste son travail.
0: Il fait juste son travail.
2: Mais il vaut mieux être plus... avoir plus de doutes que passer, selon moi.
0: Yes. 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
0: 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Tu nous parles de

0: quoi ce midi, Jeff?
1: Ce midi, on va avoir entre autres la mairesse de Frampton qui a décidé de démissionner en raison qu'elle était victime de harcèlement verbal, violence dans les propos également sur les médias sociaux. Gina Cloutier, ça va être à 12h30. Manquez pas cette entrevue-là. Et je sais pas si vous avez vu ça dans l'actualité, mais il y avait une pétition pour légaliser le viol dans une école secondaire de Saint-Hyacinthe. Alors, on va en parler de cette montée, malheureusement, du masculinisme avec un intervenant, un spécialiste dans le domaine.
0: On vous écoute ce midi. Je vous rappelle que ce matin, j'ai fait l'annonce avec Denis, Jeff et Catherine d'une nouvelle collaboratrice sur les ondes de Boulevard qui se joint à nous. Elle sera avec nous le mardi. Tous les mardis, 7h15, c'est une grande dame de la radio de Québec. Je l'appelle affectueusement la dame de fer, Myriam Segal, qui se joint officiellement à l'équipe de Boulevard. Donc, merci beaucoup à Mme Segal d'avoir accepté l'invitation. Et je pense que ça va faire plaisir à bien les auditeurs. Merci, Jeff.
1: Merci à toi.
2: Bye.
1: Salut.
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11: Ok, oui, 10h01. Bon jeudi. Bienvenue dans le Point de Max à Boulevard 102.1. On s'installe ensemble pour les deux prochaines heures. On va discuter vers la fin du show avec Alexandre Gagnon. Il est directeur développement et innovation à l'Association de la construction du Québec, la CQ, qui déjà veut se faire entendre auprès du nouveau gouvernement de Paul Saint-Pierre Plamondon. Et notamment, ce qu'on veut mettre de l'avant, c'est le fait que si on veut mettre fin à la crise du logement, ben va falloir s'attaquer rapidement au milieu de la construction. Fait qu'il y a bien du stock à jaser là-dessus. Évidemment, il y aura l'open mic avec Audrey Pinchot aussi. On va jaser de sport. Pas dans l'open mic là, c'est séparé. Ça c'est.
12: On jase pas de sport, Audrey. Non, ça pourrait être dangereux.
11: On va jaser de sport, le Canadien qui reprend l'action ce soir. Qui sera devant le filet? Jacob Debèche ou le jeune Jacob Fowler qui a été rappelé en raison de la blessure subie par Samuel Montembeau à l'entraînement hier. La question qu'on vous pose aujourd'hui au 418-971-1021 texto, 418-780-1021, c'est la guerre entre Bruno Marchand et Éric Duhaime concernant le projet de tramway. Puis carrément, la question qu'on vous pose, c'est qui sera l'adulte dans la pièce selon vous? Qui va commencer par montrer un niveau de maturité adéquat pour des hommes politiques? Et aussi, ben si vous voulez en ajouter, c'est quoi selon vous la voie de passage? T'sais, parce que, ok, oui, il y a des faits. Duhaime a été élu pas mal, plusieurs élus conservateurs dans la région de Québec. Ok, ça c'est un fait. Bruno Marchand a été élu en promettant de faire le tramway encore une fois. Ça aussi c'est un fait. Le gouvernement du Québec, en général, à part les conservateurs, veut aller de l'avant avec le tramway. Ça, c'est un autre fait. Là, c'est quoi la voie de passage pour que Bruno Marchand et Éric Duhaime arrêtent de s'envoyer promener? Qui sera l'adulte dans la pièce? 418-971-1021 texto. On va évidemment prendre le temps de lire vos réponses, mais d'abord, les news avec Kat Saint-Laurent.
12: Ouais, dans les dernières minutes, on a appris que Krista Pike, la femme qui a survécu à son exécution aux injections létales la semaine dernière aux États-Unis, a pu se lever et marcher pour la première fois dans sa chambre d'hôpital. C'est une entrevue qui a été donnée à son avocat à la BBC et il dit elle va plutôt bien, en disant que bon, mentalement effectivement, la femme de 50 ans reste quand même confuse, elle perd la mémoire momentanément, il faut lui rappeler ce qui lui est passé, ce qui s'est passé il y a une semaine, mais elle commence de plus en plus à comprendre ce qui s'est réellement passé. Et ben ça remet un peu sur la table le débat, puis surtout aux États-Unis là, concernant la peine de mort. Donc on rappelle hein, Krista Pike qui était la première femme exécutée depuis 200 ans, depuis plus de 200 ans, du côté du Tennessee, mais finalement ben ça n'a pas fonctionné. Tout de même là, c'était quand même pour une raison là. On n'a pas choisi cette femme là au hasard là. On rappelle aussi qu'elle a torturé et assassiné en 1995 une femme de 19 ans, donc elle-même avait 18 ans à l'époque. Mais c'est quand même inusité de savoir qu'après deux injections létales, ben elle se tient debout aujourd'hui. On a appris un peu plus tôt ce matin par Radio-Canada que le service de police de la ville de Lévis fait l'objet d'une enquête du commissaire à la déontologie policière qui concerne l'intervention de lors de la disparition de Maëline Lugaise. C'était en novembre 2024. Donc l'enquête a été déclenchée un peu plus tôt, là, le 29 septembre dernier. Et ça va permettre de déterminer si les policiers ont enfreint à leur code de déontologie. On sait toujours pas combien de policiers vont faire l'objet de cette enquête du commissaire à la déontologie policière, mais on verra officiellement là, lorsqu'il y aura les audiences. Là, je pense que ça pourrait être très intéressant pour comprendre réellement ce qui s'est passé à l'intérieur du service de police de la ville de Lévis. Il y a le premier ministre Mark Carney qui sera de passage à Sherbrooke aujourd'hui à 11h45. Il va y annoncer de nouvelles mesures pour offrir une énergie propre, abordable et fiable à plus de Canadiens. Ça fait plus d'une quarantaine de jours là, que Mark Carney n'est pas venu au Québec. Évidemment, il voulait pas s'émincer peut-être dans la campagne électorale québécoise.
11: De l'ingérence canadienne.
12: Oui, c'est ça, exactement. Et puis, il y aura aussi les états généraux de la métallurgie du côté de Boucherville. Évidemment, on est dans un contexte de tension commerciale, transformation technologique, défis concernant la main-d'œuvre. Ce sera très, très intéressant de voir ce qui en ressort parce que c'est une industrie, la métallurgie au Québec, qui donne beaucoup, beaucoup de jobs. On peut passer à Alcan et à plein d'autres entreprises, évidemment, mais avec tous les tarifs de Trump, on sait dans quelle situation on est présentement. Et je pense qu'on va parler beaucoup aussi aujourd'hui de la crise de l'itinérance. Là, évidemment, l'hiver arrive très, très bientôt. Du côté de la ville de Montréal, on va présenter le plan chaleur. Il manque d'argent pour que le plan se concrétise réellement. Et des problèmes comme ça, il y en a à la grandeur de la province. Et surtout, depuis hier, lorsqu'on a appris qu'une femme de 50 ans est décédée dans un incendie dans un campement à Montréal, là, ça va faire encore parler beaucoup aujourd'hui.
11: Merci beaucoup, Kat Saint-Laurent. La question qu'on vous pose, texto 88-971-1021, téléphone 88-780-1021. Bruno Marchand et Éric Duhaime qui sont en guerre concernant le projet de tramway de Québec. Qui sera l'adulte dans la pièce? C'est quoi la voie de passage? Comment on peut en arriver à ce que ces deux hommes politiques-là, le maire de Québec Bruno Marchand et le chef du Parti conservateur du Québec Éric Duhaime, s'entendent sur quelque chose concernant le projet de tramway? Bien curieux de vous lire, je vois qu'il y a déjà des textos qui entrent. Pour faire simple avec les circonstances, c'est pas compliqué, là. Bruno Marchand, vous le savez, veut faire son tramway. Pour lui, il a toute la légitimité de le faire. On avance. Il y a aucune raison d'arrêter ça. On est rendu assez avancé. On a les fonds qui ont été promis par le provincial. On a des fonds promis déjà par le fédéral aussi. On avance. Pour les conservateurs d'Éric Duhaime, ben, on mentionne que le fait qu'on ait réussi à faire élire plusieurs députés à Québec, ben ça, c'est une légitimité pour essayer d'arrêter le projet de tramway. Fait que vous comprendrez qu'on est vraiment aux opposés puis qu'on n'est pas capable de s'entendre. Il y a quelques extraits qui ont fait jaser dans les dernières heures, les derniers jours. On commence avec Bruno Marchand.
0: Non, mais je pourrais en faire un. 64% des gens dans la région ont dit oui au tramway hier. Est-ce que c'est un bon lien? Non. 64% des gens ont voté pour des partis qui sont favorables au tramway. C'est ça le résultat dans la grande région de Québec. 36% d'appui au PCQ. On peut pas dire que le constat est, hier, les gens ont dit oui au tramway. Mais on peut pas dire non plus, les gens ont dit non au tramway parce que c'est des élus du PCQ qui sont en majorité dans la grande région. Ils ont obtenu 36%. Donc, ils ont obtenu une minorité.
11: Sur les ondes de Radio-Canada, Éric Duhaime, chef du Parti conservateur du Québec, lui, a parlé, oui, de tramway, mais aussi de troisième lien.
1: Moi, je fais pas de chantage, là, mais je convainc les gens, puis j'ai confiance qu'on va réussir à le convaincre parce que nos arguments sont bons et parce que la population de Québec nous appuie sur ces enjeux-là. Puis je pense qu'il va être obligé de se mettre à l'écoute de la population de Québec. Le Parti québécois va devoir faire un post-mortem. Là. Il y a une raison pourquoi le PQ, non seulement a pas été capable de gagner des sièges, mais ils ont perdu même leur propre siège qu'ils avaient dans Jean Talon. L'enjeu du tramway et du troisième lien vont devoir être discutés. Okay.
11: Et là, vous comprendrez que Éric Duhaime s'adressait plus particulièrement à Paul Saint-Pierre Plamondon, nouveau premier ministre du Québec, puis il lui adressait une question aussi.
2: J'aimerais ça l'entendre, M. Plamondon, là. Quel est le montant où il va dire, là, c'est assez, je tire la plug? Y a-tu un chiffre en tête? C'est-tu 8? C'est-tu 9? C'est-tu 10 milliards comme Bruno Marchand? J'espère que c'est pas plus que Bruno Marchand. Et donc, puis c'est quoi le montant réel? Ou est-ce qu'il veut accélérer? S'il veut pas attendre à l'an prochain, est-ce qu'il est prêt à accélérer pour qu'on connaisse les coûts plus rapidement? Mais en attendant, est-ce qu'il peut faire preuve d'un minimum de prudence pour pas qu'on ait un autre fiasco avec un autre dépassement de coûts, avec un autre éléphant blanc à Québec? Je pense que ça serait le minimum en termes de prudence.
11: De retour à Bruno Marchand sur la stagnation des projets à Québec.
0: Moi, je demande pas mieux de pas en parler, mais à chaque fois qu'on amène des faussetés, chaque fois qu'on amène des faussetés, j'entends des gens me dire « Ouais, mais ça, c'est une vérité. Non, on va corriger. » On ne laissera pas. Les faussetés nous nuisent. Les faussetés nous ralentissent. Les faussetés nous font stagner. Alors non, je ne contribue pas à ça.
3: Vous avez quand même fait le choix de sortir aujourd'hui.
0: Et je vais le faire. Et je l'ai fait en campagne et je vais le faire chaque fois qu'il le faut.
3: Mais il n'y a pas nécessairement d'éléments nouveaux là, dans le discours d'Éric Duhaime aujourd'hui. C'est sensiblement la même chose que hier. Pourtant, on vous a parlé hier également. Donc
0: je prends le temps de corriger à nouveau. Et je vais le faire chaque fois qu'il le fait.
4: De presse par jour, en moyenne, à ce rythme-là.
0: Monsieur Duhaime, s'il veut gagner en crédibilité, il va devoir gagner en rigueur. Si je vous donne les arguments. Est-ce que vous êtes capable de faire la mathématique autrement? Non. 65% des gens ont voté.
4: Vous-même, vous laissez entendre que cette mathématique est absurde. De toute façon, on peut pas dire qu'il y a 65%. Pourquoi embarquer dans une fausse guerre de chiffres selon votre raisonnement, qu'à la base, vous contestez
0: le calcul? Je vais sur son terrain. Oui, mais je vous montre le caractère ridicule de la chose. Je vais sur son terrain.
4: Absurde, là,
0: oui, mais je vais sur son terrain. Mais sur son terrain absurde, il perd pareil.
11: Et en lien direct avec notre question du jour, je vous la rappelle, 418-971-1021 texto, 418-780-1021 téléphone si vous voulez nous parler de vive voix. Bruno Marchand et Éric Duhaime qui sont en guerre concernant le projet de tramway. Qui sera l'adulte dans la pièce? Quelle est la voie de passage? Et je peux ajouter à ça, est-ce qu'il y a un vrai potentiel de collaboration? Ou peu importe ce qui arrive, on s'en va dans le mur.
0: Non, ça sera jamais définitif. Mais moi je suis pas de... Je vous l'ai déjà dit, j'ai pas d'égo. Pour moi, c'est pas personnel, c'est une question de fait. C'est une question de rétablir les faits et que tout le monde entende les mêmes faits.
5: Vous avez dit que vous voulez pas couper les ponts, mais le pont actuellement est dans quel état, là, entre le Parti conservateur et l'administration?
0: Bien, sur un dossier, il est dans un état piteux. Sur le dossier du tramway, il est dans un état piteux parce qu'on dit des choses qui sont pas crédibles, qui sont pas véridiques. Après ça, pour le reste, on peut peut-être travailler ensemble, mais je vous l'ai répété hier, puis je vais le répéter aujourd'hui. Le tramway, c'est un dossier important. On peut pas juste se dire c'est un dossier comme un autre. Non, ça peut pas être ça.
11: Bon, je sais que là, le bout où Bruno Marchand dit qu'il n'a pas d'égo, ça risque d'en avoir fait réagir plusieurs. Puis c'est correct d'avoir un égo en passant. Je pense qu'il y a bien du monde qui a un égo, puis que c'est normal.
12: Mais il faut juste choisir le moment.
11: Ouais, mais de dire qu'il n'y a pas d'égo, ouais, ça...
12: C'est ça.
11: Ouais.
12: En tout cas.
11: En écoutant, tu sais, puis là, j'ai fait un petit ramassis d'extraits qui...
12: Quelle guerre inutile! Tu sais, quel conflit, là? Tu sais, des chicanes que tu te dis. Voyons, non, c'est né où, cette affaire-là? Évidemment, c'est né de quelqu'un qui veut quelque chose puis quelqu'un qui le veut pas. Mais dès le départ, là, c'est sûr que c'était voué à l'échec, là. Je veux dire, dans le discours, là, c'était sûr qu'on allait se ramasser avec une chicane puis des gens qui s'entendent pas puis un conflit qui est comme vraiment pas utile pour le citoyen, là. Tu sais, on a déjà eu la conversation là-dessus, là. Le tramway, on le veut-tu, on le veut pas?
11: Ouais, puis on avance. Là.
12: Oui.
11: Puis il y a un texto d'ailleurs qui est entré au 88-971-1021, quelqu'un qui dit hey, j'ai voté conservateur, puis sérieusement, là, on s'en fout pas mal que le tramway soit fait. J'ai voté conservateur pour un ensemble du programme, le tramway ça arrive sud du Québec, de Québec pardon, ben ça nous touche pas. On a Kim Dabos qui nous écrit. Ayez commencé, là, ce tramway qui coûte trop cher. On peut-tu passer au projet calvaire?
12: Mais qui est l'adulte dans la pièce?
11: En ce moment, il n'y en a pas.
12: Mais là, on essaye de faire de la médiation, là, évidemment, du côté des journalistes. Même là, on a tenté, puis notre collègue Mathias a été très bon, là, tu sais, de le dire à Bruno Marchand, le maire de Québec.
11: Il n'y avait rien de nouveau.
12: Vous croyez pas que c'est une sortie un peu inutile? Tu sais, il n'y a pas rien de nouveau sur le sujet. C'est une position qui est inchangée depuis des années. Puis de son côté, le maire Marchand a pas de l'air de l'adulte dans la pièce. Là, je suis vraiment, vraiment désolée. C'est plate pour lui. Puis c'est un peu dommage aussi d'avoir l'image de deux hommes, de deux adultes qui sont pas capables de converser ensemble. T'sais, on essaie d'apprendre ça là à nos enfants. Là, vous allez voir. Il faut se parler. Il faut baisser le ton. Il faut utiliser les mots justes aussi. Comment on se sent. Puis c'est pas non plus un reproche qu'il faut faire. Faut pas insulter les autres. Tu sais peut-être quelqu'un qui travaille dans une garderie a réglé des conflits avec des enfants. J'imagine qu'on pourrait utiliser les mêmes mots qu'on utilise quand un ami tape l'autre et vole un jouet que quand on a un conflit. Donc on le fait-tu ou on le fait pas le tramway?
11: Vous êtes déjà nombreux à nous écrire qu'est-ce que vous en pensez de cette guéguerre entre Bruno Marchand et Éric Duhaime concernant le projet de tramway. 418-971-1021 texto, 418-780-1021 téléphone. On prend le temps de vous lire et de vous jaser au retour de la pause.
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7: Jour le fun, un nouveau bed avec un fond musical de MGK. Ça t'excite-tu autant que moi, Kat?
8: Pas du tout.
7: L'excellente tune Secrets de MGK. Merci au producteur Tommy. À la météo, vous dire que c'est 12 degrés à Québec. On atteint un maximum de 15 aujourd'hui avec quelques averses. Demain, vendredi, 11 degrés, 30% de possibilité d'averses. Puis après ça, c'est un beau week-end. Samedi, 12 degrés, gros soleil. Dimanche, 18 degrés, gros soleil. Profitez-en parce que des 18 degrés, gros soleil, d'après moi, on n'aura plus d'ici, d'ici l'hiver, qui mine de rien s'en vient rapidement. Lundi, ça vira en pluie, malheureusement, pour la fin de ce long week-end. Mais avec le samedi dimanche qu'on a, là, je me plaindrai pas. La question qu'on vous pose au 418-971-1021, puis en même temps, je dis la question, mais c'est surtout vos réactions, j'ai envie de dire, ça vire un peu de même, là, parce qu'on se parle de la guéguerre entre Bruno Marchand et Éric Duhaime concernant le projet de tramway. À la base, on vous demandait qui sera l'adulte dans la pièce, c'est quoi les voies de passage, mais c'est ça, comme je dis, ça vire un peu en vos réactions en général sur ce dossier-là. Donc, 418-971-1021 texto. Si vous voulez appeler, toujours le fun de vous jaser de vive voix. 88-780-1021 pour poser des voies de passage, de comment le régler ce conflit-là. Ben, quelqu'un dit, hey, là, faut faire un référendum sur le troisième lien et le tramway. L'affaire, c'est que pour faire un référendum, j'ai l'impression qu'il faut vraiment avoir un plan super clair. Tu sais, moi, si je vote pour un référendum sur le troisième lien, je veux savoir il est où, je veux savoir il va être près quand, je veux savoir il va coûter combien, je veux savoir ça va faire sauver combien de temps selon les études, je veux savoir ça va-tu faire encore plus de trafic sur la capitale. Tu sais, je veux un portrait complet, puis un peu la même affaire pour le tramway. Cela dit, le tramway, là, il est parti, le plan est clair, plan cité. Moi, pour moi, on avance. Cela dit, référendum sur un troisième lien, mais là, tu fais voter qui? C'est ça, c'est l'autre affaire là-dedans.
8: Ben effectivement, là, des fois on sent que les citoyens sont plus l'adulte dans la pièce que les deux personnes impliquées dans la chicane. Il y a quelqu'un qui dit moi Duhaime ne sera jamais l'adulte dans la pièce. Pour ma part, je mets 100 piastres sur Bruno Marchand.
7: On passe et Paris.
8: Ben écoute, c'est sûr qu'on dirait qu'on est un peu tous cantés d'un côté et l'autre là, mais dans la situation où on est en ce moment, on dirait que je crois aucune de ces deux personnes. Parce que il y a toujours quelqu'un qui va mettre de l'huile sur le feu. Je sais pas si on va atteindre l'ego. Est-ce que le conflit est devenu personnel et ce n'est plus factuel dans les besoins de la ville de Québec et les ambitions d'un parti politique? Moi, ça me dérange.
7: Quelqu'un écrit Marchand est beaucoup trop borné. Il y a peu d'ouverture à une remise en question. On le sait que les coûts du tramway vont exploser à la mise à jour en 2027. On dira, eh ben, too late. On s'en doute, en effet. On le sait pas, mais on s'en doute, comme ben des projets. Quelqu'un écrit deux gros bébés lala et je suis très poli. Les deux politiciens font dans le raccourci intellectuel. Quelqu'un va d'insultes envers Bruno Marchand.
8: Bon, on va essayer de pas y aller dans les insultes et d'y aller dans un discours aussi là. T'sais, on aimerait rester dans la conversation évidemment, mais j'aimerais rappeler le commentaire d'une personne qui nous textait tantôt 88-971-1021. J'ai voté conservateur et sérieux, je m'en fous pas mal. Que le tramway soit fait. Garde-moi, là, le projet, il est déjà sur les rails, il est déjà en train de commencer, puis faudrait travailler sur Mais... ce que le Parti conservateur veut faire fonctionner, autre que le tramway, bien évidemment.
7: Un peu dans ce sens-là, quelqu'un écrit hey, on l'a déjà dans la gorge, le tramway. Je pense que le PCQ devrait se présenter comme le chien de garde pour surveiller le projet.
8: C'est comme ça qu'il se présentait, justement.
7: Ouais, mais ça devrait être ça. Là, arrêtez-moi le niaisage dont on va encore bloquer le projet. Moi, je pense que si le Parti conservateur fait juste switcher sa position pour ça, pour dire, hey, nous autres, regarde, on prend acte du fait que le tramway va se faire, on se battra plus contre le fait que le tramway va se faire. Par contre, on va surveiller ça de très, très près. On va surveiller les coûts, on va surveiller les échéanciers, on va s'assurer que tout se fasse drette. Pour moi, ça, c'est la position à prendre pour être l'adulte dans la pièce du côté des conservateurs. Puis je pense que ça peut se régler vite de même. Puis qu'à ce moment-là, ben Bruno Marchand, qu'est-ce que tu veux qu'il dise contre ça? Bruno Marchand va dire « Parfait, surveillez-le le projet, puis on va travailler ensemble, puis on va travailler à ce qu'il n'y ait pas de dépassement de coûts, puis good! » Ça serait des adultes qui travaillent ensemble. Fait que pour moi, autant je suis pas d'accord avec ce que fait Bruno Marchand actuellement, de caller les journalistes hier pour répondre à Éric Duhaime, alors qu'on avait comme rien de nouveau, ça, c'est vraiment pas être l'adulte dans la pièce. Autant je pense que la clé de la réussite de la collaboration est entre les mains d'Éric Duhaime, qui a juste ça à dire.
8: Et là, on en parle, là. Mais maudit que nous, ça nous fait perdre du temps, là. Tu sais, là, vous écoutez les nouvelles, puis tout ce que vous entendez parler, c'est... conflit entre Éric Duhaime et Bruno Marchand. On nous fait perdre notre temps, présentement.
7: Au national, à part de ça.
8: Écoute, c'est parce que c'est vrai que ça nous fait perdre notre temps, puis là, on a envoyé notre journaliste Mathias, qui avait peut-être d'autres choses à faire aujourd'hui, dans la journée d'hier, et il arrive, puis c'est juste encore du réfifi, puis de la bisbille, puis des mots qui ne cessent de se répéter d'année en année, de mois en mois, de jour en jour. T'sais, c'est un peu dérangeant quand tu dis qu'on pourrait peut-être plancher sur d'autres choses de beaucoup plus importantes. Moi, j'ai aimé un Bruno Marchand qui dit l'itinérance, là, c'est ce problème-là qu'il faut s'attaquer. T'sais, il faut s'attaquer à cet enjeu-là qui, présentement, préoccupe le Québec au grand complet. Puis pas juste Montréal ou Québec, c'est partout. Ça va même jusqu'en Abitibi. Il y a des coins où on en a... Moi, je veux cette personne-là qui fait bouger les choses, dont on a vraiment envie de parler. Puis là, présentement, pour moi, il n'est pas l'adulte dans la pièce. Et Éric Duhaime, je sais pas aujourd'hui s'il va prendre la parole là-dessus. Évidemment qu'on pourrait lui poser la question, puis s'il sort, puis dans les prochains jours. Mais son rôle, pour moi, ce serait pas d'ajouter à la conversation.
7: Un autre texto. Marchand a fait pratiquement 100% de sa campagne sur la mobilité et le développement de Québec grâce au tramway, alors que Duhaime a parlé de 100 enjeux pendant la campagne. Les conservateurs ont voté pour l'ensemble de son programme. C'est le point de la personne par texto de dire il y a bien des conservateurs qui ont voté puis que le tramway c'était pas la raison de voter conservateur. Puis il y a des textos qui entrent par rapport à ça aussi. Tu sais, même si on pousse la réflexion encore plus loin, il y a probablement bien des gens à Québec qui ont voté conservateur uniquement ou presque pour bloquer un PQ majoritaire. Puis après ça, tu sais, quand tu votes, t'écris pas la raison en dessous, là. Ça serait bien pratique, mais c'est pas de même, ça marche. Fait que d'un bord comme de l'autre, on peut pas sortir en disant, puis en fait, surtout chez les conservateurs, on peut pas prendre ça comme un mandat d'aller bloquer le tramway. Ben non, c'est pas pour ça que vous êtes élu. Alors que du côté de Marchand, ben ça fait deux élections qui se fait élire en parlant beaucoup, beaucoup de tramway. Fait que là, on peut-tu avancer? Puis c'est le point qui revient beaucoup au 88-971-1021. On peut-tu avancer?
8: Ouais, puis évidemment, bon, il y a plusieurs commentaires. J'en ai vu un passer tantôt qui disait « Moi, je songe à quitter la ville. J'aime pas comment... » la manière de gérer de Bruno Marchand présentement, évidemment, tu sais, cette personne-là aime pas le bordel au centre-ville, puis à quel point la ville a présentement été éventrée à cause du projet de tramway. Mais c'est vrai que tu sais, t'as un maire qui a un beau pouvoir, je trouve, de répercussions positives. Puis c'est un des maires qui les plus apprécié si tu demandes à la grandeur de la province. Là, ceci dit, là, il y a bien juste dans la ville de Québec qui est peut-être un petit peu moins apprécié présentement parce que les gens sont très vocales. Mais pourquoi il n'utilise pas son influence de manière positive? T'sais, on dirait que son discours, il est souvent négatif. Puis ça, c'est un peu dérangeant. Puis je comprends pas pourquoi t'es pas capable de décrocher le téléphone, d'appeler la personne concernée dans le conflit, à la place de passer le message par des journalistes. T'sais, je comprends pas ce comportement-là. Puis moi, ça me fait rappeler quelque chose qui s'est passé dans ma jeunesse où j'ai appris l'art de négocier avec les gens qui m'entourent.
2: C'est-à-dire?
8: D'avoir des conversations et d'arriver à des consensus. J'étais avec... écoute, j'avais peut-être 10 ans à ce moment-là. Là. Ouais, écoute, j'étais jeune avec mes frères et sœurs, cousins, cousines qui étaient là. On était 6 à la gang. Okay? Et là, ben le propriétaire de la maison où on était, c'est un couple d'amis à mes parents, arrive avec une boîte de popsicle. Dans la boîte de popsicle, il en reste seulement 2. On est 6 enfants à en vouloir, là. Puis là, ben c'est ce beau monsieur-là qui arrive avec des pops, il arrive.
2: Est-ce qu'il a fait ça?
8: Ben, c'est un couple d'amis à mes parents, là, un monsieur. Je sais pas exactement comment il s'appelle. Ça doit être Martin.
2: Fait qu'il y a un monsieur que tu connais pas, ben qui t'a offert des popsicles.
8: C'est un couple d'amis à mes parents, là. On était chez eux, okay. Là. Écoute, il y avait un contexte, là, de tout ça.
2: Ça a l'air bizarre comme histoire, mais continue.
8: Non, mais le point est le suivant. Il y a 2 pops, on est 6 enfants.
2: Ouais. D'un monsieur que vous connaissez pas.
8: J'ai 10 ans.
2: Ouais.
8: C'est pas ça le point, Maxime. J'ai 10 ans. Ouais. Et là, à ce moment-là, il nous a appris le consensus. Okay. Il était comme, ben, j'en ai juste 2, je suis désolé, séparez-vous ça. Mais il y en a un dans la gang, mon frère, hey, moi, je m'en veux un, je m'en prends un tout de suite. Moi, je me dis, ben non, là, voyons donc, il faudrait séparer ça à la gang. Puis, au fur et à mesure, on s'est obstiné, évidemment. Là. À un moment donné, on s'est poussé, on s'est peut-être tapé un peu. Mais à la fin, on a pris la décision.
2: Fait que tu proposes...
8: Se séparer ça de manière égale. Écoute, on fait des petits morceaux, là, puis après ça, bon, on les mange toute la gang, puis tout le monde a sa partie.
2: Fait que pour en arriver là, vous êtes tapé dessus. Donc, tu proposes un combat de boxe entre Éric Duhaime et Bruno Marchand.
8: On était des enfants, tu comprends?
2: Ouais.
8: Mais on a appris de nos erreurs, puis on a appris que il faut parler pour négocier, faut parler pour régler des conflits, régler des chicanes. Puis à la fin, il y avait des pops pour tout le monde. Là. Ceci dit, là, ce monsieur-là voulait bien juste nous apprendre à se jaser justement pour qu'on arrive à des consensus.
2: Mais qui fait ça?
8: Mais tout ça pour
2: comme tes parents peut-être, mais pourquoi un monsieur arrive comme ça puis fait ça?
8: Mais t'as pas compris là?
2: Oui, j'ai compris, je me pose juste beaucoup de questions.
8: Ben écoute, c'est le couple d'amis à mes parents là, c'était lui
2: les belles valeurs.
8: Mais oui, c'est la bonne manière de fonctionner. Fait que je comprends pas pourquoi ils sont pas capables de se parler. Si des enfants de 10 ans ont été capables de le faire, pourquoi des adultes, des politiciens, qui en a un qui est maire d'une ville et l'autre qui est chef de son parti politique et qui a travaillé très, très fort pour se rendre là, pourquoi on n'est pas capable de juste se parler?
2: Il y a Charles-Étienne au 88-971-1021 texto qui dit tant qu'il n'y aura pas de questions sur les enjeux majeurs sur les bulletins de vote, ils pourront faire dire ce qu'ils veulent aux chiffres. Ceci dit, le projet est en marche et Duhaime pourra faire mal paraître Marchand quand on aura le coup final, parce que Marchand a dit que le projet ne devrait pas se faire au-dessus des 10 milliards. Puis c'est sûr qu'éventuellement, on peut pas prédire l'avenir, on se doute bien que ça va être plus cher que les quoi 7,6 milliards qui sont prévus actuellement, mais mettons qu'il se fait puis que les coûts bougent pas finalement. Donc, c'est facile en ce moment de dire, ben oui, comme tous les projets, les coûts vont monter. Hey, savez-vous quoi? Sûrement. Mais mettons qu'il se fait puis que les coûts bougent pas. Puis que dans 50 ans, on a un beau grand réseau de tramway à Québec puis que peut-être qu'il y a un troisième lien qui va s'être greffé à ça. Ça va-tu être beau? Alors que là, tout ce qu'on veut faire, c'est continuer de s'obstiner puis de pas avancer. C'est ça qui est poche pendant ce temps-là. Maintenant, il faut prendre des décisions. Là, la décision d'aller de l'avant avec le tramway a été prise. Tout le monde est d'accord avec ça au niveau provincial, à part les conservateurs. Il y a des financements au niveau du fédéral, du provincial, évidemment, de la Ville de Québec. La CDPQ Infra est là-dedans aussi. On est trop loin pour reculer, mon avis.
8: C'est vrai qu'on est trop loin pour reculer.
2: Ben, il y en a qui disent que non, parce que on n'a pas, t'sais, il n'y a pas de rail encore. Puis les travaux qui ont été faits beaucoup en ce moment, ben c'est des travaux d'infrastructures qu'on a profité un peu du tramway pour refaire nos infrastructures sous terre, puis ça c'est parfait là. Fait qu'il y en a qui disent ben il aurait fallu faire pareil ces travaux là, fait que il est pas trop tard. Il y aurait des pénalités dans les contrats tout ça là, mais théoriquement c'est vrai qu'il est pas trop tard, mais à un moment donné, c'est pas soit avancé.
8: Ben effectivement, puis bon, il y a quelqu'un qui propose de mettre Bruno Marchand et Éric Duhaime dans une pièce et de leur proposer un popsicle. On verra s'ils sont capables de négocier à partir de ça. Mais c'est vrai, tu sais, est-ce que ces deux individus-là, c'est pas devenu personnel? Puis là, ben il faudrait mettre de la médiation là-dedans. Est-ce que Paul Saint-Pierre Plamondon pourrait régler les choses aussi, tu sais, lui-même agir comme chien de garde c'est pas une amitié là, je pense que j'ai pas le bon mot là, mais en tout cas là, je veux dire dans cette amitié là, j'ai aucune idée, mais moi je trouve ça dérangeant. T'sais, profondément, je trouve ça dérangeant qu'on est encore dans des petites guerres, dans des affaires de je te lance une flèche, ben tiens une autre flèche en retour. T'sais, ça me dérange le plus. C'est ce qui me dérange le plus, je pense, dans toute l'affaire.
2: Je vais juste pas rectifier parce que ce que je disais était factuel là, mais on m'accuse de dire n'importe quoi. J'ai dit que tout le monde à l'Assemblée nationale sauf les conservateurs étaient d'accord, c'est vrai. Fait que ça a aucun rapport avec le 36% de support dans les sondages là. C'est factuel, à l'Assemblée nationale du Québec, tous les partis sauf les conservateurs sont en faveur du tramway. Fait que je dis pas n'importe quoi, c'est des faits, que tu le veuilles ou non, malheureusement. Quelqu'un dit, le PCQ est pas au pouvoir, il peut pas bloquer. PQ, PLQ, QS sont pour le tramway. PCQ peut rien faire à part s'obstiner. Clément qui dit, hey, les travaux pourraient servir à un SRB aussi. Le SRB aurait dû être fait il y a au-dessus de 10 ans. Là, on a décidé de faire un tramway, tout pourrait déjà être en place. Mm-hmm. Fait que si vous voulez, on peut dire, hey, finalement, on va réévaluer tout ça, puis ça sera peut-être un SRB. Mais pendant ce temps-là, ça bougera pas, puis dans 10 ans, on va se réveiller, puis il y aura encore rien de fait. C'est ça, la réalité. 88-971-1021 texto. Vous avez été nombreux, encore une fois, aujourd'hui, à nous écrire. Je vois qu'il y a un long message qui est entré, donc je vais prendre le temps de le lire avant de clore tout ça. On a déjà eu le tramway dans les années de nos grands-parents. Il a été retiré, ce tramway. Pourquoi vouloir le remettre? Mes parents comprennent pas, ils ont 80 ans. Ça a déguisé en ville incroyablement notre belle ville de Québec. C'est en train de rouiller et de devenir complètement désuet. Plus que le tramway va vieillir, plus que les coûts vont devenir de plus en plus dispendieux à entretenir, étant donné que la ville aussi devient de plus en plus dispendieuse. Pourquoi mettre de l'argent sur quelque chose dont les citoyens n'en veulent même pas? Mais écoute, c'est une étude qui a dit que c'est un tramway qui serait le plus efficace. Une étude de la CDPQ Infra. Fait qu'après ça, on peut vouloir s'obstiner contre les experts. Vous pouvez le faire. Moi, c'est pas quelque chose qui m'intéresse nécessairement. Au retour! On jase de sport. Est-ce que c'est Jakub Dobesch ou Jacob Fowler qui va obtenir le départ pour le Canadien ce soir? Et on fait un tour des news avec Kat.
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0: 88-971-1021, c'est le numéro pour nous rejoindre en studio par texto. Dans les prochaines minutes, on va se jaser d'un gros show qui a été annoncé, qui va s'arrêter à Québec. Ça fait du bien, il y en a beaucoup qui passent leur tour sur le centre Vidéotron de ce temps-là. Fait que quand j'ai vu l'annonce d'une tournée américaine, je me suis dit, j'espère qu'on va avoir un arrêt à Québec. Là, j'ai vu Montréal rapidement, puis là, descendu un petit peu, puis whoop, centre Vidéotron, yes! On s'en parle dans les prochaines minutes. Quelques mots sur le match de ce soir du Canadien de Montréal aussi. Mais d'abord, tour des news avec Kat Saint-Laurent.
1: Ouais, j'ai envie de revenir sur la séance de consultation publique qui avait lieu hier concernant le projet de la construction d'une nouvelle école dans le coin de Cap-Rouge. Là, on est à l'intersection de l'avenue Legendre et la rue Alfred Bessette. Là, ce sera un peu plus au nord-est de ce rond-point-là. Il va y avoir une nouvelle école qui sera construite et c'est prévu pour 2029. Pour la rentrée scolaire, eh bien, il y a eu une séance de consultation hier soir et ça a été quand même assez étrange de constater que le centre de services scolaires des découvreurs, qui s'occupe un peu de la construction de l'école, a dit que même si on construit cette école-là, ben assurément, il n'y aura pas assez de place dans l'école. Fait qu'il va falloir quand même construire d'autres écoles ou encore, ben, demander d'avance des projets de construction ou plutôt, là, d'ajouter, d'élargir peut-être, là, certaines écoles. Fait que là, des projets d'agrandissement, c'est déjà demandé par le centre de services scolaires des découvreurs, alors que l'école qui était censée ouvrir ses portes à cette rentrée scolaire-ci, ça a été repoussé parce que là, on trouvait pas nécessairement le bon endroit. Les travaux du tramway allaient peut-être potentiellement passer sur certains terrains qui avaient déjà été sélectionnés pour construire la nouvelle école. Donc là, on a déjà repoussé le projet. Les écoles débordent déjà. Et là, ce qu'on nous dit, c'est ouais, il faudrait aussi demander des nouvelles demandes pour agrandir ce qui est déjà existant. Puis l'école qu'on va construire, elle sera pas assez grosse.
0: C'est pas la première fois qu'on se retrouve dans une situation comme ça où même on ouvre une école, puis déjà, il manque de place. Là, à Québec, c'est arrivé, mais ça arrive à grandeur du Québec. Est-ce qu'il y a des problèmes de planification? Assurément. Est-ce que l'immigration vient jouer un certain rôle? Peut-être, probablement. Mm-hmm. Je pense pas que c'est raciste de soulever la question là, passant.
1: Puis dans ce cas-ci, c'est qu'on va construire beaucoup de logements résidentiels à cause que le tramway va aller s'installer dans ce coin-là. Fait que, tu sais, si tu te dis, il va y avoir 4000 logements de plus, ben, c'est peut-être, pas 2000 familles de plus qui vont aller s'installer là avec des enfants, là.
0: Peu importe l'impact probable de l'immigration sur ces enjeux-là, c'est sûr qu'il y a un gigantesque manque de planification aussi, de ce qui se prévoit, là. Ça, c'est clair et net.
1: C'est tellement problématique, puis d'ailleurs, le terrain est toujours pas confirmé, là. Il reste encore des confirmations à avoir du ministère de l'Environnement. Donc, on n'a toujours pas fait la première pelletée de terre, là, ce que je trouve quand même alarmant, alors qu'on doit livrer ça pour la rentrée de 2029. Les 576 élèves qui devraient rentrer en 2029 dans la nouvelle école à Cap-Rouge, ben, il faudrait déjà ajouter d'autres places dans cette école-là. Si on vous dit 576, peut-être que finalement, ça va être 600. Parce qu'on va booster les classes puis il va y avoir trop d'élèves par classe, en tout cas. Le problème reste le même, on dirait. Il y a un dossier dans le Journal de Québec qui fait hautement réagir. Puis je pense que c'est ce qui fait le plus jaser ce matin quand on se promène un peu partout là dans le bureau. On parle de près de 150 femmes qui ont dit avoir été agressées sexuellement par au moins 36 massothérapeutes différents. Ça s'est passé au Nordic Spa Village de Chelsea en Outaouais. Et là, ben il y a déjà une demande d'action collective qui a été autorisé par la Cour supérieure au début du mois d'octobre. Et ce que ça dit, c'est qu'il y a 143 présumées victimes qui ont levé la main et qui ont dit « Oui, j'ai subi une agression sexuelle dans ce spa-là. »
0: Combien?
1: 143 présumées victimes. Et puis, on parle de 36 hommes, 36 massothérapeutes qui auraient agressé 143 victimes entre 2007 et 2026. Et ce qui est encore plus déplorable là-dedans, c'est que les femmes qui ont dénoncé leur agression sexuelle au Nordic Spa, quand ils sont retournées au Nordic Spa, diraient, je me suis fait agresser sexuellement, tu sais, j'aimerais qu'on mette des mesures suffisantes, puis tu sais, j'aimerais peut-être porter plainte. ce qu'on disait aux plaignantes, c'est ben on vous donne une carte cadeau là, vous reviendrez.
0: Ben oui, ça va leur tenter de revenir.
1: Ben oui, sur le lieu de l'agression, oui, ça n'a comme pas de bon sens. Wow. Ces 36 massothérapeutes-là, je ne comprends pas comment ils ont pu avoir une job, comment on n'a pas pu observer, voire même aller voir au plus nitif, peut-être au palais de justice, est-ce que ces individus ont déjà des antécédents judiciaires en matière d'agression sexuelle. C'est dégueulasse. Et donc, je rappelle qu'il y a une action collective qui est déjà déposée à cet effet-là. Et j'ai envie de terminer un petit peu dans le léger, là, pour reparler un petit peu de Nada Boumefta.
0: Oui.
1: Parce que Nada Boumefta, là, c'est cette femme qui disait « Aujourd'hui, Maurice Richard a parlé et la vague rouge vient de passer. » Je sais pas pourquoi je l'ai imité comme ça.
0: Oui, ben belle imitation, bravo.
1: Max, je l'ai tellement écouté. Là, ça, puis je pense que j'en fais des cauchemars, là, ceci dit. Mais Nada Boumefta, effectivement, la candidate libérale qui a remporté dans la circonscription de Maurice Richard du côté de Montréal, a confirmé dans plusieurs entrevues, notamment avec la presse, qu'elle était complètement à jeun lorsqu'elle a pris la parole lundi lors de sa victoire. C'est sûr qu'il y a beaucoup de commentaires qui sont passés sur les médias sociaux, quand même des commentaires négatifs là, qui de jugement, qui disaient qu'elle était trop intense, est-ce que ça va ressembler à ça à l'Assemblée nationale et tout ça. T'sais, je pense aussi que le double standard s'applique, puis que si un homme avait fait le même genre d'affirmation, ben il y aurait pas eu autant de commentaires.
0: Je suis pas d'accord. Pense que c'est ce qui est devenu un mime à même hauteur, tu sais, comme comme Jacques Gourde à la du côté de la Chambre des communes à Ottawa.
1: Mais en même temps,
0: un personnage comme ça, homme ou femme, je comprends,
1: mais tu sais, Jacques Gourde, c'est pas des commentaires négatifs, on l'acclame quasiment, puis là, ben elle, c'était souvent négatif ce qu'on retrouvait sur les médias sociaux, puis je trouve ça un petit peu plate, là, mais quand même, elle regarde pas ça du même œil, là, elle dit c'est vrai que c'est plate, mais en même temps, moi, je suis comme ça, je serais pas autant intense à l'Assemblée nationale, c'est sûr, tu sais,
0: il y a
1: un cadre aussi, puis Charles Milliard l'a commenté, cette affaire-là aussi, il a dit c'est sûr que quand vous me parlez, moi, on m'a déjà dit que je suis plate, là, donc Nada Boumefta va compenser.
0: J'ai regardé son entrevue avec la presse, puis mm-hmm. Elle a l'air super sympathique,
1: ben oui.
0: Super le fun.
1: Ça peut être normal aussi.
0: Elle a dit, non, moi, je roulais rien que sur, je pense qu'elle a dit... Le
1: café, les cappuccinos.
0: Les cappuccinos. Mm-hmm. Puis même mon équipe, là, s'il y a une Red Bull pas loin, boisson énergisante, mon équipe me laisse pas toucher à ça.
1: C'est ça, exactement.
0: Elle m'a bien fait
1: rire. Oui, puis reste que c'est une avocate en droit criminel, pénal, protection de la jeunesse. Elle a un CV quand même impressionnant.
0: Yes, merci beaucoup, Kat Saint-Laurent. Hier, il y avait 3 matchs à l'affiche dans la LNH. Les Jets de Winnipeg qui ont battu l'Avalanche du Colorado. L'excellent gardien Stuart Skinner qui a fermé la porte devant les nombreuses attaques de l'Avalanche en route vers une victoire donc des Jets. Un des derniers duels entre Sidney Crosby et Alexander Ovechkin, ça se passait hier à Washington. Les deux qui ont été blanchis de la feuille de pointage et les Caps qui ont eu les deux le dessus. 5-3 sur les Pingouins. Et en fin de soirée, pour une fois, les Oilers d'Edmonton qui ont profité des largesses du gardien adverse. D'habitude, les Oilers perdent leur game parce que leur gardien a été pourri. Ben là, ça a été le contraire. Le gardien québécois, Devin Levi, qui a fait près de 30 arrêts en route vers une victoire de 5-2 des Oilers sur les Ducks, alors que de l'autre côté de la patinoire, Lucas Dostal n'a pas été très bon, accordant 5 buts sur, je crois, 19 tirs. Fait que dure soirée au boulot pour lui. Grosse soirée dans la LNH. Il y a une dizaine de matchs à l'affiche. Le Canadien de Montréal qui reprend l'action face aux Prédateurs de Nashville. C'est sûr que sur papier, c'est pas une équipe des plus sexy. Les Preds ont donné du fil à retordre mardi aux Maple Leafs de Toronto. Les Preds, qui menaient 3-0 à un certain point dans le match, se sont finalement inclinés 5-4 en prolongation. Qui sera devant le filet du Canadien? On ne le sait pas.

0: écoute, chante, là. C'est parce qu'il y a eu une belle annonce de spectacle.
1: Il arrête pas de chanter.
0: Qui va passer à Québec le 11 mars 2027 au Centre Vidéotron. Def Leppard.

Mais moi, je dois dire, tu sais, c'est le fun, Def Leppard, ça va être super. Mais le groupe qui va être à Québec en première partie, il y a une toune, tu sais, il y a des tounes dans ta vie que tu te dis, faut que je vois cette toune-là en live au moins une fois. Il y avait, moi, de mon bord, notamment Mr. Brightside, que je voulais voir, qui est une de mes tounes de karaoké que j'ai vu à Oshaga quand les Killers, il y a 2 ans, avaient ouvert avec Mr. Brightside. Mais j'ai jamais vu encore en show Iris par les Goo Goo Dolls. Et ils seront en première partie de Def Leppard.

0: Donc, les Goo Goo Dolls, Def Leppard au Centre Vidéotron le 11 mars 2027. Et comme si c'était pas assez, un band, je les ai vus peut-être 2-3 fois en show, toujours sensationnel. Il avait volé le show, notamment en milieu d'après-midi à Oshéaga, il y a aussi 2-3 ans. Il avait été super bon en première partie de Queens of the Stone Age, aussi au Centre Vidéotron, il y a un genre de 2-3 ans. The Struts, qui va ouvrir la soirée. Donc, c'est le 11 mars 2027 que ça se passe. Def Leppard, The Struts, que vous entendez. Et les Goo Goo Dolls au Centre Vidéotron. Une grosse tournée nord-américaine qui a été annoncée. Def Leppard, Goo Goo Dolls et The Struts. Kat Saint-Laurent, merci beaucoup pour ta présence aujourd'hui.
1: Merci à toi.
0: On se retrouve demain matin, 10h. Audrey Pinchot s'en vient dans les prochaines secondes pour l'Open Mic. Vous écoutez le Point de Max à Boulevard.

0: Et merci à ma recherchiste au sport, Kat Saint-Laurent,
1: oui,
0: qui vient de m'apprendre que c'est Jacob Fowler qui sera devant le filet du Canadien ce soir.
1: Ma prédiction.
0: Ben oui. Une chance t'es là, dans ce show-là,
1: oui, vraiment,
0: pour les dernières nouvelles sur le sport.
1: Ouais.
0: Solide.
1: Appelez-moi.
0: Bon, là, c'est vrai. On vient pour l'open mic. Jacob Fowler dans le net du Canadien ce soir.
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0: minutes dans le Point de Max à Boulevard 102.1. C'est 12 degrés à Québec, le maximum qui est à 15 aujourd'hui. Quelques averses qui sont prévues. Demain, vendredi, 11 degrés, 30% de possibilité d'averses, mais ça met la table pour un méchant beau week-end. Samedi, 12 degrés, gros soleil, et dimanche, possiblement la plus belle qui nous reste avant l'hiver, j'aurais envie de vous dire. Là, dimanche, c'est 18 degrés, gros soleil. Ce qui est un peu poche pour lundi, par contre, c'est que c'est de la pluie. Là. Lundi, je vous rappelle qu'on est en congé pour la plupart, fait que c'est ça va être une journée pour faire du petit Netflix, puis pour préparer des lunchs pour la semaine. Fait que c'est correct aussi, de la pluie pour finir le long week-end avec 17 degrés lundi. Sur la route, tout a l'air assez beau. Petit ralentissement qui est habituel, évidemment, sur la 20 ouest, là, dans le coin de Taniata. Mais à part ça, ça va. Audrey Pinchot, salut!
1: Bon matin!
0: Ça va?
1: Ça va très bien,
0: ça,
1: toi?
0: Ça allait bien avant que tu me plantes des couteaux dans le dos.
1: T'es fâché,
0: j'en
1: hein?
0: J'en viens pas que t'aies fait ça. C'est inacceptable. Ça n'a pas rapport.
1: Je suis arrivé ce matin au bureau, puis il y a comme une tendance, on dirait ici, à Boulevard, de dire que je me laisse traîner.
0: Mais c'est vrai, pis, tu te laisses tout le temps
1: c'est
0: traîner.
1: C'est vrai que mon bureau est quand même un espace assez rempli, mais rempli, rangé. Tu sais, un bordel organisé quand même, là, je pense.
0: Okay.
1: Et là, ce matin, je suis arrivée à mon bureau, puis tout le monde, les collègues travaillent en plein milieu de mon bureau et de celui à Véro. Il y a comme un manteau qui traîne, ordi, plein de fils. Puis là, je suis comme, mon Dieu, qu'est-ce qui s'est passé ici? Il y a une bombe qui a explosé.
0: Il y avait un ordi puis un manteau.
1: Véro de me répondre, ouais, c'est les affaires à Max. Puis là, je me suis dit, oh mon Dieu, mais je saisis cette opportunité.
0: mais je me laisse jamais traîner. J'avais un manteau. Puis en fait, ce qui est arrivé, c'est que hier, je
1: mais
0: m'étais installé
1: grave,
0: à.
1: Max.
0: Oui, c'est grave
1: c'est
0: que t'as. Je passe pour un tout croche. C'est pas drôle.
1: C'est ton ego qui en prend un coup
0: oui,
1: ce matin.
0: Je vais me venger, ça sera pas drôle. Tu vas regretter ce move-là longtemps.
1: C'est moi, j'ai pas d'ego. Je pense que c'est la différence ben, entre toi et moi.
0: Je vais m'arranger pour frapper où ça fait mal.
1: Où?
0: Je sais pas, mais je vais trouver.
1: Pas grand place, ça fait
0: non,
1: mal.
0: Non, hey, tu vas voir un jour, tu vas. Non.
1: Max, t'as
0: trouvera pas
1: personnage,
0: drôle.
1: Pour vrai.
0: Je vais attendre. La vengeance est un plat qui se mange froid, qu'on dit. Là.
1: Écoute, si réellement ça défait ta journée, tu peux retirer la publication.
0: Ben non, de quoi j'aurais l'air?
1: Ben, t'aurais l'air de ce que t'as l'air en ce moment en onde, là. Du gars qui le prend pas pantoute pis qui a besoin de...
0: Elle va rester là. Mais je te dis, t'en trouveras pas drôle quand je vais me manger.
1: OK, ben, il te reste pas beaucoup de temps. Fait que je te conseille de commencer à réfléchir.
0: Non, hey, ça peut être dans 2 ans, là.
1: OK,
0: mais
1: OK.
0: Mais ça va être quelque chose.
1: Ça va être quelque chose. Bon. Écoute, c'est noté, mon Max. Désolé d'avoir gâché vraiment, là, ta journée.
0: Je dirais pas ça, là. Mais, OK.
1: Mais je veux juste dire, Max, qu'en même temps, c'est quand même cohérent. Parce qu'il y a plusieurs années, j'ai fait un tour dans ton appartement. Ça s'est retrouvé sur les réseaux sociaux.
0: Vrai, ouais.
1: Et toute personne ayant vu ton appartement peut conclure que c'est pas étrange ce qu'on a retrouvé sur la table ce matin.
0: Il y avait un manteau puis un ordi.
1: C'est tout ce que j'aurais à dire.
0: C'est ça qu'il y avait sur la table à matin.
1: C'est tout ce que j'aurais à dire.
0: Mais,
1: putain,
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1: Faut que je te dise, Max, que c'est un moment auquel j'avais hâte ce matin, simplement parce que pour moi, c'est la définition un peu de ce qu'on fait dans l'open mic. D'ouvrir les micros pour des histoires, des causes, des organismes parfois, pour toute chose humaine qui nous entoure, qu'on connaît peut-être un peu moins. Puis pourtant, le sujet qu'on va aborder aujourd'hui, c'est quelque chose qu'on entend souvent, mais qu'on comprend pas réellement quand on a, je vais dire, la chance de ne pas passer par là. C'est la journée aujourd'hui, 8 octobre, nationale des soins palliatifs pédiatriques. Et dans le cadre de cette journée-là, on voulait prendre le temps de s'arrêter puis de jaser avec Dr Julie Laflamme, que vous avez déjà entendu sur nos ondes, évidemment. C'est la 15e édition cette année des Vœux de Noël Leclerc Communication. On va commencer à vous en parler dans les prochains jours, les prochaines semaines. C'est une journée où on s'arrête, on vend des plans publicitaires à très faible prix dans le but de pouvoir donner des sous, finalement, pour, je veux dire, je vais l'appeler la cause, je vais le dire comme ça, pour donner des sous pour les enfants qui ont besoin de soins palliatifs pédiatriques. Et Dr Laflamme, dans ce cadre-là, vient nous voir chaque année, souvent accompagné de familles qu'on a la chance de rencontrer. Dr Laflamme, bon matin.
3: Bon matin.
1: Pédiatre et spécialiste en soins palliatifs, j'ai le sentiment que on connaît pas réellement ce que c'est les soins palliatifs pédiatriques. On connaît la définition, on comprend le principe, mais beaucoup de gens pensent que des fois, c'est à 2-3 jours d'un décès qu'on va avoir besoin de ce genre de soins-là. J'ai envie qu'on fasse peut-être le portrait général de qu'est-ce que c'est en réalité.
3: Mais tout à fait. C'est vrai que les soins palliatifs, les gens identifient beaucoup ça au cancer, la vision adulte qu'on a de ce concept-là. Les soins palliatifs pédiatriques, je vois ça un peu comme toute autre chose. C'est un accompagnement tout le long de la vie d'un enfant qui est gravement malade et qui risque de décéder. Donc non, les enfants ne sont pas tous en fin de vie. L'objectif, c'est de les connaître tôt, de les accompagner et oui, d'être là si éventuellement ils décèdent. Je suis toujours contente quand un enfant défie un peu les pronostics et se rend plus loin que ce qu'on pensait. Et puis même quand je le transfère à 18 ans, c'est pour moi une victoire là, de l'avoir tellement bien soigné, de l'avoir accompagné, puis que ben il défie ce qu'on avait pensé au départ.
1: Ça doit être émotif, ça.
3: Oui, c'est difficile, ça aussi, de laisser aller. C'est comme parents, quand on laisse partir nos plus grands, mais c'est un petit peu ça. Donc, les soins palliatifs pédiatriques, c'est pas juste du cancer, hein, parce que le cancer, il y a eu des belles avancées dans les dernières années, puis on en guérit beaucoup, beaucoup du cancer maintenant, ce qui est vraiment magnifique. Et malheureusement, il y en a quelques-uns, enfants avec le cancer, qui vont avoir besoin de soins palliatifs pédiatriques, que ce soit pour soulager des souffrances ou pour les accompagner dans le dernier bout de chemin jusqu'à la fin de vie. On a aussi toutes sortes d'enfants là qui ont des conditions neurologiques. Hein. On parle de la paralysie cérébrale sévère qui dont l'enfant est très très très à risque de compliquer, à risque pour sa vie. Des maladies dégénératives. On connaît en adulte la sclérose latérale amyotrophique, mais on a des maladies dégénératives en pédiatrie aussi qui sont différentes. Les maladies génétiques orphelines. On en parle des maladies orphelines. Ces enfants-là, ils sont plus fragiles. Donc, ça arrive qu'on les perde sur cette maladie fragile-là.
1: C'est quoi la plus grande différence entre les soins palliatifs chez l'adulte et chez l'enfant?
3: À part la diversité des maladies, je pense que c'est la durée de l'accompagnement. Moi, si j'arrive pour voir une famille, puis qu'on est à 2 jours du décès, pour moi, c'est un échec. Je pense qu'on devrait toujours les rencontrer plus tôt, d'être une figure constante. Donc, les soins palliatifs pour enfants, on veut vraiment que ça soit une cohabitation du curatif puis du palliatif. Donc, on peut être là pendant un traitement de chimio, on peut être là pendant qu'on fait des gros traitements destinés à prolonger la vie, mais avec une vision de qualité de la vie au travers de ça. Donc, pas juste la vie à tout prix, mais de la qualité de la vie, d'alléger les symptômes, de permettre à ce jeune-là de s'épanouir au complet. Vraiment d'aller au maximum de son potentiel. Donc, les soins palliatifs, c'est pas un abandon, c'est vraiment d'aller au plus loin, mais avec une belle vie. Souvent, on parle de la mort en soins palliatifs. Pour adultes, hein, on dit c'est la fin, c'est le décès, c'est la mort. Moi, c'est rare que je parle de décès. Oui, on va en parler, mais on va parler surtout de la vie tout le long de notre accompagnement.
1: Avec les enfants aussi, j'imagine. Comment on fait pour permettre à un enfant de continuer à jouer, à rire, à rêver malgré une maladie grave? Parce que je sais, ça se décline en 2 questions. Est-ce que l'enfant se rend compte qu'il est malade?
3: Oui. Les enfants se rendent compte, là, dès l'âge de 3, 4, 5 ans, ils savent qu'ils sont malades. Les enfants qui vont décéder s'en rendent compte aussi. Ils sentent dans leur corps, ils sentent avec l'atmosphère qu'ils vivent. Donc, on va pas souvent forcer un enfant à dire, tu vas décéder. L'enfant s'en rend compte par lui-même, puis c'est avec ses questions auxquelles on va répondre de façon honnête ou des fois juste en faisant un miroir, dire, toi, tu en penses quoi? T'sais, j'ai eu une cocotte dernièrement qui m'a dit, c'est quoi les chances que je décède? Je disais, t'es-tu allée lire sur Internet? Elle m'a dit oui. J'ai dit, qu'est-ce que tu en penses? Donc, de refléter un peu la question, ils vont nous dire ce qu'eux ont dans leur tête.
1: On se doit d'être honnête avec ces enfants-là?
3: Il faut être honnête sans tout dire. Hein, okay. Je pense qu'il faut pas non plus apporter juste du stress puis de l'anxiété aux jeunes. Donc, on n'a pas besoin de tout dire. Mais c'est sûr que si la question est posée, on répond de façon honnête, mais comme je vous dis souvent, en faisant un miroir, puis ils se répondent eux-mêmes.
1: Donc, comment on garde le bonheur à travers ce processus-là?
3: En restant au moment présent tout le temps.
1: Ah,
3: donc,
1: oui.
3: De rester au jour le jour. Puis ici, maintenant, on est vivant. Hey, on profite de la vie. On va soulager les symptômes. Dire, t'as de la douleur. Bien, de la douleur, ça empêche d'aller à l'école. De la douleur, ça empêche d'être bien. Donc, on va soulager ça. On va travailler aussi avec une équipe, hein. Je suis pas toute seule à faire ça comme médecin, mais j'ai des travailleurs sociaux, des psychologues, j'ai des infirmières. Fait qu'on est une équipe au complet autour de ces familles-là. Et le soutien psychologique, spirituel et social, c'est vraiment important. Donc, de les soutenir au complet.
1: Est-ce que ça fait partie des raisons pour lesquelles vous avez choisi cette branche-là, je vais dire, de la médecine, le fait d'être dans le moment présent, le fait d'accompagner ces jeunes-là? Mais j'imagine que ça amène quelque chose personnellement aussi, parce que on doit vous le dire, hyper souvent, docteur Laflamme, mais c'est un travail que beaucoup de gens ne feraient pas, là. Il y a quand même une lourdeur, j'ai l'impression, pour la majorité des gens quand on parle de soins palliatifs, surtout pédiatriques, là.
3: Oui, c'est... En fait, quand on commence la médecine, on se voit pas nécessairement en soins palliatifs. Tout à fait, là. Moi, j'ai eu un parcours de vie où j'ai compris à quel point les soins palliatifs, ça pouvait être important. Je vois toujours le beau dans ce qui a pas d'allure. Donc, c'est de le voir comme ça. Comment je peux amener du beau dans une situation catastrophique? On est toujours capable de mettre de la douceur, un petit baume, un petit quelque chose. C'est pas nécessairement en guérissant qu'on va le faire, c'est en apportant autre chose. Puis souvent, ben, on va en parler tout à l'heure, mais les dons qu'on recueille, c'est souvent pour apporter des extras qui font que la vie est plus belle. Puis moi, c'est avec toujours cette philosophie-là que je continue, parce que je suis capable de voir ce que j'apporte puis ce qui va être beau.
0: On a mentionné tantôt la journée des Noël avec la communication, puis tu viens de mentionner les dons, puis tu sais, j'ai l'impression que pour monsieur, madame, tout le monde qui écoute, ben il y a une question qui vient de mais pourquoi des dons, tu sais, ça doit être des affaires, tu sais, tout doit être couvert par le gouvernement, quand puis moi je pensais ça avant d'arriver ici chez Leclerc, puis d'avoir cette journée là qui nous permet de comprendre que OK, ouais, non, ces dons-là servent à quelque chose parce que il y a bien des affaires qui, aux yeux de bien du monde, devraient être considérées essentielles puis devraient être reconnues comme essentielles par le gouvernement, mais qu'au final, pas du tout.
3: Tout à fait. Les dons servent à du extra-médical. C'est sûr que la médication, la consultation que je vais faire avec un jeune ou une sa famille, ça, c'est défrayé par le service. Les intervenants de mon équipe aussi. Ce qui l'est pas, c'est tout ce qui n'est pas. En fait, c'est vraiment le extra. Donc, juste penser à de la massothérapie. Il n'y a pas des massothérapeutes partout dans les hôpitaux présentement. Je pense que tout le monde devrait en avoir besoin. Puis que ce soit en soins palliatifs ou en maladie chronique. Donc, une massothérapeute peut apporter vraiment beaucoup de bienfaits. J'ai un jeune qui m'avait déjà dit, tu sais, la morphine, ça me fait rien comparé à ce que la massothérapeute me fait. Fait que, tu sais, d'apprendre que ton corps malade peut ressentir autre chose que de la souffrance, ben, c'est super important. Mais ça, ça commence dans les hôpitaux. Oui, des fois, ils commencent à avoir des services de massothérapie, mais nous, avec les dons, ben, ça fait presque 15 ans qu'on l'offre, ce service-là, puis tant mieux, parce qu'on a fait des miracles avec ça.
1: C'est le côté humain que ça apporte, en fait. Je pense au fameux lit, là.
3: Oui.
1: Vous nous en avez beaucoup parlé dans les dernières années.
3: Les humano.
1: Humano, je voulais pas me tromper. Oui. Ces lits-là qui sont plus larges, qui permettent aux familles de dormir ensemble, carrément. C'est pas des choses qu'il y a d'emblée quand tu vis ces situations-là, mais ces dons-là amènent vraiment l'humanité dans le processus, j'ai l'impression. Puis c'est là que ça fait la différence. Je veux revenir à tout ce qui est soins palliatif, parce qu'on parle de l'enfant que vous gérez tellement bien, mais je pense aux parents. Mm-hmm. Puis une bonne partie de la lourdeur, tu sais, j'ai l'impression qu'un enfant, puis vous me dites si je me trompe, docteur Laflamme, mais j'ai l'impression qu'un enfant, c'est comme un peu une page blanche. Tu sais, ça voit naturellement le positif si on lui amène le positif. Oui. C'est une belle candeur, un enfant. Un parent, ça voit la réalité en face, puis c'est difficile. Mm-hmm. La lourdeur doit venir beaucoup, beaucoup de là, et avec raison. Oui. Comment on soutient ces parents-là?
3: C'est d'être présent, tout un, puis on le dit, le plus longtemps possible, d'être présent pour eux avant, hein, dans le fond, un deuil, ben on peut le préparer à l'avance. Donc le deuil anticipatoire, ben c'est d'être là avant pour les soutenir, d'être là pendant quand il y a un décès et d'être là après, de ne pas les abandonner après avec un suivi dans le deuil qui va les aider à continuer d'avancer. Donc c'est vraiment sur du long terme que ça se fait.
1: Y a-t-il carrément des programmes qui sont faits à travers le processus pour accompagner cet entourage-là? Je parle des parents, mais je pense aux frères et sœurs aussi, la famille en général.
3: Mais aussi, les frères et sœurs sont tellement importants. Puis souvent, c'est les oubliés. Hein? Quand on est un enfant à une maladie chronique, son frère et sa sœur, souvent, ils écopent un petit peu sans le vouloir, là, parce qu'il y a plus de temps qui est investi pour les soins, le soutien à cet enfant malade-là. Donc, les frères et sœurs sont hyper importants. Puis c'est pour ça qu'on est une équipe interdisciplinaire pour vraiment chacun a son rôle. Le rôle de la travailleuse sociale est différent de notre coordonnatrice aux familles, par exemple. Donc, c'est vraiment important là, de soutenir l'unité familiale au complet.
1: Parce que ça va faire une différence sur le parcours de l'enfant, assurément.
3: Oui. Oui.
1: J'ai envie qu'on parle un peu de la maison Les Merveilles. J'ai eu la chance une année de visiter, d'aller faire le tour avec vous, puis je me souviens qu'on avait jasé ensemble à quel point, au-delà justement des soins qu'on procure, il y a la magie qu'on essaie d'amener. T'sais, on avait parlé de, ben, je donne un exemple comme ça, mais je sais pas moi, on a un petit gars qu'on va appeler Liam, 3 ans, qui va décéder éventuellement malheureusement, puis lui trippe sur Mario Bros. Bon, on va s'organiser pour lui créer un environnement qui va le faire triper jusqu'à la fin.
3: Oui. Oui.
1: J'ai comme envie que tu nous en parles un peu plus de ça, que tu nous fasses vivre un peu les dessous magiques, je vais dire, des soins palliatifs.
3: Tout à fait. Ben, en fait, tantôt qu'on a parlé de la généralité des soins palliatifs pédiatriques, ce qu'on n'a pas nommé, c'est que ça n'est pas juste dans l'hôpital. Hein. Des soins palliatifs pédiatriques, c'est de soutenir à leur domicile, de soutenir, oui, à l'hôpital quand ils sont là, et jusqu'en fin de vie. Puis en fin de vie, on a encore là des alternatives. Le parent va choisir où il préfère que ça se passe. Il y en a qui vont choisir chez eux, puis on va les soutenir dans ça. Il y en a qui vont préférer l'hôpital, quand même plus rare, parce que c'est pas un milieu de vie parfait, un hôpital.
1: Chaleureux, on va dire.
3: Et ben la maison Les Merveilles s'inscrit comme une nouvelle alternative depuis 8 ans pour proposer un milieu qui est ni un hôpital ni un domicile. Donc, les parents peuvent redevenir des parents parce qu'il y a des infirmières sur place qui peuvent donner des soins. Mais ils sont dans un milieu de vie, donc c'est une maison. Si les gens vont voir sur Facebook ou sur Internet, c'est vraiment comme un manoir. Là. Mmh. C'est beau, c'est chaleureux. C'est un gros manoir en pierre avec des boiseries à l'intérieur. On voulait vraiment pas que ça ressemble à un intérieur d'hôpital. Donc, ils vivent dans cet environnement-là, peuvent aller dehors, hein, dans le fond, tout est adapté, donc on peut sortir le lit dehors parce que ça se fait. Donc, ils peuvent profiter là d'un an, ben en fait de la nature. Ils peuvent, il y en a qui sont allés dans la piscine aussi. Mmh. On a une piscine intérieure chauffée là, très très chaude habituellement. Donc, il y en a qui sont allés dans la piscine. Tu sais, c'est des beaux moments qui. Notre but c'est de créer des moments. Mmh. Fait que oui, des moments magiques. On essaie d'en saupoudrer un petit peu tout le temps, tous les jours, des séjours. Mais des fois, c'est des wow, on fait des fêtes. On a eu un univers de princesses dernièrement. Ouais. Où je me suis même déguisée en princesse.
1: Oh oui?
3: J'étais la princesse Belle. Parce que wow. Elsa et Anna venaient visiter. Donc, je pense que la maison Les Merveilles, c'est tout le monde participe à cette magie-là. Hein, faut vraiment se mettre dans ce mood-là parce que c'est ce qui va émerveiller en fin de vie cet enfant et cette famille-là.
0: Autant ça doit être difficile de vivre les deuils puis de vivre des moments tellement inhumains, en fait, tu sais, de côtoyer des parents qui vont plus souvent qu'autrement perdre leur kid. Autant tu dois avoir des souvenirs tellement beaux, puis tu sais, ça donne tellement un sens concret à ce que vous faites toute votre gang.
3: Chaque histoire est unique, puis va nous, ben en fait chaque histoire s'inscrit en nous, hein, puis va nous transformer. Hein. Je suis pas la même personne puis la même pédiatre que je l'étais quand j'ai commencé il y a 20 ans. Chaque enfant, chaque famille m'a transformée, puis tout ce qu'on a développé comme service, ça a toujours été pour répondre aux besoins de tout ce monde-là. La Maison Les Merveilles, on l'a pas dit, mais c'est aussi un lieu de répit. Hein? Dans le fond, pendant tout le parcours de l'enfant, les enfants peuvent aller s'amuser dans notre château pendant que les parents peuvent prendre une pause ou dire moi je fais mes tâches régulières ou je m'occupe des frères et sœurs, je leur donne une place privilégiée aujourd'hui. Donc cette maison là a permet ça aussi. Donc c'est pas juste la fin de vie, la Maison Les Merveilles, c'est du répit. On est aussi capable de faire en alternative à l'hôpital de la gestion de symptômes, hein. Un jeune qui aurait de la grosse douleur pourrait aller là au lieu d'aller à l'hôpital. Si j'ai pas besoin de tests puis de plateaux techniques comme on appelle, il peut venir à la maison. Puis que là, on a nos infirmières qui évaluent les symptômes. Nous, on peut traiter des choses. Les parents, des fois, peuvent être sur place aussi. Donc, c'est vraiment un milieu qui permet tout ça.
1: J'ai envie, avant qu'on retourne au vœu Leclerc Communication, parce que pour moi, c'est quand même important qu'on en parle par le fait qu'on donne des dons. Le après. Malheureusement, un couple, des parents perdent leur enfant. La fin a été magique. Vous avez fait tout ce que vous pouviez pour que l'enfant vive ça de façon extraordinaire. Qu'est-ce qui se passe du moment où ces parents-là quittent, que ce soit la Maison Les Merveilles, l'hôpital, peu importe la façon dont ça se termine? Je parlais d'accompagnement tantôt, mais c'est des gens qui ont créé un lien avec vous aussi, veux pas.
3: Perdre un enfant, les parents des fois me disent « mais je suis pas prêt », puis je leur réponds toujours « vous serez jamais prêt ». Hein, on peut se préparer, on pourra jamais être prêt à perdre son enfant, c'est une épreuve terrible, hein. C'est supposé d'être la pire qu'un humain peut subir là, comme deuil. C'est sûr qu'on essaie de pas les abandonner, on demeure disponible, ils peuvent nous rejoindre. On compare souvent à vivre un deuil à avoir à manger une baleine. Fait que nous, quand on parle aux parents, on a souvent cette image-là. À manger une baleine, tout de suite, on sait que ça va être énorme, que ça se fera pas en une fois, hein, qu'il va falloir la séparer en petites bouchées, puis l'étaler sur beaucoup de temps pour qu'on arrive à la manger. Ça goûte pas forcément bon de la baleine, là. Enfin, je connais pas de la baleine,
1: non,
3: mais on se dit que ça doit pas être super. Fait que cette image-là a quand même une fin. Hein? Si on a à manger une baleine puis qu'on s'y attaque puis qu'on la mange par petites bouchées puis qu'on la digère, ben à un moment donné l'assiette va être vide. La baleine va avoir été mangée. Fait que c'est un peu là dans ça qu'on leur donne l'espoir à ces parents-là, de dire, tu sais, on va travailler avec vous, on va vous offrir des services de soutien dans le deuil avec notre coordonnatrice intervenante en deuil et à un moment donné votre baleine elle va être mangée, elle va avoir été finie puis votre deuil va être terminé. Ils oublieront jamais leur enfant. Hein, tu sais, des fois, les gens disent, ben non, ça se termine pas un deuil parce qu'on n'oublie jamais. Non, ils oublieront pas. Mais à un moment donné, ça va faire moins mal. Hein? À un moment donné, il y aura une paix qui va s'installer. Et là, on va dire, ah ben, là, c'est des beaux souvenirs qui me reviennent au lieu de juste la peine.
1: Une belle nostalgie, là.
3: Oui.
1: Comment les gens peuvent vous aider concrètement? Nous, ici, chez Leclerc Communication, je le répète, on a notre journée des vœux de Noël, puis je vais prendre le temps de vous parler exactement de ce que c'est puis ce que ça apporte. Mais je me dis au quotidien, tu sais, il faut que les sous rentrent pour pouvoir offrir toutes ces belles choses-là. Là.
3: Oui. On a toujours besoin de dons, en fait, parce qu'on a toujours des nouveaux services qu'on veut offrir aux familles. C'est sûr qu'il y a le site, là, dans le fond, les soins palliatifs pédiatriques sur le site de la Fondation du CHU de Québec. Donc, c'est toujours possible de donner à ce niveau-là. La Maison Les Merveilles aussi, c'est un site Internet où on peut donner. Puis, les vœux de Noël, évidemment, j'incite les gens à y participer parce que pour nous, c'est vraiment une grosse proportion de nos dons qui viennent.
1: Les vœux de Noël, pour ceux qui peut-être sont de nouveaux auditeurs à Boulevard ou ont jamais participé, c'est notre 15e édition cette année, notre traditionnelle journée des vœux de Noël. Ça se passe officiellement le mercredi 28 octobre. Et depuis 15 ans, cette initiative-là permet de remettre des sous aux soins palliatifs pédiatriques du Centre Mère-Enfant-Soleil du CHU de Québec. Et comment nous, on fonctionne, c'est super simple, c'est que pendant une journée, notre façon de faire, c'est qu'on offre aux annonceurs des plans publicitaires qui sont au plus bas prix de l'année. Fait que c'est du 50 à 70 % de rabais. où vous pouvez mettre votre entreprise de l'avant pour mille une affaires. Là. Il y en a qui vont utiliser ça juste pour souhaiter joyeux Noël à leurs employés. Il y en a que ça va être pour mettre des produits de l'avant, des promos de l'avant. Vous faites ce que vous voulez avec cet argent-là, ce message-là. Et il y a une partie de cet argent-là que nous, on remet finalement en don. Là. C'est 770 000 $ qu'on a remis dans les 15 dernières années aux soins palliatifs pédiatriques du Centre Mère-Enfant-Soleil. Puis vous êtes un partenaire qu'on tient à garder et qu'on veut garder longtemps pour toutes les raisons qu'on énumérées dans les 20 dernières minutes. Donc évidemment, si vous n'avez pas d'entreprise, ben là, il n'y a pas place à se sentir coupable. Ça peut être des gens que vous connaissez ou ça peut être un don que vous faites directement. Le but, c'est vraiment juste d'aider. C'est une façon, je pense, de contribuer au beau travail que vous faites pour plein de raisons. Je l'ai dit tantôt, Dr. Laflamme, je pense pas que je pourrais faire votre travail. Vous devez l'entendre souvent, mais j'ai une admiration pour ce que vous faites au quotidien. Puis je pense que ce que nous, on peut faire comme citoyens pour donner un petit coup de main à ces familles-là qui en ont besoin, ben, c'est de donner quand on est capable de le faire. Là. Merci beaucoup d'être passé, d'être venu. On va se reparler le 28 octobre, assurément dans la journée, oui, à quelques reprises. Docteur Julie Laflamme, pédiatre, spécialiste en soins palliatifs pédiatriques. On vous parlait dans le cadre de la Journée nationale des soins palliatifs pédiatriques. Si vous venez d'arriver, vous voulez réentendre l'entrevue, évidemment, elle va être disponible prochainement sur le blvd.fm. À bientôt.
3: Merci, à bientôt.
0: Au retour, on jase construction parce que c'est l'Association de la construction du Québec qui déjà formule des demandes assez claires au nouveau gouvernement de Paul Saint-Pierre Plamondon. Et en gros, ce qu'on veut que tout le monde comprenne, c'est que si on veut venir à bout de la crise du logement, ça va entre autres passer par s'attaquer à la bureaucratie pour ce qui est du monde de la construction, à la pénurie de main-d'œuvre aussi. Donc, bien des dossiers à jaser. On sera avec Alexandre Gagnon, qui est directeur développement et innovation du côté de la CQ. Les news également avec Nico Lacroix. Je vous rappelle que c'est Jacob Fowler qui va obtenir le départ pour le Canadien ce soir. Et on a un autre changement à l'alignement. Jaden Struble sera laissé de côté. Je vous dis qui le remplacera dans l'alignement. Au retour.
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7: Yeah. 11h32 minutes dans le point de Max à Boulevard 102-1, 88-971-102-1, numéro pour nous rejoindre en studio par texto. Je dis nous parce qu'il vient de faire son entrée pour son classique bulletin de nouvelles de 11h30, ou à peu près, l'excellent Nico Lacroix. Salut!
8: Salut, mon Max!
7: Comment vas-tu?
8: Ça va très bien, toi?
7: Très bien, merci. Dans les nouvelles, ça bouge ce matin, puis on n'est pas beaucoup dans la politique, ça fait changement. Bon, c'est pas toujours des... C'est pas toujours des bonnes nouvelles pour autant, au contraire, non. Malheureusement. Mais je pense que ça fait du bien de plus être en campagne pour autant.
8: Oui, ce qui fait moins de bien, c'est près de 150 femmes qui affirment avoir été agressées, sexuellement par au moins, écoutez bien ça, 36 thérapeutes différents.
7: Les chiffres me font... À matin, là, c'est une des premières nouvelles sur lesquelles je suis tombé, puis bon, j'étais levé depuis quelques minutes, puis je me touchais les yeux, là, puis j'étais comme, mais non, ça peut pas être les bons chiffres, ça se peut pas. Et autant le nombre de présumés victimes que le nombre de présumés agresseurs, tu te dis, ça ne se peut pas.
8: Ça s'est passé au Nordic Spa Village de Chelsea, en Outaouais, donc... C'est pour l'instant, en tout cas, ça semble limité à cette succursale-là. C'est le Journal de Québec qui raconte les détails de la demande d'action collective. Et quand t'as une action collective...
7: C'est du stock.
8: C'est parce qu'il y en a eu du monde, des victimes. Là. A été autorisé par un juge de la Cour supérieure le 2 octobre dernier. 143 présumées victimes se sont manifestées pour l'instant au cabinet Lambert Avocat pour des agressions sexuelles qui se serait déroulé entre 2007 et 2026. Est-ce que ça explique le nombre? Ben, ça l'explique, ça l'excuse pas, là. C'est quand même absolument renversant. Des femmes qui ont dénoncé leur agression sexuelle au Nordic Spa se sont simplement fait offrir une carte cadeau.
7: Parce que ça tente, évidemment, d'y retourner après avoir vécu ça, tu sais. Si c'est gratuit avec la carte cadeau.
8: Mais moi, oui. Je comprends pas, puis ça va être ça... le cœur, je pense, du problème et de l'enquête. Comment tu peux embaucher 36 massothérapeutes abuseurs un après l'autre?
7: Ah non, ça va être... je vais utiliser le mot intéressant à suivre. Vous comprenez ce que je veux dire, là? Parce que je dis, tu vois ça matin, puis tu te poses tellement de questions, là. On peut pas comprendre comment ça peut être mis sur pied, vraisemblablement s'opérer pendant des années et des années et des années sans que ça s'ébruite plus qu'il faut.
8: 19 ans.
7: J'ai tellement de questions. Là.
8: C'est ça. Ça va être intéressant pour savoir comment c'est arrivé. C'est évidemment horrible pour les presque 150 femmes agressées. On met ça sur le tas de la pile d'histoire où des hommes ont été dégueulasses avec des femmes. Le conducteur de poids lourd qui a embouti 5 véhicules, vous vous souvenez, hier, immobilisé un feu de circulation sur le boulevard Saint-Anne vers 5 heures. Il a été arrêté pour possession de stupéfiants. Tiens. L'accident est survenu près de la rue Jog, à proximité du Super C et de la SAC. C'est un camionneur de 39 ans. qui a subi un prélèvement sanguin pour déterminer s'il avait des capacités affaiblies au moment de la collision. Un automobiliste dans la trentaine a subi des blessures importantes, mais on ne craint plus pour sa vie. Les quatre autres automobilistes âgés de 24 à 68 ans ont subi des blessures mineures quant à eux. La crise de l'itinérance devient un enjeu plus important avec l'hiver qui est à nos portes, évidemment. Hier, vous vous souvenez de cette femme de 50 ans qui est décédée dans un incendie dans un campement de Montréal. Depuis 2020, au moins 500 personnes en situation d'itinérance sont décédées, selon la presse. 500. Mmh. On agit, puis on met des dos d'âne, puis on met des lois, puis des règlements pour pas mal moins de victimes que ça. Puis là, on a 500 personnes en situation d'itinérance depuis les derniers cinq ans. La Ville de Montréal présente d'ailleurs aujourd'hui son plan chaleur pour faire face à l'hiver. Il reste 18 millions de dollars à trouver pour que ça puisse se concrétiser. À Trois-Rivières, la Ville a accordé une aide financière de 55 000 $ pour permettre l'opération de leur halte douceur pendant l'hiver. Mais il manquerait là aussi de l'argent, 145 000 $ pour rester ouvert jusqu'en avril. Rappelons que le premier ministre désigné, Paul Saint-Pierre Plamondon, a promis de faire de l'itinérance un enjeu de premier plan pour son gouvernement. Il a même dit qu'il allait la réduire de 50% et s'en occuper personnellement.
7: Merci beaucoup, Nico. On t'écoute dans On en jase dès midi avec Jeff Fortin et moi-même. Au sport, il y avait 3 matchs dans la Ligue nationale de hockey hier et pas les moindres. L'Avalanche du Colorado qui rendait visite aux Jets de Winnipeg et Stuart Skinner, que j'ai passé toute ma vie à défendre alors que tout le monde tape dessus, il a volé l'Avalanche du Colorado hier, victoire de 3-2 des Jets. Du côté de Washington, c'était un des derniers duels ever entre Sidney Crosby et Alexander Ovechkin. Ce dernier ayant annoncé qu'il allait prendre sa retraite de la LNH à la fin de la saison. Les deux ont été blanchis, autant Crosby qu'Ovi, mais c'est l'équipe du numéro 8 qui a eu le dessus, les Capitals, qui gagnent 5-3 sur les Pingouins. Et en fin de soirée, les Oilers d'Edmonton n'ont dirigé que 19 tirs vers le filet des Ducks, perdaient 2-0 à un certain point dans le match, mais ont ultimement eu le dessus 5-2. Quel début de saison pour le défenseur, notamment Evan Bouchard. Ce soir, 10 matchs à l'affiche dans la LNH, notamment le Canadien de Montréal qui va recevoir au Centre Bell les Prédateurs de Nashville et Steven Stamkos qui, mine de rien, l'année passée, malgré une séquence assez difficile à un certain point, a terminé l'année avec, si je ne m'abuse, 42 buts, exactement 42 buts. Et là, gros début de saison pour l'ancien du Lightning de Tampa Bay, Stamkos, en 3 matchs, 3 buts, une passe pour 4 points. Puis normalement, là, Stammer aime bien se scorer contre le Canadien. Pour ce faire, il devra déjouer Jacob Fowler. Il a été rappelé hier du Rocket de Laval parce que Samuel Montembeau s'est blessé. Donc c'est lui, Fowler, qui sera devant le filet du Canadien ce soir. Autre changement à l'alignement, Jaden Struble ne sera pas du match de ce soir et c'est le jeune défenseur suédois Adam Engström qui sera habillé pour une première fois cette saison. On s'attend à ce qu'il soit mis aux côtés d'Arber Jacky qui a connu un dernier match plutôt difficile. En fait, faut dire que pour pas mal l'entièreté du club là, pour ce qui est du match de mardi, contre les Hurricanes, ça a pas été facile. Hâte de voir comment vont rebondir les joueurs vedettes de cette équipe-là, notamment Juraj Slafkovský qui a connu un match absolument désastreux. Dans tous les cas, normalement, les Canadiens ont un meilleur club que les Prédateurs. On va espérer que ça paraisse ce soir. Dans les prochaines minutes, on va rejoindre Alexandre Gagnon. Il est directeur développement et innovation à l'Association de la construction du Québec, l'ACQ, qui veut déjà que le nouveau premier ministre du Québec, Paul Saint-Pierre Plamondon, tende l'oreille, entre autres parce que pour l'association, la crise du logement, ça passe notamment par les enjeux pour diminuer les coûts de la construction et tout ça. Fait qu'on vient avec cette entrevue dans quelques secondes.
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7: Le nouveau gouvernement du Québec de Paul Saint-Pierre Plamondon a été élu lundi. Et déjà, il y a des groupes, des associations qui veulent avoir l'attention du premier ministre concernant certains enjeux et du lot. On compte notamment l'Association de la construction du Québec. On a le plaisir de parler avec Alexandre Gagnon, qui est directeur développement et innovation du côté de la CQ. Monsieur Gagnon, bonjour.
16: Bonjour, M. Larouche.
7: Le nouveau gouvernement du Québec, donc, qui vient d'être élu, et déjà, vous voulez qu'il s'attaque rapidement à de nombreux enjeux pour faciliter et diminuer les coûts de construction. Pour vous, pour régler les crises du logement et de nos infrastructures, ben ça doit notamment passer par là assez rapidement?
16: Oui, je pense qu'on a eu un constat dans les dernières années pendant la campagne. Tous les partis, dont le nouveau premier ministre élu, ont noté et ont pris des engagements pour faciliter la construction, les besoins des infrastructures, de s'attaquer à la crise du logement. Aujourd'hui, on s'attend à avoir le plan d'action rapidement là, pour rendre ça possible, là, notamment en lien avec l'allègement réglementaire et s'enlever des pattes un peu des entrepreneurs pour qu'ils puissent livrer la construction et tous nos beaux projets qu'on a au Québec.
7: Ben d'ailleurs, tu sais, tout ce qui est allègement réglementaire, coupé dans paperasse, ça a beaucoup été discuté dans les derniers mois par bien du monde. Concrètement, qu'est-ce que la CQ demande à ce niveau-là? Tu sais, avez-vous des exemples concrets de ce qu'on peut couper puis qui donnerait un bon coup de main?
16: Ouais, ben tu sais, on répète là, tu sais, c'est peut-être quelque chose qui a été dit souvent, mais un entrepreneur là, passe un mois par année en moyenne là pour répondre aux obligations réglementaires du gouvernement. Donc, c'est sûr qu'on aimerait ça réduire ça de façon importante rapidement, mais il y a déjà quand même des gains faciles, des gains rapides là qui pourraient, sans effort là, significatif, faciliter la vie d'un peu tout le monde. Là, on pense notamment là d'avoir un guichet unique. Hein. Un entrepreneur, il doit parler à une dizaine de ministères, d'organismes différents au niveau du gouvernement. Puis on demande souvent les mêmes informations, les mêmes documents. Puis on juste, il faut un trouver à qui qu'on doit parler au gouvernement lorsqu'on veut partir un chantier. Mais ensuite, ben il faut remplir les mêmes documents 5, 6, 7 fois pour des informations identiques. Donc d'avoir un guichet unique qui pourrait être mis de l'avant, mais en même temps également, est-ce qu'ils peuvent pré-remplir, partager l'information entre les ministères pour éviter qu'on passe à faire de la copie là, quand on est entrepreneur. Hein. Donc, juste ça, on parle de 157 millions là, par année qu'on sauverait grâce à ça. C'est facile, c'est simple, mais c'est des mesures qui pourraient être efficaces.
7: Le fameux code du bâtiment, on a aussi beaucoup parlé dans la dernière année, la coalition Avenir Québec, la CAQ, qui avait travaillé sur de nouvelles normes par rapport au code du bâtiment. Là, on avait comme, de ce que je comprends, mis un peu ça sur pause, parce que si on arrivait avec ça trop vite, ça aurait pu causer des problèmes puis un peu d'incertitude. À partir de maintenant, avec le nouveau gouvernement péquiste, à quoi on s'attend pour ce qui est du code du bâtiment?
16: Oui, ben le précédent gouvernement avait mis sur pause là, l'harmonisation du code du bâtiment avec le reste du Canada. Ce qui avait été un petit peu mentionné, puis à l'époque, tous les acteurs avaient demandé, c'était de retourner à la table à dessin. Les intentions étaient bonnes, on voulait s'harmoniser avec ce qui se faisait ailleurs, mais il y a beaucoup de choses qui n'étaient peut-être pas représentatives de notre industrie, de nos besoins, puis de notre réalité au niveau de climatique notamment. C'est clair que nous, on voudrait pas que ça soit uniquement un report d'un an, comme qui a été annoncé, mais qu'on reparte à la table des fins, qu'on regarde ce qui est vraiment nécessaire et applicable au Québec. Donc, il faudrait vraiment se retourner à la discussion avec nous, s'asseoir à la table et de regarder exactement est-ce que le code qu'on avait précédemment il était vraiment défectueux, il y avait vraiment des choses à corriger ou on pourrait peut-être attendre encore plus longtemps le cas échéant pour laisser passer un peu la crise du logement puis de nous permettre de donner un coup d'accélérateur dans la construction, notamment dans les logements.
7: Puis c'était quoi les problèmes, les enjeux par rapport au code du bâtiment qu'on voulait amener? Est-ce que qu'on devenait beaucoup trop sévère sur certains aspects qui, à vos yeux, c'est peut-être pas nécessaire de le faire?
16: Ben, il y avait des points qui étaient un peu sévères, c'est vrai. Il y avait des nouvelles normes sismiques là, pour être un peu plus résistant aux tremblements de terre. Le dernier bâtiment qui est tombé au Québec là, suite à un tremblement de terre, là, il date de nombreuses et nombreuses années. Là. Le code, il est sécuritaire par rapport à ça. Il y a eu des notions de haut niveau des extincteurs, un peu de la sécurité incendie. Il y avait des certains enjeux aussi au niveau de la grandeur des escaliers, des choses comme ça. C'est toutes des bonnes intentions, toutes des bonnes choses. On veut être plus performant énergétiquement, tout ça, mais est-ce que c'est le bon moment de le faire aujourd'hui? Est-ce que c'est le bon moment de le faire cette année alors qu'on a des crises et des besoins importants de libérer de notre capacité de construire au Québec? Mais il faut peut-être prendre un petit pas de recul puis de au contraire, voir est-ce qu'il y a certaines normes, certaines balises qu'on doit... On doit peut-être alléger pour faciliter administrativement sans toucher la sécurité, la qualité de construction.
7: On a-tu peur d'avoir peur au Québec? Vous parliez des normes pour ce qui est des séismes, des tremblements de terre, alors qu'au Québec, bon, on n'est jamais à l'abri à 100% de rien, mais on s'entend que c'est pas un problème dont on parle à tous les jours, les tremblements de terre, puis que déjà, les normes semblent avoir bien du sens. Puis là, j'imagine que bon, il y a cet exemple-là concret qui frappe un peu, mais si on va là avec ça, j'imagine que dans bien d'autres aspects du fameux code du bâtiment, on est pas mal plus prudent que pas assez, mais qu'en bout de ligne, ça, c'est des coûts pour monsieur, madame, tout le monde.
16: Ah oui, c'est clair. C'est des coûts importants là, qui peuvent qui sont en plus, qui rendent ça plus compliqué. Il y a une bonne réflexion à revoir sur notre code du bâtiment, même si à la base, l'intention était bonne du gouvernement du Québec, qui était d'harmoniser avec certaines autres provinces, mais force est de constater que c'est une mauvaise idée qu'il va falloir retourner à table à dessin. C'est clair parce que on en parle, là, mais les logements, le coût du logement continue à augmenter et il va falloir trouver des nouvelles façons d'innover. Il va falloir être un peu plus flexible, un peu plus agile pour répondre à une situation de crise.
7: Est-ce que il y a encore des gros enjeux de pénurie de main-d'œuvre dans le monde de la construction aujourd'hui au Québec?
16: Ben, on a une pénurie de main-d'œuvre, oui. On a surtout une pénurie de main-d'œuvre qualifiée. On embauche bon an mal an, là par année environ 17 000 nouveaux travailleurs dans l'industrie de la construction. Mais il y en a uniquement 5 000 de ceux-là qui ont suivi une formation avant d'entrer dans l'industrie. Puis même là, dans ces 5 000-là, une grande partie de ceux-là ont été formés dans des DEP là, qui n'ont pas été mis à jour depuis plus de 15 ans. Donc, nos gens dans les entreprises, les entrepreneurs, ce qu'ils nous disent, on a besoin de réinvestir dans les centres de formation professionnelle, dans nos programmes d'études, puis on a besoin de libérer de l'espace pour accueillir davantage d'étudiants, parce qu'évidemment, ça a un impact productivité de voir quelqu'un qui étudie puis a pris son métier en classe de bonne façon. Évidemment, il est beaucoup plus efficace que celui qui apprend là, à partir de zéro là, en entrant dans l'entreprise.
7: Puis est-ce qu'il y a des enjeux aussi de main-d'œuvre, de gens qui sont là depuis des années et des années, mais qui sont peut-être plus nécessairement à jour sur des nouvelles façons de faire?
16: Oui, ben c'est sûr. Hein? On n'a pas une industrie qui a été la plus innovante au cours des dernières années. Mais tu sais, ça part beaucoup de la part. Hein? Ben, dans n'importe quelle industrie, une grosse partie des innovations vont partir soit de propriétaires. On a des entrepreneurs qui sont vieillissants. Donc, c'est sûr que quand il y a des transferts d'entreprise, ça amène toujours plus d'innovations, mais aussi des nouveaux qui rentrent sur le marché dans une entreprise. Donc, vous aurez compris qu'en construction, les nouveaux qui rentrent dans les entreprises, s'ils n'ont pas étudiés, n'ont pas appris les nouvelles méthodes, les nouvelles innovations à disposition de l'industrie, ben, c'est pas eux qui vont amener des nouvelles façons de faire non plus. Donc, on tourne dans un cercle vicieux où ni les jeunes ni les plus anciens amènent le changement. Il faut favoriser la formation continue, faut favoriser l'investissement dans l'innovation, dans les nouvelles technologies, dans nos entrepreneurs. Mais actuellement, on le fait à pas de tortue.
7: De ce que vous avez entendu du Parti québécois pendant la campagne, est-ce que vous avez l'impression qu'il sera à l'écoute de vos demandes?
16: Ben, ils ont pris des bons engagements, hein, notamment en lien avec l'allègement réglementaire. Ça, on a confiance qu'ils vont y aller, qu'ils vont le faire. Je pense que c'est la demande numéro un des différents entrepreneurs en construction lorsqu'on leur parle. C'est laissez-nous sortir de nos bureaux, là, laissez-nous aller sur le chantier puis travailler. Avec ça, on a confiance qu'ils sont dans la bonne direction. Maintenant, c'est d'avoir est-ce qu'ils vont le faire de leur côté. Ils vont être à l'écoute des associations, des gens sur le terrain. On a confiance qu'ils vont entrer en communication avec tout ce beau monde-là rapidement pour leur plan d'action. On le sent, là, il y a de l'argent au fédéral, il y a de l'argent un peu partout pour relancer la construction des grands projets. Ça va rapidement être une priorité du gouvernement, c'est certain.
7: Avez-vous l'impression aussi d'avoir quand même un bon allié en Éric Duhaime et le Parti conservateur du Québec, notamment dans la région de Québec? On sait que

0: Merci à vous.
1: Salut. Alexandre Gagnon de la CQ. On parlait de certaines demandes pour ce qui est du domaine de la construction au nouveau gouvernement du Parti québécois. 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Merci beaucoup d'avoir été là dans le Point de Max à Boulevard 102.1. Je reste en studio. Jeff Fortin et Nico Lacroix viennent me rejoindre pour On en jase dans les prochaines minutes. Dès 14h, c'est Gravel dans le retour jusqu'à 18h. Et à ce moment-là, c'est le nouveau chum Mapper qui va prendre la place. Un show de sport, une nouveauté à Boulevard 102.1. 3h de Mapper avec l'ami Alex Laramé. Dès 5h30 demain matin, Marceau vous retrouve pour ce qui est d'une tournée d'actualité. Dès 6h, c'est Marceau le matin. Puis après ça, ben là, la roue a tourné. Puis ce sera l'heure du Point de Max avec, entre autres, demain, parce que c'est vendredi, la chronique NFL avec l'excellent Willy Boivin. En attendant, je vous dis à tantôt dans On en jase.
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3: Déjà midi sur la vieille capitale. On devrait agir notre capitale nationale. Vous êtes à l'écoute de Boulevard 101, c'est l'émission d'En Jase, ton émission du midi d'actualité, d'opinion, de divertissement. Ça se passe ici avec Jeff Fortin, Nico Lacroix et Max Larouche. On est toujours de bonne humeur, parfois un peu critique.
4: Cocktail. Hein?
3: C'est là, lui. On fait le cocktail là, ce jeudi. Hey, c'est le long week-end. Quand on va faire une petite météo pour ça. Aujourd'hui, 15 degrés, quelques averses. On parle d'un risque d'orage en après-midi, 10 à 15 mm. J'ai pas de misère à le croire en regardant le ciel. Demain, 11 degrés, 30 % de possibilité d'averses. Mais attention, samedi, full soleil, 12. Dimanche, full soleil, 18. Wow! Alors, on en veut-tu un beau long week-end? Un long week-end tout en rock and chill, d'ailleurs. C'est ce qu'on va vous présenter du côté de Boulevard 102.1. Vous aimez l'émission Rock and Chill, comme moi, les samedis et dimanches de 7h à 10h avec la collègue Audrey Pinchot. Petite musique plus calme, plus douce. Ça se prend parfaitement avec un café. Eh bien, c'est ce qu'on va faire. C'est spécial de notre concept numéro 1 à Québec, le Rock and Chill toute la fin de semaine. On sort les guitares acoustiques, les classiques unplugged, les power ballades et des versions qu'on entend plus rarement à Boulevard 102.1. Ce sera ça durant cette fin de semaine. 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On les remercie d'être des commanditaires de ce beau week-end qui s'annonce, ce beau long week-end. Je sais pas pour vous, les gars, mais moi, il va faire du bien ce long week-end-là.
5: Oui, aussi de mon bord. Je sais pas ce que je vais faire, mais c'est sûr qu'il va faire du bien.
3: Ah, exactement. 418-971-102 pour communiquer avec nous, vous le savez. Va-tu faire du bien ce long week-end-là pour vous? Moi, après cette campagne électorale et cette grosse semaine de radio, je le prends avec énormément d'optimisme.
4: Ça a l'air loin, l'élection, tu trouves-tu?
3: Ouais, c'est vrai que ça a l'air loin, puis c'est juste lundi, notre soirée électorale. Ouf, je t'ai soufflé. Hey, c'est rare, ça arrive tantôt. Mon entraîneur au gym me texte, il dit hey, j'ai un contretemps parce que j'ai un entraînement privé le jeudi, je pourrais pas. Puis j'ai répondu.
4: T'étais content?
3: J'ai répondu hier, yeah, je vais faire une sieste. Parce que d'habitude, c'est à 3h. Fait que quand mon coach m'écrit tout piteux pour dire hey shit, j'ai un empêchement, excuse-moi.
5: Parfait.
3: Puis moi je réponds parfait, je m'en vais faire une sieste. Merci d'avoir annulé. Parce que le pire, c'est que c'est rare, ça m'arrive, mais j'y avais pensé à matin. Je suis non, j'annule tout ça, c'était. Mais là, je me sens en non, t'sais. Faut que je paye quand même la séance, je l'annule en dedans de 24 heures. Fait que je vais y aller, je m'étais dit, Fortin, botte-toi les fesses, vas-y. Finalement, le hasard a bien fait les choses. Non, le hasard a très bien fait les choses. Sinon, malgré la fatigue, vous allez bien, messieurs?
5: Très bien.
4: Absolument.
3: Cool, excellent. Allez-vous mieux que Bruno Marchand?
4: Ben, j'ai beaucoup plus de bonne humeur que Bruno Marchand, puis je pense que j'ai moins d'égo aussi. Là.
3: Ouais, c'est ça, parce que là, ça continue, hein, puis là, l'ami Mathias est là présentement dans un point de presse d'Éric Duhaime. Il va venir nous présenter le tout en fin d'émission. Il y avait un point de presse de la Ville de Québec aussi sur un autre dossier aujourd'hui. Je ne sais pas, j'ai pas réussi à parler à Mathias. Je ne sais pas si Mathias va avoir eu encore des... Encore des petites crises de panique de la part de notre maire de Québec sur Éric Duhaime. Mais là, je vais vous faire entendre ça, là, vous allez capoter, OK? C'est notre maire, ça, OK? C'est notre maire sur sa page Facebook aujourd'hui. Il a eu le temps de faire ça, il est dans son bureau.
5: C'est le son de la vidéo.

0: Fait qu'il est sur le bord de sa fenêtre dans son bureau, puis là, il s'en va sur son divan, il met des lunettes fumées. J'imagine que ça doit être un trend.
1: Cette toune-là qui est comme un trend pour c'est quand, ça. Mettons, tu sors au bar le soir souvent. Là,
0: bon.
1: Qui est comme, t'as une belle soirée, puis là, let's go. Puis, ouais.
0: Et là, il écrit, il fait gris, mais le tramway avance. Va déplacer 3500 personnes à l'heure, générer 78 000 emplois et 9,5 milliards en retombées. Bravo. Mais je pense pas qu'on vient de convaincre un indécis. Je pense qu'on vient de plus de fâcher la population. Me trompes-tu?
1: Mais l'affaire, le pire là-dedans, c'est que Marchand aurait même pas... aurait même pas à réagir. Il va se faire, le tramway. Tout le monde à l'Assemblée nationale, sauf les conservateurs, sont en appui au tramway. Marchand est lourdement majoritaire à l'Hôtel de Ville de Québec. Il aurait même pas à réagir. Il va se faire, le tramway. C'est embarque ça. Juste pas là-dedans.
0: Exactement.
2: Il a pas besoin d'être baveux. Il choisit d'être baveux. C'est ça?
1: C'est ça.
0: Ouais, très bon point. Puis moi, je suis gêné. Je suis gêné pour notre ville de Québec. Hey, tantôt, j'écoutais Mario Dumont, crime. À la télévision nationale, ils ont fait une demi-heure avec Mario Risky, sa chicane entre Duhem et Bruno Marchand sur le tramway.
1: Non, mais il y a rien que ça à la TV.
0: Ben oui, ils ont intervenu.
1: Matin.
0: Ah, d'ailleurs, on voit le micro de Mathias, là, devant Éric Duhem, justement, son point de presse. Mathias va venir nous résumer le tout. Après ça, qu'est-ce qu'ils ont fait? Ils sont allés parler à Frédéric Boisvert, le PDG de la Chambre de commerce, pendant 10 minutes sur le tramway. Après ça, ils ont parlé à Julie White, la députée de Jean Talon sur le tramway. Elle a dit, ben non, mais là, que le maire de chicaner. Éric Duhem dit que le PQ n'a pas passé à cause du tramway. C'est pas vrai. Moi, je suis pro-tramway. Il va se faire le tramway. On est trois partis à l'Assemblée nationale qui veulent le tramway. Donc, on a passé 45 minutes de l'émission de Mario Dumont. Ça chicane Éric Duhem, Bruno Marchand.
2: Non, mais c'est seule
0: c'est
2: fois
0: décourageant.
2: C'est la seule fois que Montréal s'intéresse à Québec, c'est quand il y a de la chicane sur le troisième lien ou sur le tramway.
0: Ça, c'est vrai. T'as raison.
2: Mais c'est plate que le maire embarque là-dedans. Puis c'est, s'il y a une chose qu'on peut reprocher à Marchand, parce que, il y a, comme je vous ai déjà dit, quand tu le rencontres en personne, c'est pas un cave du tout. C'est un gars intelligent. C'est un gars qui a certains intérêts à cœur. Il est déterminé. Mais son ego, il a de la misère à le garder dans le garde.
0: C'est l'enfer.
1: Mais non, il a dit qu'il avait pas d'ego dans un des extraits qu'on a. Ouais, là. Il l'a dit hier aux journalistes qu'il n'y en a pas. Il n'y a pas ça, lui, de l'ego, Bruno
0: non,
1: Marchand.
0: Pas de l'ego, le trend avec les lunettes fumées. Hey, je lis quelques textos, vous êtes plusieurs à réagir. 418-971-1021, continuez, s'il vous plaît. Présentement, Marchand a l'air complètement épais et d'un enfant qui fait une crise de bacon en réponse à un autre enfant qui fait une crise de bacon. En effet, suggestion ici, on envoie Mme Julie du CPE mettre de l'ordre là-dedans, je crois. Je crois que ça serait une bonne idée. Madame Julie doit être capable de régler ce genre de conflit.
1: Ouais, c'est Julie White.
0: C'est vrai, je ne sais pas vraiment dans l'auditeur qui a écrit. Ouais, il y a notre collègue du 99.5 Montréal, Rémi Villemur, avec Marois Risquier, qui ont invité les deux à leur micro à 14h. Mais le maire a refusé. Éric Duhem a dit oui. Ça, c'était clair qu'Éric Duhem allait dire oui. Est-ce que Bruno Marchand est en train de faire un Olivier Primo de lui-même? À suivre. Et puis, ils savent combien de retombées annuelles au niveau du tramway, mais ils ignorent le coût du projet. Ça, du côté du coût du projet, j'ai eu plusieurs questions ce matin que je répondais par texto. Avant qu'on passe aux manchettes, je vais faire justement un aparté là-dessus. Le coût du projet il est de 7,6 milliards à l'heure actuelle. Puis, il y a un 18% de ce 7,6 milliards-là qui est réservé en contingente. Donc, ça, on appelle ça les imprévus. Fait qu'il y a 18% de la somme à l'heure actuelle qui est réservée pour les imprévus.
1: Fait qu'on prévoit déjà sur le 7,6 milliards, en réalité, c'est moins que ça, la vraie estimation.
0: Exactement.
1: C'est 18% de moins.
0: C'est ça.
1: Mais quand on ajoute ça au cas en cas d'imprévu, ça tombe sur le 7,6.
0: Est-ce que ça va être assez pour rester dans l'enveloppe de 7,6? En 2027, au printemps 2027, ça s'en vient. Là, c'est dans quelques mois, le CDPQ Infra va sortir pour mettre à jour, justement, les coûts. À l'heure actuelle, il y a à peu près 1 milliard de dépensés. Là, de mémoire, c'est 853 millions sur les infrastructures souterraines de la Ville de Québec. Fait que ça, c'est dépensé. La Ville de Québec a payé seulement 9% de ça, alors que normalement, paierait 25%. Mais vu que c'est dans le tramway, puis c'est dans l'entente avec le fédéral et le provincial, la Ville de Québec a seulement payé 9%. Il y a un contrat d'à peu près 550 millions de dollars de signer avec la compagnie Alstom pour les trains et les rails. Ça, si on venait scraper ce contrat-là, ben évidemment, vous comprenez qu'il y a des pénalités, là, parce que là, eux autres, ils ont déjà réservé leur temps sur les chaînes de production, etc. Donc ça, vous comprendrez qu'il va y avoir des pénalités si c'est le cas.
2: Est-ce qu'ils ont des pénalités, eux autres, quand le REM de Montréal fonctionne pas?
0: Je sais pas, c'est une bonne question. D'ailleurs, il fonctionne pas présentement, il a été frappé par la foudre. Non, mais tu sais, c'est... Moi, à chaque fois que je vois le REM en panne, je me dis... On va avoir prévu ça pour le tramway, parce que c'est les mêmes bâtisseurs, entre guillemets, c'est des PQ Infra, même si on sait que c'est des c'est des sous-traitants là, qui font la job, là, d'autres compagnies qui font la job. On a déjà embauché justement la compagnie, le consortium qui va bâtir les infrastructures pour le tramway. On a déjà embauché aussi l'entreprise qui va aider à la mise en opération du tramway, mais ça, c'est des contrats qui demeurent ouverts, donc des contrats qui peuvent être résiliés de chacun des côtés. Tout ça va être justement certifié au printemps 2027 en même temps que la nouvelle estimation des coûts. Si nouvelle estimation il y a, là, ça pourrait être dans le 7,6 milliards. Il y a un autre auditeur qui m'a posé une question ce matin. Ouais, mais Jeff, il calcule pas le tunnel qu'ils sont en train de faire à la tête des ponts à la sortie du pont de Québec. C'est pas un projet relié au tramway pour le moment. C'est pour les autobus à haute fréquence de la ST Lévis. C'est pour que c'est là. Par contre, oui, il pourrait être transformé pour un CRB ou un tramway. En conséquence, ça, c'est pensé pour faire que ben ça coûtera pas trop cher, puis pac, on va rajouter un nouvel élément à l'intérieur. Fait que c'est ça la réalité sur le tramway. Fait que est-ce que le 18% de contingence va être assez? Quand je regarde l'augmentation des coûts, malheureusement, en matière de projet, je pense que ça sera pas assez, parce que si on fait des comparatifs, est-ce qu'on va rester dans les 7,6 milliards en faisant comme on a fait pour le centre Vidéotron, là? Centre Vidéotron, ouais. Tout le monde me dit, c'est une réussite, c'est 400 millions. C'est pas vrai, ça a été 1 milliard, là. Le terminus d'autobus n'est pas compté là-dedans. Les sorties d'autoroute puis tout le kit, là. T'sais, ça a été un projet beaucoup plus que 400 millions. 400 millions, c'est la bâtisse en tant que telle, mais il a fallu faire des modifications autour. Donc, est-ce qu'on va faire ce tour-là aussi, ce stratagème-là avec le tramway, en retirant des choses qu'on va dire, anyway, on l'aurait fait quand même. J'ai bien hâte de voir. Va falloir surveiller là-dessus. Mais tout ça pour dire que mon opinion, c'est arrêter de jouer à qui se relance le plus fort dans les médias, puis ces médias sociaux, Éric Duhaime, Bruno Marchand. Assoyez-vous. On veut que la Ville de Québec avance. A été immobile pendant 8 ans. Vous en pensez quoi, vous, les boys?
2: Ben, j'en pense que tout le monde qui est là a été élu par une partie de la population.
0: Exactement.
2: Faut respecter d'un bord et de l'autre le vote des gens. OK? C'est tous des habitants de la Ville de Québec qui ont voté et pour Marchand et pour Duhaime. Je vous dis pas que c'est le même monde qui a voté pour les deux, là. Je vous dis que les deux représentent la population de Québec, d'une façon ou d'une autre. Alors, les deux ont une validité identique pour leur pour avancer ou reculer.
0: Ouais.
2: Maintenant.
1: Fait que là, tu fais rien?
2: Je sais pas qu'est-ce que je fais, Max.
1: Parce que si on y va dans ce sens-là, on fait rien.
2: Je pense pas qu'il faille rien faire.
1: Mais j'espère.
2: Mais je suis pas sûr qu'il faut continuer à avancer dans le projet actuel. Il y a un océan de gris entre les deux propositions. Tu sais, ça veut pas dire que.
1: Duhaime, c'est pas de proposition.
2: Ben, ça marche pas non plus. Là.
0: Ouais, c'est ça. Moi, c'est pour ça, puis je te cède la parole après, Max. Moi, c'est pour ça que j'ai faut continuer à l'avancer. Vous le savez, je suis pro-projet, je suis pro-tramway, je suis pro-troisième lien. Je veux que la région de la capitale nationale avance dans ses projets. Max?
1: Je suis à la même place, parce que, puis oui, en effet, je comprends qu'Éric Duhaime a été élu fort, puis quand je dis Éric Duhaime, c'est le parti, là, ouais. Mais là, en même temps, c'est parce que là, il y a quand même deux élus de Québec solidaire aussi, il y a Gilles White libéral, fait que quand tu prends vraiment juste la région de Québec, ben en bout de ligne, t'as pratiquement autant de députés pour autre tramway qu'anti-tramway aussi, là.
2: Voilà.
1: Fait que moi pour moi il y a même pas de débat là. Ça me fait un peu capoter qu'on parle que de ça cette semaine. Je comprends même pas que ce soit un débat pour alors que il va se faire. Éric Duhaime est le seul parti à l'Assemblée nationale qui est pas pour. Fait qu'il peut bien avoir fait élire des députés dans la région. Il y a pas de poids, il va se faire le tramway, fait que peux-tu te rendre utile? Puis surveiller les coûts, ça, je vais être content. Puis ça, Bruno Marchand pourra pas dire contre ça, parce que tu vas servir, il pourra rien dire contre... tu vas servir le citoyen si tu fais ça. Là, tu sers personne en ce moment en voulant juste arrêter. Non, sers le citoyen pour vrai, là. Puis surveille les coûts, surveille les échéanciers, surveille pour pour être sûr que ça s'enligne drette, là, puis que ça se fasse comme du monde. Mais on peut-tu avancer?
0: Vous en pensez quoi? 418-971-1021. C'est très le fun. On a des belles opinions divergentes ici dans On en jase. Et je pense que ça représente la proportion de... Ben, ça représente justement la population. L'électorat. Ah, oui. Exactement. Nico, on va passer en manchette. Après ça, on va parler d'une affaire épouvantable. Une pétition dans une école de Saint-Hyacinthe pour légaliser le viol. Ouais, vous avez bien entendu. Des jeunes au secondaire qui voulaient légaliser le viol, ça n'a pas de maudit bon sens. On y va en manchette, Nico.
2: Une autre qui va avoir besoin de sa fin de semaine de 3 jours, c'est Christine Fréchette. Parce que 2 jours après son balayage électoral, elle fait l'objet d'une poursuite de plus de 136 000 $ pour des vices cachés présumés dans un condominium qu'elle a vendu à Montréal. Le Journal de Québec rapporte que cela touche une propriété vendue 840 000 $ en 2020 sur le fameux plateau Mont-Royal. Le bureau du coroner enquêtera finalement sur les suicides de 5 médecins survenus dans différentes régions de Québec entre les mois de mars et d'août cette année. La coroner Jeanne Kamel devra établir les causes potentielles communes s'il y en a des suicides et elle formulera, si nécessaire, des recommandations pour éviter d'autres morts au sein de la profession médicale.
0: La coroner Kamel est celle qui a géré justement l'enquête concernant la petite fillette de Grimby. Donc, c'est une coroner qui est très pointilleuse, qui arrive avec des recommandations très faisables sur le terrain. Alors, je suis content de voir que c'est elle qui va s'occuper de ceci. Voilà.
2: Et le service de police de Lévis fait maintenant l'objet d'une enquête du commissaire à la déontologie. Déontologie, voyons, ça va bien. Policière concernant son intervention lors de la disparition de Maëline Luger en novembre 2024. Radio-Canada rapporte que l'enquête, déclenchée le 29 septembre, vise à déterminer si des policiers ont enfreint le code de déontologie dans cette affaire.
0: Merci beaucoup, Nico. Les gars, j'ai pris mon café de travers ce matin lorsque, en ouvrant la presse, j'ai vu comme gros titre « Montérégie, une pétition pour légaliser le viol dans une école secondaire ». Et là, j'ai creusé l'article et ce qu'on se rend compte, c'est que c'est quelques élèves qui faisaient circuler cette pétition-là. Ça a été intercepté, c'est sur un morceau de papier. Ça a été intercepté par une enseignante qui a immédiatement averti la direction de l'école. C'était 5 élèves qui avaient signé, mais il y avait une douzaine de noms là dans le bas, justement, de la page. L'école a conclu à une mauvaise blague de mauvais goût. Et il n'y a pas eu de sanction pour personne dans cette histoire. Pour en parler avec nous, on a Raphaël Provost, directeur général de l'organisme Ensemble pour le respect de la diversité. Monsieur Provost, comment allez-vous?
3: Bonjour tout le monde. Ben ça va saisir depuis ce matin, depuis ce partage. Et là, de le réentendre comme vous venez de le faire, j'ai des frissons, puis ça, c'est ça. C'est comme ça que je me sens en ce moment.
0: Ouais, ben exactement. Moi, je vais commencer par la responsabilité de l'institution scolaire qu'on conclut à une blague de mauvais goût et qui n'est pas de sanction. Moi, pour moi, ça fait pas de sens, surtout dans un climat. Je vais donner l'exemple de l'université Cornell aux États-Unis de cette agression sexuelle multiple sur une jeune femme.
3: C'est pas normal qu'on fasse une association entre le viol et une blague. C'est pas normal qu'en 2026, un enfant, un ado, un adulte ait de loin ou de près ces intentions-là. Ce qui est arrivé aux États-Unis, on disait que ça se passe aux States. Là, c'est au Québec, cette affaire-là. Cette pétition, c'est dans une de nos écoles. Et ça, là, c'est la pointe de l'iceberg. Nous, comme organisme, c'est ça notre mission, c'est qu'on va dans les écoles primaires et secondaires des quatre coins du Québec et on aborde le respect avec les jeunes. Donc, on est aux premières loges des réflexions et des conversations qu'ils ont. Et des cas comme ça, on en a vu d'autres ailleurs. Ça me terrifie. Et c'est pour ça qu'on a voulu en faire une sortie, pour que les gens s'indignent, comprennent, et surtout qu'on ait des conversations collectives en mode, si ça arrivait à mon enfant, devant mon enfant, comment il réagirait? Comment moi, comme adulte, comme proche, ça me fait quoi? Puis il faut qu'on ait ces conversations-là parce que c'est terrible.
1: Comment on explique cette banalisation-là du viol dans le contexte où on en croit ce qui est écrit dans le papier puis que c'était une mauvaise blague? Il me semble qu'on en parle tellement de ces enjeux-là d'agression sexuelle, de viol, tout ça dans les dernières années. On dirait, je vois mal comment des jeunes, puis on sait que les jeunes, ça fait des niaiseries, c'est de même, mais comment on en arrive à cette association-là, puis hey, ça va être drôle de faire une pétition pour légaliser le viol, je comprends pas.
3: On cherche le coupable, mais il y en a plusieurs. Ce serait trop facile de dire que c'est la faute d'un tel ou de tel groupe ou les réseaux sociaux seulement. C'est un mix de tout ça. C'est littéralement un mix de tout ça. On a peut-être aussi un peu baissé notre garde dans les dernières années en disant « ça va mieux, on n'a plus besoin d'autant parler de sexisme et de violence sexuelle ». Et je pose la question aux gens à savoir, est-ce que vous savez vraiment ce que c'est le consentement? Même le mot « respect », nous, quand on va dans les écoles, on n'arrive même pas encore à trouver une définition si commune de ce mot-là parce qu'on n'en parle pas assez. On prend pour acquis qu'on a compris ce que voulait dire le respect, l'égalité. Et quand on voit des situations comme ça, ben on se dit clairement, on a raté quelque chose. Et nous, de notre côté, ça fait des années qu'on demande plus de financement au gouvernement également pour nous soutenir dans le déploiement d'initiatives. Et on est une clé parmi tant d'autres. On fait partie d'un collectif de solutions. Et c'est encore le silence radio. Moi, j'ai pas vu de plan d'action dans les derniers temps de nos futurs gouvernements en disant comment ils allaient s'attaquer de front à la violence, qui est un enjeu majeur. Ça, c'est un cas, mais il y en a tellement d'autres. Et j'attends des réponses, puis je les ai pas encore, ces réponses-là. Puis moi, ça me terrifie de me dire qu'on n'a pas de plan, même si on se dit que c'est une urgence.
0: Monsieur Provost, vous faites le tour justement dans les écoles, puis ça m'intéresse beaucoup parce que j'aime les gens qui parlent aux gens qui sont sur le terrain, donc dans ce cas-ci, aux jeunes. C'est quoi que vous entendez en général et c'est quoi des commentaires particuliers que vous pouvez entendre de nos jeunes?
3: Ben, je tiens à souligner une chose pour commencer. C'est le courage et l'humilité de nos écoles et des personnes qui y travaillent. Ils sont les premières personnes à nous contacter parce qu'ils veulent collaborer puis qu'ils reconnaissent leurs limites pour aborder certains enjeux de la société comme le masculinisme, le sexisme, le consentement. Et après, une fois qu'on est face aux jeunes, on a deux vitesses. Plus que jamais, là, il y a une ouverture et une bienveillance chez les jeunes là, qui est rassurante et qui me donne beaucoup d'espoir. Récemment, dans une école même de la région de Québec, parce qu'on fait le tour des écoles dans ce coin-là, il y a un jeune qui nous a laissé comme commentaire, merci de m'avoir fait réaliser que ma blague n'était pas drôle.
0: Ah, ça, c'est cool, ça.
3: Ça, c'est en une heure. Donc, imaginez si on avait ces conversations-là beaucoup plus activement, pas juste une fois de temps en temps, mais en parallèle, on a aussi un jeune qui a dit à sa prof, ta place est dans la cuisine, pas devant moi.
0: Ouch.
3: Ça se passe en même temps dans nos écoles. Donc, il y a ces deux vitesses-là, une violence décomplexée, et là, il y a peut-être des gens qui vont dire, ouais, mais je me reconnais pas là-dedans. C'est pas tout le monde qui est devenu violent. Mais il y a une violence qui s'est permis de reprendre un certain dessus, et c'est là-dessus qu'on doit travailler. Puis il faut aussi mettre de l'avant les exemples positifs pour dire qu'il y a aussi du bon dans notre société.
0: Ouais, en effet, il y a du bon. Moi, je le vois là avec mes ados là, qui sont avec des gangs qui sont loin d'être masculinistes. Là. Ils prennent très soin de leur ami féminin et de leur conjointe. Il y avait une phrase qui m'avait marqué, puis je pense que c'était dans le métro de Montréal. Et Nico, c'est toi qui nous l'avais partagé, où il était marqué « Protège ta fille », c'était barré. Et en bas, il était marqué « Éduque ton gars ». On est vraiment rendu là à faire énormément de pédagogie auprès de nos jeunes avec ce qui circule sur les médias sociaux et malheureusement dans quelques foyers ici au Québec.
3: Parlons à nos jeunes. Demandons-leur comment ils réagiraient, comme je vous disais tantôt, avec ça. Vous avez un garçon, un coloc, puis prenons pas juste nos garçons jeunes, parce qu'il y a aussi des hommes problématiques. Puis les jeunes observent, les jeunes écoutent. Donc, on a tous une responsabilité de mettre de l'avant le positivisme des relations saines et égalitaires. Que oui, on peut être un gars, mais qu'un gars peut aussi respecter. T'sais, c'est ça aussi qu'on veut mettre de l'avant. Et malheureusement, oui, on doit protéger nos jeunes. Parce que ça arrive. Quand je vois une pétition comme ça, je me dis, les gars, ils réagissent comment dans leur intimité avec leur fille, mm-hmm. avec leur blonde? Est-ce que s'ils respectent leur nom? Est-ce qu'ils respectent leur consentement? Est-ce qu'ils respectent leur volonté? Est-ce qu'ils traitent de nom? C'est quand je dis que c'était la pointe de l'iceberg. Donc oui, protégeons nos filles, mais ayons des conversations, surtout avec tous nos enfants autour du respect. Comment ils se sentiraient dans ce genre de situation-là. Puis c'est à force de se parler. Puis pour de vrai, c'est la chose qui coûte le moins cher, se parler. Mais il faut le faire avec vraie intention. C'est ce qu'on peut mettre de l'avant avant de recevoir un chèque du gouvernement.
0: Ouais, en effet. Et en terminant, Monsieur Provost, vous parliez tout à l'heure de consentement, puis vous parliez que c'est pas tout le monde qui a la même définition. T'es justement, que c'est quoi les définitions qui sont les plus problématiques du mot consentement chez nos jeunes à l'heure actuelle?
3: ben, c'est prendre pour acquis, ben, elle a l'air de vouloir. Elle m'a dit oui tantôt. Elle a dit oui à l'autre. Mm-hmm. Un consentement, c'est actif, c'est éclairé, on le ressent, on le vit, on repose la question. C'est sexy, le respect. C'est sexy, un vrai oui. C'est sexy, une relation qui est égalitaire. C'est ça qui est le vrai sexy. C'est pas l'inverse. C'est pas se prendre pour acquis, c'est pas s'imposer. Ça, ça n'a rien de sexy. Puis c'est ça qu'on doit mettre de l'avant. Le consentement, c'est sexy. S'il y a une chose que les gens peuvent retenir aujourd'hui, là, le consentement,
0: hey, j'aime. Sexy. J'aime ça. Je vais voler votre phrase si ça vous dérange pas. Je la trouve extraordinaire.
3: Je vous la donne.
0: Non, mais c'est vrai parce qu'une relation sexuelle, c'est un échange d'amour entre deux personnes.
3: Exactement.
0: Donc, c'est ça qui est sexy.
3: Ça doit être réciproque et ça a encore plus de valeur et quand c'est fait avec égalité, respect et considération.
0: Raphaël Provost est directeur général de l'organisme Ensemble pour le respect de la diversité. Merci infiniment pour cette belle conversation avec nous ce midi. C'est très, très, très apprécié. Merci vous aussi.
3: Au revoir.
0: Quelle belle conversation intéressante. Vous en pensez quoi au 418-971-1021? Premier texto qui est rentré. J'ai mis une fille au monde il y a 6 mois. Je suis terrorisé de savoir que je vais devoir la faire grandir dans la peur des autres pour être certaine de la protéger du mieux que je peux. Ça me brise tellement le cœur. C'est vrai. Je dis toujours, je suis content d'avoir 2 gars parce que j'aurais pas voulu gérer des filles.
2: Mmh. Mais c'est pas les filles.
0: C'est
2: qu'il faut
0: triste.
2: Gérer.
0: Ben non, c'est les gars.
2: C'est ça le problème.
0: Ben c'est ça. Puis tu sais, moi personnellement, puis là, tu sais, je suis pas meilleur qu'un autre, mais tu sais, et puis je remercie infiniment la mère des enfants, Cynthia aussi là-dessus. On a tellement travaillé fort pour inculquer les valeurs justement, tu sais, d'égalité homme-femme, de consentement, les valeurs, tu sais, d'ouverture justement aux autres, que ce soit au niveau des gens qui ont des relations homosexuelles, que ce soit au niveau des personnes immigrantes qui arrivent dans notre société. Puis on a martelé ça à très jeune âge. Puis j'ai l'impression que ça a donné un résultat intéressant. Puis, je me demande si le masculinisme aussi vient pas du fait qu'il y a beaucoup de gens séparés. Puis là, c'est une folle, c'est une si. Ça peut peut-être expliquer en partie les comportements.
2: Il y a de ça, mais il y a comme toujours une foule de facteurs. Je pense que les gens se cherchent beaucoup. On a perdu des institutions, on a perdu des repères. Tu sais, puis je veux pas qu'on revienne en arrière, là. C'est absolument pas ça que je vous dis, mais l'aspect moral de l'Église, par exemple, est disparu depuis quelques décennies, tu sais, puis il y a rien qui a remplacé ça. On s'est créé des grands trous de l'âme dans notre société, puis on les remplit par des selfies, puis on les remplit par des achats, puis on les remplit par n'importe quelle personne qui va te parler de sur un ton que t'es capable de comprendre. Je parle des influenceurs, tu sais. Fait qu'il y a un effort à faire, parce que là, c'est beau quand c'est des parents comme toi puis Denis, mais les petits gars qui ont pas la chance d'avoir des rôles masculins équilibrés et respectueux dans leur vie, puis qui en plus tombent sur les Andrew Tate puis les gars de ce type-là, les autres masculinistes, ils ont zéro chance là s'il y a pas de
0: en effet
2: quelqu'un qui justement passe dans les écoles puis dans les chums. Ça a bien plus d'impact venant d'un chum que venant d'un parent.
0: Ouais.
2: Ça a bien plus d'impact venant d'un père que le père PAIR que de venant d'un père PERE. Puis faut qu'on développe le réflexe de se le dire quand ça n'a pas d'allure, ce qu'on fait puis ce qu'on dit.
0: T'as raison.
2: C'est pas facile.
0: Ouais.
2: Parce que tu veux faire partie de la gang.
0: Mais faut que tu casses ça.
2: Mais faut que tu fasses partie de la bonne gang. Là.
0: Moi, je proviens d'une gang de chums où on casse ces comportements-là, mais c'est pas évident à faire. Là. Hey, ça amène des conflits. Des fois, des conflits à l'interne de la gang, parce que là, il y en a 2 qui sont d'un bord, 7 de l'autre, puis c'est pas évident. Mais c'est la mission qu'on s'est donnée. Hey, j'aime ce point de vue-là de Simon. Salut, je suis un fier papa de 2 filles et un fier grand-papa de 2 petites filles. Nous avons élevé nos filles qui sont maintenant à 23 et 25 ans dans le respect et nous avons contribué à ce qu'elles soient toujours respectée par les autres. Je n'ai aucune inquiétude pour mes filles. J'aime ça parce que, vois-tu, c'est complètement l'envers de la médaille que je dis. Moi, je me force avec mes gars. Il y a de l'ouverture d'esprit. On prend soin des femmes. Et lui, il dit, ben moi, là, en traitant mes filles avec respect, ben ils vont aller chercher des relations de ce type-là.
2: C'est sûr que c'est essentiel.
0: J'adore le point de vue.
2: La relation fille-père, une influence... Il y a un... je vous le dis juste pour illustrer ce que Jeff indique. Là, mais il y a une running joke que les filles dans la porno, ils ont des daddy issues. C'est ça le gag. Donc, ils ont des problèmes pas réglés avec leur père, puis ils se tournent vers toutes sortes d'affaires qui ont pas d'allure. Ben oui, t'as raison, c'est tellement essentiel, la relation père-fille, puis père-gars, père-tout, là, finalement.
0: Exactement.
2: Vous êtes un des angles majeurs de ça, mais comme je vous dis, faut aussi quand le gars, ça se passe.
0: Exactement. On a reçu un texto encore, puis je tiens toujours à le mentionner, là. Ah ouais, mais oubliez pas l'autre côté de la médaille, les gars qui sont victimes, on le sait. Il y a des gars qui vont être victimes de violences psychologiques par des femmes, il y a des gars qui vont être victimes de violences physiques par des femmes, on le sait. Mais dans ce cas-ci, le sujet d'actualité, c'est la lettre de légaliser le viol dans une école de Saint-Hyacinthe qui fait pas de bon sens.
2: Il n'y a pas une fille qui va partir une pétition pour légaliser le viol, joke ou pas. C'est simple de même.
0: C'est ça.
2: Il n'y a pas un gars qui se met sous puis qui se retrouve avec une gang de filles puis qui va se faire agresser sexuellement. C'est simple de même. Il n'y a à peu près pas de femmes qui tuent leur ex-conjoint une fois qu'ils se séparent. Mm-hmm. C'est de même. T'as tout le temps soulevé le petit « oui, mais moi, non. Oui, mais moi, mais oui, mais moi ». C'est pas ça. De vous qu'on parle. C'est tout.
0: Exactement. C'est une situation d'actualité. On termine avec, on parle ici, les insultes sur les politiciens, sur les réseaux sociaux que les jeunes peuvent voir, entendre les parents, justement, avoir des discours violents à la maison qui peut contribuer à cette montée de la misogynie. Je suis très d'accord avec Alexandre. Et d'ailleurs, notre prochain sujet sera très parlant pour ceci, car nous allons recevoir Gina Cloutier, mairesse démissionnaire de Frampton. T'es plus capable de dormir, elle en saignait du nez la nuit parce qu'elle était victime justement de commentaires haineux sur les médias sociaux, de commentaires violents en personne. Elle va vous expliquer le projet qu'elle voulait faire pour sa ville. Quand vous allez l'entendre, je pense pas que ça méritait tout ça. C'est ce qui suit à l'émission On en jase sur Boulevard 102.
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6: Émission en jase avec Jeff Fortin, Nicolas Lacroix et Max Larouche. Ton émission du midi, midi à 14h, du lundi au vendredi. On parle d'actualité, on donne notre opinion, on parle de sujets humains aussi. On vous fait bien rire, puis on a du fun avec le sport et le divertissement. 8 octobre, jeudi 8 octobre, 15 degrés aujourd'hui, mais quelques averses. On parle de 10 à 15 mm cet après-midi. 11 degrés demain avec 30 % de possibilité d'averses. Mais attention, le long week-end, 12 degrés ensoleillés samedi, 18 degrés ensoleillés dimanche. Je vous rappelle que ce sera un week-end tout en rock and chill sur nos ondes. Merci beaucoup de réagir au 418-971-1021. Vous le savez, vous pouvez nous écouter aussi via le blvd.fm ou notre application blvd-1021 qui est disponible gratuitement. On a reçu un texto. On est écouté d'un peu partout à Québec grâce à notre application, justement, au Québec, devrais-je dire. Une personne, un adulte, soit un père ou une mère, c'est pas identifié, mais ma fille va à l'école Saint-Hyacinthe, c'est préoccupant tout ça. Mais hein? Surtout de voir que puis là, c'est pas parce que j'en ris que c'est drôle, mais surtout de voir que la direction de l'école a dit bon, c'est juste une mauvaise blague. Ça me chanterait pas ma fille
7: ça
6: en sécurité.
7: Que ça soit une mauvaise blague, très, très, très mauvaise, mais il faut leur faire sentir à quel point ça n'a pas sa place.
6: Exactement. Autre chose qui n'a pas sa place, c'est les commentaires haineux et la violence verbale que Gina Cloutier, l'ex-mairesse, la mairesse démissionnaire de Frampton, a vécu. Elle est au bout du fil avec nous. Je salue son courage de nous parler ce midi. Madame Cloutier, comment allez-vous dans les circonstances?
8: Je vais très bien. Je vous avoue que d'avoir pris la décision de quitter la politique municipale m'a enlevé un gros poids sur les épaules.
6: Ah, je vous comprends tellement. Et pourtant, Madame Cloutier, j'ai regardé, vous aviez été élue par acclamation en novembre dernier?
8: Oui, absolument. J'avais été 4 ans avant conseillère municipale. Et oui, j'ai été élue par acclamation.
6: Donc là, il y a personne qui voulait prendre les rênes de la ville de Frampton. C'est-tu parce que le monde craignait justement ce qui vous est arrivé?
8: Je ne pense pas, parce que c'est vraiment dans la dernière année que sur les réseaux sociaux, c'est devenu une situation beaucoup plus déplorable et inacceptable. Je pense pas que ça soit la raison qu'il n'y ait pas eu personne, là. Je la connais pas, par contre, la raison, mais je pense pas que ça soit celle-là.
6: OK. Quel était votre projet qui a fait tant jaser et qui a créé tant de haine au sein de la population?
8: Ben, il y en a eu plusieurs depuis le mois de janvier, là, le changement d'image de marque, le fait qu'on ait été obligé de canceller le festival d'été. Il y a eu beaucoup de brassements au niveau des employés municipaux. C'est sûr qu'on a on fait toujours de notre mieux quand on dirige la municipalité, là, mais c'est des choses qui ont déplu aux citoyens. Mais dernièrement, dans le dernier mois, c'est la rénovation de la salle communautaire. Je comprends qu'on peut avoir une divergence d'opinion, on peut en jaser puis tout ça, mais là, on n'est plus là. On n'est plus dans la divergence d'opinion. On est dans les insultes, le manque de respect. J'ai eu de l'intimidation. J'ai même des citoyens qui m'ont apporté que dans le village, il y en avait qui avaient dit qu'ils me casseraient les deux jambes. Bon, j'ai pas de preuves, j'ai pas personne, mais c'est quand même des ragots qu'on n'aime pas entendre. Et de l'intimidation par courriel, par téléphone. J'ai dit, je fais pas ça pour recevoir ce genre de choses. Je fais ça de mon mieux, avec tout mon cœur. Donc, je laisse la place à quelqu'un d'autre. Là, ça fait un bon bout de temps que ça dure. Puis ma décision, ça fait un mois que j'y pense. Puis là, elle est mûrie.
6: Puis quand vous parlez d'intimidation là, par courriel, par téléphone, à quoi ça ressemble, les propos? Avez-vous quelques exemples?
8: J'aimerais mieux pas en parler nécessairement au cas okay. où quelqu'un se reconnaîtrait, là, mais c'est pas des propos agréables. Vous ça êtes... me dit que mon futur, il va être difficile.
6: Vous êtes trop gentille de vouloir protéger ces gens-là, honnêtement, Madame Cloutier. Ça
8: mais je vis dans un petit village, hein, puis
6: ouais, je comprends.
8: On se rend compte à l'épicerie, ça a des avantages, un petit village, là, mais ça a aussi l'inconvénient de son avantage, c'est que cette proximité-là, elle est là aussi pour mm-hmm. ça. Puis moi, je veux continuer à vivre chez nous, je l'aime, mon village, puis j'ai encore des petits projets, pas comme mairesse, là, mais comme bénévole dans d'autres situations, là, puis je veux continuer à être capable de sortir dehors de chez nous.
6: Pensez-vous, ben justement, vous dites, je veux rester dans mon village, je vais vous poser la question, voulez-vous déménager, mais pensez-vous que cette grogne-là envers vous va continuer, ou le fait que vous ayez démissionné, là, vous allez pouvoir enfin vous promener dans la rue sans vous faire dire que vous allez vous faire casser deux jambes ou vous faire traiter
8: ben,
6: de plein de
8: temps? Non, je vais laisser tomber la poussière, c'est sûr. Là, présentement, je ne vais plus non plus nécessairement à l'épicerie ou au dépanneur. Là. Mais on a eu une signature de registre hier. On va aller en référendum pour le projet. Mm-hmm. On va voir ce que ça va donner. C'est les citoyens qui vont décider. Puis c'est correct parce que nous, les élus, on est là aussi pour eux, là, les citoyens. On n'est pas là pour décider. Nous, on se lève un matin, puis oups, on fait ça. Là. On le fait pour les citoyens, on le fait avec eux aussi. Là. Fait que moi, je trouve ça sain qu'il y ait un débat citoyen. Faut que ça continue. Mais ce qui est inacceptable, c'est que présentement, le débat citoyen, là, il n'est pas dans le respect.
6: Ouais, il est dans la violence, hein?
8: Ben, il est dans la violence, il est sur les réseaux sociaux avec des insultes et sans arrêt. Même là, je me suis fait dire, malgré là, j'ai eu une grosse vague d'amour avec une pétition pour que je revienne, puis des centaines de téléphones, il y en a encore qui m'écrivent « Ah, ben, les rats s'en vont quand le bateau coule ».
6: Ouais. Non, en effet, je suis content de voir au moins qu'il y a des gens là, qui sont bienveillants envers vous.
8: Vraiment, ouais. Plus que ceux qui ne le sont pas.
6: Ah, ben tant mieux. Parce que la salle communautaire, là, puis la transformer justement pour un lieu pour les adolescents, c'est un besoin que vous aviez ciblé, j'imagine, à la municipalité, puis pas juste vous, là, les élus municipaux en entier.
8: Ah, c'est un projet qui a débuté avec l'ancien conseil. On avait acheté le salon funéraire qui fermait dans l'ancien conseil, dans le but d'en faire une salle communautaire. Parce que à Frampton, on a des petites salles, mais on n'a pas de salle communautaire avec accessibilité, mettons, pour les personnes à mobilité réduite. On n'a pas de grande salle avec les commodités, avec la sonorisation, la technologie. Aujourd'hui, on a besoin d'écran, on a besoin de tout ça. Et c'était l'objectif de faire ça au cœur du village pour revitaliser aussi, puis pour dynamiser là, le cœur du village. Faut investir si on veut, si on veut attirer des nouveaux résidents. On a changé l'image de Marc. T'sais, c'était toute une stratégie là pour Frampton.
6: Et vous vouliez attirer des nouveaux résidents parce que vous avez des terrains libres, puis parce que j'imagine
8: oui,
6: avoir
8: on
6: des
8: a
6: nouveaux
8: un nouveau
6: revenus
8: développement
6: aussi.
8: Domiciliaire là qu'il faut vouloir vendre les terrains. On veut attirer des nouvelles familles. On veut attirer des jeunes familles aussi. On est une population qui est très vieillissante à Frampton. Fait qu'il faut rajeunir un peu. Il faut rajeunir nos gens. Faut attirer du nouveau monde, des nouvelles industries, autant touristique que dans tout. Fait que, tu sais, c'est toute une vue d'ensemble qu'on avait là, pour la municipalité.
6: Savez-vous qui va prendre votre place ou il va y avoir
8: pas
6: des élections?
8: Tout.
6: Non.
8: Oui, il va y avoir des élections. Je pense pas parmi les conseillers. Par contre, on en a jasé. C'est des gens qui travaillent quand même à temps plein. Moi, j'étais à la retraite. On va remarquer que la plupart des petites municipalités ont des maires qui travaillent aussi à temps plein. Là. En tout cas, à date, il n'y a pas personne qui va prendre la relève. Je ne sais pas qui va la prendre non plus. Est-ce j'ai pas eu de vous dire là-dessus.
6: Dans ce qui vous est arrivé, est-ce que vous aviez demandé à un certain point au gouvernement d'intervenir?
8: Ils peuvent pas. Ben, les réseaux sociaux, là, on peut rien faire. Hein? On peut pas museler les gens. On peut pas faire ça. Ils ont le droit de parole. Moi, je peux décider comme citoyen que je veux plus endurer ça. C'est ce que j'ai fait. Je me suis choisi là-dedans. Mais c'est la seule intervention que je pouvais faire. Puis, s'il y a de l'intimidation ou des menaces que j'ai eues, je porterai pas plainte non plus. Je veux, comme je vous ai dit, je veux être capable de rester chez nous et être bien dans ma maison, pour être capable de sortir. Pas parce que j'ai peur, là. J'ai pas peur du tout, là.
6: Ben, vous allez quand même pas à l'épicerie, puis...
8: Non, pas présentement, parce que
6: vous
8: là,
6: avez quand même une certaine crainte, là.
8: Je me fais ramasser partout, là. Je dis, c'est pas plaisant, là. C'est vraiment une question de choix. Mais là, j'ai des téléphones, j'ai des gens qui sont pas contents, là. C'est sûr que j'ai eu un tsunami d'amour, que je dis, là.
6: Ouais.
8: Mais je vais attendre que la poussière retombe un peu, parce que, vous savez, la colère, là, les gens, ils sont en colère. Je comprends pas pourquoi ils sont en colère, là, au lieu de discuter.
6: Ouais, en effet.
8: Mais, c'est souvent, c'est pas une bonne conseillère, la colère, hein. Fait qu'on dit des choses qui parfois dépassent notre pensée. Je veux juste pas avoir à subir ce genre de choses-là, en me promenant dans le village.
7: Est-ce que, parce que là, ce que vous racontez comme expérience, ça fait quelques mères qui vivent exactement la même chose et qui débarquent. Est-ce que va falloir revoir notre rapport avec la politique de proximité, la politique
8: municipale? Moi, je pense que oui, puis ça devient nécessaire. Puis moi, quand j'ai donné ma démission, là, je l'ai envoyé à quelques médias, là, et je pense que le fait que ça ait fait le tour de la province comme ça, je pense que ça doit faire 40 entrevues que je donne, je dois avoir mis le doigt sur un bobo, un gros bobo.
6: C'est sûr. C'est oui. sûr que vous avez mis le doigt sur le gros bobo de la violence sur les médias sociaux
8: oui,
6: envers
8: oui,
6: nos élus.
8: Dans, pas juste dans le domaine municipal, c'est dans tous les domaines. Puis le fait qu'on sorte aussi, on vient de terminer une campagne électorale, j'ai passé en entrevue à TVA, puis juste après moi, c'était la conjointe de M. Drainville qui c'était épouvantable mm-hmm. comment est-ce qu'elle s'est fait invectiver pendant la campagne électorale. Ça devrait pas avoir lieu. Ça devrait pas ça devrait pas arriver. C'est inacceptable, c'est déplorable. Puis j'espère qu'il va y avoir des choses qui vont changer dans les prochains mois, dans les prochaines années, qu'on puisse empêcher ce genre de violence-là. C'est de la violence verbale, là.
6: C'est de la violence qui n'a pas sa place. Et qui devrait être criminel, selon moi? Vous êtes bonne. Les auditeurs écrivent et disent « Je comprends pas qu'elle ait pas porté plainte à la police. Je comprends pas qu'elle veut pas faire quelque chose. »
8: Mais je peux pas, ça donne rien.
6: Ouais.
8: J'ai pas rien de criminel qui s'est passé, là.
6: Ouais, va falloir légiférer sur les médias
8: Exactement.
6: Sociaux.
8: Exactement.
6: Madame Cloutier, je vous félicite pour votre courage. Bravo, vous avez pris une belle décision pour vous. Faites-moi plaisir, allez au dépanneur et à l'épicerie bientôt. Là.
8: Oui, oui.
6: Prenez votre vie en main.
8: C'est,
6: là.
8: Ça, c'est mon village puis tout ça. C'est juste que pendant la tempête, ben, je veux juste pas me faire chanter des bêtises ben partout. Non.
6: Ouais,
8: là.
6: Mais
8: c'est
6: restez.
8: C'est sûr que j'aurais pas juste ça, bien sûr. Là. J'ai des gens qui me font des câlins, qui me collent, qui m'arrêtent sur le bord de la rue. Là.
6: Allez
8: je ne
6: fais
8: pas par exprès pour aller où est-ce qu'il y a beaucoup de monde, mettons. Mais ça va revenir. Ben oui, ça va revenir. C'est
6: allez
8: sûr.
6: Chercher ces câlins-là. Laissez pas les intimidateurs prendre le contrôle de votre vie, Mme Cloutier.
8: Ben merci beaucoup.
6: Fait plaisir, au revoir.
8: Bonne journée, bonjour.
6: Gina Cloutier, mairesse démissionnaire de Frampton. Ouais, il y en a qui sont plus patients que moi. Là, ça va être le temps. Là. Je pense que si on cherche un dossier aussi prioritaire au Québec avec l'itinérance, là, c'est légiférer sur les commentaires sur les médias sociaux. Là.
7: Mais je pense pas que c'est assez. Ça serait une bonne idée. Quoique, je sais pas qu'est-ce que ça donne, comment on mettrait ça en place, là. La première chose, c'est qu'il faudrait que les gens soient plus anonymes sur les médias sociaux.
6: En effet.
7: Puis, d'après moi, ça pose de procéder comme mm-hmm. ça pose des enjeux sociaux et de droit probablement, mais faut que le climat au total se calme, puis je sais pas comment ça va arriver.
6: Moi
7: les
6: non plus.
7: Gens sont agressifs en voiture. Vous pouvez quasiment plus aller à un endroit sans qu'il y ait une pancarte. Nous ne tolérons pas les comportements agressifs.
6: Ben oui, c'était dans l'article de la presse au Canadian Tire.
7: Au Canadian Tire.
6: Je veux dire, à un moment donné, t'es-tu au bout de ta chaîne au Canadian Tire quand tu vas acheter, ouais. Je sais pas, moi, du déglaçant? Là?
7: C'est quoi, il te manquait des pièces Canadian Tire payer ton affaire? C'est quoi
6: c'est
7: l'histoire? Fait que là... On va commencer par se calmer les nerfs, comme disait un célèbre philosophe, M. Moore.
6: Oui, Guy Moore, gardien de vue du Garagot Saint-Jean.
7: Exact. Il va falloir que tout le monde se calme les nerfs.
6: C'est ça.
7: Puis on fait des blagues avec ça, ouais. Mais...
6: Non.
7: Ça aussi, on parlait tantôt de se garder un peu respectueux entre nous, les gars. Puis
6: ouais.
7: On peut aussi pas se gêner pour se dire, là... T'exagères, calme-toi un peu, va prendre de l'air.
6: Vraiment.
7: Recommence à fumer.
9: Comme a dit un autre grand gardien, c'était en 2010.
6: Qui?
9: Carey Price.
6: Chill out.
9: Relax. Chill out.
6: Chill out. Ah ouais, les gens cafotaient, là. Mais honnêtement, écoutez, il y a un auditeur ou une auditrice qui écrit « Crainte pour la sécurité, harcèlement, elle sous-estime peut-être ses recours avec la police. » Je pense que oui. Je pense que oui, quand t'as peur d'aller à l'épicerie pour dépanneur, c'est que là, à un moment donné, t'es victime de harcèlement puis d'agression. Il n'y a pas de doute dans mon esprit. J'ai voulu poser ma candidature, continue d'écrire au 418-971-1021 à la mairie aux dernières élections. Si jamais tu veux nous écrire à quelle ville, j'ai laissé tomber le projet parce que ma conjointe et ma fille recevaient des menaces. T'imagines? Tu veux être maire d'une ville, puis pack, oublie ça. Il y a des menaces qui sont faites. Puis cette même personne raconte qu'Antoine Tardy, ex-maire de Victoriaville, a quitté la politique pour ce genre de raisons. Stéphanie Lacoste à Drummondville aussi. Oui, puis c'était deux personnes qui faisaient du très bon travail dans leur municipalité.
9: Hey, on est vraiment dans les gaulers, parce qu'Antoine Tardif était un gaulleur dans la LHMQ.
6: T'as raison.
7: PSPP était un gaulleur.
9: En plus, ouais, c'est le même.
7: Mark Carney était un gaulleur pour Oxford.
9: Tardif qui avait même gaulé pour les Remparts.
6: Remparts, c'est ça.
9: En 2010.
7: Les gaulleurs, c'est l'avenir.
9: Ils sont partout.
6: Je l'ai dit, j'étais gardien de but.
9: Ah bon. Je voulais pas leur partir.
7: Mais encore une fois, on fait beaucoup de blagues, Jeff puis ouais. Max, mais si on regarde juste le ton pendant la campagne ou à chaque fois qu'on parle de politique.
9: Ben oui.
7: Moi ici, je vous le donne encore une fois, chapeau aux auditeurs de Boulevard.
9: Vraiment?
7: Parce que on n'a pas d'insultes. Là, on va en avoir juste parce que je dis ça.
9: Mais j'en ai des fois, mais il y a juste moi.
7: T'en voulais être péquiste, c'est ça.
9: Angry!
7: Quand on discute de deux côtés de médaille, puis ouais. Vous savez, ici, on aime vous présenter le troisième côté de la médaille. Quand on discute de deux côtés de médaille, je répète ce que j'ai dit hier, c'est des humains des deux bords.
6: Exactement.
7: T'as pas à haïr quelqu'un juste parce que... Si quelqu'un a fait de quoi de dégueulasse, t'as le droit de l'haïr. T'as le droit d'haïr Guy Turcotte tant que tu veux. Mais pour des opinions, calmons-nous, sacrement.
6: Tellement. Faut être fait fort pour aller en politique, nous écrit Pascal. Je suis très d'accord. J'espère que Mme Cloutier va se remettre sur pied rapidement. Puis, en attendant qu'on trouve un moyen quelconque de légiférer pour ses menaces et ses commentaires sur les médias sociaux, ouais, ben, guys, essayons de faire en sorte que ces gens-là scam. Faut en parler. Faut continuer d'en parler.
7: À la rigueur, faut être fait fort pour aller en politique. Mais là, s'il faut être fait fort pour travailler au Canadian Tire, on a un esti de problème.
6: Ça, t'as raison. Je te le cache pas. On continue avec la politique dans quelques instants et ses commentaires haineux.
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6: On va continuer dans le domaine de la politique et des commentaires disgracieux. Et on va commencer justement en se rappelant ce moment d'anthologie des dernières élections provinciales. Cette entrevue qui a fait le tour du web.
11: Soulagé, c'est la fin d'un parcours et le début d'une nouvelle aventure. Et c'est grâce à ce que vous voyez derrière, grâce à mes parents, grâce à cette équipe extraordinaire. Une lutte serrée avec d'autres candidates que des femmes. Nous étions présentes en politique, nous avons fait notre place, nous avons fait le parcours du combattant face à face, un pas à la fois, une main serrée à la fois, une personne eye to eye à la fois. Et aujourd'hui, Maurice Richard a parlé et la vague rouge vient de passer.
12: Un soulagement ici dans Maurice Richard, mais un soulagement à l'échelle nationale. Est-ce qu'on peut parler d'un soulagement à la grandeur du Québec pour le Parti libéral?
11: Pas un soulagement, une fierté. Je tiens à souligner que le parti a remporté aussi des comtés qu'on pensait être bleus et aujourd'hui rouges. Nous serons entendus à l'Assemblée nationale. Nous sommes prêts à être l'opposition officielle en pleine force. Et je l'ai

0: Et là, c'est devenu un peu la vedette de l'élection de ou du de la post-élection de lundi soir, avec raison, est colorée, est drôle, a fait changement du politicien drabe, effectivement. Même Charles Milliard a fait une joke en disant « Moi, on me trouve plate, fait qu'elle, elle va compenser.
1: » Avec raison.
0: Puis là, parce qu'on est devenu un mime, entre autres. Tu sais, il y a des gens qui font des blagues avec son visage très expressif. Mais là, on parlait justement de se fâcher pour rien juste avant la pause, là. Là, on vit exactement la même chose concernant Mme Boumefta. Parce que il y a des gens qui sont fâchés qu'elle devienne un mime, mm-hmm, et qu'on s'amuse. Je pense pas que ça soit à ses dépens. Je veux dire, si cette fille-là s'exprime comme ça, c'est parce qu'elle veut marquer l'imaginaire, puis qu'elle veut qu'on se souvienne d'elle. C'est une fille qui a fait plein de vidéos dans le même type sur les médias sociaux.
1: Elle a participé à l'émission Les Traites aussi.
0: Elle a fait une émission de télé-réalité.
1: Qui nous en parle.
0: Ça ressemble pas à quelqu'un qui veut rester tranquille, anonyme dans le coin, puis qu'on veut pas qu'elle parle d'elle.
1: Non, non, non. C'est quelqu'un que... Ben, on va prendre une expression anglaise. Elle a de la drive en tabarouette.
0: Elle a de la drive, puis clairement, elle aime l'attention.
1: Elle est colorée,
0: c'est correct.
1: Ben, c'est parfait. On en veut des politiciens de même.
0: Mais là, les gens qui la victimisent, ils disent que c'est parce que c'est une femme de couleur, puis c'est une femme, puis on n'est pas content qu'elle s'exprime, puis si c'était un gars qui faisait la même chose, on dirait pas... Hey, on va commencer par se calmer, hein? Je suis obligé de revenir avec ça, là.
1: Mais toi, tu veux dire, tu penses que...
0: Il nous prête des intentions parce qu'elle devient... Tu sais, autrement dit, si on avait fait les mêmes gags avec Jacques Gourde,
1: ouais,
0: qu'on
1: ben...
0: a déjà fait... Il n'y aurait pas de protestation.
1: Ben justement, j'avais sorti l'exemple. Écoutons notre Jacques Gourde national.
2: Le Canada, c'était bien une prestation canadienne d'urgence et non une prestation internationale. Personne à l'intérieur de ce gouvernement n'a posé de geste pour éviter la perte de 11,9 millions de dollars. C'est un nouveau scandale!
0: Bon, Jacques Gourde jouait son rôle pour faire jaser,
1: ben oui,
0: pour faire rire, et on a ri, et on a jasé de lui, puis il n'y a pas personne qui s'est fâché en disant « Ah là, vous riez des hommes blancs qui essaient d'avoir de l'attention. » Mais là, parce que c'est une... Je déteste les gens qui se victimisent à toutes les occasions, et là, ils se choquent à la place d'elle,
3: non,
0: en
3: c'est
0: plus.
3: Ça. Moi, c'est ça me gosse encore plus. Que quelqu'un se victimise, regarde, je peux pas me mettre à la place de quelqu'un qui peut-être sent des choses, puis je peux pas juger ses émotions et invalider ça. Mais quand le monde victimise quelqu'un qui a l'air super bien là-dedans, je l'ai vu donner des entrevues, notamment une entrevue vidéo que j'ai vue à la presse où elle prend ça en riant, puis elle dit, ben non, moi, les jeunes, je touche pas à la drogue, moi, je touche pas à la drogue, là, où j'étais sur le cappuccino, même mon équipe me laisserait même pas prendre la Red Bull, là, puis tu sais, elle, comme on dit, ça...
0: Elle entend rire, clairement.
3: Ben oui. Puis, tu sais, là où je débarque, puis moi, je n'ai même pas vu passer personnellement.
0: J'en ai vu plein sur Facebook.
3: Oui, je sais, mais je veux dire, les commentaires racistes, moi, je n'ai pas vu.
0: Ah non, moi non
3: ça
0: plus.
3: Ça a l'air qu'il y en a eu. S'il y en a eu, ben, vous êtes cave.
1: Oh, ouais, shame on you, là.
3: Là, on est, c'est pas ça le débat. C'est qu'en effet, c'est que, je veux dire, n'importe qui sort de même... blanc, noir, jaune, orange avec des pitons, ça devient viral puis ça devient un mime.
0: Et ça n'a rien à voir avec l'origine de la personne,
3: ben
0: ou même son sexe. Quand on fait une blague puis ça concerne un personnage public féminin, c'est pas automatiquement une blague misogyne, madame Harrell.
1: Ben moi, j'aime juste le fait... Il y a un name drop, là. Moi, j'aime juste le fait que, justement... elle fasse parler d'elle.
0: Ben oui!
1: Parce que...
0: On va s'en souvenir les quatre prochaines années.
1: Oui, puis là, on va l'avoir à l'œil, puis on va dire, hey, qu'est-ce qu'elle va nous sortir aujourd'hui? Pis c'est juste bon pour un parti libéral qui est pris
0: absolument
1: dans un marasme depuis des années. On a qu'à se rappeler aux Brownies du mois de décembre. Et puis, justement, les gens textent et continuent à texter. Vous êtes nombreux à le faire, 418-971-1021. Hey, c'est même pas elle qui se victimise. En effet, tu sais, elle a dit, hey, envoyez... amenez-en de l'attention sur moi, j'en veux.
3: Elle doit être contente parce qu'avec tout ça, on se souvient même plus que c'est elle qui avait menti à un tribunal pour passer à RDI.
1: Ben voilà, donc
3: parce que
1: vois,
3: oui, c'était elle.
1: Tu sais, les gens qui nous écrivent, c'est la Jacques Gourde au féminin. Ben, je oui. l'ai dit, on a enfin notre Jacques Gourde à l'Assemblée nationale. Et Jacques Gourde, soit dit en passant, là, tu sais, c'est un gars très rigoureux là pour avoir eu Joël Lightburn en entrevue.

0: avait fait une petite parenthèse sur Jacques Gourde. C'est un gars rigoureux, fait ses choses, il arrive avec des chiffres pertinents. C'est un gars qui est craint par les libéraux, Jacques Gourde. Mais en même temps, les libéraux aussi s'amusent avec Jacques Gourde. Là. L'autre jour, Joël Lightbound, en pleine chambre des communes, justement, Jacques Gourde s'est remis à crier « T'es un scandale! » Puis là, Joël Lightbound s'est ri, il est parti arriver. « Ça faisait tellement longtemps, Monsieur Gourde, merci. » Et c'est un homme très aimé de tous à la Chambre des communes. La preuve, lorsqu'il a fait son témoignage, et si je me rappelle bien, c'est sur un suicide qu'il y a eu dans sa famille. Je crois que c'est son garçon. T'sais. Tout le monde est allé se serrer dans ses bras. Là. Donc, ça nous en prend des gens comme ça.
1: Ben oui.
0: Puis quand on parle d'eux, puis quand on rigole, puis qu'on fait écouter les entrevues, c'est juste parce qu'on trippe sur eux autres. C'est pas parce qu'on est misogyne, puis c'est pas parce qu'on est raciste.
1: C'est un phénomène culturel populaire. Ça a été un éclat de couleur, sans vouloir faire de jeu.
0: Mais c'est vrai, t'as raison.
1: Pendant la soirée électorale, puis c'est parfait. Ça en prend des gens comme ça.
2: En fait, le moment auquel tu faisais allusion, Jeff, c'est en tout cas, je crois là que c'était au retour de Jacques Gourde lui-même à la Chambre des communes, parce que lui-même a été atteint d'un cancer.
0: Oui, c'est vrai, c'est le cancer. T'as entièrement raison. Merci de me remettre à jour. Et puis justement, les gens s'ennuient de lui. Les gens apprécient la personne intègre que Jacques Gourde est.
1: Ouais, oui.
0: Et puis, du côté de madame, je vais...
2: Boumefta.
0: Merci beaucoup, les gars. Je pense que on fait juste apprécier son caractère spécial par rapport aux autres politiciens. On a besoin de ça.
1: Faut pas voir de la discrimination.
0: Hey, ça va peut-être attirer des jeunes vers la politique, le fait que ça soit un petit peu plus coloré de ce sens-là. Puis là, vous comprenez, j'utilise le terme coloré dans le sens que ça soit en haute...
1: Imagé.
0: Imagé, en haute voltige, que ça soit énergisant et divertissant pour les gens. Merci, Nico, pour ce sujet de conversation. C'est très apprécié, les gens. Merci de donner votre opinion en grand nombre à Boulevard 102.1 au 418-971-1021. Courte pause, on revient en manchette et on va parler de sport. Jacob Fowler devant le filet du Canadien ce soir. Pour moi, c'est une surprise.
2: Pas pour moi, je l'avais dit.
0: Les Prédateurs sont en ville.
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2: Max Larouche, une chance que je t'ai.
3: C'est-à-dire?
2: C'est une encyclopédie pour moi, tu me démêles tout ça. C'est Luc Berthold, le député conservateur, qui a vécu le suicide, malheureusement, de son fils.
3: Ouais, exactement, qui milite beaucoup pour tout ce qui est santé mentale des jeunes, tout ce qui est utilisation de drogue aussi, de mémoire chez les jeunes. Fait que, en effet... Ouais.
2: Ah oui, je me souviens, on avait fait une entrevue avec lui à l'émission On en jase au printemps dernier par rapport à ça, puis il nous avait raconté les hauts et les bas, justement. De son garçon avec la consommation de drogue.
3: Exact.
2: Il avait arrêté, il a réussi à avoir une conjointe, il a eu 2 ou 3 enfants, là, je vais de mémoire. Mais malheureusement, après ça, la toxicomanie a repris le dessus et ça s'est terminé de façon dramatique. Alors, nos pensées encore une fois à la famille de Luc Berthold, c'est à ce député conservateur que c'était arrivé. Nico, on suit quoi en actualité avant de parler du Canadien de Montréal qui reçoit les Prédateurs de Nashville ce soir, 19h sur RDS?
4: Ben, je trouve difficile de pas commencer avec cette nouvelle absolument renversante du journal de Québec ce matin. Près de 150 femmes qui affirment avoir été agressées sexuellement par au moins, écoutez ça, déjà 150, ça fera, par au moins 36 massothérapeutes différents au Nordic Spa Village de Chelsea, en Outaouais. 36 massothérapeutes différents sur une période de 19 ans, entre 2007 et 2026. Il y a un recours collectif qui a été déposé en cour supérieure le 2 octobre dernier par le cabinet d'avocats Lambert Avocat pour 143 victimes. Et les femmes qui... des femmes parmi ces 143 qui ont dénoncé leur agression sexuelle au Nordic Spa de Chelsea en Outaouais se sont fait offrir en compensation une belle carte cadeau.
2: Ouais, une carte cadeau de 100 piastres. Reviens voir ton agresseur.
4: Ouais. Bon, moi, ça te coûtera rien.
2: Ouais, c'est ça. Tu vas te faire agresser sexuellement, ça te... Premièrement, c'est on parlait tantôt de la culture du viol avec la pétition là concernant là on voulait légaliser le viol dans une école de Saint-Hyacinthe. Ça, c'est carrément la culture de l'agression sexuelle là. Je veux dire, 36 employés différents qui sont soupçonnés,
4: ouais.
2: Des centaines de filles à un moment donné. Comment tu fais pour pas te rendre compte de ça là? C'est impossible là. Je veux dire, c'était culturel dans cette organisation là. Je suis pas mal convaincu. Je vais le mettre au conditionnel. C'était certainement une culture qui était présente, qui aurait été présente là-bas. Mais là, quand on regarde ça, là, ouf.
4: On peut prendre des gageurs aussi pour faire plaisir à certains auditeurs qui veulent toujours qu'on parle des deux côtés. Sur combien de femmes sur les 36? Puis combien d'hommes?
2: Ah, ouais. J'avoue.
4: J'ai hâte d'en savoir plus parce que je comprends, ça me rentre pas dans la tête comment un même établissement peut embaucher 36 agresseurs sexuels présumés.
2: J'imagine que les massothérapeutes agresseurs auraient communiqué entre eux pour se dire « Hey, c'est là la place. » C'est ça. Ouais. En tout cas, bref.
4: Peut-être.
2: C'est sidérant comme
4: situation. J'ai bien hâte d'en savoir plus. Avant même d'amorcer la construction de la nouvelle école de Cap-Rouge, dont l'ouverture est prévue en 2029, le Centre de services scolaires des découvreurs confirme déjà que ça ne suffira pas pour désengorger les établissements existants. Facile, hein? Quand,
2: surprise!
4: Quand tu commences, t'es déjà en retard avant d'être en avance.
2: Mais c'est jamais arrivé, ça, à Charlebourg. Ils ont construit une nouvelle école secondaire. Ah oui, c'est vrai, ils ont mis des classes modulaires en arrière l'année d'après.
4: Il y a Mme Fréchette qui, en plus de se retrouver avec plus de siège, ben, est poursuivie pour plus de 136 000 $ pour des vices cachés présumés dans un condominium vendu à Montréal. Le Journal de Québec rapporte que cela touche une propriété vendue 840 000 $ en 2020 sur le fameux plateau Mont-Royal. Et le bureau du coroner enquêtera sur les 5 suicides de médecins survenus dans différentes régions du Québec. Attention, entre les mois de mars et août de cette année. Mars, avril, mai, juin, juillet.
2: C'est énorme.
4: 6 mois, 5 suicides de médecins. La coroner Jeanne Kamel devra établir les causes potentielles communes, s'il y en a, et elle formulera, si nécessaire, des recommandations pour éviter d'autres morts au sein de la profession médicale. Terriblement triste, cette nouvelle.
2: Vraiment, avant qu'on passe au sport, les gars, je viens de voir quelque chose passer. Antonine Iaccarini est en congé de caucus mercredi, jeudi.
4: Ouais.
2: Elle a dit « J'ai besoin de me reposer après la campagne électorale ». L'autre jour, lorsque je lui ai posé la question avec qui t'aimes mieux faire de la radio, elle a dit « Regarde avec qui je suis la plus présente ». Vous vous souvenez de tout ça?
4: Mais mm-hmm.
2: Ben pourquoi Anto va être à 16h15 dans le retour?
4: C'est le début de la fin.
3: Je pense qu'elle est tannée de toi, Jeff.
2: Mais pourquoi elle serait tannée de moi?
3: Je sais pas.
4: On est tannée de moi parce que...
3: Peut-être aussi.
4: C'est la nouveauté, c'est ça, là. C'est moi.
2: Ouais. En tout cas, on va avoir des questions à y poser lundi.
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2: Bon, on va jaser d'une affaire qui intéresse pas pantoute Antonine, le hockey. Hein? Nous autres, on va en jaser, Max Larouche.
3: D'ailleurs, Nico quitte le studio aussi à l'instant.
2: C'est ça.
3: Je sais pas si c'est un hasard.
2: Qu'est-ce qui se passe? Restez à l'écoute, gang. 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On jase de sport. Canadiens Prédateurs ce soir, 19h sur les zones d'RDS. Faut croire que le départ était prévu pour Samuel Montembeau parce qu'on a dit non, mon Debèche, pas toi entre les trois poteaux. C'est Jacob Fowler.
3: Ouais, puis tu sais, moi, même avant le début de la saison, avant le premier match, je regardais le calendrier puis j'essayais d'identifier, bon, à quel moment on allait donner un premier départ à Montembeau parce que au niveau des deux en deux, il y en a pas un avant, je pense, la semaine prochaine. Fait que, idéalement, tu le fais gauler avant ça. Puis c'est vraiment le match que j'avais identifié là, ce soir, celui contre les Prédateurs à Montréal pour faire gauler Montembeau. Puis comme il s'est blessé hier, moi, je suis pas surpris du tout qu'on donne le départ à Fowler qui a connu tout un début de saison avec le Rocket de Laval à ses deux premiers matchs joués. Je pense qu'il va arriver super prêt. Il a faim.
2: Et
3: il a dit que ça l'a fait chier de se faire renvoyer à Laval. Il l'a pas dit de même, là, mais on l'a tout compris. Il méritait pas d'être retourné à Laval. Non. Les circonstances ont fait que Montembeau a eu un bon camp aussi, puis que tu voulais pas commencer avec trois gardiens en haut. T'aimes mieux de donner des matchs à Fowler à Laval, mais il va être prêt ce soir contre Nashville, puis c'est un départ face à une équipe qui ne score pas énormément de buts théoriquement. Là, tu regardes le line-up de ce club-là, c'est assez mollo. Cela dit, Steven Stamkos à Montréal va toujours score un but.
2: C'est ça.
3: Si vous voulez mettre
2: il y en a 3-3 depuis le début de l'année.
3: Puis c'est ça. Si vous voulez mettre un petit 5$ sur quelque chose à soir, là, un but Steven Stamkos, moi, je suis assez confiant avec ça. Mais à part ça, t'sais, l'attaque des... t'sais, oui, Philippe Forsberg est talentueux, tout ça, mais il n'y a pas de profondeur. C'est pas une équipe qui aspire aux grands honneurs. Loin de là, les Preds. Belle occasion pour le CH pour se resserrer un peu en défense parce que c'est là sans Simonac depuis le début de l'année.
2: T'sais, la moyenne de buts accordés à 4,67, là, on le levait avec les buts qu'ils ont accordés, ils sont 29e présentement dans la Ligue, mais moi, là, ce qui me sidère, c'est les revirements. 82 revirements dans son territoire, le Canadien, dont 34 mardis, ça les met au 25e rang de la Ligue. On peut pas continuer à donner à poc comme ça à l'adversaire.
3: Non, puis tu sais, je reviens sur Juraj Slafkovský, là, qui a été une vraie catastrophe sur deux patins mardi. C'en est un qu'il va falloir qu'il se replace, surtout avec l'absence d'Ivan Demidov. Là.
2: Mm-hmm.
3: Il faut que les attaquants vedettes, les Caulfield, les Suzuki, les Slafkovský, ça lève le jeu encore d'un cran. Puis dans le cas de Chris Kreider aussi, il va peut-être falloir qu'il en donne un petit peu plus parce que c'est assez mollo de son bord depuis le début de l'année aussi.
2: Oui, puis tu viens de parler de gros bonhomme le long des rampes et le Canadien 23e avec seulement 71 batailles remportées pour la rondelle en 1-1 depuis le début de la saison. Fait qu'il faut que ces gars-là fassent une différence.
3: Je sais qu'on est en début de saison, mais tout le monde est en début de saison. Je pense qu'il y a des inquiétudes très valides à y avoir pour ce début de saison-là du Canadien. C'est pas beau ce qui se passe à la glace.
2: Non, en effet. Va falloir que ça se corrige. Comme tu l'as dit, belle occasion face aux Prédateurs de Nashville.
3: En passant, Adam Engström sera de l'alignement. Jaden Struble est laissé de côté. On s'attend à ce qu'Engström joue avec Jack High.
2: Sinon, dans la Ligue nationale, ce soir, les autres matchs, je retiens que les Sénateurs d'Ottawa, c'est leur premier match à domicile. Et c'est contre les Flyers qui n'ont pas encore gagné.
3: Ouais, puis tu sais, les Flyers, on s'attendait à quelque chose de pas pire de leur bord cette année. c'est une équipe qui a repêché, qui a bien repêché dans les dernières années, qui a fait les séries l'année passée, les Flyers. Il y a aucune raison de penser qu'ils rateraient les séries cette année. Et pourtant, en effet, les Flyers qui n'ont pas gagné depuis le début de la saison. Il y a seulement 3 équipes qui n'ont pas gagné à date cette année. Il y a les Flyers, on s'en attendait pas. Il y a les Kings, ça aussi c'est assez surprenant. Les Kings qui, sur papier, présentent une belle formation malgré Enze Kopitar qui est plus là, qui a pris sa retraite. Puis tu sais, les Flames, ça c'est pas une surprise. Non. Là, cette équipe-là, ça en va nulle part. Mais du côté des Flyers, va falloir allumer vite.
2: Hey, les Flames, on a 14 buts accordés, seulement 3 marqués en 3 matchs. Je sais qu'on est au début.
3: C'est
2: de la...
3: 16 buts accordés.
2: 16 buts accordés.
3: 16 buts accordés, 3 scorés pour les Flames. C'est une catastrophe.
2: Je le sais qu'on est au début de la saison. C'est 84 matchs. Faut pas regarder le calendrier puis le classement comme on le ferait, par exemple, pour la NFL à 17 matchs. Mais n'empêche que ce soir, les Bruins affrontent le Mammoth de Utah, les Sabres affrontent les Stars, le Lightning affronte le Wild et les Maple Leafs visitent les Golden Knights. Il y a une méchante belle opportunité là pour le Canadien de prendre 2 points quand les autres en prendront pas.
3: Il faut que tu ailles chercher tous les points parce que quand tu vas arriver à la fin de l'année, là, je sais qu'il y en a pour qui, le Canadien s'est rendu loin l'année passée en série. Et c'est même plus une question de savoir si on va faire les séries. Attendez, là, la division du Canadien est la meilleure de la Ligue. T'as les Panthers qui sont de retour. T'as les Sénateurs qui ont un bon début de saison. T'as Lightning qui a fait l'acquisition de John Carlson cet été. T'as les Sabres qui, eux aussi, comme le Canadien, prennent la maturité d'année en année. T'as les Leafs qui ont fait un reset pis qui peuvent surprendre cette année. T'as les Bruins aussi qui, à chaque année, se battent pour une place en série. La place du Canadien est loin, mais loin d'être assurée. C'est pour ça que, oui, c'est le début de l'année. On veut pas capoter tout de suite. Mais ces points-là que tu vas échapper au début de l'année, ben ça se peut que ce soit les points qui te fassent manquer les séries rendues à la fin de l'année.
2: Harry Cameron, je ne connaissais pas ce nom. Il a marqué 6 buts en 3 matchs. Il est un défenseur en 1917-1918 pour commencer l'année. Ben là, Evan Bouchard en a 6 depuis le début de la saison. Il a 11 points. C'est lui le meneur pour le trophée Maurice Richard pour le plus de buts.
3: On s'entend que ça tiendra pas, non, mais ça reste exceptionnel. Puis tu sais, Bouchard, l'année passée, là, 95 points.
2: Oui, ben, je t'ai demandé après le premier match où il a fait 5 points. J'ai dit, coudon, il fait 100 points et plus. Tu m'as dit oui, puis j'étais d'accord avec toi.
3: Ben ouais, ce serait pas surprenant du tout. Je veux dire, il y a ses lacunes en défensive, évidemment.
2: Ah oui.
3: Mais ça reste un défenseur qui a 11 points, dont 6 buts en 4 games. D'ailleurs, les Oilers qui en scorent en Simonac début, là. Tu sais, les Oilers qui ont 4 matchs joués ont scoré 22 buts.
2: Exactement.
3: Ils sont invaincus en temps régulier, les Oilers. 3 victoires, 1 défaite en prolongation.
2: Ouais, donc ça va bien pour la bande à Mike Babcock. NFL ce soir, les Bucks de Tampa Bay contre les Cowboys. Je m'attends pas à grand chose. Les Bucks sont privés de Baker Mayfield. Ils sont 0-4. Les Cowboys 2-2, l'attaque prend de plus en plus son envol. Alors, je pense bien que les Cowboys vont gagner.
3: Ouais, puis là, après un match historique pour CeeDee Lamb le week-end dernier, il semble que ce serait le temps pour George Pickens d'allumer, là.
2: Oui.
3: Que je m'attends à un gros match de George Pickens ce soir du côté des Cowboys. Faudrait qu'ils se mettent en marche là, si l'équipe veut aller loin cette année.
2: En effet, tu as entièrement raison. Jaden Daniels, le carrière des Commanders de Washington, qui était de retour à l'entraînement complet hier, après s'être disloqué le coude à la 2e semaine d'entraînement. On parle qu'il disputerait le match de dimanche contre les Giants. Ça change vraiment la donne dans cette division-là.
3: Ben oui, parce que les Commanders là, sont à 1-3. Wow, évidemment que c'est pas idéal, mais si Daniels s'absentait pour la saison, ben c'est une saison que tu mettais à poubelle.
2: On oubliait ça, là.
3: Là, avec son retour, là, t'affrontes les Giants en fin de semaine, t'as une bonne chance de ramener ça à 2-3. C'est sûr qu'après ça, ton calendrier est pas facile en affrontant des puissances comme les 49ers, les Rams dans les prochaines semaines. Mais t'affrontes aussi, d'ici un mois, les Eagles, puis à nouveau les Giants.
2: Alors,
3: t'as des chances très légitimes là, d'arriver à mi-novembre, puis d'avoir une fiche de 500 ou à peu près. Fait qu'après ça, pour la suite, les espoirs sont permis du côté des Commanders.
2: Avant de vous parler du seul match dans le baseball majeur ce soir, c'est Nico qui nous a envoyé ça. Quel fait inusité, c'est dans le domaine du sport et du divertissement, dans un show de lutte, la Lucha Libre Wrestling, Il y a un arbitre qui est décédé. C'est le lutteur Ijo Fishman qui lui a fait, là, et là, je vais parler en termes de lutte, là, un enfourchement. Donc, c'est tout simplement que tu prends l'athlète dans tes bras puis tu l'envoies au sol. Et l'arbitre est décédé. Et là, on a arrêté le lutteur en question. On s'entend, il voulait pas le tuer là-dessus. Là.
4: Je pensais que c'était fake, la lutte.
2: Moi aussi. Mais l'arbitre est vraiment décédé.
3: Aïe, aïe, hein?
2: Ah, j'espère, mais je sais pas, ça peut être homicide involontaire, j'imagine que oui.
4: J'imagine que ça va ressembler à ça.
2: Mais là, c'est un mouvement que dans la lutte, les lutteurs font à répétition, puis il n'y a jamais rien arrivé. Donc, j'imagine qu'il devait avoir une prépo-disposition cardiaque du côté de l'arbitre, jamais je vais croire. C'est assez spécial. Et 20h ce soir, les Guardians de Cleveland qui visitent les White Sox à Chicago. C'est 2-1 White Sox dans la série. Hier, les White Sox n'ont pas réussi à éliminer les Guardians. Une victoire éclatante de 9-3 de Cleveland. Donc, c'est à 20h ce soir également pour les amateurs de balle. Merci beaucoup, Max, pour les sports.
3: Plaisir.
2: On fait une courte pause. On va revenir avec le sport préféré de deux politiciens sans notre grand désarroi, c'est-à-dire la chicane entre Bruno Marchand et Éric Duhaime.
4: Pas fake.
2: Ouais, c'est ça, la lutte pas fake, faudrait qu'il soit fake. En tout cas, bref, Mathias Surcotte était au point de presse d'Éric Duhaime.
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0: On va faire place à nos petits-enfants de garderie, comme on l'a écrit par texto, comme un autre ça nous l'a écrit par texto.
1: Dans le coin gauche!
0: Le chef du PCQ! Il a remporté son élection à belle chasse! Il a fait élire 19 députés! Il a même fait les percées au centre du Québec!
1: Capitaine Québec!
0: Accueillez Éric Duhaime! Et dans le coin droit, il a été élu pour un deuxième mandat maire de Québec.
1: Capitaine Bougon!
0: Surnommé par plusieurs, il a couru le dernier demi-marathon de Québec. Accueillez le maire de Québec. Surnommé aussi le maire tramway, Bruno Marchand! Non, on n'applaudit pas. Bouh! Hey, c'est une bonne mise en scène, ça, mon Mathias?
2: Bah, je pense que oui, honnêtement. Là, aujourd'hui, c'était cette fois-ci au tour d'Éric Duhaime de sortir en mêlée de presse. Je tiens à dire, par contre, Éric Duhaime, aujourd'hui, n'est pas sorti en mêlée de presse uniquement pour répondre à Bruno Marchand. Ouais, c'est ça. Bruno Marchand l'a fait hier, là, ça, vraiment, juste sortir pour répondre à Duhaime. Aujourd'hui, Éric Duhaime, c'était plutôt en raison du premier caucus conservateur qui avait lieu aujourd'hui. On a donc tenu à faire une mêlée de presse avec les journalistes pour souligner tout. Mais bien sûr, on pouvait pas s'empêcher de parler de Bruno Marchand.
0: Ben non, exactement. Parce que là, dans le fond, nos deux enfants de garderie, là, ils ont pas été capables encore de s'asseoir ensemble aujourd'hui. Fait que là, ils se sont parlé encore. T'es Mathias, cours avec le micro. Qu'est-ce que vous avez à dire, Monsieur Duhaime? OK, je vais aller le dire à Monsieur Marchand!
2: Ben, c'est un peu ça, un jeu journalistique par moment.
1: Oh my God.
2: Mais c'est intéressant ce que tu dis, Jeff, parce que honnêtement, j'ai eu vent que dans plusieurs médias, puis c'est le cas notamment au 99.5 avec Rémi Villemur, on a tenté d'avoir les deux politiciens assis l'un avec l'autre en entrevue en simultané. Puis ce que j'ai entendu, c'est que c'est pas le seul média à l'avoir essayé. Les chaînes de télévision ont reçu les deux politiciens hier, puis plusieurs voulaient les recevoir les deux en même temps. Et dans tous les cas, Éric Duhaime aurait accepté sans problème de faire donner des entrevues avec Bruno Marchand, et c'est du côté du camp Marchand qu'on refusait ces entrevues en commun.
0: Ah, petit Bruno a mal. Ça honnêtement, t'sais, l'erreur vient de Bruno Marchand. T'sais, qui s'assoit, là, puis qui est à l'entrevue, puis ils débattront sur le tramway, puis les gens feront leur propre opinion. Là, qu'est-ce que tu veux, puis qui est dans un terrain neutre s'il veut. Je comprends que le maire Marchand ne le fera pas dans d'autres stations de radio qui viennent ici, qui est à Radio-Canada, qui est où il veut, mais qu'il le fasse. Là, ben, c'est à lui à dire oui. Là.
2: Dans le sens, 99.5 aussi, c'est un terrain neutre là d'un certain sens, puis Bruno Marchand a refusé. Donc, ce qu'on a aujourd'hui, c'est les réponses, les questions qu'Éric Duhaime a répondu aux questions des journalistes en lien avec Bruno Marchand. Il a bien sûr réagi, notamment au terme « tribu » qui a été utilisé par le maire hier pour qualifier le Parti conservateur du Québec. Pour Éric Duhaime, c'est une utilisation malhabile qui a eu lieu hier.
3: Je pense pas que c'était habile là, à 48 heures après que les gens de Québec, dans 15 circonscriptions sur 18, ont voté pour le Parti conservateur du Québec, de dire qu'on est une tribu. Là. C'est pas moi, je suis capable d'en prendre des qualificatifs péjoratifs. Vous le savez, là, j'en reçois tous les jours, puis j'ai pas de problème avec ça. C'est mon job. Mais il y a près de 900 000 Québécois qui ont voté pour nous, là, puis c'est pas des gens qui sont tribaux. Là. Et je pense que c'est important de défendre l'équipe. Là, c'est inacceptable. On le sait, c'est un qualificatif qui est hautement péjoratif. Et je trouve ça malheureux que ça commence comme ça.
0: Je veux vous entendre là-dessus, Max et Nico, mais moi, je suis d'accord avec Éric Duhaime là-dessus. Il n'aurait pas dû utiliser le mot « tribu ». Ce que j'ai dit ce matin, puis je le redis ce midi à l'émission On en jase, c'est que je trouve que ça vient scinder la population de la ville de Québec en deux, alors que Bruno Marchand doit être le maire de tout le monde, même ceux qui n'ont pas la même opinion que lui.
4: Ben, au-delà du mot utilisé, c'est l'attitude de rabaisser ceux qui pensent pas comme lui.
0: En effet.
4: Le mot « tribu », OK, moi, c'est pas le mot en tant que tel qui me choque, là, c'est... embarque pas là-dedans, puis même au-delà de pas embarquer, c'est même souvent le maire Marchand qui va lancer le bal plus qu'autre chose de ce qu'on voit des derniers jours.
0: Bon, oui, avec son
4: ou
0: petit
4: tient à, ou qui tient à remettre de l'huile sur le feu. Embarque juste pas là-dedans. Il va se faire ton tramway. Là. Embarque juste pas. Sois l'adulte dans la pièce. Laisse aller les choses.
1: Ben oui, c'est en plein ça. Puis, on le sait tous que c'est péjoratif d'utiliser le mot tribu.
0: Martin par texto, dans le cas de M. Marchand, plus au début de son premier mandat, il avait fait campagne contre l'intimidation des politiciens. Bravo. En effet, faites ce que je dis, faites pas ce que je fais. C'est un bon point. Continuez à interagir 418-971-1021.
2: On a tenu à préciser quand même du côté du cas Marchand aujourd'hui que quand on parlait de tribu, on parlait vraiment des députés du Parti conservateur, pas nécessairement des membres ou encore de ceux qui ont voté.
4: C'est du monde avec qui tu vas travailler pareil.
2: C'est ça, exact.
0: C'est vrai, c'est un excellent point.
2: Mais je tenais à dire que le maire parlait pas nécessairement des électeurs, mais vraiment des députés, mais de la façon que ça sortit, c'était pas trop clair hier.
0: T'es, vois-tu par texto, on a encore Marchand indiviseur, rien de nouveau. T'es, en effet, malheureusement, c'est ce qui colle présentement à sa peau.
1: Tu peux pas les aimer, tes adversaires, c'est correct, mais ces adversaires-là représentent des électeurs de Québec.
0: Je suis d'accord à 100%.
1: C'est ça qu'il faut qu'ils se souviennent.
0: Oui. C'est pour ça que il est le maire de tous les citoyens et non pas juste de
1: et
0: ceux
1: c'est ce qu'il avait
0: qui ont voté pour lui
1: à son élection.
0: Tu as tellement raison.
2: Éric Duhaime aujourd'hui a aussi précisé qu'avant toute chose ou avant toute prise de décision, pour l'instant avec le tramway, la priorité c'est de connaître les coûts du tramway, ce qu'on est seulement censé connaître en 2027, les coûts finaux. Éric Duhaime veut qu'on accélère le processus parce que, selon ses dires, des politiciens qui sont pour le tramway actuellement, dont Bruno Marchand, ne le feraient pas à 10 milliards, par exemple. Je vous laisse entendre le chef conservateur.
3: Si les coûts explosent, il n'y a pas de consensus. Fait que si tout le monde est d'accord là-dessus, puis si effectivement les coûts ont explosé, ben on n'aura pas besoin de négocier longtemps là, parce qu'il n'y en aura pas de tramway. Il faut qu'on connaisse les coûts du tramway. C'est inacceptable de continuer dans un projet alors qu'on ne sait pas combien ce qu'il va coûter. Puis même les gens qui supportent le tramway disent qu'à plus que 10 milliards, ils vont devenir contre. Donc, il y a déjà une minorité qui l'appuie, puis parmi cette minorité-là, il y a beaucoup de gens qui vont l'appuyer encore moins le jour où ils vont savoir que les coûts vont être plus que 10 milliards.
2: Puis, si vous vous demandez à qui il fait référence ici en parlant d'un coût de 10 milliards puis d'arrêter de tramway, il fait référence à Bruno Marchand directement qui a dit ça en 2023 à Radio-Canada.
5: Peu importe le prix, parce que ça augmente partout, on fait le projet.
6: Ouais, c'est une bonne question. La réponse est non. Et c'est une des raisons
5: pour combien on le fait pas?
6: À 10, 12 milliards, on le fait pas. À 8 milliards, 400 millions, oui.
0: C'est clair, du côté de Bruno Marchand, c'est un manque de rigueur, par exemple, d'Éric Duhaime. Puis lui aussi joue à diviser la population en faisant ça. Et je m'explique. Je vous l'ai dit au début de l'émission, c'est 7,6 milliards. Il y a 18% de contingente. Puis on va dire, on en est rendu dans l'évaluation des coûts en 2027 parce que si on le fait aujourd'hui, là, ben qu'est-ce qui va arriver? On le fait aujourd'hui, puis on dit c'est 7,6. Mais on arrive en 2027, puis c'est 8,5. Là, qu'est-ce que Duhaime va faire? Ah, je vous l'avais dit, c'est des menteurs, ça coûte 900 millions de plus. Ils ont prévu printemps 2017, parce qu'ils vont être plus en mesure au printemps 2017 d'évaluer le coût. 27, excusez-moi.
4: Je sais que ça fait longtemps qu'on en parle. Là.
0: Écoute, il aurait dû être fait en 2018.
4: Ben, c'est okay, de là le lapsus.
0: Exactement. Parce que ça va être plus facile, rendu là, d'avoir une idée avec une moyenne qu'on fait de l'augmentation des coûts pour ce qu'on va payer en 2031-2032.
1: Et plus on attend, plus ça va coûter cher, on le sait.
0: Exactement. Fait que ça, c'est un très grand manque de rigueur, honnêtement, d'Éric Duhaime. C'est fait pour diviser la population aussi. Fait que c'est pour ça que je les appelle les deux enfants de garderie. Là. Ils se valent les deux. Sont pas mieux un que l'autre à l'heure actuelle.
2: Le maire Marchand aujourd'hui, d'ailleurs, qui a été appelé à réagir au fameux 10 milliards qui est présentement utilisé par le Parti conservateur, qui a été réutilisé par Respect citoyen. Il a été appelé à clarifier la situation. Je vous laisse entendre le maire de Québec.
7: Vous savez quoi? Dans 5 ans, ils vont ramener encore des choses, même si c'est pas le même contexte, même si c'est pas le même projet, même si c'est avant que le gouvernement en fasse un nouveau projet, c'est pas grave. Ce que j'avais rétabli comme fait, ça a été rétabli. Les gens ont compris que le projet avance. C'est bon pour Québec, c'est bon pour notre économie, pour les chanceux.
0: Ça, le maire Marchand avait juste à dire, savez-vous quoi? La mise à jour des coûts va être au printemps 2027. Puis à partir de là, on va évaluer, mais j'ai confiance qu'on reste dans la fourchette de 7,6 milliards. Il n'y a pas à rabaisser l'opposition. Bon, on sait qu'il va toujours avoir une opposition éternelle, de toute façon, au projet de tramway. occupe pas à mettre ça dans sa phrase.
2: Puis la raison pourquoi on a dit ça aussi du côté de Bruno Marchand, c'est qu'on faisait référence au fait que c'était en 2023, puis qu'en 2024, le projet a changé. C'est CDPQ Infra qui l'a repris. On l'a retiré des mains de David, donc c'est plus nécessairement le même projet. C'est un peu comme ça qu'on essaye de s'expliquer du côté du maire Marchand, d'avoir dit le 10 milliards à l'époque.
0: Puis à l'époque, il n'y avait pas de consortium qui pouvait le faire. C'était la ville qui le faisait lui-même. Donc, exactement. Par texto, on a le tramway va être budgété à 8 milliards. On va juste enlever des items ou kilomètres et segmenter.
1: Ce que tu disais tantôt pour le
0: centre Vidéotron, je suis convaincu que c'est clair. Je suis pas dupe. Là. On va s'en faire passer une petite vite là, pour que ça reste à 7,6 milliards. Là. Comment ça en est fait de passer une petite vite pour le centre Vidéotron? Là-dessus, par exemple, moi, ce que je prône, c'est que je dis, écoutez, troisième lien évalué en 2015, c'était 3 milliards, on est rendu à 10 milliards. Le tramway évalué en 2018, c'était 3,3 milliards, on est rendu à 7,6. À un moment donné, il va falloir en faire des projets, sinon on va toujours dire que ça coûte trop cher et on n'en fera jamais. Fait que, tu sais, à un certain moment donné, oui, 7,6 milliards, c'est cher, mais si on avait pris la décision à l'époque, on serait pas rendu à ces prix-là. Hey, par texto, ça, j'aime ça. Jeff, je suis en désaccord. Le rôle de Duhem est de critiquer, le rôle de Marchand est de gérer et unifier. Je suis d'accord que dans les deux cas, leur niveau est au ras du sol. Pendant ce temps, Zanetti et PSPP mangent du popcorn. Moi, en effet, c'est sûr que les autres mangent du popcorn. Mais non, moi, je suis pas d'accord. Même si c'est dans l'opposition, tu te dois d'être rigoureux puis de travailler pour que la population parte pas sur des oui-dire avec des avec justement des mauvaises informations. Oui. C'est là que je trouve qu'il divise.
4: Oui, oui, la critique, c'est une chose, puis c'est un des rôles de l'opposition, mais la critique pour la critique, je pense qu'on aimerait ça être rendu ailleurs. Si on fait pas de tramway, c'est quoi qu'on fait? Même là, pour moi, ça déjà là, on serait ridicule parce que pour moi, il faut juste avancer avec le tramway. Oui, mais mettons, mais au-delà de ça, oui, critique, mais amène quelque chose.
0: En effet.
1: Métro.
0: Ah, métro! Ça aurait été la solution idéale.
4: 50 milliards?
1: Comme je te dis, on sait pas, on finira pas le tramway à 50 milliards là, quand même, mais...
4: Toutes les phases ensemble, peut-être.
1: Bon.
0: C'est évalué à 15 milliards, mais là, on est à 7,6 pour la première. Maintenant, on va être plus à 25.
1: Si tu veux une solution qui va débarquer des gens de voiture, il y a juste le métro qui va faire ça, selon moi.
4: Moi, je serais prêt à embarquer dans le métro.
1: Moi aussi.
4: Mais c'est ça, ça coûte très cher.
0: À voir, le REM, même avec ses pannes comme aujourd'hui, est à 15% d'utilisation.
1: À cause de quoi, déjà?
0: La foudre!
1: OK.
0: Ouais, ça, c'est une inquiétude que j'ai. Charles-Étienne qui dit le délai entre le moment qu'on a su que ça coûterait 7,6 milliards et le nouveau prix l'an prochain est beaucoup trop long. L'évolution du prix devrait se faire annuellement au minimum. Très d'accord. Très d'accord avec toi. On devrait avoir des mises à jour. Ça empêcherait justement toutes ces suppositions-là de on est rendu à 12, à 11, à 8, à 10. On aurait l'heure juste. Il y a rien de mieux que la transparence. Tu as entièrement raison. Charles-Étienne... Un monoreille qui se rend Disney Thing Big, Nico, qu'on dit par texto. Et Marco qui dit...
1: Attends un peu, là. On n'a pas et le moyen pour le monoreille et surtout le moyen pour aller à Disney. Je sais pas si vous avez vu les billets derrière.
0: C'est ça, exactement.
1: Cher, s'il vous plaît.
0: Marco qui mentionne métro, c'est plus durable. Par contre, il y a deux tramways qui durent dans le temps aussi. Si je prends Montréal, le métro...
4: Ça va coûter cher.
0: C'est pas occupé des infrastructures. La facture s'en vient. Mais ça, c'est la faute du gouvernement qui s'est pas occupé des infrastructures. Par exemple, c'est pas de la faute en tant que telle du projet de métro. Mathias, tu fais toujours une bonne job. Continue à courir. Sûrement que demain, tu vas courir encore entre Éric Duhem et Bruno Marchand. Non. Demain, je t'ai donné une mission spéciale.
2: En fait, je suis bien content aussi. C'était ça qui était prévu à mon horaire déjà.
0: Ben oui.
2: Je m'en vais faire du fédéral demain.
0: Ça va être le fun. Tu vas aller voir l'ami Joël Lightbound. Encore des bonnes nouvelles dans la région de Beaupré. C'était à l'Apocatière il y a de cela quelques semaines. Et il y aura une séance de questions ouvertes.
2: J'ai hâte de voir. On va-tu avoir un stade de football à Québec?
0: Quelle bonne question. Ouais, je veux savoir si le fédéral va financer.
1: Tu passeras la roulette sur ta casquette, t'as des poils. T'as des poils de chat.
0: Ben voyons donc.
2: Merci Nico.
0: Les chats de ta blonde, ça?
2: Ben c'est mon chat aussi. Ouais. Mais
1: chat
2: oui.
1: Un max flat. D'ailleurs.
2: Ouais, exact.
4: C'est vrai. J'ai tellement aimé. Je suis allé le visiter une fois le chat, puis je tombe en amour.
0: C'est fou, hein?
4: Failli partir avec.
0: Ouais. Écoute Odé avec sa blonde, lui. Ben sa blonde écoute le Canadien avec lui.
4: Ben non.
1: C'est ça l'échange.
0: C'est le compromis.
1: Ben oui.
0: Ah, occupation double.
1: Non, c'est parce que la casquette est en train d'être très populaire au Québec. Non? C'est la casquette plus vue à la télé.
0: C'est clair. 25 minutes hier à côté de Bruno à LCN. As-tu mal au bras?
2: Non, c'était pas si pire. Pour vrai, j'étais bien positionné. Fait que ça a été. Puis Bruno Marchand, des fois, il donne des scrums de 40 minutes. Fait que ouais, 25, on s'en sort pas trop, man.
0: Parle beaucoup,
2: ça.
0: Le maire. Dis beaucoup de mots.
2: Oh, oui.
0: Yes. Mathias, tu fais toujours un excellent travail. Merci beaucoup. Petite pause. Et là, on va vous parler de vrai divertissement. Pas d'OD, mais de show de musique à Québec. Restez avec nous. La chronique geek de Nico Lacroix s'en vient.
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5: Très plaisant de faire cette émission avec mes collègues Nico Lacroix et Max Larouche chez l'émission On en jase à chaque midi de midi à 14h sur les ondes de Boulevard 102.1. Vous voulez de la chicane comme Éric Duhaime et Bruno Marchand? Il va en avoir l'un en homme. Antonine Iaccarini est dans le retour de Gravel 16h15 alors qu'elle est en congé du caucus aujourd'hui.
6: C'est inacceptable.
5: Je dois prendre ça comment?
6: C'est inacceptable.
5: On va chicaner, hein?
6: Oui.
5: Ouais, parce que moi et Anton, on est des grands chicaneux.
7: Non, je pense qu'elle me disait qu'elle avait animé quelque chose ou un truc de même. Là.
6: Peu importe!
7: Non, mais elle avait des engagements autres.
5: On devrait être la priorité d'Antonine sur les ondes de Boulevard 102.1. Je le prends pas.
6: Tu fais bien.
5: Non, on va se parler dans le casque. Mais on peut pas se parler dans le casque lundi. C'est l'action de grâce.
7: Ouais, c'est ça.
6: Ça sera pas lundi qu'on va
5: se chicaner. Ça va être mardi d'abord qu'on va chicaner. Je vais avoir encore plus de temps pour penser à comment je me chicane.
6: T'as fâché, t'as pompé.
5: Non, inquiétez-vous pas. On n'est pas Bruno Marchand, Éric Duhaime. On va accueillir Antonine comme il se doit. On aime assez quand elle est là. Elle a toujours des analyses très, très, très précises. Nico!
6: Ouais, j'ai des réponses qu'on n'avait pas aux questions qu'on se posait ce matin.
5: Vas-y donc.
6: Quand on a annoncé Def Leppard.
5: Vas-y!
6: Def Leppard sera donc ici au Centre Vidéotron le 11 mars 2027. Les billets seront en vente jeudi prochain, le 15 octobre, pour ceux qui sont abonnés à la fameuse infolette dont je vous parle tout le temps, et vendredi pour tout le monde.
5: Hey, je t'ai mis la balade de

0: refrain.
1: Ils seront accompagnés.
2: Ça va non, mais ça va tellement être bon, ça, dans le centre Vidéotron.
1: J'ai eu beaucoup de réactions sur mes réseaux sociaux aujourd'hui, de gens qui disaient oh, on va y aller pour tel ou tel. Les deux premières parties seront The Struts, qui étaient venus nous voir il n'y a pas très longtemps, première partie de Queens of the Stone Age.
3: Ouais, il y a 2-3 ans à peu près.
2: Et l'autre première partie.
1: L'autre, la toune.
3: Ah, mais là, c'est le gros... Attends, je vais...

0: c'est je voulais aller les voir. Moi, il devait passer à Place Belle en tête d'affiche du côté de Laval il y a quelques mois. Puis là, le chanteur a eu des enjeux de santé au niveau de la voix, tout ça. Fait qu'ils ont dû annuler un bout de leur tournée. Fait que ben content. J'aurais même pas besoin d'aller dans le coin de Montréal. Ils viennent nous voir. Et c'est...
1: Puis pour ceux qui se demandent de Struts...
0: Tellement solide en show, les Struts, là.
1: Avant Queen of the Stone Age.
0: À Oshiaga, en plein milieu d'après-midi, il y avait 1000 parties.

0: What?
1: Un chandail avec énormément de présence sur
2: aucun
1: ça.
2: Aucun sens.
3: Vraiment. Je fais une dépense vendredi prochain.
1: Bon.
3: Chérie, on va aller chanter l'amour avec les Goo Goo Dolls, puis Def Leppard, puis je suis dansé avec The Struts.
1: T'écouteras la station. J'ai pas le droit de le dire, mais d'après moi... Il va peut-être nommer...
3: Chérie appelle sous un faux nom pour gagner des billets.
1: On va changer de style de musique.
3: Ah ouais,
1: on va aller vers le métal.
3: Oh yeah!
1: Le groupe Trivium, qui est venu nous voir il n'y a pas si longtemps aussi, il me semble, à Québec, va lancer un nouvel album le 20 novembre prochain et on a déjà un extrait, la pièce titre de l'album.

0: la vidéo est malade. Ouais. Oh oui.
1: Ça serait presque Crown in the Grave.
0: J'adore.
1: Et comme je vous dis, c'est aussi le titre de l'album. Puis ça sortira le 20 novembre. C'est leur premier album depuis 5 ans, si je ne m'abuse. Il y a un humoriste que j'ai vu au Saint-Jean Comedy Club.
0: Oui, très belle place.
2: Pas là encore.
1: Très intime.
0: Oh, c'est vraiment, vraiment bien.
1: L'humoriste était à peu près à ta place de ma chaise.
2: Ah oui?
1: Ouais, ouais, c'est vraiment tout petit. Mais c'est parfait. C'est bon pour les shows d'humour parce que l'ambiance automatiquement est bonne et chaleureuse. J'avais vu Mi Benson parce que je le suis sur les. J'ai vu passer de ses affaires sur les médias sociaux, puis je l'ai trouvé très drôle. Moi, je suis le genre que je trouve qu'il y a beaucoup trop d'humoristes. Il y en a 75% que je trouve pas très drôle. Mais lui, je le trouve drôle. J'ai pas écouté ce que je vous ai sorti comme extrait parce qu'on était en onde, là, mais voici un extrait de ce que ça donne.
3: D'ailleurs, relax, là, vous êtes plus vieux que ma mère, mon cher. Moi, j'ai eu un bon séjour en tant que piéton, tu vois. Puis maintenant que je suis back sur le volant, yo, j'ai une gratitude, là. Yo, tu réalises pas comment une voiture, c'est un beau, c'est un miracle. T'es assis, puis tu bouges. En tant que piéton, ça, c'était mon rêve, là, ça va. Mais tu sais, c'est quoi le shit que j'aime le plus de la voiture, bro? C'est que quand t'es dans la voiture, t'es seul dans ta voiture, là, tu peux crier. Moi, je crie, hein. Moi, des fois, j'ai même pas de raison de crier, je suis là. J'aime déjà le fait que t'as ta bulle parce que, yo, tu peux chanter ta chanson, tu peux mettre la même tune 10 fois. C'est bon, en tant que piéton, t'as déjà essayé de chanter pendant que tu te déplaçais. Yo, tu commences à chanter, on va te donner du change, là.
0: J'adore ça. Hey, mais remettre la même chanson 10 fois en char, là, je me reconnais.
1: Ah oui?
0: Ah, quand j'ai une toune, moi, que ça me tente de chanter là, puis de décrocher, là, elle peut jouer en boucle juste bien en masse.
1: On vient d'annoncer 18 mars à l'Impérial pour ce qui est de Mi Benson.
0: Ah,
1: c'est la seule date pour l'instant. S'il y en a d'autres, je vous le dirai.
0: Très, très, très, très.

0: Les autres, ben peut-être ça va vous donner des idées d'artistes qui vont en tournée extérieure peut-être l'année prochaine. Ouais. Croisons-nous les doigts. Donc, sur l'affiche, Travis Scott, Charlie XCX, The Killers, David Guetta, pour la soirée électro à Québec,
1: ben oui.
0: Queens of the Stone Age, il y a The Prodigy, Fontaines D.C., The Neighborhood. Il y a aussi un petit groupe québécois, Jim, Poitrine, qui fait la tournée Lollapalooza. Alors, ce sera à suivre, mais c'est une belle programmation pour les trois. Ou si vous êtes dans les ces pays-là au printemps prochain, ben vous pourrez peut-être voir un de ces spectacles-là. Tiens.
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0: La lutte des stations aux machines à boules, à la société du pinball. 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On le fait sortir.
1: Ben oui! Faites-le pas coucher trop tard, fatigué de cet instant.
0: Non, je coucherai pas trop tard. Cool. Je vous promets, ça va finir avant 10 ans.
1: Parfait.
0: C'est raisonnable, ça?
1: Ben oui, inscrivez-vous, blvd.fm.
0: Dépêchez-vous, ça achève, puis on se voit mercredi prochain, le 14 octobre, au 999 Pierre-Bertrand, au-dessus de l'usine.
1: On clenche les autres stations.
0: Ben oui, ben oui.
1: C'est déjà tout pour nous. Retour de Gravel suit avec Antonine Iaccarini, Sam Tremblay-Michaud et sa chronique automobile. Nous, on se parle demain. Bon jeudi, guys. Salut.
0: Salut.
1: Les boys.
0: Bye.
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0: 14h02, bienvenue chez vous à Boulevard 102.1, bienvenue chez nous dans le retour. On est sous les nuages, ils sont bas, même brumeux, 13 degrés présentement à Québec. Il y a des risques d'orages, il y a un 10 à 15 mm d'eau de prévu. Et ce soir et cette nuit, les chances de pluie sont à 40% avec un minimum de 6 degrés. Demain, alternance soleil-nuage, 30% les probabilités d'averse. Des rafales de vent à 40 km/h, particulièrement en matinée, maximum 11 degrés. Ça va être mieux pour la fin de semaine de 3 jours, à tout le moins pour 2 journées sur 3. Samedi, soleil 12 degrés. Dimanche, soleil 18 degrés. Lundi, on prévoit de la pluie intermittente avec un maximum de 17. Pour rejoindre la gang en ville, ça c'est nous autres, par texto, le 418-971-1021, par téléphone, le 418-780-1021. Pour nous écouter en direct, au-delà de la voiture et parfois même dedans, l'application Boulevard, qui est gratuite, qui est facilement téléchargeable, en deux clics, vous êtes en direct, en trois clics et demi, vous êtes en différé sur votre segment ou votre émission préférée. Il y a le blvd.fm, on est partout sur vos réseaux sociaux. On a également une chaîne YouTube. Ah, puis ouais, on fait de la radio aussi. On est là jusqu'à 18h, c'est Gravel dans le retour. Mon nom est Denis Gravel. Véro, bonjour.
1: Salut.
0: Audrey, bonjour.
2: Hello.
0: Tout le monde va bien?
1: Ouais.
2: Oui, c'est jeudi.
0: C'est jeudi et c'est une fin de semaine de 3 jours. Et ce sera une fin de semaine de 3 jours rock and chill à l'antenne de Boulevard 102.1. Ça fit avec les journées d'octobre. Donc, on baisse un peu le volume électrique. Vous allez monter le volume de votre radio. Et l'émission numéro 1, la fin de semaine en matinée à Québec, va s'étirer pendant toutes les journées de la fin de semaine de l'Action de grâce. Le Rock and Chill, toute la fin de semaine. C'est quoi votre version unplug préférée? En avez-vous une? Y a-t-il une chanson qui se démarque?
1: J'ai tout l'unplug de Nirvana, ça, parce que ça fait partie de mon adolescence. Puis je trouve tellement que là-dessus, il y a des versions absolument magiques. Puis c'est pas des chansons de Nirvana pour la plupart, mais malgré tout, je trouve qu'en frais d'acoustique, ça a établi de bons standards.
0: Moi, il y a quelque chose qui me fait mal. Ben, ça me fait mal. Parce que quand Nirvana est arrivé, tout le monde tripait sur Nirvana autour de moi. Moi, je tripais ces vieux vinyles à mon oncle Michel puis à mon père. Fait que moi, j'étais dans le Pink Floyd, j'étais dans le Genesis. J'étais pas dans le coup, mais pas pantoute. Et je sais pas si c'est parce que il y a certaines personnes, je vous ai entendu récemment dire que j'avais un trouble de l'opposition. On m'a jamais fait mention de ça.
1: Ah non, dans tous tes diagnostics, c'est jamais passé.
0: Non, c'est bizarre, mais mystérieusement, à cette époque-là, je me suis mis à haïr Nirvana parce que tout le monde aimait Nirvana. Et tu sais, tu vieillis, t'apprends à découvrir cette musique-là, à l'apprécier.
1: De par toi-même.
0: On l'a joué over and over, mais j'ai quand même tout le temps un petit frisson de dédain à chaque fois que je suis obligé de le dire parce que je le pense vraiment, que sa version de The Man Who Sold the World est meilleure que celle de David Bowie.
1: Je suis tellement d'accord avec toi, puis j'adore David Bowie, c'est un de mes préférés, là. J'ai des bas de David Bowie aujourd'hui, mais cette version-là est superbe.
0: Ce qu'on appelle, Audrey, des Bowie.
1: Oh!
0: Ici, Paul Larocque.
1: Wow. Ils sont quand même très hot, c'est vrai, hein?

0: 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Something in the way, c'est vrai, il y a une version là-dessus. Batman Nemo qui fait de la moto.
1: C'est vrai.
0: Ben oui.
1: Oublié.
0: Audrey, toi, Chris Cornell, Nothing Compares to You, pourquoi?
2: Non, c'est toi, j'ai comme eu ma dose.
0: Il me semble qu'à chaque fois qu'on parle de version unplugged, tu reviens tout le temps avec ça.
2: Ben, elle fait partie de mes coups de cœur, oh, mais oui. Tu vois, c'est ancienne que j'aime beaucoup, puis je sais pas si tu vas trouver exactement la bonne, mais c'est une version qu'on a sortie pour le Rock and Chill, Luke Combs, qui est un artiste country. Une de ses chansons favorites, c'est Fast Car de Tracy Chapman.
0: Ouais.
2: Il y a une version qu'on joue dans le Rock and Chill dans les dernières semaines, les derniers mois, où Luke Combs l'a fait live. Il y a un petit quelque chose qui vient me pogner. Je sais pas si c'est par l'histoire qu'il raconte avant, si c'est le fait justement que c'est tellement une chanson qu'il aime, qu'il met du cœur. Elle est pas parfaite, mais il y a un petit quelque chose ces temps-ci, moi,

0: spécial demain matin.
1: C'est dur pour moi de t'en prendre une.
2: On va-tu se donner du gaz unplug demain? Oh, on va savoir le
0: ça.
2: Temps.
0: Oh,
2: on, va, on va mettre la table pour la fin de semaine.
0: On peut-tu prendre l'excuse d'un show qui a été annoncé aujourd'hui pour écouter une autre version acoustique?
2: Vas-y donc.
0: Parce qu'il y a un show qui s'en vient le 11 mars prochain, un jeudi au Centre Vidéotron, donc 2027. Denis, c'est exactement où je m'en vais. Def Leppard, qui revient à Québec alors qu'ils étaient venus sur les plaines d'Abraham dans le cadre du Festival d'été de Québec l'année dernière. Mais ils sont pas mal accompagnés alors que The Struts seront là. Mais les Goo Goo Dolls.
1: Oui.
0: Puis la version acoustique de Iris est tellement bonne.
1: C'est drôle parce que on dirait que dans les deux dernières années, dans des shows qui sont venus au Centre Vidéotron, il y a plein d'artistes qui l'ont fait en cover.
0: C'est vrai?
1: Mais j'ai jamais entendu les Goo Goo Dolls la faire. J'ai vraiment hâte. Demain, on dirait que la température est comme parfaite.
2: Oui. Le pire, c'est qu'on aurait peut-être le temps aujourd'hui. Au pire, on s'en fera deux. On manquera pas de tonnes.
0: Les billets qui vont être mis en vente la semaine prochaine, c'est le 16 octobre, il y aura une prévente la veille.
2: Pour les gens qui sont pas au courant, quand on se donne du gaz, c'est qu'on ouvre les lignes, puis des fois, il y a des thématiques, des fois, il y en a pas, c'est juste pour se changer les idées, puis c'est carte blanche. Vous appelez, vous demandez la toune que vous voulez, mais là, si on se donne du gaz en vue de la fin de semaine de 3 jours où le Rock and Chill s'étend sur tout le week-end...
0: Il y aura une thématique acoustique.
2: Ça va être du... on va se donner de l'électrique, finalement, c'est un peu ça qu'on va faire, ironiquement, là. Oui, Audrey.
1: Ben non, mais il y a déjà des tellement belles versions.
2: Ben oui, c'est sûr, c'est sûr.
1: Puis je vais aller à où on va pas, parce que, tu sais, évidemment que Simple Man de Shinedown, ça revient, une tune originale de Lynyrd Skynyrd, mais on nous a sorti Zombie de Youngblood, puis c'est pas celle que vous pensez, c'est pas de Cranberry, c'est vraiment une chanson de Youngblood.
0: Ah oui, qui a fait une version acoustique. Oui,
1: il a refait une version acoustique de cette chanson-là, et elle est excellente. C'est une chanson où il raconte un peu l'histoire de sa grand-mère et son grand-père, sa grand-mère qui avait une maladie dégénérative. Et il parle un peu du point de vue de son grand-père dans cette chanson-là. C'est magnifique. Zombie de Youngblood. Puis la version acoustique est sortie il y a quelques mois maintenant. Évidemment que j'ai fait du lobbying. Elle joue dans le Rock and Chill. Mais c'est vraiment une belle version à guitare.
2: Ouais, j'ai ça ici.

0: Ça va tellement fitter comme fin de semaine. Oh, que vous soyez en train de vous battre avec votre abri tempo, ça va vous relaxer. Que vous soyez en train de mettre les arbres en hiver puis vous battre avec le fameux petit grillage, ça va vous relaxer. Si vous vous lancez dans de la bouffe, tu sais, mettons des bâches de sauce à spag puis tout le kit, là, ça va marcher, ça va être votre meilleure trame sonore.
1: C'est officiellement, avant même qu'elle soit passée, ma fin de semaine préférée de l'année qu'on s'apprête à vivre. Envoyez vos suggestions 97-102, même si on les écoute pas toutes aujourd'hui, je vais les prendre en note.
2: Oui, super.
1: C'est ça, fait que d'un coup que j'en ai oublié dans le Rock and Chill.

0: Là, je vais y aller avec une de mes personnelles. Vous allez sans doute reconnaître l'artiste original. Oh, elle est un petit peu,
1: faut que j'en aille.
0: Ouais, là, je passe du YouTube au. Je suis au-delà de mes capacités, c'est ça que ça veut dire.
1: Tu faisais un match.
2: Je joue au-dessus de sa tête.
0: Ouais, je suis au-dessus de ma tête. On l'a ici, OK.

0: Vous aurez compris que je trippe sur tout ce que Steven Wilson fait.
1: On a compris, ouais. C'est tellement hot, la musique.
0: Ah, ben oui. Ben oui, c'est hot, la musique.
1: Non, ça, je suis l'émotive.
0: Là-dessus, on s'entend, là.
1: Écoute,
0: ah, imagine si on avait déjà eu ça, toi, une station musicale. Hein? On aurait pu écouter de la musique, puis avoir du fun. Puis ben non, on est pogné à parler du tramway, puis Reg a sacré son camp. C'est ça qui est ça.
1: En même temps, on a plus de temps pour en parler si on veut en parler.
0: C'est une citation de Reg qui m'est restée en tête. Puis là, je regarde à LCN, puis ils sont encore sur Duhem, puis Marchand, puis le tramway.
2: C'est l'image de Québec à travers la province.
0: À chaque fois, je pense à Reg, puis je me dis, une chance qui est parti parce qu'il serait jamais resté.
1: Ah, mais il serait tellement malheureux.
0: C'était sa quote. Il dit, moi, parler du tramway à chaque matin, ça me tente pas. Puis, tu sais, quand je l'ai croisé cet été au festival d'été, on est revenu là-dessus, puis je disais, tu sais, je te comprends tellement. C'est
2: ça
0: plate.
2: Ça tente pas à grand monde, mais là, c'est de la faute des élus.
0: Ouais, mais tu sais, quelqu'un qui a pas le goût de faire ça, puis qui est pas fait pour ça, puis j'y disais même, disais écoute, à chaque fois qu'on repart sur le tramway, je te cite en onde, puis je dis ben Reg, j'aime Reg d'amour, comme à peu près tout le Québec, mais il serait parti de toute façon, parce mais qu'on parle sûr, encore de l'osto de tramway tous les jours. Fais ce que tu veux qu'on fasse. On va se faire des petits gaz unplugged aujourd'hui. Peut-être, demain,
2: c'est
0: assurément.
2: Bizarre, hein, des petits gaz unplugged.
0: Ça va pas ensemble.
1: Non, c'est ça.
0: Ça va pas ensemble.
1: Non, ça sonne pas délicat.
2: En fait, ça donne pas ce que tu veux que ça sonne.
1: Si jamais, là, vous ne les avez pas découverts encore sur la chaîne YouTube de Boulevard 102.1, il y a encore, parce que tu parlais de Reg, puis ça m'a fait penser à ça, il y a encore les prestations musicales que Jacoby Shaddix est venu faire avec son guitariste.
0: Oh, yes!
1: Directement sur notre chaîne. Il nous a fait 4 tunes de mémoire à travers une grande entrevue. Les 4 tunes sont isolées. L'entrevue qui a été faite est disponible aussi. On parlait de santé mentale chez les hommes. Jacoby Shaddix qui en a fait un combat personnel. C'était vraiment un beau moment qu'on a passé avec les auditeurs directement ici, en fait, là, à la scène Le Bourgneuf, dans le building où on travaille. Puis c'était malade d'avoir ces performances-là en direct. Qui sont encore sur notre chaîne.
0: Ils sont sous quel nom, hein?
1: Je pense qu'ils ont même une liste à eux, mais c'est écrit, d'après moi, c'est écrit Jacoby Shaddix Boulevard avec n'importe quel tune, le Scars, mettons, tu vas la trouver, c'est sûr.
0: OK. Papa Roach.
1: On va essayer de te trouver en même temps.
0: Boulevard Scars. Désolé, on fait ça un petit
1: non,
0: peu.
1: Mais c'est du live.
0: On fait ça à bonne franquette. Hein?
1: C'est du live. Mais toi, t'es encore là, techniquement. Là. Tu vois, je suis en train d'essayer de le taper. Là.
0: J'en ai une, c'est pas la nôtre. Là.

0: on va avoir de la belle visite en studio dans quelques semaines.
1: Ah oui?
0: Oui, oui, je vais célébrer ma post-opération de coloscopie longue avec une performance spéciale.
1: C'est-tu le lendemain de ça pour vrai?
0: C'est le lendemain de ça pour vrai.
1: Ah, oh, c'est drôle.
2: Mais c'est une bonne nouvelle, ça veut dire que tu vas te remettre vite?
0: Ben, je vais être complètement vidé, littéralement. Donc, on peut-tu le dire?
1: Ça peut-être, ben oui, on peut le dire, absolument.
0: Ben, ça fait longtemps que je gosse pour avoir les deux ensemble, parce que c'est un duo d'écriture, probablement un des meilleurs au Québec, parce que derrière Sarah Dufour, il y a Danny Placard. Mm. Puis les deux travaillent ensemble depuis longtemps, puis ça fait un bout que je gosse Karl-Emmanuel, le gérant de Sarah, pour avoir les deux, puis je sais que les horaires, c'est difficile, puis tout, mais là, ils viennent lancer à Québec, le soir de l'Halloween à Lanty, le documentaire qui montre la production du nouvel album de Sarah Dufour. Puis, ils ont fait l'album chez elle. Elle a loué tous les chalets autour.
2: Ah, de Boumstassini.
0: Oui, les musiciens avec le blonde, le famille sont allés s'installer là. Puis, ils ont joué dans la grange. Puis, ça a donné l'album qui vient de sortir il y a quoi, deux semaines à peine. Puis là, j'avais relancé Karl-Emmanuel. Il dit, maudit, j'aimerais savoir Placard puis Sarah. Puis là,
1: tu l'avais fait de ton bord aussi.
0: Oui, oui, oui. Puis là, quand j'ai vu qu'il t'avait écrit, j'étais comme super content. Fait qu'on va avoir les deux parce que les deux travaillent ensemble. Puis les gros succès de Sarah, c'est des productions puis c'est des co-compositions de Danny Placard, un artiste que j'adore. Fait que, puis je voulais avoir, je veux juste avoir les deux unplug. Ils ont deux belles voix. Je suis sûr qu'on va triper notre
1: vie. Ça va être écœurant, hein? Puis honnêtement, ces soirées-là vont être le fun aussi parce que c'est le 30 octobre et le 31 à Lanty. Puis il va y avoir la présentation du documentaire, mais après ça, il va y avoir un genre de Q&A, là, questions-réponses entrecoupées d'une couple de prestations musicales. Fait que ça risque d'être super intime, super capoté comme soirée pour ce qui est du 30 puis du 31 octobre. Mais ben énervé que le vendredi, on puisse les recevoir ici.
0: Ça, c'en est une.

0: bien se dire ça. C'est Dave Mustaine de Megadeth qui me disait en entrevue. Le pire, c'est que c'est vrai.
1: Tu parles beaucoup de lui aujourd'hui, je trouve.
0: Oui, c'est vrai, j'en ai parlé un matin. C'était dans un autre contexte complètement. Mm-hmm. Là, on parlait des gens qui nous avaient terrorisés avant une entrevue ou une chronique en onde. Le nom d'André Arthur revenait beaucoup. Et moi, j'avais un épisode personnel avec Dave Mustaine où des semaines avant l'entrevue, j'étais terrorisé de l'affaire parce qu'il avait carrément envoyé chier un animateur de la station un an avant.
1: Fait que la réputation reste, là.
0: Fait que, tu sais, moi, j'avais peur de me faire envoyer chier par Dave Mustaine. Puis finalement, ça avait super bien été. Puis c'est une phrase qui m'est restée dans la tête. J'avais trouvé ça brillant. Pour les gens qui s'en souviennent, c'est une entrevue qu'on avait faite avant un concert unplugged de Megadeth au Liquor Store.
1: Au défunt Liquor Store, c'est
0: C'était
1: vrai.
0: Complètement malade. J'ai encore des photos de ça. Puis à chaque fois que je les regarde, je peine à croire qu'on a vécu ça ensemble. Il y a peut-être des auditeurs actuellement qui y étaient. Faites signe. Faites bonjour. 418-971-1021. C'était mémorable. Puis dans l'après-midi, Dave Mustaine disait, c'est comme ça que tu testes la qualité d'une chanson. Quand tu la dépouilles, quand tu y enlèves tous ses arrangements, sa production, c'est là que tu sais si t'as une bonne toune ou si t'as pas une bonne toune. Il dit, on a essayé quelques-unes des tounes de Megadeth Unplugged, il était pas là les tounes. C'est comme ça que tu trouves tes meilleures chansons. J'avais trouvé ça brillant. Puis Take On Me, je trouve que c'est le meilleur exemple. Mm. T'enlèves tout de Take On Me, puis on dirait qu'elle est encore meilleure qu'aller avec toute la production des années 80, de l'époque et ainsi de suite. Une bonne toune, c'est une bonne toune. Mm. Puis on va entendre plein de bonnes tunes en fin de semaine. Donc, vous le voyez, on a hâte au week-end. Probablement que vous autres aussi, là, on a commencé cette semaine-là avec une élection. Ça part lourd, hein?
1: On va la mériter la longue fin de semaine.
2: C'en est une rough.
0: Fait qu'on va essayer de jouer. Aujourd'hui, je promets rien. Demain, je vous le garantis, on va se donner du gaz. Fait que si vous avez des bonnes versions unplugged, souvent c'est des covers aussi, on va se promener. Puis je vais garder toutes mes affaires ouvertes. Là. On va passer. Tu sais, je sais qu'ils sont pas toutes sur Spotify. Fait que je vais essayer de me promener aussi. Hey, Matrix, en as-tu des bonnes? Des tunes unplugged.
1: Ouais.
2: On nous partage crampes, hein? Shine On You Crazy Diamond de Pascal Picard, la version
0: pour
2: sur
0: fête.
2: Spotify. Et elle le fait pour ta fête, effectivement.
0: Hey, ça, là.
2: Elle l'a mis sur Spotify aussi. Ouais,
0: oh,
2: c'est
0: ouais.
2: Ce qu'une auditrice nous dit. Je savais pas qu'elle était disponible sur Spotify pour vrai. Mais ça, ça avait été un moment incroyable.
0: Écoute, je te cacherai pas que des fois, un petit peu chaudain, je la réécoute. Là.
2: Pour vrai?
0: Ah ben oui. Écoute, je fouille dans nos affaires sur YouTube. Tu dis qu'elle est sur Spotify?
2: Oui, c'est ça que Caroline nous dit.
0: Ah, t'as peu, oui, je pense que je viens de la spotter. Là. T'as un petit peu.
2: Je ne dois pas sortir des premières et les plus populaires.
0: C'est
2: là,
0: encore
2: c'est un triple, mais...
0: A New Music Experience, Pascal Pickard. Et ça ici.
2: Pickard.
0: Pascal Pickard.

0: ça bat pas la version unplugged qu'on a eu ici. La version unplugged de Pascal toute seule avec sa guitare, là. Je me souviens, on l'avait fait écouter à Pierre. Vous vous souvenez-vous? Pierre capotait. Il dit, mais mon Dieu, ça me rappelle Janis Joplin. Puis il était parti. Puis,
1: vois-tu comment c'était le fun quand on soulignait nos anniversaires?
0: Oh, come on!
1: Tu vois-tu comment c'était hot?
0: Come on! C'était ça que tu voulais dire. C'était ça le détour. C'est vicieux, c'est vicieux.
1: Hey, on nous dit, en passant, que ce serait l'anniversaire de Pascal aujourd'hui.
0: Pour vrai! Hey.
1: On la salue, si c'est le cas.
0: Bonne fête. Je t'aime d'amour. Puis, je sais que t'écoutes ça de l'après-midi. Là. OK, hey, on s'arrête, on revient. S'il y a quoi que ce soit sur les routes ou ailleurs, c'est le 88-971-1021. C'est Gravel dans le retour à Boulevard.
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0: toutes vos suggestions sont pas passées dans le beurre. Hein. Je sais que Audrey a passé plusieurs minutes à prendre des notes, soit pour aujourd'hui, soit pour demain. On va se donner du gaz version Unplugged pour mettre la table à une belle fin de semaine de l'Action de grâce, drôlement bien méritée, où on va étendre le rock and chill tout au long du week-end de 3 jours. 14h28, 88-971-1021, vous êtes déjà nombreux à nous rejoindre et à partager. Toujours le fun de vous sentir présent. Toujours le fun de jaser avec vous autres aussi. Puis, oui, la musique et l'environnement musical de Boulevard me manquent, mais la contrepartie qui est agréable, c'est que on a plein de tripeux de musique qui nous écoutent parce qu'on tripe musique, puis tout le monde tripe pas sa même affaire, ce qui fait qu'on se fait découvrir plein de trucs. À chaque fois qu'on ouvre les lignes, à chaque fois qu'on ouvre les textos sur des versions cover, puis d'autres choses, puis...
1: On jase de musique.
0: Ouais. Fait du bien, fait du bien. Mais faut revenir à nos devoirs rapidement. Y a-tu des choses sur les routes, Audrey? Ça doit être tranquille.
2: Ben c'est surtout sur la Rive-Sud. La Rive-Nord va très bien en ce moment, là, mais sur la Rive-Sud, c'est déjà commencé sur la 20 Ouest entre Chemin des Îles et Taniata. Là, c'est au rouge foncé. S'il y a autre chose, ben 971-102 texto.
0: Ce qui se passe, c'est ce qui se brasse autour de nous autres et autour de vous autres dans l'actualité et les news.
1: On est rendu à 8 vidéos viraux du maire Marchand.
2: Je suis tellement tannée.
0: Le pire, c'est qu'on risque d'en reparler aujourd'hui parce que je sais que Mathias Turcotte vient nous voir un peu plus tard. Et Antonine Iaccarini également, ça va être notre conversation post-électorale, mais probablement qu'on va parler de ce qui se passe entre Éric Duhaime et le maire Marchand.
1: Pendant ce temps-là, il y avait un premier caucus du Parti conservateur qui se tenait aujourd'hui, puis les journalistes ont bien pris le soin de mentionner qu'on avait les avait informés du caucus après qu'il ait débuté. Fait qu'on voulait s'assurer genre que les journalistes puissent pas questionner les députés qui se rencontraient aujourd'hui. Éric Duhaime qui a dit « On est ici pour jaser entre nous, pour faire un caucus, c'est pas de faire une conférence de presse à 20. On veut s'assurer d'une cohésion en équipe. »
0: C'est bien ça.
1: Peut-être qu'ils veulent aussi tous se faire des images en IA.
0: Il y a quelques loose cannons qui ont été élus, là. Je comprends que... Puis arrêtez de faire des images avec l'IA. Les gens...
1: Ça m'énerve tellement. Là.
0: Ben, c'est parce que premièrement, c'est associé à Donald Trump.
1: Beaucoup.
0: Voulez-vous vraiment vous coller sur le genre de leadership que Donald Trump fait présentement aux États-Unis? Il y a du monde qui vont regretter vite d'avoir voté pour vous autres. Par contre, Éric Duhaime a été excellent dans sa sortie aujourd'hui.
1: En fait, il fait des sorties de politiciens. Puis de bons politiciens.
0: Oui.
1: C'est vraiment, tu sais, il a décidé de mettre l'habit. Puis de bien le porter.
0: J'ai hâte de voir si les bottines vont suivre les babines. Mais moi, quand j'entends Éric Duhaime dire « Tout le monde doit mettre de l'eau dans son vin, puis nous autres, on va mettre de l'eau dans son vin », de garder ses troupes serrées pour que personne dise des conneries aux journalistes, puis de commencer à les coacher, genre, vous êtes plus sur Twitter.
1: Vous pouvez pas saboter ce qu'on va faire là.
0: C'est pas le temps de prendre des photos de chemtrail, puis c'est pas le temps de relancer le débat à l'avortement.
2: Là, on est dans le cours des graines.
0: Là, on a un travail à faire. Ouais. Les gens nous ont élus, on a des responsabilités. Puis je pense que Duhaime, là-dessus, va être un bon coach.
1: Il y a des questions qui ont été posées sur le tramway. Il dit que sans s'opposer au projet, il va s'opposer au projet s'il est trop cher. Il a pas donné de chiffres. Ensuite de ça, il a laissé parler d'une voie de passage pour pouvoir s'entendre. Il dit pour l'instant, Paul Saint-Pierre Plamondon n'a pas franchi de ligne rouge aux yeux des conservateurs. Ses intentions sont nobles. Fait que tu sais, il est pas à la guerre. Il est vraiment stratégique dans sa manière de sortir. Pendant ce temps-là, la CAQ qui a décidé qu'ils allaient choisir un chef par intérim le 17 octobre prochain. C'est le conseil exécutif qui va le choisir par la suite. Mais on verra comment on va fonctionner pour une course à la direction. Les coffres de la CAQ sont pleins. Ils peuvent continuer s'ils le souhaitent.
0: Commencez par voir qui a le goût de mettre son bâton dans le milieu. Là.
1: On a compris qu'il y avait déjà un nom qui circulait.
0: Oui, mais il veut-tu?
1: Yann Lafrenière?
0: Ouais.
1: Oh, oui.
0: Il veut vraiment faire la suite de la CAQ?
1: Ben, lui, il a pas l'intention de lâcher, puis il en a parlé à quelques reprises au courant des derniers jours. Est-ce que ça veut dire que c'est lui qui veut le porter ou il va jouer la carte du chef par intérim?
0: Bernard Drinville va vouloir le porter. Ce qu'ils vont vouloir lui laisser, c'est une autre histoire.
1: Fait qu'on est en train de planifier la suite pour ce qui est de la CAQ. Ça va aller excessivement vite. On a un gouvernement minoritaire. Dans ce temps-là, tu peux pas dire c'est sûr qu'on est safe pour à peu près 4 ans de ça. Il y a Mark Carney qui était du côté de Sherbrooke. Il était là pour annoncer un programme de remise à l'achat de thermopompes. Tu sais, au Québec, on fonctionne beaucoup avec des bonnes vieilles plaintes de chauffage, mais ailleurs, il y a quand même pas mal de mazout, etc., etc. Là.
0: Merci à Mark Carney de me donner énormément de choses à vous dire quand je vais vous parler d'enviro-confort tantôt.
1: C'est carrément ça, là, parce que c'est un programme qu'on finalise pour le début de 2027, puis c'est des remises pour, mettons, un ménage dont les revenus est en deçà du revenu médian, ça peut aller jusqu'à 10 000 $.
0: Ce que je trouve drôle, c'est que j'ai été 6 mois à dire les remises, profitez-en, ça achève, mais là, oups, ça repart. Fait que tant mieux pour vous autres.
1: Oui, parce qu'on a, dans le fond, modifié un programme qui existait déjà, puis on tente de l'élargir, puis on estime que ce programme-là, qui va quand même coûter cher, là, va permettre de réduire l'émission de gaz à effet de serre de 25 mégatonnes
0: quand
1: sur
0: même,
1: 20 ans.
0: C'est quand même impressionnant comme chiffre.
1: Ben, c'est
0: l'équivalent de combien de voitures que tu retires de la circulation? T'as-tu ce chiffre-là?
1: J'ai pas ce chiffre-là.
0: Moi, je l'ai. Donne-moi 2 secondes.
1: Oui, trouve-les. Puis, parce que ici, c'est comme ça, je vous disais, tu sais, on a du bien-énergie à quelques endroits, mais l'essentiel, nous autres, c'est l'électricité qu'on utilise. Fait que si on n'a pas de charbon, de mazout, alors qu'ailleurs dans le Canada, c'est le cas.
0: Les mesures permettraient de réduire les émissions de gaz à effet de serre de 25 mégatonnes. C'est l'équivalent de... C'est comme si on retirait 8,5 millions de voitures de sur nos routes.
1: C'est beaucoup.
0: C'est énorme. C'est incroyable.
1: C'est beaucoup. On estime que ce serait une enveloppe de 2 milliards sur 8 ans pour ce programme-là. Puis, au-delà de ça, vous comprendrez qu'il y a d'autres questions qui lui ont été posées. Des questions sur Elon Musk qui, hier, disait « Go, Québec, séparez-vous », alors qu'on pense bien que sa seule motivation, c'est de déstabiliser le pays.
0: C'était pas le Saint-Pierre Plamondon. C'est-tu un appui que tu veux?
1: Non, non, absolument pas. Puis d'ailleurs, Carney a été habile en disant que tu sais, il a pas voulu se prononcer à savoir si c'est une forme d'ingérence ou pas. Puis en disant, ben la seule souveraineté que les Canadiens veulent, c'est des souverainetés par rapport aux autres pays et aux grandes puissances technologiques.
2: Mais si tu y donnes pas d'attention, là, ça devient pas une affaire.
1: Ouais, sauf que Elon Musk, il fait du bruit, puis quand
2: il fait du bruit, c'est les réseaux sociaux.
1: Ben oui, mais quand il fait du bruit, c'est les médias sociaux. C'est tellement quelqu'un qui prend de la place que t'as pas le choix de regarder le pourquoi du comment, puis c'est dans ce temps-là que ça devient, entre guillemets,
2: les
1: une nouvelle.
2: De même, on dirait, je me dis, si tu fermes les yeux, c'est quasiment mieux.
1: Carney s'est aussi prononcé sur la lutte à l'itinérance, parce que au Québec, on a vu que la majorité des partis en faisaient une priorité. Il y a des histoires qui s'accumulent, des histoires vraiment pas le fun. Et il a confirmé qu'il y aurait un membre de son gouvernement qui participerait au sommet sur l'itinérance qui est supposée être organisée par le nouveau premier ministre élu, Paul Saint-Pierre Plamondon.
0: Tout le monde paraît bien, puis on s'en doutait que ça allait être le premier sujet de collaboration, l'itinérance, parce que tout le monde veut faire son bout là-dedans, puis personne veut se faire dire il nous manque de l'argent du fédéral ou il nous manque de l'argent du provincial.
1: Puis là, tu sais, plusieurs provinces vont profiter de ça, parce que Carney l'a reconnu, oui, c'est un problème au Québec, mais c'est un problème dans plusieurs grandes villes travers le pays. On entend parler de Vancouver depuis des années.
0: Edmonton, c'est devenu terrible dans les dernières années.
1: Qu'on pouvait faire des parallèles avec ce qui pourrait être le cas pour Québec. Sinon, dans les autres dossiers que j'avais, il y a Stephen Finn qui s'est retrouvé avec une amende pour un délit d'initié. L'ancien des Nordiques
0: qui s'est fait
1: taper sur les doigts par le tribunal administratif des marchés financiers. En gros, un délit d'initié, c'est quand tu as des informations privilégiée au sujet d'une entreprise qui est habituellement cotée en bourse.
0: Il savait que le but allait pas être bon.
1: Ça n'a pas de rapport. Okay. C'est pas dans des paris sportifs, c'est vraiment dans des transactions. C'était par rapport à une entreprise de robinetterie industrielle qui s'appelle Velan, qui est cotée à la bourse de Toronto. Puis lui, vu qu'on l'aurait mis au courant de certaines infos, il aurait fait des transactions.
0: C'était une compagnie de robinets. Il y avait eu un bon tuyau.
2: Wesh, ce rire-là!
0: Ça mérite juste rire-là.
1: Donc, voilà, c'est pour des transactions qui auraient eu lieu, on dit, entre janvier et mars 2023 à 4 reprises. Puis, à cause de ça, il s'est imposé une pénalité administrative de plus de 60 000 $. Puis, en plus de ça, il doit remettre à l'autorité des marchés financiers le total des profits réalisés. C'était 30 000 $. Fait que, tu sais, c'est... Les délits d'initié, c'est quelque chose qui est très puni parce que ce serait trop facile sinon. Fait que voilà, puis en plus de ça, il lui est interdit d'effectuer des opérations sur valeur pendant une période de 30 mois et d'agir à divers titres pendant une période de 3 ans.
0: Le seul qui légalement a le droit de faire du délit d'initié sur une base quotidienne, c'est le président des États-Unis. Fait que si t'es pas de son bord, tu peux pas. C'est tout.
1: En terminant, c'est le journal qui a des photos de ça en part de ça. Sur l'île d'Orléans, un camion qui contenait plein de canettes de bière a, semble-t-il, perdu son contrôle sur le chemin royal entre le chemin Vézina et la rue Champêtre sur l'heure du midi.
2: Quelle perte!
1: Il y a plein de canettes renversées partout. Et non, c'est pas juste des canettes de la microbrasserie de Lille, là, parce que j'ai regardé, j'ai vu qu'il y avait des cidres, qu'il y avait d'autres compagnies.
0: Y a-tu du monde qui sont allés se faire un butin?
1: Ben, je pense pas. ça manquerait beaucoup de subtilité.
0: Tu sais, il arrive avec des vieux bacs de lait, là. Remplis ça de bière.
1: Heureusement.
0: Je suis là pour aider. Ben
2: bon
0: oui.
2: Bon samaritain, ouais.
1: Heureusement, aucun blessé selon la SQ, puis ni de problème dans la circulation des canettes Poké, par contre.
0: Merci aux auditeurs qui reviennent sur l'histoire de Stephen Finn, effectivement. Mm-hmm. C'était quoi le nom de l'entreprise? Juste nous rappeler le nom de l'entreprise.
1: Ma petite feuille est rendue un peu loin.
0: L'entreprise de robinet, si je me souviens bien.
1: Exactement, qui s'appelle Vélan.
0: Oui, c'est ça. Je vous disais qu'il y avait eu un bon tuyau. Et Alexandre nous rappelle aussi que l'information avait coulé quelque part. Il y a eu une fuite d'information.
2: OK. Merci, Alexandre, de nourrir la bête.
0: OK. Là, on recommence pas, là. Hein?
1: Faut pas faire ça.
0: Non, si vous avez d'autres blagues sur le sujet, veuillez ne pas les texter au 88-971-1021. Les filles sont tannées, ils trouvent ça juvénile.
1: On prend juste des choses sérieuses là-dessus.
0: Ouais, ouais, ouais. Fait que si vous avez de l'analyse économique, si on en prend. Un input financier, si on en prend aussi.
2: Vous voulez nous parler du troisième lien?
0: Oui, mais les jokes de plomberie, ça, c'est terminé. Non. OK? Fait qu'on va s'arrêter, puis on va revenir. Vous êtes à Boulevard 102.1. C'est Gravel dans le retour.
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0: Yann Marceau, avec son ton, a induit bien du monde en erreur. Là, on s'attendait plus à ce qu'il annonce son départ que d'autres choses.
1: On a reçu des textos par rapport à ça.
0: Puis je trouve ça drôle parce que je vous l'ai déjà raconté. Là, moi, mon père, quand il m'appelle, j'ai tout le temps l'impression qu'il va m'annoncer que ma mère est morte, ben, qu'elle est à l'hôpital. Denis, c'est ton père? T'es où, là? C'est crime.
1: Y a-tu une chaise proche?
0: T'as-tu 5 minutes? Ouais, oui, qu'est-ce qu'il y a? Hey, juste te dire, j'ai trouvé la sableuse, là. Je te ramène ça quand on va se voir. Là. Ah, tabarnache.
1: C'est adorable, je trouve.
0: C'est terrible. Donc, Yann Marceau avait un peu ce ton-là ce matin, mais je pense que lui-même était ému de sa propre annonce. Parce qu'il l'a raconté un peu quand on lui a demandé de prendre l'émission du matin ici à Boulevard. C'était pas son projet de vie. Il était bien le midi. Il avait un bel horaire de vie, un bel horaire avec ses enfants, et je le comprends donc. Puis il avait fait une liste de noms, entre autres, avec qui il aurait aimé collaborer. Puis dans cette liste-là, ben il y avait le nom de Myriam Segal. Et Myriam Segal est venue se tremper un peu dans le mood de Boulevard 102.1 dans les dernières semaines, entre autres pour la soirée électorale. Je dis pas juste ça pour me péter les bretelles, mais elle m'a aussi remplacé là dans le pit stop. Et je pense qu'elle y a pris goût, puis je pense que les auditeurs ont énormément de plaisir à la retrouver aussi. Je fais partie des gens qui étaient pas mal persuadés que le micro de Myriam Segal était pas complètement éteint. Donc à tous les mardis matin, elle va être avec Marceau puis la gang pour jaser de l'actualité. Je trouve ça génial, je trouve ça le fun. Pis d'autant plus qu'ici on a les meilleures filles au Québec. Mon Dieu, j'ai de l'air d'un...
2: C'est bien fin.
1: T'as l'air d'un gars qui a un restaurant ou un parloir en affaires.
0: Oui, c'est ça que j'ai pensé. Ici, gros, on a les meilleures filles du Québec. C'était pas ça que je voulais dire.
1: Tu t'appelles Madame Gravel?
0: Non. Je voulais dire, je me reprends. Hey, c'est gros, tu vas déjeuner comme un roi, puis tu vas voir, on a les plus belles filles du Québec.
1: Je me suis comme vu avec un décolleté puis une mini-jupe pendant 2 secondes, là. J'ai une image.
0: Hey, j'ai imaginé exactement la même chose.
2: Franchement. Tu des boulettes dans ton spag?
1: Il n'y a plus de jupe courte qui me fait en ce moment. Après,
0: elles sont toutes courtes, par définition. Ouais, non, plus sérieusement, tabarnache, je suis pas capable de faire ça des compliments. Je voulais juste dire qu'on a les femmes les plus talentueuses de la radio au Québec. Je pense qu'on a la meilleure équipe féminine et de loin. Véro en a déjà parlé à quelques reprises. T'sais, une fille à la radio, c'était condamnée à faire le météo puis showbiz. Et Myriam Segal, c'est elle qui a complètement changé ces façons-là de voir à une époque où c'était le standard. Puis elle-même l'a raconté à quelques reprises. Je veux dire, elle se faisait dire qu'elle se ferait pas prendre au sérieux à parler d'actualité parce que c'était une femme. Pis ça allait déranger les auditeurs. Donc, on
2: les
0: part.
2: Les auditeurs veulent pas savoir ce qu'une femme a à dire sur l'actualité.
0: Hey, tabarnouche.
2: C'est des directeurs de la programmation qui ont passé ça pendant des années.
0: Tu sais, moi, je trouve ça, je trouve que c'est une des belles forces de Boulevard 102.1, justement, d'avoir des équipes souvent. Ben, nous autres, on est deux filles et un gars. Je sais pas c'est qui fait Chrissy, hein.
2: Je sais pas,
0: je me pose la question.
1: Mais je suis très fière que dans un show de pointe, on soit deux filles et un gars.
0: Ben, moi, je trouve ça tellement cool, pour vrai. Puis, tu sais, Dallaire, le matin, travaille avec deux femmes extraordinaires aussi. Je pense que déjà, les gens constatent que l'ajout de Catherine Saint-Laurent à l'équipe du matin, puis au point de Max...
1: Elle est tellement attachante, là.
0: Ben oui.
2: Tellement bizarre.
1: Ah, mais je l'aime, là. Honnêtement, cette fille-là me fait sentir moins pire.
0: C'est toujours...
1: Honnêtement, oh, wow. Je dis ça avec tellement d'amour parce que Catherine et moi, on s'est rendu compte qu'on avait énormément de points communs.
2: C'est vraiment capoté, là.
0: Ce que je trouve, tu sais, des fois, t'as cette impression-là, puis j'espère que les auditeurs l'ont, puis moi, je suis un auditeur le matin plus souvent qu'autrement parce que une heure avant le pit stop, avant de m'installer au micro avec la gang, j'écoute le show beaucoup, puis l'impression que j'ai, c'est que Catherine est là depuis le début de l'émission. Ouais. Pis ça, c'est toujours bon signe. Quand quelqu'un arrive pis que t'as l'impression qu'il est là depuis toujours. Nico, le midi, j'ai l'impression que ça fait 5 ans pis qu'il est arrivé en même temps que nous autres. Tabarnouche, il aurait travaillé moins longtemps que Dupont. Je veux dire, tout le monde aurait été gagnant-gagnant, là. Non, plus sérieusement, Antonine Iaccarini qui va venir nous parler tantôt. Tu sais, je vais être entouré de trois femmes intelligentes, versatiles, extraordinaires. Puis de boucler la boucle avec Myriam Segal qui a pavé la voie à tout ce talent-là, ben je trouve que c'est une belle... C'est une belle fable. Mm. Je trouve ça beau, je trouve ça le fun, puis je pense que tout le monde est content.
2: Mais bravo.
0: Tant mieux. Mais bravo tout le monde.
2: Félicitations.
0: Ah, oh, c'est le fun.
2: On s'applaudit.
0: C'est le fun. D'ailleurs, j'aurai à vous reparler de Myriam Segal tout à l'heure, parce qu'elle s'adresse au maire de Québec dans un post Facebook.
1: Moi, je travaille encore sur le fait qu'il faut trouver une raison de vous mettre face à face devant un micro, là.
0: Après, c'est pas...
1: Tu serais intimidé, hein?
0: Ah, ben, absolument. Ben, tu m'as vu, là, quand...
1: Hey, honnêtement, je vous le dis, là, les auditeurs, c'était...
0: J'ai eu l'air d'un osto-toton.
1: Bon, j'irais pas jusqu'à dire osto-toton, ah, là, bon, mais oui. T'avais l'air d'un petit gars.
0: Dans ma tête, c'est ça que ça disait. Osto-toton. Ouais, toton. Va-t'en, toton. Reste là le moins longtemps possible,
1: Arthur,
0: toton.
1: Finis tes frites.
0: Viens, Arthur, faut s'en aller. Non, mais c'est toujours un peu weird, tu sais, quand tu imites quelqu'un pendant des années, puis ça fait longtemps que j'imite Myriam Segal, puis je l'avais jamais rencontrée. Fait que là, tu sais pas, hein, la personne, premièrement, elle m'a-tu entendu le faire?
1: Définitivement, je le confirme.
0: Elle m'a-tu entendu le faire une fois ou 42 fois, puis elle trouve-tu ça drôle, tu sais, il y a comme plein...
1: Dans le fond, c'est ça, l'hésitation à venir être avec nous autres, c'était Denis.
0: Tu sais, à un moment donné, j'imitais Patrick Roy, puis...
2: Il t'a appelé.
0: À chaque fois... qu'on avait des possibilités d'entrevue avec Patrick Roy, ça marchait pas, puis je faisais...
1: Ben okay. Voyons, toi!
0: Ouais, ben là, en plus, Patrick Roy, c'était mon idole quand j'étais petit. Là. J'avais son poster sur mon mur, puis tu sais, c'était dans le temps qu'il était coach des Remparts. Puis il y avait tout le temps un empêchement, il y avait tout le temps une affaire, puis on passait proche, puis un moment donné, on l'a eu, j'ai pas dormi pendant deux jours. Puis je pensais rien qu'à ça. Il sait-tu que je l'imite? Il m'a-tu déjà entendu dans son bureau l'imiter?
1: Je te le dirai pas.
0: À quel point il trouve ça drôle ou pas drôle?
1: Moi, je trouve ça cocasse.
0: Fait que Myriam Segal, tous les mardis, avec Marceau pis sa gang.
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0: On a passé proche de pas ouvrir le livre de l'histoire de la musique parce que j'avais perdu le livre.
2: Oh, c'est pas grave, ça l'a fait, hein?
0: Là, je fouillais dans ma pile de feuilles, j'ai dit, voyons, je trouve pas mes affaires. Vous êtes chanceux, j'ai retrouvé mes affaires. Dans le livre de l'histoire du rock, un 8 octobre 2025, Dolly Parton lance un vidéo où elle dit à ses fans « Je suis pas en train de mourir, je suis pas malade et tout va bien. » Il y a un an de ça. C'est sa sœur qui, sur un média social, probablement Twitter, avait demandé aux gens et aux fans d'envoyer ses prières pour Dolly Parton parce qu'elle était à l'hôpital. Et ça avait terriblement froissé Dolly Parton qui était sortie pour dire « Je veux dire à tout le monde que... Tout le monde pense que je suis malade. Je ne suis pas malade. Est-ce que j'ai de l'air malade? Je travaille dur, je travaille fort et ma santé se porte bien. » Ironiquement, tu sais, des personnes âgées qui s'entêtent à dire « Je suis pas malade, je suis pas malade, je suis pas malade. » Ça a-tu été le cas de Dolly Parton? On ne sait pas. Mais ça m'a fait drôle de lire cette nouvelle-là aujourd'hui qui date de...
1: D'un an.
0: Un an à peine. Habituellement, quand t'as un premier album qui marche très fort, le deuxième album, c'est un peu plus difficile. Par contre, il y a des deuxièmes albums qui sont excellents. Et celui-là, c'en est un. Les Killers. Un 8 octobre 2006, qui se retrouve au numéro 2 du Billboard américain, au numéro 1 en Angleterre et au Canada, avec... leur album Sam's Town.

0: un album qui s'écoute du début à la fin, qui est un peu un album concept. Oui, les enfants, c'est possible d'écouter un album du début jusqu'à la fin. Il y a des maudites bonnes tunes là-dessus. When You Were Young en est une. Read My Mind en est une autre.
1: C'est un de mes albums de route. Tu sais, mettons, là, tu le sais que c'est ton dernier droit, puis il faut que tu gardes ton énergie puis ton attention. Je suis capable de te le gueuler du début à la fin sans aucun problème.
0: C'est quoi l'autre tune qu'il y avait eu là-dessus? Hein? C'était Bones.
1: Bones, c'est carré avec vidéo de Tim Burton.

En 2000, un 8 octobre, Radiohead lance son 4e album studio, Kid A, une de mes tunes préférées de Radiohead, est là-dessus. L'ouverture de l'album Kid A, qui a débuté au numéro 1 en Angleterre. Et ça a été le premier album de Radiohead à débuter au numéro 1 du Billboard aux États-Unis.

Ça, c'est très drôle. Un 8 octobre 1988, l'album Dark Side of the Moon de Pink Floyd débarque pour la première fois du Billboard 200. Après 741

0: l'album Rattle and Hum. Premier numéro 1 en Angleterre pour la formation et un numéro 3 aux États-Unis. Ça faisait des années, peut-être même des décennies, que j'avais pas aimé une toune de U2. La nouvelle était écœurante.
1: T'as entendu? Bon. T'as raison.
0: Ils ont écouté beaucoup de Black Keys.
1: C'est peut-être ça l'affaire,
0: elle sonne
1: pas très
0: U2. On fait-tu une parenthèse? Je sais pas si vous l'avez
1: entendu. J'aimerais ça qu'on fasse une parenthèse, parce que, tu sais, U2, quand on arrive à faire abstraction de Bono, a du foutu bon stock des 15-20 premières années,
0: mais
1: peut-être.
0: Je pense que même, tu sais, toi puis moi, on n'est pas des fans de U2, mais je pense que même les fans de U2, ça faisait longtemps, là.

Perry reçoit son étoile sur le Hollywood Walk of Fame. Le même soir, 8 octobre 1987, son film biographique Hail, Hail, Rock'n'Roll est en grande première à Hollywood. On a dansé sur nos

0: Dans l'histoire de la musique, il n'y a pas si longtemps, je vous ai souligné le décès de Ginger Baker, le drummer de Cream, et je vous ai parlé de ce gars-là comme un Christy de fou. Ben, en voici une preuve parmi tant d'autres. Oh, là, attends un petit peu, je cherche ma chanson. C'est-tu ça ici? Ça va faire ça. Voyons!
1: Moi, je sais que je vais se mettre White Room.
0: Ouais, il y a un problème de connexion.
1: Non, c'est fanant.
0: C'est donc bien bizarre. Je suis comme pogné sur une toune, puis je suis pas capable de sortir.
1: T'es possédé?
0: Au secours, au secours.
1: Spotify.
0: OK, je l'ai. Bon. De retour dans l'histoire de la musique. 8 octobre 1966. Le drummer de Cream, Ginger Baker, perd connaissance pendant un concert en Angleterre après avoir joué un solo de drum de 22 minutes. Je répète, un solo de drum de 22 minutes. On l'a réanimé à l'hôpital local un peu plus tard cette soirée-là.
1: Ils l'ont probablement réanimé moins longtemps que le solo de drum.

0: En 1964, un 8 octobre, il se retrouve au numéro 1 en Angleterre et aux États-Unis avec cette chanson, inspirée par sa femme Claudette. Roy Orbison. 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
0: Oh!
2: Mon Dieu, c'était rough, ça.
0: Il se passe des choses. Je suis en train de perdre mon ordi, moi, là.
2: Tu te sens comme quand t'écoutes une toune dans tes écouteurs puis t'enlèves un écouteur, oui. Tu sens vraiment mal. Denis aime ça, les films d'horreur. Son ordi est possédé.
0: Ouais, je sais pas ce qui se passe, là. On va essayer de faire ça vite pour le reste. C'est l'anniversaire de Bruno Mars aujourd'hui, là. 41 ans, donc bonne fête.

0: toutes ces grosses tounes, là.
1: Ben, sa grosse tune de cette année avait pogné pas pire.
2: Tu parles probablement de l'époque, entre autres, de son premier album, Doo Wops and Hooligans, en 2012, qui avait reçu 5 nominations aux Grammy Awards.
0: Talking to the Moon et là-dessus, entre autres. C'était comme, on dirait que tout le monde parlait de Bruno Mars tout le temps.
2: Et l'autre anniversaire à souligner, il est décédé un 15 septembre 2004. C'est son anniversaire de naissance aujourd'hui. On va se propulser en début de semaine.

0: Edmonton, match d'introduction des Canadiens. Et on va souhaiter bonne fête à Johnny Ramone, guitariste des Ramones. Et accueillons nos Canadiens!
1: Faut-tu faire ça pendant 20 minutes?
0: Ouais, on fait jouer la version de la cérémonie d'ouverture, donc on se revoit dans 20 minutes. Hey, oh, let's go! Hey, oh,
1: let's go! Hey, oh, let's go! Hey, oh! Ça peut venir redondant, hein?
0: Après deux minutes, le tour était fait.
1: Ouais, le groupe l'avait compris.

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23: Le Canadien de Montréal est de retour en action au Centre Bell ce soir. C'est les Prédateurs de Nashville qui débarquent en ville. Les deux joueurs feront leur début cette saison dans l'uniforme bleu-blanc-rouge. D'abord, Jacob Fowler obtient le départ avec la blessure qu'a subi Samuel Montembeau à l'entraînement hier. Fowler avait été rappelé en fin de journée. Martin Saint-Louis fait également entrer Adam Engstrom en défense et c'est Jaden Schubel qui écope. En attaque, pas de changement et ça commence à compter de 19h pour ce

Raccoons de Boston, eux, reçoivent la visite du Mammouth de l'Utah. Ce sera d'ailleurs un premier match pour J.J. Peterka contre son ancienne équipe. Et en fin de soirée, ben, c'est les Maple Leafs de Toronto qui sont à Las Vegas pour affronter les Golden Knights. Dans les nouvelles à travers la Ligue, Brad Marchand des Panthers de la Floride semble avoir évité le pire avec sa blessure. L'informateur Pierre Lebrun affirme que son absence va plutôt se mesurer en semaines et non en termes de mois. Il aurait donc évité une blessure à plus long terme. Et chez les Sharks, leur attaquant vedette McLean Celebrini pourrait revenir au jeu dès ce soir. Une

0: du jeudi soir. Les Buccaneers de Tampa Bay, qui sont toujours privés des services de leur corps partant Baker Mayfield, débarquent à Dallas pour affronter les Cowboys à 20h15.
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8: Il y avait des auditeurs qui nous avaient avertis, puis ça a été confirmé avec plusieurs images et plusieurs vidéos. Il y a des beaux bancs de neige dans le parc des Laurentides qui se sont installés depuis hier. Wow. Même chose également du côté des Mont-Valin au Saguenay. On dit précisément à partir du kilomètre 31, il y a de la neige qui s'est accumulée.
9: C'est l'auberge 31 qui est là?
8: C'est vraisemblablement le cas. Je vous dis ça de même. On est parti à reculons. 13 degrés présentement à Québec. Par contre, on s'enligne pour une belle fin de semaine. Il y a des risques d'averses et d'orages pour la fin de la journée aujourd'hui. Ce soir et cette nuit, 40% les chances de pluie avec un minimum de 6. Demain, alternance soleil-nuage, un 30% de probabilité d'averse. Et après ça, ben deux jours sur trois, full soleil. Samedi, soleil 12. Dimanche, soleil 18. Dans la nuit de dimanche à lundi, pour ceux qui vont vouloir étirer, le minimum est à 12 degrés. Mais après ça, c'est de la pluie intermittente pour lundi 12 octobre, avec un maximum de 17 degrés.
10: On va avoir d'un chien mouillé sur mes photos.
8: Ah, c'est ton shooting! C'est lundi!
10: C'est lundi!
8: Bon, là,
10: maudit.
8: Mais là, c'est quoi le concept? Vous êtes dehors au vent? T'as-tu une robe de mariée?
9: Non, t'as-tu une robe plus longue que ça?
10: Que celle que j'ai aujourd'hui?
9: Genre?
8: Pourquoi? Elle revole de partout?
10: Véro veut vraiment que j'aille magasiner du linge de maternité.
9: Parce que tu vas être mère, Audrey. Arrête de montrer ton entrejambe à tout le monde.
8: Tu l'as-tu vu tout nu aussi?
9: Non.
8: OK.
9: Les enfants ont failli, par exemple.
10: Oui, j'ai pas eu un coup de vent tantôt à lever bien raide.
8: OK.
10: Mais non, c'est juste que là, la bédaine fait que le devant. Tantôt, je disais à Véro, mettons, sois honnête, là, elle s'en vient-tu comme trop courte, tu sais?
9: Audrey tire sa garde-robe de fille normale alors qu'elle a la bédaine d'une femme enceinte de 14 mois. Il y a des limites à ce que tu peux faire avec ton linge fin chaud.
10: Tout ça pour dire que non, je porterai pas de robe ou de. Le but, ce serait d'être vraiment très. Si je pouvais porter des jeans, mettons, là, ce serait jeans, chemise
8: blanche. Tu peux pas porter une chemise. Allez, mais tu as une chemise blanche comme Francis Martin, là, genre. Là,
10: très lousse, là. Très
9: skiffy,
8: là.
9: Oui,
8: oui, oui. Il y avait Jerry Seinfeld, là, le puffy shirt, là.
9: Oui.
8: c'est ça qu'elle va avoir.
10: Je vais essayer de mettre de quoi de cute et relax, mais je veux que ce soit full naturel, mais je voulais pas qu'il pleuve.
9: Si tu veux que ce soit vraiment naturel, moi, je te propose ton vêtement préféré. La doudou qui traîne dans ton bureau. Moi, je pense que si tu veux des photos de toi représentatives, faut juste que tu sois roulé dans une couverte. On va se sacrer de ce que t'as en dessous. C'est de même qu'on te connaît le mieux, Audrey.
10: C'est un bon point.
8: Parlant du bureau, le coup bas qui a été fait aujourd'hui par Audrey Pinchot se doit d'être dénoncé.
10: Coup bas. La fille, elle se fait varger sa tête depuis toujours, puis là, elle décide de faire une blague et c'est un coup bas.
8: La fille dont le surnom du bureau est l'éco-centre Leclerc Communication.
10: C'est du passé, ça.
8: Le musée des gourdes.
10: Le musée des gourdes, je l'accepte, c'est vrai. Très fière, d'ailleurs, de ça.
8: C'est toi qui as fait une vidéo ou une photo pour dénoncer le fait que t'avais un collègue de travail qui se laissait traîner.
10: Mais c'était pas une dénonciation, c'était juste comme haha, c'est cocasse, tu sais. J'suis arrivée ce matin au bureau.
9: Qu'est-ce qu'elle laissait traîner?
8: T'es la personne qui a pas le droit de faire ça. Ton bureau.
10: Ben, j'ai des gourdes!
8: Ton bureau est un désastre.
10: Mon bureau est pas un désastre.
8: C'est un éco-centre mal entretenu.
10: Je refuse, y'a pas d'éco-centre.
8: Je suis le bord de laisser mes contenants.
10: Tout ce qu'il y a.
9: T'as-tu encore des verres pleins de chocolat sur ton bureau?
10: Non, j'ai fait don aujourd'hui d'ailleurs de ça. Je salue Gab Marino qui était d'accord sur le fait qu'on pouvait pas jeter du chocolat. Et donc, il l'a fait chauffer et l'a mangé.
8: On veut saluer Sandra Faudy.
10: Oui.
8: Il restait du chocolat. Finalement, ça s'est mangé. Combien de temps peut se garder de la fondue au chocolat qui est rendue tellement dure qu'on pourrait mettre une chandelle dedans?
10: Longtemps, en plus, pour vrai, quand même, longtemps. Mais j'ai voulu faire une blague ce matin parce que je suis arrivée au bureau, puis là, tous les collègues étaient là, tu sais, sauf Max parce qu'il était en onde. Puis entre le bureau de moi et Véro, il y avait comme l'ordi à Max, par-dessus son manteau, tout étalé, branché avec plein de fils, parce qu'il faut qu'il se rende à l'Internet pis tout, mais ça donne que ces fils-là passent par le bureau de Véro pis moi, tu sais. Fait qu'il y avait comme vraiment entre nos deux bureaux, slash un peu sur le mien, le stock à Max. Pis c'est juste que ça me faisait rire parce qu'il y avait aussi sa grosse gourde d'eau pas loin pis une coupe, pis je me suis dit, oh wow, c'est genre mon moment pour me venger.
8: C'est pas correct. C'est pas correct. C'est comme moi qui irais voir un collègue pour dire, hey, check chose. Il me semble que son style vestimentaire laisse à désirer. Hein?
9: Il est négligé.
8: Ouais, il est négligé. Je trouve qu'il est négligé.
10: Mais oui, mais ça, c'est méchant.
8: Ou, t'as-tu trouvé un, check un tel? Tu trouves pas qu'il a pris du poids un peu? Tu sais, moi, je peux pas faire ça. Je peux pas. Fait que toi, là,
10: mais ça, c'est
8: sur
10: méchant.
8: Les leçons
10: moi,
8: de
10: se
8: ramasser. Ben là, c'était.
10: Ben là, les leçons de se ramasser, t'as une
8: appelé ça une vengeance. C'est méchant, une vengeance.
10: T'es-tu déjà rentré chez Max?
8: Non.
10: Bon. T'es heureux de ça?
8: Oui.
10: Ouais.
8: Je sais, j'ai parlé à un collègue de Montréal qui a été logé chez Max.
10: Voilà. Fait qu'elle est où, l'injustice? Pas chez nous, tu peux manger sur le plancher.
8: La condition pour revenir à Québec, c'est de ne pas loger chez Max.
10: La santé mentale de mon chum, c'est ça la preuve. Je peux l'amener en nom de témoigner.
8: Dans le cas du gars qui a été coloc chez Max, le mot hygiène a été prononcé à plusieurs reprises.
9: Ouais. Ouais. Avec le mot manque en avant.
10: Ouais, exactement.
8: c'était pas dans une lumière positive.
10: C'était juste une blagounette, mais il l'a vraiment pas pris, puis je pensais pas qu'il le prendrait pas de même. Comme, écoute, il m'a dit la vengeance est un plat qui se mange froid. Il m'a fait un speech dans l'open mic, là.
8: Bon, si la vengeance est un plat qui se mange froid, clairement, c'est un restant qui va traîner sur le bureau d'Audrey pendant plusieurs semaines.
10: C'est même pas vrai.
8: Dossier à suivre. Audrey, ça
10: t'es une mauvaise foi. Non, tu pousses vraiment l'image.
8: Porte-le au moins.
10: Ben, je porte que.
8: Ton bureau est une soie cochon.
10: Zéro open bar.
8: Audrey,
10: C'est quoi une soie cochon? On va juste aller de
8: bord. Désordre.
10: OK. Qu'est-ce qui est en désordre?
8: Des restants de fruits, des restants de plats, des restants de desserts.
10: Quand il y a un restant de fruits, je suis assise et je mange.
8: Il y a 13 gourdes.
10: Oui, les gourdes, oui, c'est ma décoration. Je peux-tu décorer mon bureau comme je veux?
8: C'est pas une décoration.
10: Et il y a, je dois te donner,
9: un appel à l'aide, c'est pas une décoration.
10: Il y a de l'appel à l'aide.
8: Merci, Véro, bon.
10: Il y a beaucoup...
8: Véro, elle chiale quand t'es pas là, puis j'arrive en onde pour t'exposer, puis elle recule.
9: C'est parce que là, elle a tassé ses verres de chocolat qui traînaient depuis plusieurs jours. J'attendais de voir combien de temps ça allait durer.
10: Littéralement une journée.
9: La dernière fois, c'est un verre de prêt à boire à la poire qu'elle a laissé traîner tellement qu'il y avait des mouches à fruits qui se déposaient dedans.
8: On appelle ça un prêt à poire.
9: Puis je regardais, puis j'étais comme... Mais c'est comme...
10: Mais ça arrive, oui. Je peux pas dire que ça arrive pas. Je me défendrai jamais de ça. C'est vrai que des fois, j'ai la tête un peu en l'air, puis ça reste là, puis ça traîne.
8: Des fois.
10: Mais quand je pars le soir, là, mes calendriers sont placés droit comme c'est pas possible. Tout est à sa place.
9: Véro. Tout à côté, t'as les assiettes puis les verres.
8: Oui.
10: Il y a pas d'assiettes puis de verres. Je commande de la bouffe, gang.
8: Tu vis dans ton monde imaginaire. Là. Si tu veux pas porter le fait que t'es la plus grosse...
10: J'ai pas fait le ménage de mon bureau, là.
8: De Leclerc Communication.
10: Merci.
9: Ouch!
8: Non, mais pas dans... Non,
10: j'ai encore... J'ai essayé de le virer pour...
8: Hey, gros, si tu viens déjeuner chez nous, on a les plus grosses cochonnes du Québec. Je suis pas capable.
10: C'est là que tu viens de me traiter de grosse cochonne en ondes.
8: Aujourd'hui, je peux rien dire. Fait deux fois, là.
10: Puis sais-tu quoi, j'ai essayé de le virer drôle, mais je pense que ça, je le prends mal.
8: Non, mais c'est parce que tu sais bien que... Tu sais ce que
10: non,
8: je veux dire.
10: Non, je sais
8: là.
10: Rien, dans le fond. Là.
8: Tu sais rien, non.
10: Non, mais je suis pas...
8: T'es la personne qui se laisse traîner le plus. C'est ça, dans ce sens-là, grosse cochonne. Ben oui, mais... Toutes.
10: Mes calendriers, j'en ai besoin pour te gérer. T'as-tu écrit à Ariane?
8: Hein?
10: Non?
8: Oui, j'y ai écrit.
10: Bon, félicitations, j'ai failli t'envoyer un mémo ce matin. C'était dans mon calendrier de le faire.
8: Franchement.
10: Juré ça.
8: Ben oui, mais tes calendriers, on parle pas de tes calendriers, on parle de tout ce qui est autour.
10: Ben là, il y a un bouquet de fleurs.
8: De la bouffe qui bouge.
10: Puis des bouteilles. OK, les éditeurs, on va aller en pause, là. Je vais courir à mon bureau sans faire de ménage et filmer mon espace puis vous le publier.
8: Est-ce que tu vas ouvrir tes bouteilles? Pour nous montrer ce qu'il y a à l'intérieur.
10: C'est ça qui m'insulte, Denis Gravel. Ah oui, ça me dérange pas. Ça me dérange pas en tout.
8: Hé, qu'elle est partie d'autre chose.
10: Ah non, mais on va le faire. On va le faire. Ça me dérange vraiment pas. On va toutes les ouvrir. Ce que je trouve insultant, c'est que je me suis jamais défilée de quelque chose que je peux prendre sur mes épaules.
8: Je suis sûr qu'il y a de la levure brette qui vieillit dans ces tasses-là.
9: T'as-tu encore les boîtes en arrière de ton bureau?
10: C'est des boîtes d'affaires qu'on reçoit ici pour tout le monde en passant. Ils sont rangés là parce que tu veux pas les avoir de ton bord, là.
8: Fait que dans le fond, t'as des contenants, t'as des boîtes. Donc,
10: j'ai une boîte de produits reçus pour les animateurs de boulevard. Je peux la mettre du côté de ton bureau.
8: On pourrait appeler ça un éco-centre où le monde va
10: jeter
8: le stock. insulté de quelque chose que tu sais toi-même. C'est quoi la game que tu joues? C'est quoi
10: mais
8: ce théâtre-là?
10: Mais quelle game?
8: T'es une fille transparente habituellement.
10: T'as vu où ta claque?
8: Je veux pas de claque, moi, je veux que tu te ramasses.
9: Peux-tu comprendre c'est quoi l'objectif maintenant de l'intervention?
10: Je comprends plus où on s'en va, là.
8: Ben, moi, je parlais, je voulais revenir éventuellement aux photos de femmes enceintes. Je voulais te demander c'est où que t'allais mettre ça dans ta maison, là. Mais là, on est parti sur d'autres choses.
10: Ben, en fait, tu me parlais de la photo de Max comme si c'était pas correct que j'expose le bordel à Max quand vous riez de moi 24/7.
8: C'était vraiment pas correct.
10: Qu'est-ce qu'il y avait
8: mais
10: pas
8: là,
10: correct?
8: Regarde, c'est correct. Il y a des auditeurs qui font référence à Éric Duhaime et Bruno Marchand. Je vais être l'adulte dans la pièce.
10: Oh,
8: OK. J'entends ce que tu dis.
10: Combien de temps? Il me reste exactement 1 mois, 3 semaines avant de passer en congé maternité. Wouhou!
8: Tu te crées même pas toi-même. Tu vas tellement t'ennuyer de moi, là. Hein? Fait que non, c'est beau.
10: Je te trouve malhonnête, puis ça me fait chier.
8: Je vais aller faire un vox pop où je vais simplement demander qui est la personne la plus désordonnée chez Leclerc Communication.
10: Désordonnée,
8: je vais faire le tour.
10: Ça c'est un mot que tu peux utiliser.
8: Ben là,
10: de dire que je suis une grosse cochonne crottée. Je m'excuse,
8: oui, mais
10: ce n'est pas vrai.
8: C'est une image. On fait de la radio.
10: Non, justement,
8: je crée
10: les mots
8: des
10: sont
8: images.
10: Importants.
8: Je fais de la caricature.
10: Les mots sont importants.
8: Tu ne peux pas faire taire un artiste.
10: Denis.
8: Quoi?
10: Tu peux littéralement licher la balle de toilette chez nous. Max, t'as de la misère à rentrer tellement que c'est horrible.
8: Ce que je ne ferai
10: pas,
8: ni à un endroit, ni à l'autre.
10: Ok, je quitte cette conversation, c'est pas intéressant pour personne.
8: Bon, elle a décidé que c'était pas intéressant pour personne. Fait que tes photos de femmes enceintes, tu vas mettre ça où?
10: Nulle part.
8: Ah!
10: C'est vrai, je vais avoir l'air d'un chien mouillé, d'une grosse chienne mouillée.
8: Ben pourquoi tu fais un shooting de bord?
10: Ben parce que je veux des souvenirs de la bédaine pour moi et mon chum.
9: Comme ça, elle va pouvoir montrer les photos à sa fille en disant « Regarde ce que tu m'as fait vivre. »
10: Check comment c'était hot, c'était lundi pluvieux de marde là, pour avoir des souvenirs de toi.
9: Quand elle va être ado, elle va dire « C'est de ta faute, tout ça. »
8: Fait que quand tu vas nous inviter chez vous, puis qu'on va aller souper chez vous, on n'aura pas de malaise en s'installant dans le salon, puis au-dessus de la TV, il va y avoir un gros laminé de toi enceinte.
10: Il n'y aura pas ça.
8: Qui se tient main dans main avec ton chum, puis...
9: Ou nu, comme Demi Moore dans le temps.
8: Ouais.
10: Il n'y aura pas ça non plus.
8: Non, quand je vais aller à la salle de bain, je vais-tu m'asseoir puis je vais voir un laminé de
10: grosse
8: toi PDM, enceinte?
10: Non, non, non plus. Okay. Non, je ne crois pas.
8: Dans la chambre à coucher?
10: Non plus.
8: Non plus, okay.
10: Non, non, la déco est assez terminée à ce niveau-là. C'est vraiment, c'est simplement des souvenirs. Je sais même pas pourquoi on fait ça dans le fond, c'est cave. Hein?
8: Ben oui, puis non. Moi, j'en ai. Puis je suis plus avec la mère de mes enfants. Mais à chaque fois que je regarde ces photos-là, d'un, je ne trouve cute. Puis de deux, c'est un ami qui les avait pris. Puis c'est pas affiché nulle part, là, mais...
10: Ça reste des beaux souvenirs.
8: Ouais, c'est ça.
10: Mais c'est parce qu'on dirait qu'il y a plein d'étapes de même que... Tout le monde fait que t'es comme, OK, ben j'ai fait. Mais là, tu te demandes un peu pourquoi t'es fait. Tu sais, même les photos que tu prends pour l'annoncer, les showers, les gender reveals, toutes ces bébelles-là, mettons, là. C'est toutes des affaires qu'on dirait que tu te dis, bon, ben ça fait partie de l'expérience puis du 9 mois, tu sais. Mais au final, des fois, je me dis, pourquoi déjà?
8: Pourquoi tu fais plein d'affaires que t'as pas le goût de faire?
10: Ben, je me rends compte comme en retard que ça me tente pas, on dirait. Parce que sur le coup, ça a l'air drôle excitant, mais tu te rends pas compte de l'état dans lequel tu vas être au moment des faits. C'est plus ça, je pense.
8: C'est weird.
10: Ouais.
8: Ouais, c'est comme des affaires obligées. Hey, quand ça va être les fêtes d'enfants puis tout ça, ça va être débile chez vous, là. Avec des chevaux puis des iguanes puis le carrousel puis tu vas vouloir mettre tout le temps, là.
10: Ça va être assez épouvantable.
8: Puis tu sais, là, tu prends plein de temps où tu fais des choses que t'as pas le goût de faire. Puis tu pourrais utiliser ce temps-là pour, je sais pas, moi, ramasser ton crisse de bureau. Ben oui, t'as deviné, d'avant.
9: Oh ben, la boucle est bouclée.
8: La boucle est bouclée.
9: C'est fini. OK.
8: Bon.
9: Bye.
8: Il est 15h23 à Boulevard. Tu vas-tu me faire la gueule jusqu'à 18h, là?
10: Tu fais ça.
8: Quoi? C'est pas correct ce que t'as fait avec mon chum Maxime.
10: Oh mon Dieu Seigneur, fais-moi brailler. Pas sur le piton, là. Fais-moi brailler. Pour vrai, là.
8: Quoi?
10: C'est pas correct ce que t'as fait à mon chum Maxime.
8: Hey, bros before hoes, hein? Tu sais comment est-ce qu'on est,
10: nous autres? Grosse cochonne pis hoes. T'en as-tu d'autres de marrer?
8: OK, tu reçois plus l'humour, là. Le canal est coupé. Vas-tu me faire la gueule jusqu'à 18h?
10: Je te fais pas la gueule, je vais aller prendre une story de mon bureau, je t'enrage raide.
8: Je vais aller faire mon vox pop.
10: Pas de problème.
8: Qui tu penses qui va avoir la réponse la plus concrète?
10: Pour faire rire, c'est sûr que le monde va répondre ce que tu veux répondre.
8: Ben non, ils écoutent tout week-end ici.
10: Ben non,
8: ils connaissent pas la prémisse.
10: Je vais aller filmer. On peut-tu faire un live Instagram? Ça
8: un
10: peut pas
8: live
10: être
8: Instagram.
10: Ben regarde, je m'en vais faire ça tout de suite. Ça peut pas être plus en direct, comme ça je pourrais rien cacher.
8: Voilà, c'est toi qui poses la question.
10: Ben non, mais regarde, je vais le partir là à l'instant pendant qu'on est en onde. Fait que les gens là qui ne suivent pas sur Instagram, allez-y de ce pas. Puis on va aller filmer le bureau. Je l'ai pas ramassé, j'ai aucune idée, il a l'air de quoi.
8: Je sais que tu l'as pas ramassé. il a de l'air de comme d'habitude.
10: Ben, c'est bon ce que tu dis. Ça veut dire que c'est vrai. Mais regarde.
8: Si c'est pas toi la personne qui se laisse traîner le plus,
10: comment on fait direct? J'ai 90 ans.
8: Hein, c'est qui?
10: Bon, direct. Je viens de peser 3, 2, 1. Fait que les gens qui nous suivent sur Instagram, OK, on est officiellement en direct.
8: T'as-tu pris l'Instagram de Boulevard 102?
10: Absolument. On est officiellement en direct sur l'Instagram de Boulevard 102.1. On va régler ça. Et tu dis que j'étais une grosse cochonne?
8: C'était une image pour illustrer le fait que t'es la plus désordonnée.
10: Là, Véro a fait des gros yeux. Je pense qu'il faudrait quitter les ondes. On va aller en pause et suivez-nous sur le live Instagram de Boulevard. On va aller voir mon bureau de grosse cochonne.
8: OK.
10: C'est bon?
8: Oui.
10: Tu vas venir avec moi.
8: Je vais venir avec toi?
10: Oui, tu vas venir avec moi.
8: OK, parfait.
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0: C'est weird ce qu'on vient de vivre. 15h31 à Boulevard 102.1. Si je vous résume, pour les gens qui n'étaient pas là lors de l'Instagram Live, qu'on a eu énormément de difficultés à éteindre d'ailleurs.
1: C'est extraordinaire ce qu'on a vécu.
0: Malgré la malhonnêteté des frères Leclerc, je pense que les images parlent d'elles-mêmes. J'ai même trouvé une tasse avec une grosse bébite dedans.
1: Je veux juste dire qu'il n'était pas à moi en passant.
0: Oui, mais elle était dans ton coin, fait que, oui, de facto.
1: Là, en plus, c'est une tasse qu'on utilise pour les tournages de Noël, sans blague.
0: Mais c'est pourquoi on appelle ça l'éco-centre, parce que toutes les cochonneries se ramassent dans ton coin.
1: Je veux saluer Jean-François Leclerc, un des frères Leclerc, qui a mentionné que j'étais définitivement pas la première personne qui aurait mis sur la liste. Et Nicolas Leclerc qui a dit Max Larouche sans hésitation.
0: Un manque d'honnêteté qui les déshonore tous les deux.
1: Non, mais moi, ça, à partir de là, honnêtement, j'ai plus rien à dire.
0: Mais c'est vrai qu'ils sont pas au bureau souvent.
1: Ils sont au bureau tout le temps. On le mentionne tout le temps à quel point nos patrons sont présents et au bout du corridor.
0: Ça fait, ils sont peut-être dus pour faire un grand tour de la station. Là. Mm-hmm. Il y a peut-être des choses qui les échappent.
1: Mais moi, je tire ma révérence. Je suis tellement heureuse. Là.
0: Bon.
1: Le point est fait.
0: Tu penses vraiment que tu as prouvé ton point?
1: Vraiment.
0: Tu checkeras un commentaire en dessous du live. Hey, vous êtes à Boulevard 102A, c'est Gravel dans le retour. Bienvenue dans le chapitre numéro 53. De la guerre entre Éric Duhaime et Bruno Marchand, avec notre journaliste vedette, telle que vue à la télé depuis maintenant deux jours, Mathias Turcotte. Bonjour.
2: Bonjour.
0: Comment ça va?
2: Ça va bien. Ça va bien.
0: Est-ce qu'Éric Duhaime a été le premier adulte dans cette chicane-là aujourd'hui?
2: D'un certain sens, je pense qu'on peut dire que oui. Moi, je vois deux différences entre Bruno Marchand et Éric Duhaime depuis le début du conflit. D'un côté, puis encore une fois, ça a été le cas aujourd'hui, Éric Duhaime a convoqué une médiée de presse parce que c'était le premier caucus conservateur aujourd'hui. Donc, on a parlé aux médias, mais on n'a pas convoqué une médiée de presse pour parler du maire Marchand puis réagir au maire Marchand. On se fait questionner par les journalistes et on répond, ce qui est quand même normal en politique.
3: Y a-t-il fait des reels?
2: Non plus.
0: Ah,
1: non
0: ça, faut-tu en parler, oui, hein? Le Reels, c'est parce qu'on peut pas le faire entendre parce que c'est juste de la musique, là.
3: Je
2: peux te décrire, là, mais de l'autre côté, justement, on a Bruno Marchand qui convoque les médias pour faire des minutes de presse sur Éric Duhaime, puis qui, là, il a fait une publication Facebook il y a de cela quelques heures, dans lequel on peut voir, regarder dehors et par la suite virer de bord. Il fait gris, mais le tramway avance, va déplacer 3500 personnes à l'heure, générer 78 000 emplois et 9,5 milliards de dollars en retombées économiques, puis on le voit avancer, s'asseoir et mettre des lunettes de soleil très fières.
0: Bon.
2: On a fait cette publication-là ce matin.
0: Beaucoup d'enfantillage, je trouve. Beaucoup d'enfantillage.
3: J'ai l'impression d'être beaucoup là-dedans. Là.
0: Mais je trouve qu'aujourd'hui, personnellement, Mathias, moi je trouve qu'Éric Duhaime a été l'adulte dans la pièce aujourd'hui, puis je le vois sur deux volets.
3: Il a sonné comme un élu.
0: Ben, le premier volet, l'idée d'avoir enfermé toutes ces loose cannons dans une salle pour lui dire que là, il commence à travailler pour de vrai, puis que, en tout cas, moi c'est l'impression que ça m'a donné. Là, que là, il a commencé à faire du coaching. OK, là, on n'est plus dans les estrades, on fait plus de radio, on fait plus de Twitter, on prend plus de photos de chemtrail dans le ciel. Là, on a un mandat, puis on va le prendre au sérieux, puis on va se mettre à travailler, on va se tenir les fesses serrées, puis on va se tenir. Il a protégé un peu sa gang des journalistes en prenant les devants dans le caucus. Moi, j'ai trouvé ça, j'ai trouvé ça mature.
2: Ben, j'ai envie de dire comme un vrai parti politique.
0: Oui,
2: là, non, mais pour de vrai, il y a eu des questions des journalistes, pourquoi on peut pas parler aux députés. C'est quand même assez coutume. Le premier caucus, le chef va prendre la parole, et les députés, ben, on pourra leur parler en temps et lieu, comme Éric Duhaime l'a dit aujourd'hui.
0: Moi, c'est un mot que j'ai retenu dans les dernières semaines quand il a dit « Notre priorité, ça va être de professionnaliser le Parti conservateur. Mm-hmm. » Puis c'est exactement ce qu'il est en train de faire. Mais là, les journalistes, ils voulaient parler de Bruno Marchand.
2: Ben, bien sûr, là, Denis, quand même. Là, ben, ça a été une forte sortie du maire Marchand hier à l'endroit d'Éric Duhaime. Donc, forcément, le chef conservateur allait se faire appeler à réagir. Puis il a commencé en réagissant au terme « tribu » qui a été utilisé par Bruno Marchand pour qualifier le Parti conservateur et ses députés hier. Éric Duhaime qui a réagi en disant que c'est malhabile comme utilisation.
4: Je pense pas que c'était habile là, à 48 heures après que les gens de Québec, dans 15 circonscriptions sur 18, ont voté pour le Parti conservateur du Québec, de dire qu'on est une tribu. Là. C'est pas moi, je suis capable d'en prendre des qualificatifs péjoratifs. Vous le savez, là, j'en sois tous les jours, puis j'ai pas de problème avec ça. C'est mon job. Mais il y a près de 900 000 Québécois qui ont voté pour nous, là, puis c'est pas des gens qui sont tribaux. Là. Et je pense que c'est important de défendre l'équipe. Là. C'est inacceptable. On le sait, c'est un qualificatif qui est hautement péjoratif. Et je trouve ça malheureux que ça commence comme ça.
0: Il est pas sur, je trouve pas qu'il est sur le ton de l'affrontement. Je pense que c'était la bonne réaction à avoir.
1: C'est le bon ton à avoir.
0: Puis effectivement, le mot tribu, moi je pense que c'est utilisé de manière très péjorative et de manière très, tu sais, ça aurait pu être le gourou puis sa secte. Tu sais, on a compris le genre d'image que le maire Marchand a essayé de faire.
2: Puis visiblement, ça a pas plu à Éric Duhaime. Puis j'ai envie de dire que c'est assez normal là, de son côté. Puis effectivement, Denis, aujourd'hui, on a répondu, mais on n'a pas relancé de flèche. Moi, c'est ça que j'ai trouvé du côté d'Éric Duhaime. On a répondu à ce que les journalistes nous amenaient, mais on n'a pas relancé le maire Marchand en insultant ou en insinuant quoi que ce soit non plus. On a aussi parlé de tramway, bien sûr. Puis Éric Duhaime a un peu précisé sa pensée que lui, ce qu'il souhaite surtout connaître, c'est le coût actuel du tramway. Pour lui, dans un an, c'est trop tôt. Pour se faire une tête, pour approuver le projet, faudrait un coût réel du projet actuel maintenant et non à l'été, au printemps 2027. Puis, il a aussi insinué que certains politiciens qui sont pour le tramway actuellement ne feraient pas de tramway à 10 milliards. Puis, je vais vous expliquer pourquoi par la suite. Je vous laisse entendre le chef du Parti conservateur.
4: Si les coûts explosent, il n'y a pas de consensus. Fait que si tout le monde est d'accord là-dessus, puis si effectivement les coûts explosent, ben on n'aura pas besoin de négocier longtemps là, parce qu'il n'y en aura pas de tramway. Il faut qu'on connaisse les coûts du tramway. C'est inacceptable de continuer dans un projet alors qu'on ne sait pas combien ce qu'il va coûter. Puis même les gens qui supportent le tramway disent qu'à plus que 10 milliards, ils vont devenir contre. Donc, il y a déjà une minorité qui l'appuie, puis parmi cette minorité-là, il y a beaucoup de gens qui vont l'appuyer encore moins le jour où ils vont savoir que les coûts vont être plus que 10 milliards.
2: Puis ici, Éric Duhaime fait référence au coût de 10 milliards en raison de propos que Bruno Marchand a tenu en 2023 à Radio-Canada en lien avec le tramway.
0: C'est vrai qu'il se souvenait pas d'avoir dit ça hier?
2: Ben hier, en tout cas, il s'en souvenait pas.
0: Bon, ben, on va lui rafraîchir la mémoire.
5: Peu importe le prix, parce que ça augmente partout, on fait le projet.
6: Ouais, c'est une bonne question. La réponse est non. Et c'est une des raisons
5: pour combien on le fait pas?
6: À 10, 12 milliards, on le fait pas. À 8 milliards, 400 millions, oui.
0: Ouais, ben, oui. Mais moi, mon questionnement, c'est à partir de quel pourcentage de déviargeage de la Ville de Québec on arrête un projet, même si on dépasse les coûts. Puis le problème, moi si je tenais d'en parler, les filles, en passant, là, les deux regardent à terre puis sont comme catastrophées.
3: Je pense que il y a 98% de la population qui est écœurée. Que ceux qui sont contre le tramway, qui trouvent que c'est pas le bon projet, ils sont résignés. Mais faut le faire pareil, là.
0: On va-tu tout rejoindre Reg puis on repart au Musique Plus ou...
3: Parce que ce qui est en train de se passer là, savez-vous qui va gagner? C'est Paul Saint-Pierre Plamondon.
0: Pourquoi?
3: Parce que c'est lui, à un moment donné, quand toutes ses affaires vont être placées, qui va savoir comment parler à la Région de Québec. Pendant ce temps-là, on va avoir le maire qui va s'être déshonoré à faire des sorties sur un dossier que... Mais oui, ça gosse bien du monde, mais c'est franchement pas la priorité à l'heure où on se parle à Québec. Il y a des gens qui ont de la misère à se trouver des loyers. On a le plein emploi. Il y a des business qui ont de la misère à se trouver du personnel. Fait qu'à cause de ça, ils peuvent pas être en pleine expansion. On a des problèmes d'itinérance. Notre cour est foutrement pleine. Fait que je pense que... Somme toute, Éric Duhaime s'en sort bien. Il y a un caucus à gérer, mais pour la Région de Québec, je pense que ça va être le PQ si ça continue qu'il va gagner.
2: Puis j'ai hâte de voir, Véro, parce que ton point, il est intéressant. Là, ça fait 2-3 jours qu'on baigne là-dedans.
0: À grandeur de la province, rappelons-le. Là,
3: c'est
0: on est dans le cœur de Québec, on est tanné d'en entendre parler. Tu restes à Montréal ou à Trois-Rivières, t'en as-tu plein ton casque, tu penses?
3: Donc, le nombril de Québec, hein?
2: Ben ouais. C'est ça, mais là, on a fait le tour de la question. Éric Duhaime a dit clairement sa position.
3: Exact.
2: Le maire Marchand a dit clairement sa position. Éric Duhaime a pas relancé Bruno Marchand aujourd'hui. Normalement, ça devrait tomber mort.
0: Tu penses que c'est fini?
2: Mais moi, dans ma tête à moi, s'il n'y a pas d'élément nouveau, si Bruno Marchand décide pas à nouveau de sortir pour tout fracasser contre Éric Duhaime, de notre côté, s'il n'y a pas d'élément nouveau, c'est pas une nouvelle.
0: Mais là, concernant le 10 milliards, maintenant qu'on a trouvé l'extrait qui date de quelques années, Bruno Marchand a été appelé à réagir à ça?
2: Oui, en fin de point de presse, aujourd'hui, on n'était pas censé répondre aux questions de deuxième tour, donc autre que le sujet du jour, mais Bruno Marchand n'a pas pu s'y empêcher quand même. Il a été appelé à réagir parce que, oui, Éric Duhaime utilise ce 10 milliards-là, mais il y a aussi l'opposition à la Ville de Québec qui l'a repris dans une vidéo sur leurs réseaux sociaux. Donc, je vous laisse entendre...
0: Ça, c'est le club B du Parti conservateur. Là, là ça va être rendu ça un peu, là, veux pas. Là. Tu fais tes classes dans l'opposition à Québec, puis après ça, tu montes dans le grand parti, là.
2: Mais
0: c'est le Rocket.
2: Mais c'est sûr que... Non, mais les deux partis sont proches, puis je veux dire, les élus municipaux se sont jamais cachés de leur proximité avec
0: c'est
2: le
0: vrai.
2: Parti conservateur non plus. Donc, je vous laisse entendre Bruno Marchand qui réagit aux 10 milliards en question.
7: Vous savez quoi? Dans 5 ans, ils vont ramener encore des choses même si c'est pas le même contexte, même si c'est pas le même projet, même si c'est avant que le gouvernement en fasse un nouveau projet, c'est pas grave. Ce que j'avais à rétablir comme fait, ça a été rétabli. Les gens ont compris que le projet avance. C'est bon pour Québec, c'est bon pour notre économie, pour les chanceux.
0: Ça va coûter plus cher que 10 milliards de dollars. Là. En bout de ligne, là, quand on va avoir fini, il y a tellement de niaisage, il y a tellement de gossage.
3: Mais je suis sur le bord de leur faire payer mon temps aussi. Là.
0: La madame est tannée.
3: Oh, je suis tellement curie, ça n'a pas de bon sens.
0: Hey, parlant de madame tannée, vous savez que Myriam Segal s'en vient travailler avec nous autres. Mm-hmm. Mathias, t'es au courant?
2: Oui.
0: Elle va être là tous les mardis dans l'émission de Marceau. Vous l'avez peut-être entendu lors de la couverture de la soirée électorale sur nos ondes. Elle m'a remplacé dans le pit stop.
3: Elle a fait un beau calcul de mon vote est plus lourd que le tien.
0: Ben, elle s'est adressée directement au maire sur ses réseaux sociaux. Et je suis beaucoup trop intimidé pour déranger Myriam Segal puis lui demander de faire elle-même la lecture de son post Facebook. Donc, on va prendre la seule alternative qui nous reste et je m'excuse à l'avance.
1: T'es content?
0: Place au théâtre.
1: J'ai crampé.
0: Mon maire tente de minimiser la victoire des conservateurs en disant qu'ils ont eu entre 30 et 40% des votes, lui 49%, et qualifie de tribu l'équipe conservatrice. Les chiffres disent autre chose. Le taux de participation à l'élection municipale, Audrey, n'était que de 51%, avec un taux de participation qui a oscillé entre 76 et 83%. Les conservateurs ont obtenu plus ou autant de votes que Bruno Marchand dans les comtés urbains. Chauveau, 22 000. Charlebourg, 21 000. Ça, c'est avec la petite, là.
3: C'est pas dans son texte.
0: Hein?
1: Ça serait pas un commentaire, Catherine, non plus.
0: La Pelletrie, 16 800. Vanier-les-Rivières, 16 500. Louis-Hébert, 11 600. Montmorency, 19 500. Vous suivez toujours où il y a trop de chiffres, Québec? Il faut ajouter les 18 000 votes. Il faut ajouter les 18 000 votes obtenus dans Jean Talon, Jean Lesage et Tachereau et soustraire les votes de l'ancienne Lorette, Saint-Augustin et Lac-Beauport. Ça donne à peu près autant de votes pour le PCQ que pour M. Marchand, 105 000. Le PCQ ayant eu une vraie opposition qui ne s'est pas liquéfiée durant la campagne. C'est bon, ça. Tribu pour tribu. Je croyais que les épithètes désobligeantes étaient l'apanage d'une radio que vous détestez. Alors, Monsieur Marchand, on arrête de jouer des biceps mathématiques et on essaye d'entendre le message. Ceci dit, les jeunes, je crois, comme vous, qu'il ne s'agit pas d'un rejet total du tramway. Comme votre élection ne signifiait pas un appui inconditionnel à ce projet en perpétuel déficit démocratique, parce qu'on n'a jamais eu le courage d'un vrai référendum sur la question, Mathias. Donc voilà, c'était...
3: Mathias.
2: Il y avait le Mathias à la fin du texte, adressé à moi directement.
0: Oui, c'était une conversation.
2: Bien sûr.
0: Donc c'est la fin du théâtre. Merci. Merci beaucoup.
2: Merci pour
0: la réflexion est bonne, par exemple. Oui, quand même. D'autres choses à dire sur la guerre entre Bruno Marchand et Éric Duhaime? Non?
1: Ben, on a fait le tour.
0: Tour est fait. Ouais.
1: Vous en pensez, vous autres?
0: Fait que la suite
1: autres,
0: de... La suite demain?
2: Ben...
0: Mathias?
2: Hey, je serais désespéré en maudit, là.
3: En plein vendredi?
2: Eh, mon Dieu. Ben, moi, demain, je m'en vais voir le fédéral, là. Fait que... Je prends congé du provincial et du municipal.
0: Moi, je vais vous dire une chose. À l'émission Les Deux Segal le vendredi, là, on va en reparler de ça.
3: Faut que ça arrive.
0: Je vais m'ostiner avec moi-même.
3: Faut que ça arrive un jour.
1: On va vraiment créer ça.
0: Penses-tu qu'elle serait game?
2: Le segment des deux Segal.
0: Ah ouais?
3: Absolument. C'est sûr que oui. Juste pour te casser, pour te voir fondre devant elle. Ça durerait 3 secondes d'écart.
0: Gravel, tu vas te liquéfier comme l'opposition à la ville de Québec.
1: C'est bon, ça. Vas-y, un sujet par vendredi.
0: Ça serait drôle d'entendre.
1: On fait ça aux alentours de comme 15 heures.
0: Les deux, un en face de l'autre.
1: Les deux, c'est égal.
0: Myriam, salut Myriam. Comment ça va, Myriam? Toi, qu'est-ce que t'as pensé de la dernière sortie du maire Marchand?
1: C'est sûr, je propose, hein.
0: C'est sûr qu'elle va dire non. Bon, il est 4h moins quart. Merci, Mathias.
2: Ça fait plaisir.
0: Malgré tout, merci, Mathias. Pour le rejoindre, mettons que vous voulez qu'il parle de d'autres choses que Éric Duhaime et Bruno Marchand, citoyen à blvd.fm pour rejoindre notre journaliste terrain. Commence à mouiller sur Québec. Il y a des risques d'orage au cours des prochaines heures. On s'arrête et on revient dans quelques instants.
3: Je serai pris.
0: Je resterai pas pris. Je voulais juste dire aux gens que je vais être là mardi matin. C'est un rendez-vous. C'est du force tuning. Les filles, les jeunes, prenez des notes.
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0: On est jeudi le 8 octobre. 10 à 15 mm de pluie au cours des prochaines heures pour Québec. Il y a un risque d'orage également. Sur les routes, Audrey, ça se passe comment?
1: Mais là, ça commence à s'intensifier un peu si vous êtes sur la capitale, direction est entre Henri IV et Laurentienne. Ralentissement habituel. Ouest, c'est entre Bourg-Royal et Laurentienne que ça se passe. Robert Bourassa, direction nord, s'est concentré à la hauteur de Charest. Si vous êtes sur Henri IV sud, on le sent à partir de Wilfrid Hamel jusqu'à l'entrée des ponts, Duplessis sud, Charest au pont La Porte. Il y a des problèmes un peu plus haut là, devant la base militaire, si vous êtes à Shannon, route de la Bravoure. Ensuite de ça, si on traverse sur la rive sud, c'est la 20 direction ouest où c'est pas mal difficile entre la route du président Kennedy et Taniata. Quelques ralentissements sur Monseigneur Bourget, sur Guillaume Couture à la hauteur de Monseigneur Bourget. C'est pas mal tout pour l'instant. S'il y a autre chose, c'est le 88-971-102 texto.
0: C'est dommage que ce soit arrivé, mais en même temps, c'était complètement prévisible. À force de donner le spotlight à un imbécile qu'il mérite pas, ben Dominique Laroche a encore fait un fou de lui et a réussi à insulter la victime au palais de justice aujourd'hui.
2: En fait, c'est des allégations parce que c'est une comparution pour bris de condition. Puis c'est une histoire qu'on nous avait déjà racontée auparavant. On remonte à mars 2025, donc on est en plein procès. C'est la portion où lui est en train de témoigner. Et selon des témoignages qui ont été entendus aujourd'hui en cours, au moment de finir la journée, il y avait dans ces conditions de ne pas contacter directement ou indirectement la victime alléguée au moment du procès, les procès pour des gestes à caractère sexuel posés sur une personne mineure pendant des années et des années. Puis là, les versions diffèrent. En gros, c'est que au moment de quitter la salle, la plaignante et lui se seraient alignés vers la même direction. Quand elle l'aurait vu, elle aurait bifurqué. Il y aurait eu un contact visuel. Selon la plaignante dans cette histoire-là, il lui aurait dit... Là, c'est pas mes mots, OK? C'est les mots qui ont été relatés.
0: Les mots de Dominique Laroche.
2: Ben, en fait, c'est les mots qui ont été relatés au palais de justice. Attention. Prends ton temps, tabarnak. Ça, c'est la plaignante dans cette histoire-là qui dit ça. Il y a un constable spécial qui a été appelé aussi à témoigner pour raconter l'incident. Lui était tout près. Il était affecté aux arches de sécurité de l'entrée du palais de justice. Et il dit avoir entendu une voix d'homme qui dit « Prends ton temps, grosse crise de vache ». Mmh. Puis il a reconnu Dominique Laroche et la plaignante dans cette histoire-là.
0: Ce serait quoi l'intérêt de l'agent de sécurité de dire de la marde pour dire de la marde?
2: Ben c'est ça. Et Dominique Laroche, lui, dit plutôt qu'il se parlait à lui-même. Il se serait dit en approchant des détecteurs de métal, « Lâche-moi, c'est assez ». Sauf que il y a eu une déclaration qui avait été faite aux constables spéciaux parce que c'est à ce moment-là qu'on l'avait directement interpellé. Et finalement, ce qu'il avait dit, c'est « Lâche-moi, crise de sale ». Fait qu'il y a différentes versions qui ont été entendues aujourd'hui.
0: En tout cas, il sort comme un homme charmant dans toutes les versions.
2: Oui, c'est ça, il paraît bien. Dans les versions des différents témoignages, on semblait dire qu'il était baveux alors que lui... se défend plutôt en disant « J'étais fatigué, c'était flou, j'étais épuisé. »
0: Mais tu sais, rendu là, il va être reconnu coupable d'agressions sexuelles multiples pendant des années sur une mineure. On peut-tu y donner sa peine puis fermer le show, là?
2: La décision pour le bris de condition, c'est une décision qui sera rendue en janvier. Pour l'histoire des agressions sexuelles,
0: incroyable.
2: Il a déjà été reconnu coupable.
0: Ben oui.
2: Il est en attente de sa peine. Par contre, au courant des dernières semaines, puis on s'en est parlé avec Judith Desmeul, journaliste judiciaire au Soleil, il y a des requêtes qui avaient été déposées, fait que ça repousse les choses et le dossier devrait revenir devant la cour le 22 octobre prochain.
0: Un gars reconnu coupable ne devrait pas avoir tous ces recours-là pour allonger le supplice de sa victime. C'est assez. C'est assez.
2: C'est surtout la durée totale. Mmh. Des procédures, tu sais, la multiplication des requêtes.
0: Cette femme-là mérite de reprendre sa vie puis d'essayer de la rebâtir.
2: Sinon, dans les autres nouvelles qui sont sorties au courant des dernières minutes, c'est un homme discret, mais qui aura eu une bonne importance dans le paysage financier de Montréal, mais de la province et du pays au grand complet. C'est Stephen A. Jarilowski qui est décédé

0: un bon citoyen.
1: Tous les milliardaires sont pas des trous de cul, là, mais non, souvent, c'est les plus discrets qui sont les meilleurs.
0: Lui, il est pas dans l'épisode de South Park. Donc, il s'est éteint au courant des dernières heures, si on comprend ce qui a été indiqué dans les différents médias. On a parlé de politique tantôt avec Mathias. Il y avait donc un premier caucus conservateur, les 18 élus et leur chef qui se sont réunis dans un hôtel de Québec un peu plus tôt aujourd'hui. Question de se mettre tous au même diapason, jaser et se planifier. C'est le parti qui a le moins d'expérience qui va faire son entrée à l'Assemblée nationale. Il y a beaucoup de pression sur eux. Puis, tu sais, on a parlé beaucoup du PQ en gouvernement minoritaire qui pourrait se retrouver à devoir partir en élection d'ici 2 ans. Mm-hmm. Le Parti conservateur devra faire ses preuves rapidement, parce que ça va être facile de changer d'idée sinon.
1: Presque tous les cas lourds du Parti conservateur ont été élus. T'sais, moi, c'est des affaires qui me dérangeaient, mais la démocratie a parlé, puis je crois aux deuxièmes chances. Je pense qu'Éric Duhaime donne une chance à sa gang en les enfermant, puis en faisant du coaching. Puis le rôle de Maïté Blanchette-Vézina, ouais. Ça a l'air d'être un peu celle qui va être la coach de la vie parlementaire ouais. Là, pour ces nouveaux-là. C'est bien tant mieux, je trouve que tout ça est très bien stratégisé présentement.
0: On a parlé de ce que tu appelles l'écolo, mais il y a des gens là-dedans qui pourraient faire une carrière politique à l'autre, tu sais, dans le plus. Ceux qui ont pas fait jaser pantoute. Fait que, tu sais, eux autres, c'est leur réputation aussi, là.
1: Ben oui.
0: Tu sais, de se présenter pour le Parti conservateur, quand toi, t'as pas d'écrits ou de propos qui ont attiré l'attention, tu dois dire, hey, faut que je fasse encore plus mes preuves. Sinon, l'étiquette qu'on va me coller, c'est que t'as été élu en même temps que toutes les autres, puis que ouais. Ça a pas fonctionné.
1: Mais dans les deux cas, c'est des belles opportunités, justement, de montrer qu'Éric Duhaime a eu raison de vous faire confiance, parce qu'il aurait pu n'en tasser une coupe au début de la campagne électorale, puis c'est pas ça qu'il a choisi de faire.
0: Pendant ce temps-là, la CAQ qui va nommer son chef par intérim le 17 octobre prochain, au moment du conseil exécutif. Mark Carney, qui était du côté de Sherbrooke aujourd'hui, qui était là pour, entre autres, annoncer un programme de remise à l'achat de thermopompes. En fait, on modernise un programme qui existait déjà, mais on veut donner un bon coup de pouce à des gens qui fonctionne avec de vieilles énergies pour se chauffer, on va dire ça comme ça.
1: Environconfort vous rappelle que vous pouvez poser toutes vos questions et vos interrogations concernant ces programmes-là de subvention, mais il y a des grosses économies à réaliser.
0: Faire venir. Oui, oui. Ouais, le programme qui pourrait être lancé au début de 2027, puis tu sais, pour des ménages dont le revenu se situe en bas du revenu médian, ça peut être jusqu'à 10 000 $ oui. de remise. Puis c'est vraiment pour tenter de nettoyer les énergies qui sont plus polluantes. On veut réduire l'émission des gaz à effet de serre de 25 mégatonnes sur 20 ans avec ce programme-là. Il y a des questions qui ont été posées sur, entre autres, l'élection du Parti québécois au Québec, la percée des conservateurs. Puis on s'entend-tu que conservateurs du Québec puis conservateurs du Canada, à peu près comme le Parti libéral du Québec puis le Parti libéral du Canada.
1: Ouais, pas sûr qu'il y a beaucoup d'affiliations entre les deux,
0: ouais,
1: effectivement.
0: Puis la réponse de Mark Carney, ça a été de dire, ben on va voir avec les prochaines partielles, parce qu'il y a beaucoup de partielles qui vont s'en venir, là, des gens qui ont quitté leur siège, qu'on sont forcés à des élections. Puis il faut se souvenir qu'au Saguenay, c'est un libéral qui a été élu alors que c'était un bastion qui était considéré comme étant un péquiste et séparatiste pendant des années.
1: J'ai entendu le point de presse de Mark Carney ce matin en direct, puis j'ai trouvé qu'il a répondu de façon très intelligente là à l'histoire. Bon, avez-vous peur, les souverainistes, ouais. Et ainsi de suite. Il a dit qu'il avait déjà parlé à Paul Saint-Pierre Plamondon concernant ouais. L'itinérance, que son gouvernement allait participer au sommet sur l'itinérance. Puis il dit, tu sais, faut faire attention avec les chiffres et tout ça. C'est un gouvernement minoritaire, puis la souveraineté du Québec, ce n'est qu'une partie de leur programme. Ce n'est qu'une idée dans leur programme parmi d'autres. Puis j'ai pas l'impression que c'est le temps de faire beaucoup de bruit avec ça. Je trouvais sa réponse sage dans les circonstances, sachant que Paul Saint-Pierre Plamondon lui-même dit « Tant que Trump est au pouvoir, nous autres, on touche pas à ça. »
0: Je pense que les deux comprennent qu'il faut montrer un front plus uni et plus fort.
1: Tant mieux si c'est le cas.
0: Pour les prochains mois, puis peut-être les prochaines années aussi. Et en terminant, puis c'est dans le culturel, mais c'est parce que on dit « Hey, il y a pas assez de shows qui viennent du côté du Centre Vidéotron. » Ben, il y a une tournée qui s'en vient nous visiter. C'est en mars 2027. C'est pas tout de suite, mais c'est jeudi le 11 mars que Def Leppard, accompagné des Goo Goo Dolls et des Struts, vont venir au Centre Vidéotron.
2: Ça va être solide.
0: Quiz. Oui. Combien de temps cette chanson a régné au sommet du combat des clips à Musique Plus dans les années 80?
1: C'est plus qu'un an. Hein?
0: C'est un an.
1: Un an.
0: Que la chanson a toffé alors que les gens payaient pour les faire gagner. Quelle chanson a réussi à faire tomber Def Leppard

0: Avec Pour Some Sugar on Me.
1: C'est-tu les New Kids on the Block?
0: Non.
1: C'est Backstreet Boys?
0: Non.
1: C'est A Bed of Roses?
0: Non.
1: Voyons, tabarnouche.
0: C'est One de Metallica.
1: Pour vrai?
0: Ouais.
1: Tabarnouche.
0: Mais dans les réponses que tu as données, une de ces réponses-là, c'est ceux qui ont réussi à battre le record de longévité. C'est Bed of Roses.
1: Voyons, tabarnouche.
0: John Jovi, qui avait resté à plus qu'un an.
1: Trop pas.
0: T'avais pas le corps, hein?
1: Trop. Non, j'avais pas le corps. Mes amis me disaient de la merde, clairement. On a trop parlé de Reg aujourd'hui, ça a tout fucké mes souvenirs.
0: J'ai un autre quiz.
1: Vas-y.
0: Cette chanson-là est devenue un succès en étant sur la trame sonore de quel film?
1: De quel film plate? Je me souviens plus du titre.
0: Il y avait une des filles les plus populaires de ce temps-là, Meg Ryan, qui jouait dans le film.
1: Ouais. C'était
0: la
1: quoi?
0: La Cité des Anges avec Nicolas Cage.
1: Ah non, j'aurais jamais trouvé.
0: J'ai un autre quiz, moi, c'est une autre.
1: Slack Réal Jugal.
0: Oh shit!
1: Les Struts, c'est bon les Struts.
0: Ouais. Avec quasiment volé le show quand Queens of the Stone Age était venu à Québec. Ils faisaient une première partie puis avec les cœurs.
1: Je pense qu'ils sont dangereux pour ça, eux autres. Les billets sont en vente à partir de?
0: Ça va être à partir du 16 octobre, 10h pour ce qui est de la mise en vente générale, mais la veille, il y aura bien sûr une prévente pour les abonnés aux infolettes de Gestev et compagnie.
1: On s'arrête pas longtemps, puis au retour, on se fait un caucus d'après-midi avec Antonin Iaccarini.
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1: Bienvenue chez vous à Boulevard 102.1. Bienvenue chez nous dans le retour. 16h08, si on focus sur les bonnes nouvelles, ben on va être sous le soleil pour deux des trois journées de la longue fin de semaine. Soleil samedi, 12 degrés, encore mieux dimanche. Soleil et 18 degrés de prévu. 17 degrés pour lundi. Par contre, ce sera de la pluie intermittente. Il y a des risques d'averses et d'orages pour les prochaines heures à Québec. Le minimum pour ce soir, cette nuit, est de 5 degrés. Demain, du temps variable, venteux. Maximum 13 degrés. Sur les routes, Audrey.
0: C'est quand même difficile en ce moment. On est dans le cœur des problèmes de circulation. Donc, capitale, direction est entre Henri IV et Laurentienne, c'est au rouge. Direction ouest, c'est plutôt entre Bourg-Royal et Laurentienne. C'est par secteur, j'ai envie de dire, sur Robert Bourassa, direction nord. Quelques problèmes dans le coin de Laurier, quelques problèmes dans le coin aussi de Charest et Wilfrid Hamel. Si vous êtes sur Henri IV sud, vous le sentez de Wilfrid Hamel au pont, Duplessis sud, Charest au pont. D'ailleurs, Charest dans les deux directions, entre Duplessis et Henri IV, là, il y a un ralentissement assez inhabituel. Un peu plus haut dans le coin de Val-Bélair, ça se passe à la hauteur de l'avenue industrielle. Si vous êtes dans le coin de Shannon, devant la base militaire, même chose qu'à l'habitude, route de la Bravo dans les deux sens. Des problèmes aussi sur route de Fossambeau, entre Désérable et de la Jacques-Cartier. Et si on transfère sur la rive sud, c'est la 20 direction ouest entre la route du président Kennedy et Taniata, si autre chose. 88-97-102 texto.
1: On s'en va rejoindre l'analyste politique Antonine Iaccarini pour notre première discussion post-élection. Salut, Anto.
19: Allô.
1: Ça va bien?
19: Ça va super bien. Il n'y a pas de trafic à Thetford Mines, je vous dis tout de suite.
1: Non, c'est tranquille. Qu'est-ce que tu fais à Thetford Mines? Y a-tu des débatteurs là-bas, coudon?
19: Non, écoute, j'anime un événement, c'est un congrès en développement économique, puis je viens souvent quand même à Thetford Mines, ça peut surprendre, là, mais il y a souvent des événements, puis je suis appelée à y aller une fois de temps en temps.
1: Si jamais tu croises le rappeur là, qui chante Thetford Mines, peux-tu me ramener une autographe, un selfie, quelque chose?
19: Fortis B. Avec plaisir.
1: C'est quoi son nom?
19: J'ai jamais croisé encore.
0: C'est Fortis B.
1: Fortis B?
0: Oui, mais je t'ai envoyé le lien. Tu pourras regarder ça ce soir.
19: Oui, ah, merci. Ça merci, Véro. Ça manque à ma culture.
1: Ça manque vraiment à ta culture. Bon, t'es-tu tanné d'entendre Éric Duhaime puis Bruno Marchand s'ostiner, là?
19: Je suis déjà tanné, honnêtement.
0: On paraît mal, hein?
19: Hey, ça va-tu être de même pendant 18 mois?
0: Je suis gênée, moi.
19: Non, mais là, ça fonctionnera pas. Là. Honnêtement, j'espère que tout le monde va se calmer. Là, je comprends qu'il y a un débat. Tout le monde, ouais.
0: C'est Bruno Marchand, là.
19: Ben oui, hein? Il a besoin d'une petite tisane, de prendre son gaz de gale. Honnêtement, j'ai l'impression qu'il donne lui-même du gaz à Éric Duhaime.
1: Oui.
19: Ça lui donne une importance complètement démesurée. Je veux juste rappeler qu'Éric Duhaime n'a pas gagné le pouvoir cette semaine. Il n'est pas non plus l'opposition officielle.
1: Mais c'est incroyable. Il est deuxième parce que groupe d'opposition. Le TV Time qu'il y a présentement, Éric Duhaime donne l'impression qu'il est le président de la République du Québec, là, tu sais.
19: Ben absolument. C'est normal parce qu'il y a un effet de nouveauté. Puis, tu sais, médiatiquement, on aime ça, les histoires. On aime ça, le nouveau. Puis, c'est bien sûr. Mais, je veux dire, Bruno Marchand donne tellement de gaz en ce moment à Éric Duhaime que ça donne l'impression que c'est lui qui va déterminer le destin de tout ce qui se passe, là. On peut se calmer, là.
1: J'ai trouvé que Éric Duhaime a été le premier adulte aujourd'hui dans ses déclarations. Il est revenu. Moi, c'est des choses que je veux entendre, puis j'ai très hâte de voir si les bottines vont suivre les babines. Mais quand j'entends Éric Duhaime dire « Tout le monde est appelé à mettre de l'eau dans son vin pour qu'on travaille », on va mettre de l'eau dans notre vin, nous autres aussi. Le fait que sa gang soit à huis clos présentement pour se faire coacher sur leur nouvel job, pour laisser les tweets puis les déclarations fracassantes puis les photos de chemtrail de côté pour se concentrer sur leur travail. Moi, je pense que présentement, Éric Duhaime a la bonne stratégie. Puis aujourd'hui, en réagissant de cette façon-là, je me croise les doigts, là, mais on nous a garanti de faire de la politique autrement. Au Québec, ben ça commence par de l'écoute, de la négociation puis de la collaboration.
19: Ben exactement. Puis Éric Duhaime a pris des engagements en campagne électorale pour lui, le financement du tramway, on devait arrêter tout ça, mettre l'argent dans un troisième lien. C'est une position de campagne électorale. Puis je pensais pas qu'il allait faire nécessairement un 180 degrés sur le dossier du tramway, mais il a montré aujourd'hui un peu d'ouverture. Il a même parlé d'une voie de passage. Mm-hmm. Donc bref. Et il est prêt à négocier. Qu'est-ce que ça va donner? On va voir. Sauf que je trouve que Bruno Marchand a augmenté le levier de négociation d'Éric Duhaime.
0: Tu sais, Antonine, t'es une spécialiste en communication. Une partie de ta job, c'est de faire des recommandations. Depuis quelques années, Bruno Marchand dénonce le climat social, entre autres, sur les médias sociaux. Il a amené son appui à la mairesse de Frampton, qui plus tôt cette semaine a dit « Hey, moi, je quitte, je suis tannée de me faire insulter. » De troller un élu sur Instagram... Mm-hmm. C'est pas de contribuer à la dégradation du climat social.
19: J'ai eu la même réflexion en voyant les publications de M. Marchand. Je te dirais que c'est pas inacceptable là, ce que Bruno Marchand a fait. C'est juste que, puis le mot-clé, c'est adulte dans la pièce, effectivement. C'est moi, je pense qu'il devrait rester un petit peu plus... C'est ça. Moi, je lui aurais pas conseillé ça, en tout cas. J'aurais dit, écoutez-le, votre vis-à-vis à vous comme maire de Québec... devriez parler avec le premier ministre. Éventuellement, il y a quelqu'un, on pourra spéculer ensemble, là, je ne sais pas si vous avez des potins plus frais que moi, mais sur qui sera la personne responsable de la capitale nationale. Mais là, c'est comme si tout le focus était mis sur les détracteurs, alors qu'il y a un paquet de gens qui sont en accord avec le projet de tramway, qui vont vouloir collaborer avec lui. Il me semble qu'on devrait mettre les énergies davantage de ce côté-là que de commencer à troller effectivement un nouvel élu. Moi, si j'étais Éric Duhaime, je serais content.
1: Ben oui,
19: je
1: c'est
19: serais
1: sûr.
19: Content. En je plus, me demande si tout ça n'a pas aidé Éric Duhaime, les attaques pendant la campagne.
0: Moi, je pense que ça a aidé le Parti conservateur à être élu.
19: Ben, c'est ça. Moi, je pense qu'il y a 3-4 élus de plus à cause de ça.
0: Facile.
1: Puis là, ben, c'est de la couverture à grandeur de la province, puis c'est rendu un débat provincial. Nous autres, on est à Québec, on est écœurés d'entendre parler du tramway. J'imagine quelqu'un de Trois-Rivières ou de Thetford. Là.
0: Pauvre reste de province.
19: Oui, ben c'est ça. Puis l'autre affaire, c'est que ça donne l'impression que le débat n'est pas clos. Puis là, je sais qu'il y a des gens qui sont pas d'accord avec le tramway qui nous écoutent, c'est bien correct, puis qui voudraient que le débat soit pas clos. Mais c'est quand même l'approche qui a été adoptée par les élus, que ce soit municipaux, provinciaux ou fédéraux sur le dossier du tramway, c'est le projet, il va se faire, il est commencé. Je comprends que c'est des travaux préparatoires. Mais là, en montant dans le ring, puis avec les gants de boxe, puis tout ça, ça donne l'impression que, ah, ben on fait le débat, là. Là, on le fait, là, le débat sur le tramway. Ben nous, on pensait qu'on était passé à autre chose.
1: C'est comme faire le débat du stade olympique là. Je veux dire, il est un petit peu tard, tu sais, à un moment donné. Parlons de la capitale nationale, puis j'ai très hâte de t'entendre là-dessus, Anto, parce que je pense que c'est une phrase de Myriam Saint-Gall le soir de la campagne électorale qui disait « À Québec, on a rejeté le pouvoir et à gauche et à droite. » Puis ça, ben, c'est un message clair. Il y a une forme d'unanimité là-dessus. Ce qui manque à Paul Saint-Pierre Plamondon pour avoir un gouvernement majoritaire, majoritaire, c'est des élus dans la région de Québec, carrément. Je pense que c'est difficile de le voir autrement. Maintenant, qu'est-ce que tu fais avec la région de Québec? Tu leur donnes plus d'attention que les autres? Tu les bougonnes? Il y a comme deux stratégies à adopter. Puis là, moi aussi, on recommence à parler du mystère Québec pendant 4 ans. Moi, je m'en vais chez
19: vous. Non. Puis moi, ça fait longtemps. Nous autres, il n'y en a pas de mystère à Québec pour nous. Ça, c'est sûr. C'est à Montréal qui trouvent ça mystérieux. Moi, je vois pas le fait que le PQ n'ait pas fait élire de députés dans la région. Je ne le vois pas nécessairement comme un rejet du Parti québécois. C'est par exemple un Pascal Paradis dans Jean Talon. Je pense pas qu'il rentre chez lui après la soirée du 5 octobre puis qu'il se dit « on a vraiment un examen de conscience à faire à Québec non. tant que ça ».
1: Même le chef lui-même?
19: Ils ont des examens de conscience à faire constamment, mais j'espère qu'ils le font sur toutes sortes d'enjeux. Mais je pense que la région de Québec est plus à droite que d'autres régions au Québec. J'ai l'impression que l'arrivée d'Éric Duhaime, les gens se sont dit... Ils l'ont senti que c'était devenu une vraie option et ils ont envie de l'essayer puis d'amener le débat un peu plus vers la droite. Je ne pense pas que c'était contre le PQ qui lui-même a effectué une certaine translation vers la droite là, sous Paul Saint-Pierre Plamondon.
1: Ben oui.
19: Le PQ a déjà été plus à gauche que ça. Donc, moi, je le verrais pas comme un rejet du PQ. Je le verrais comme une forte adhésion au conservatisme.
1: Mais en même temps, c'est de l'autre côté aussi, Antonine, parce que Québec solidaire a conservé ses deux circonscriptions dans le cœur de Québec.
19: Mais ça, c'est l'autre bout du mystère Québec qui est facile à comprendre, c'est que la ville de Québec, c'est pas un bloc monolithique non plus. Le centre-ville de Québec a toujours voté plus à gauche et Québec solidaire finalement a réussi à sauver les meubles. Puis je pense qu'Étienne Grandmont et Sol Zanetti ont fait leur travail aussi pendant la campagne électorale. Ça fait longtemps en Titi que le PQ a pas gagné des sièges à Québec tant que ça. Là. Jean Talon, c'était une élection partielle.
0: C'était une anomalie.
19: Il y avait un contexte. Mm-hmm. C'était un peu une anomalie. Je ne dis pas que le PQ sera jamais capable de le récupérer. Jean Lesage, ça fait des années que le PQ, des élections et des élections que le PQ essaie de l'avoir et qui ne l'ont pas. Il y a Taschereau qui était le village gaulois. On s'entend qu'Agnès Maltais jouait pour beaucoup aussi. Ouais. Dans tout ça. Donc, ça fait longtemps que le PQ a de la difficulté à avoir des racines là, t'sais, bien profondes et en santé à Québec pour toutes sortes de raisons, puis notamment peut-être aussi la question de la souveraineté.
1: Ça peut être une grosse erreur de faire un mauvais choix à savoir qui sera le responsable de la capitale nationale dans le gouvernement du Parti québécois. Et ça peut être très mal perçu, je pense, à partir de Québec, si on décide de choisir quelqu'un qui vient de perdre ses élections. Ça donne un peu comme message, ouais, vous voulez pas le prendre, ben moi je l'aime puis je vous le donne pareil. J'ai pas l'impression que la région de Québec apprécierait un message comme celui-là. Qu'est-ce que t'entends de ton côté? Est-ce que Paul Saint-Pierre Plamondon va s'attribuer lui-même la région de Québec? Est-ce qu'il va prendre quelqu'un de sympathique qui fait l'unanimité, un vieux routier comme, je sais pas, moi, Pascal Bérubé, mettons? Est-ce qu'il va réussir à convaincre Agnès Maltais de sortir de sa retraite? Il va-tu aller chercher des co-lieutenants conservateurs et solidaires puis dire, bon, arrangez-vous avec la région à cette heure puis essayez de vous entendre? Qu'est-ce qu'il va faire avec la belle grosse bobite qu'on est, la capitale nationale?
19: Ben, t'as fait une belle liste d'options qui sont possibles et qui peuvent faire l'objet de la décision de Paul Saint-Pierre Plamondon. Moi, je pense pas qu'il va lui-même se prendre la responsabilité, notamment parce que il a déjà décidé qu'il serait le ministre de l'itinérance. Là. Il avait déjà dit ce bout-là. Moi, je pense qu'il va déterminer quelqu'un. Pascal Bérubé, c'est pas une mauvaise hypothèse. J'y ai pensé également. C'est quelqu'un qui fait un peu l'unanimité, effectivement. Par contre, lui-même, je suis pas certaine qu'il va vouloir avoir ce rôle-là comme tel. Parce que pour lui, dans ses valeurs profondes, venir de l'endroit... Tu sais, Pascal Bérubé est très opposé au parachutage.
1: C'est vrai. Oui.
19: Donc, je pense que ça serait un peu une dissonance pour lui. L'autre option que j'avais en tête, c'est que avant, quand le PQ avait juste 3 députés, ils avaient commencé un concept de porte-parole non parlementaire, non élu, de toute façon. Il y avait Mégane Perry-Melançon notamment, et puis il y avait d'autres porte-paroles comme Gabriel Coulombe qui a été candidat finalement défait là, dans Charlebourg. Je me dis pourquoi pas un conseiller, un super conseiller au cabinet du premier ministre qui serait, dans le fond, le porte-parole, le point de contact. Et oui, ça prend un élu parce que tu as besoin d'avoir un ministre responsable. C'est obligatoire. Ben, il y a un secrétariat à la Capitale-Nationale. Donc, tu as besoin d'un ministre qui en soit responsable, mais qui aurait vraiment quelqu'un de Québec qu'on connaît ou qui est une personnalité qui pourrait même faire des entrevues, par exemple. Moi, je trouve que ça pourrait être innovant. Je sais qu'il y a des gens qui disent, ben là, il faut que ce soit des élus, mais des élus, c'est des députés. Là. Ils passent beaucoup de temps en commission parlementaire à l'Assemblée nationale. Pourquoi pas avoir quelqu'un qui ne fait que ça, temps plein?
1: Hey, je viens d'avoir un flash. Pour 20 000 $, Olivier Primeau le ferait probablement.
19: Il n'est pas de Québec, lui.
0: Voyons, il est de partout. Il y avait une vanette, là.
1: Je sais pas, ouais, c'est ça. Je sais pas, il est de où, mais il est de business en tabarnouche.
19: Le Beach Club, Denis, c'est pas, pas à Baie-de-Beauport. Hein?
1: peut-être un jour. Alors, Toro, c'est qui a subi la plus grosse défaite, selon toi, lundi soir?
19: Bon, écoute, je pense que la CAQ, on n'a pas besoin de passer trop de temps là-dessus. Mais... C'est une claque au visage qui est de passer de 90 députés à 2022 à zéro en 2026. Moi, j'ai pas vu ça dans l'histoire du Québec. Là, s'il y a un historien qui peut me contredire, allez-y. C'est incroyable. Mais si on regarde, par exemple, les groupes parlementaires, donc ceux qui ont des députés à l'Assemblée nationale, j'avoue avoir un peu ri lundi quand je voyais Ruba Gazal en train de faire un discours quasiment de victoire avec 9 députés. Ils ont perdu 3 députés.
1: D'après moi, ils ont eu la chienne de perdre Québec en tabarnouche.
19: C'est ça. C'est qu'ils ont tellement eu peur que ce soit pire qu'ils popaient le champagne sur la 4e marche du podium. Ça me fait vraiment rire parce que dans le fond, QS a reculé, pas seulement en termes de députés, mais est devenu maintenant le 3e groupe d'opposition. Ils étaient le 2e groupe d'opposition. Là, tu vas me dire, on s'en fout, c'est des affaires parlementaires, mais quand même, c'est dans le terme de rang à l'Assemblée nationale,
1: le PQ était le dernier.
19: Ben, c'est du temps de parole. Mm-hmm. C'est aussi, tu sais, quand les médias vont les couvrir, ben souvent, on va y aller dans l'ordre du nombre de sièges à l'Assemblée nationale. Donc, ça faisait un peu drôle de voir Ruba Gazal faire un grand discours
0: soulagé,
19: de victoire.
0: Soulagé, ouais.
19: Ouais, elle était soulagée, je pense.
1: Est-ce que tu penses que la CAQ va survivre à ces années-là dans le vide, pas de député à l'Assemblée nationale? Puis je sais qu'il y a beaucoup d'analystes qui se sont prononcés d'un côté et de l'autre.
0: Parce qu'il n'y a pas d'historique.
1: Il y en a qui disent que c'est la fin de la parenthèse de la CAQ. Il y en a qui pensent que ça va passer à travers. Ton feeling personnel, c'est quoi?
19: Je pense que ça va être extrêmement difficile pour la CAQ de réexister de nouveau comme un parti majeur au Québec. On savait que c'était un défi parce que la CAQ, c'est un parti qui a été inventé pour mettre François Legault au pouvoir. Mm-hmm. Okay? C'est articulé autour de sa personne. C'est un véhicule pour rendre François Legault premier ministre. Il y avait déjà un défi. Il n'y a pas un socle idéologique, là, tu sais, des fondations idéologiques très fortes. C'était en fait les obsessions de M. Legault personnelles. C'est-à-dire, il voulait résoudre l'écart de richesse entre le Québec et l'Ontario. Il y avait la question de la troisième voie. Donc, on veut pas être indépendant, mais on veut défendre nos compétences. Mais c'était très, très large et il y avait toutes sortes de gens là-dedans. Et ce que ça fait, c'est que quand ça se met à, excusez-moi l'expression, mais quand ça se met à foutre le camp, là, ben tout fout le camp parce qu'il n'y a pas la base. T'sais, il y a des gens qui ont leur cap de membre du PQ. Il y a un projet derrière le PQ qui est assez clair puis qu'il a varié au fil des ans. Il y a des gens qui ont leur carte de membre, là, ils l'ont depuis 1975, puis ils vont l'avoir jusqu'à leur mort, tu comprends? Il n'y a pas ça à la CAQ.
0: La CAQ, dans le fond, c'était toutes les zones grises. Puis on dirait qu'avec la dernière campagne électorale, ce qu'on s'est rendu compte, c'est que des zones grises, il y en a de moins en moins.
1: Tout le monde a trouvé son choix dans le reste des partis.
0: Puis il y en a plusieurs qui se chevauchent en plus de ça. C'est dur de se placer là-dedans, là.
19: L'élément, je pense, le plus important, le plus structurant de la CAQ, c'est la question de l'autonomisme. Moi, je pense qu'il y a beaucoup de Québécois que c'est leur position personnelle. Jusque-là, ils étaient rendus allergiques à la CAQ pour toutes sortes de raisons. Est-ce que le Parti conservateur va maintenant jouer ce rôle-là? Bon, il y a des gens qui vont dire « Moi, je suis autonomiste, mais je ne suis pas à droite. » Effectivement, donc dans la vie, il n'y a rien de parfait. Là. Mais c'est possible que ce soit le Parti conservateur qui joue ce rôle-là à partir de maintenant.
1: Je suis obligé de te dire que je suis excité. Puis moi, je suis un cynique, mais on dirait qu'à chaque fois qu'on fait un balayage de la carte puis qu'on recommence, il y a toujours un 24 à 48 heures où j'y crois un petit peu. Là, oui, pour vrai. J'y crois quand Éric Duhaime dit « On va être prêt à mettre de l'eau dans notre vin » puis que Paul Saint-Pierre Plamondon parle avec le premier ministre Carney puis qu'ils vont parler d'immigration ensemble.
0: m'a même trouvé trop cynique au début de la semaine.
1: Ouais, c'est ça.
17: Ben voyons donc.
0: Je te jure.
1: J'ai un petit côté dreamer, peut-être, là, mais là, je suis dans le bout où j'y crois encore un petit peu. Toi, t'es-tu excité le lendemain d'une élection comme celle-là où tu te dis juste, bon, ben, on en a pour un an et demi, puis on repart à zéro?
19: Entre les deux, je te dirais, parce que, tu sais, moi, j'ai étudié la science politique, et je regarde ça un peu comme un système, là, tu sais, j'étais un peu en mode, je m'implique un peu moins émotivement, là, dans chaque élection que peut-être le commun des mortels, puis j'ai l'impression que les cycles recommencent tout le temps.
1: Ouais.
19: Donc, j'y vois plus un cycle qui recommence, puis je sais que, ben, au début, il y a une petite lune de miel, puis qu'après ça, ben, on se met à avoir de l'usure du pouvoir, puis qu'il y a un nouveau parti qui arrive. Là, les gens sont excités par la nouveauté, puis c'est plus comme ça que je le vois.
1: Fait que c'est pas le début d'un temps nouveau, c'est le début d'un temps il y a 15 ans, ou à peu près, là, c'est ça?
19: C'est très exactement ça. C'est l'histoire qui se répète un peu constamment, ouais. Mais avec d'autres personnes, avec leur personnalité. Puis, tu sais, honnêtement, j'ai quand même une petite excitation de voir un nouveau parti rentrer à l'Assemblée nationale parce que, étant passionnée d'histoire, je sais qu'on vit l'histoire aussi à travers ça. Puis, je suis un peu excitée parce que je pense que ça va être divertissant aussi par moment parce que, veux pas, on a vu quelques personnages là, pendant cette campagne électorale.
0: Dans tous les partis.
19: Dans tous les partis, là, Nada Boumefta, Parti libéral, je pense que...
0: Je pense que je vais l'aimer beaucoup, elle.
19: L'avez-vous eu en entrevue? L'avez-vous demandé?
0: Non, ben moi, j'ai vu ses entrevues par la suite.
1: J'ai pas osé, je suis terrorisé.
0: Je trouve tellement qu'elle a l'air d'avoir du front, puis qu'elle est colorée, puis qu'elle a l'air déterminée. Moi, je trouve ça hot, là.
19: Ben écoute, fait que moi aussi je suis un peu là-dedans, là, je les regarde arriver, j'ai extrêmement hâte aux assermentations, à la nomination du Conseil des ministres, là j'ai commencé, j'ai pas eu beaucoup de temps encore, là, mais à faire mon pool.
0: Ouais, selon toi, c'est quand qu'on va faire les assermentations puis les nominations?
19: D'habitude, là, tu peux compter un 2 semaines à peu près entre le scrutin et l'assermentation. Entre-temps, c'est la petite période de flottement. Tu sais, quand je vous dis, c'est toujours des cycles qui recommencent. Mm-hmm. Là, on est dans la période où, ben là, vous avez vu, Éric Duhem empêche le député de parler. Là, ça, c'est drôle.
0: Oui,
19: là,
0: mais ils font tout
19: c'est
0: la ça, chose à parties,
1: faire.
0: Ben oui.
1: Oui, c'est la chose à faire.
19: C'est la chose à faire. Je ferai la même chose à leur place parce que c'est un moment où... La discipline de parti n'est pas encore mise en place. Il n'y a pas d'embauche. Tu essaies de. T'as des employés qui se demandent. Ils ont fait la campagne, mais là, ils se demandent c'est quoi qu'ils vont faire maintenant à l'aile parlementaire. C'est vraiment le cabinet du premier ministre qui s'organise en premier. Il y a vraiment une transition formelle. Là, tranquillement, tout le monde va nommer ses officiers, donc les whips dans les groupes d'opposition, les leaders, etc. Puis là, vraiment, les embauches vont commencer, puis vont se mettre à s'organiser. Entre-temps, il y a toujours un petit flottement, puis. Ça donne, c'est ça, des tournées d'entrevues des fois un peu particulières, des commentaires.
1: Oh voilà. Oui. Anto, salut Thetford Les Mines pour nous autres. Puis je te vois dans ta chambre d'hôtel. Je vois le micro-ondes. N'oublie pas de passer une petite guenille avant de faire chauffer quelque chose là-dedans, là, OK?
19: Oh non, c'est pas dangereux, là.
1: OK. Salut, Antonine Iaccarini, analyste politique que vous pouvez entendre tous les midis avec Jeff Fortin du côté de On en jase, 16h28. Vous êtes à Boulevard 102.1, c'est Gravel dans le retour. On vient.
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0: On est en plein cœur de l'heure de pointe. On va jeter un coup d'œil sur les routes. Audrey, il mouille à Québec présentement.
1: C'est sur la capitale direction Est qui a probablement le plus gros ralentissement en ce moment entre Henri IV et Laurentienne. Ouest, c'est entre Seigneurial et Laurentienne. Difficile aussi sur Henri IV Nord à partir de la sortie des ponts jusqu'à la capitale. C'est quand même pas mal au ralenti. Direction Sud, toujours sur Henri IV. Entre Wilfrid Hamel et les ponts, difficile également. Duplessis Sud, ça se passe entre Char et le pont La Porte. Un peu plus haut devant la base militaire dans le coin de Shannon. Route de la Bravoure, c'est le ralenti habituel. Sur la rive sud, ça se passe entre la 20 direction... Non, c'est sur la 20 direction ouest, entre la route du président Kennedy et Taniata. Quelques ralentissements aussi sur Guillaume Couture entre la route du président Kennedy et Chemin des Îles. Si autre chose, c'est le 88-971-102 texto.
0: Si vous avez le goût d'avoir une double dose de réalité ce soir à vous lever le cœur, enquête à Radio-Canada semble être un incontournable pour ce soir, alors qu'on va parler d'escorte haut de gamme.
1: Ouais.
0: Donc de la prostitution pour les gens riches et célèbres.
1: Le deluxe, là.
0: Ouais, puis on va parler d'un cas en particulier, un médecin spécialiste de Westmount qui s'adonne également au recrutement de jeunes femmes pour le compte d'un important réseau de prostitution à Montréal. Donc, lui voit des patients de jour et recrute des prostituées de luxe la nuit. Mmh. Il semble être au cœur de l'enquête d'enquête, l'émission de Radio-Canada qui va être présentée à 21h ce soir. C'est Hugo Dumas dans la presse qui a écrit là-dessus et qui a vu, lui, le reportage.
2: C'est l'infiltration d'une des plus importantes agences de prostitution de luxe de Montréal. Fait que ça, c'est pas genre une petite affaire à côté, là.
0: On dit que on va voir les conditions de travail dangereuses auxquelles se soumettent des filles à peine sorties de l'adolescence. Et le médecin spécialiste exposé par l'émission Enquête gravite autour de l'agence Escorte XO qui exerçait au passé ses activités dans des condos de luxe de la rue Saint-Antoine-Ouest et que la police de Montréal a démantelé l'hiver dernier après une enquête de près de 2 ans. Le médecin en question est chirurgien ophtalmologiste réputé dans une clinique privée du centre-ville de Montréal. Il a 57 ans. Il est à la fois un client de l'agence et un de ses recruteurs. Il ciblait particulièrement les femmes qui étaient sa préférence, c'est-à-dire de très jeunes femmes inexpérimentées, belles et naïves, celles qui n'avaient pas encore établi leurs limites sexuelles, parce que lui, justement, était un gros pervers qui pouvait aller très, très loin dans ses fantasmes. Une dizaine d'escortes qui ont témoigné à la caméra de Radio-Canada sous le couvert de l'anonymat contre le médecin en question, qu'elles décrivent comme un manipulateur, un prédateur qui exprime des idées violentes, bizarres et ésotériques, fasciné par le sang, la douleur, l'immortalité, les âmes et les vampires. Ouais. Il publiait également en ligne des récits 3X à propos d'une adolescente de 16 ans qui subissait des viols collectifs.
1: Voyons.
0: Aux mains d'un groupe de médecins. Ce docteur, au moment où on se parle, pratique toujours la médecine. Il payait également une jeune femme de 19 ans pour qu'elle habite avec lui dans sa maison de Westmount.
2: Je comprends pas, mais la sollicitation, c'est illégal, non?
0: Oui.
2: Comment ça se fait que ça se retrouve là au lieu de se retrouver devant la justice?
0: J'imagine qu'au niveau légal, c'est comme si tu prenais une chambreuse. J'imagine.
2: Ouais, je comprends.
0: J'essaie de voir, tu sais, c'est quoi l'alternative légale. Fait que toi, t'as une chambreuse. Sauf que dans la transaction en tant que telle, ben c'est toi qui déplie le cash pour caresse avec toi là, tu sais. Et quand il étranglait des prostituées avec une ceinture, un autre de ses fétiches au lit, il se vantait de pouvoir les réanimer parce qu'il était un médecin extraordinaire.
1: Ah, mon Dieu, rien de moins.
0: Il avait des penchants déconnectés, il avait des obsessions avec des trucs pas normaux. Ça, c'est une des victimes du médecin en question qui témoigne sous le nom de Clémentine. Puis on se promène avec une qu'est-ce qu'il y a, Audrey?
2: Non, parce que c'est un nom qui avait déjà été utilisé dans d'autres...
0: Mais je pense
2: que
0: c'est elle.
1: L'exploitation sexuelle.
0: Mais je pense que c'est elle.
2: Ah ouais.
0: Parce qu'on dit qu'elle a fait un podcast, entre autres. Donc, tu peux-tu nous en dire plus sur cette Clémentine-là?
1: Clémentine, en fait, c'est une jeune fille qui a commencé avec une amie à s'intéresser au site de base Seeking Arrangement pour le fun, parce que...
2: C'est Sugar Baby, son affaire.
1: Exactement.
2: Hein?
1: Ah oui. Du drame au glam, du glam au drame que Marie-Ève Tremblay avait sorti quand elle travaillait pour Radio-Canada. Puis c'est ce qui avait inspiré le fait qu'on l'avait reçu dans le podcast Sextape. Puis en gros, son histoire, c'est que au début, c'est bien le fun, Seeking Arrangement, je prends des petites marches, je vais souper, on me donne de l'argent.
2: C'était le Girlfriend Experience.
1: Absolument.
0: C'est effectivement Sugar Baby, là.
2: C'est ça, hein?
0: Oui, c'est elle.
1: De fil en aiguille, ben vous comprendrez que malheureusement, elle a subi des viols, ça s'est intensifié, puis elle s'est ramassée dans un réseau d'exploitation sexuelle parce que là, la peur embarque de, ben moi, je vais te sauver, tu vas avoir le contrôle sur ce que tu fais si tu deviens prostituée. Fait que ça a vraiment dégénéré.
0: Radio-Canada se l'est joué JE avec une caméra cachée. Ils sont allés confronter le médecin spécialiste dans l'entrée de sa chic résidence. Il nie tout en bloc, il dit tout ça, il faut parler à mon avocat. Pourtant, les témoignages d'anciennes escortes récoltées par Radcan se recoupent tous à propos des préférences du chirurgien des yeux. Il choisit des filles et leur promet le conte de fées. Il se prend pour un Jésus des temps modernes. Il essayait de me convaincre de pousser certaines limites sexuelles. J'avais peur que si je refuse, j'allais me faire renvoyer. Le médecin était pas mal dans ses fantasmes à temps plein. Il a aussi participé à la création d'une agence d'escorte destinée aux couples recherchant de nouvelles sensations dans un ménage à trois avec une petite jeune naïve à qui tu pouvais faire ce que tu voulais. Ben, souvenez-vous, Puff Daddy faisait ça, hein? Vous l'avez vu dans les documentaires qui payaient une troisième personne qui bourrait de drogue pour après ça l'agresser à de multiples reprises. Ça prend des gens. Écoute, c'est drôle. Ben, c'est drôle. C'est pas drôle. Mais quand je vois où la richesse, le pouvoir et la puissance t'amènent, pas grand chose pas grand chose qui respire le bonheur là-dedans, tu sais.
2: Puis l'équilibre.
0: Exact. Montréal serait le Vegas de l'exploitation sexuelle parce que c'est cheap et que la police intervient peu. Résultat, les clients se sentent très en sécurité. D'ailleurs, le médecin a participé donc à la création d'une agence de trip à trois. Sauf que il a lâché, savez-vous pourquoi?
1: Pourquoi?
0: D'après vous autres? Un narcissique comme ça qui se prend pour Jésus, qu'est-ce qu'il voulait pas gérer? Ce qu'il voulait pas gérer, c'était la poubelle émotionnelle de 24 femmes. Le bagage émotionnel de 24 femmes, c'est comme si on me tirait une balle dans la tête. On a la quote parce qu'il y a une prostituée qui l'a enregistrée à son insu. Donc, un gars bien sympathique qui continue de pratiquer à Montréal au moment où on se parle. C'est à 21h ce soir, le reportage d'enquête à Radio-Canada. J'ai besoin d'être ça comme une claque sur la gueule, mais je vais quand même l'écouter. Ça m'intéresse.
1: Si je peux amener un soupçon de positivisme. On parlait de Clémentine, c'en est une qui s'en est sortie, Clémentine. Là. Ouais. C'est son père qui a dû jouer le client, là. Mais ce que je veux dire par là, c'est que
2: plus les à sortir de là.
1: Policiers sont de votre bord, les filles, si vous êtes dans ce réseau-là. Puis aujourd'hui, Clémentine pratique son métier, mi-vingtaine, elle va bien, puis la vie est belle.
2: C'est sans client. Il y aurait pas ces situations-là. Puis si je suis en train de lire le texte qui parle justement de l'agence Euphoria, qui est au cœur de ce reportage-là de enquête ce soir.
0: Moi, j'ai pas vu le nom du médecin. C'est parce qu'il y a des gens qui me demandent c'est quoi son nom. Le nom n'est pas publié dans le texte de la presse. Je sais pas si ce soir on va l'identifier avec son nom. Là.
2: Ils disent selon nos découvertes, ces réseaux qui prônent une prostitution dite de luxe visent essentiellement une clientèle à l'aise financièrement. Avec le prix, on paie pour avoir la discrétion. Résume une ancienne bouqueuse. Je n'avais que des clients riches, des clients qui veulent être des sugar daddies, dit Justine, le regard triste, assise sur un banc de parc montréalais. Ça peut être un prof, un avocat, un médecin, un infirmier. S'ils ont de l'argent, c'est assez. Certains noms de personnalités du milieu culturel québécois, habitués à débourser des sommes importantes pour l'achat de services sexuels, nous ont également été mentionnés durant notre enquête. Sans client, il n'y a pas de fille dans cette position-là.
0: On vient toujours au même. Hein? Si les gens ne le demandent pas, ben il n'y a pas de besoin.
2: Moi, c'est pas la première fois qu'on en parle. Je suis pour qu'on décriminalise la prostitution. Je pense qu'il y a des gens qui ont des besoins. Je pense que des clients peuvent être de bons clients et je pense que des femmes, ou peu importe, là, peuvent être heureuses de pratiquer ce métier-là. Le problème dans des situations comme celle-là, c'est de prendre des jeunes femmes qui ont aucune expérience dans la vie et de les placer dans des situations où elles ne peuvent pas dire non et que le consentement est plus que secondaire.
0: Tu vas peut-être trouver mon parallèle douteux, mais pour moi, c'est l'équivalent de ce qu'on fait avec nos petits gars quand on leur propose d'aller tirer de la mitraillette pour 2000$.
2: Ouais. T'sais? Avec les gangs de rue. Là.
0: Ouais. Puis on voit que dans les deux cas, l'argent facile semble être un moteur pour convaincre du monde, ou la vie de rêve, la vie de gangster pour les gars, vie de pretty woman pour les filles.
1: C'est drôle puis c'est cool. Là. Moi, je me souviens que début cégep, il y a une fille que je côtoyais qui était une amie passagère là, tu sais, dans ma vie, qui à un moment donné s'était mis les fins de semaine à faire du sugar baby, fait qu'elle se trouvait un sugar daddy. Elle allait pas dans le encore à ce moment-là. Je pense que c'est sorti de ça anyway, mais dans le côté sexuel. Mais c'est parce que t'avais des petites annonces que c'était juste, mettons, un monsieur de 87 ans qui était bien seul. Puis ben lui, sa première demande, c'était « J'aimerais que tu viennes prendre une marche avec moi pour 800$.
2: Hey, » Mais là, tu comprends-tu? C'est les portes d'entrée, là.
1: Ben oui, c'est les portes d'entrée. Fait que je veux dire, une fille de 16-17 ans qui vient de sortir du secondaire, tu lui dis « Je te donne 800$ demain matin », qui a l'air d'un énorme montant à cet âge-là.
2: Ben oui.
1: Pour aller prendre une marche puis entretenir un vieillard de 87 ans.
2: C'est la même affaire qu'offrir à un ado, hey, pour 800$, va chercher le sac à telle adresse.
1: Ben oui.
2: C'est la même maudite affaire, c'est la même porte d'entrée. C'est de l'argent facile, l'engrenage arrive.
1: Clémentine me racontait une porte d'entrée de sur Seeking Arrangement de Sugar Baby où on t'offre hey, je te paye la belle robe, j'ai besoin que tu m'accompagnes à un gala ce soir. Puis tout est la Barbie de service dans le fond, tu comprends,
2: c'est juste
1: que tu sais pas comment
2: c'est
1: la soirée termine. Ben oui, puis là t'as l'air de la fille, tu comprends, ça fait des belles photos, c'est glam, c'est hot, tu comprends, on t'offre des cadeaux. Oui, dans cette ère-là où on est en plus, c'est tellement facile, mais tellement facile. Puis tu te dis, dans le cas de Clémentine, elle le faisait avec une amie. Tu te dis, je suis protégée, on est deux, je suis intelligente. Elle, ses parents, là, c'était des gens qui étaient dans le domaine, c'était ce que je veux dire par là, puis ça arrive à n'importe qui, mais c'est des gens qui étaient très bien placés au niveau de leur métier. Une famille très aisée, avec des bonnes valeurs, tu comprends? Elle pouvait pas tomber là-dedans. Là. Et pourtant.
0: Écoute, à l'époque, la prostitution juvénile, c'était un constat qu'on avait fait en parlant avec certains parents. C'est souvent des personnes de bonne famille, des gens qui manquent pas d'argent, qui manquent pas de ressources, qui vont dans des écoles privées.
2: Même des parents présents, parce que tu sais, on dirait qu'on se réconforte comme adulte de se dire, ah, mais c'est sûrement des parents qui s'occupent pas de leur enfant.
0: Non,
2: c'est pas vrai.
1: Tu sais, la peur prend le dessus pour ces jeunes filles-là, parce que même si tu sais que t'es bien entouré pis t'as des bons parents, ben, t'as un pimp, t'as un gars qui te menace, qui te dit que tu t'en sortiras pas, que t'es criminel. Fait que si tu vas à la police, tu vas être en dedans, toi aussi.
2: Que tes vidéos, j'ai toutes tes informations, je vais mettre ça sur mes médias sociaux, tu pourras plus jamais rien faire, t'auras pas d'avenir.
1: Il y a la violence qui rentre là-dedans. Je dis, honnêtement, c'est un trou sans fond.
0: Les gens du milieu culturel qui utilisent ce genre de service-là sur une base régulière, est-ce que leur nom devrait sortir d'après vous autres?
1: J'aimerais tellement ça. Là.
2: Ben, c'est comme n'importe qui d'autre. S'il y a des accusations qui sont déposées un jour, oui.
0: Bon, mais même si, ben, je veux dire...
2: Quelqu'un du milieu culturel versus un avocat, ils ont la même importance.
0: Mais le problème de base qu'on a, c'est que c'est comme la loi qui dit tu vends pas de boisson à quelqu'un qui a moins de 18 ans. La loi existe, mais on l'utilise pas. C'est le problème qu'on a présentement. Tu sais, t'aurais des vedettes qui seraient vraisemblablement bien, bien insultées que le nom sorte, puis qui diraient « c'est du salissage, je faisais rien de mal ». C'est parce que le fait que les gens aillent tellement loin et considèrent ces femmes-là comme des objets et des biens de consommation, c'est parce que... Tu sais, c'est pas la... Moi, là, dans ma tête, là, quelqu'un qui fait ça une fois, là, il commence en allant prendre une marche, tu sais. Parce que t'as l'impression de commettre un acte criminel ou indécent, puis là, il se passe rien. Ben là, le prochain coup, tu iras pas juste prendre une marche. Puis après 40 coups, ben c'est peut-être là que tu te mets à étrangler une fille avec une ceinture, tu sais. Faut couper l'herbe dès le départ, parce que sans ça, on crée ces monstres-là qui ont l'impression qu'ils peuvent faire ce qu'ils veulent parce qu'ils ont de l'argent, parce qu'ils ont du pouvoir d'influence... puis qui en font une spécialité. Ce gars-là, là, le médecin ophtalmologiste qui se prend pour Jésus des temps modernes, lui, il se voit comme un intouchable. Là. Lui, ils vont l'arrêter puis ils vont en dire de la marde dans le corridor du palais de justice quand TVA puis Radio-Canada vont arriver avec leurs caméras. C'est un... L'attitude que Gilbert Rozon avait en cours, là, ben ce gars-là, là, probablement que ça va sensiblement être la même chose. Comment osez-vous? Je suis puissant, j'ai de l'argent, j'ai tous les droits.
2: Tu sais, maintenant, les agences sont en ligne. Puis ça n'a pas de rapport, c'est un texte dans un tout autre dossier, le dossier de Frampton puis de la madame qui se faisait insulter, la mairesse. Mais dans la chronique, il interviewait la présidente de l'Ordre des psychologues du Québec, puis elle essayait d'expliquer pourquoi les gens font des insultes. Puis une de ses facettes, elle disait, quand on est peu en contact dans la vraie vie avec des humains, on finit par oublier l'impact de nos éclats de colère sur la personne, etc., etc. J'ai l'impression que les escortes en ligne, là, c'est le fait que ce soit un site web, que tu n'aies pas besoin d'aller te promener en char sur le bord de la rue pour recruter quelqu'un.
0: C'est comme si tu magasinais une chaise sur Amazon.
2: Comme une chaise, c'est comme un Tinder, c'est comme n'importe quoi. Fait que le volet d'humanité s'en va encore plus loin. Ouais. Parce que je continue à lire en diagonale, là. Il y avait le chef de la section de l'exploitation sexuelle au SPVM qui mentionnait aux journalistes. Il dit, j'ai eu des témoignages de victimes qui m'ont dit avoir eu des clients policiers, juges, chefs d'entreprise. Ces gens-là savent distinguer en principe le bien du mal par leur rôle dans la société. Mais malgré tout ça, malgré le fait qu'on en fait, parle, malgré le fait qu'on dénonce...
0: C'est des gens qui doivent se dire, moi je paye plus cher, donc je peux faire plus ce que je veux, puis il n'y a personne qui va venir m'arrêter. Je paye ces garanties-là parce que je paye pour du luxe. Moi, j'ai l'impression que c'est ça qui se passe dans la tête de quelqu'un qui consomme ce genre de relation-là, ce genre de besoin-là.
3: On renforçait le comportement de ces clients-là. Tu sais, il y a un pimp qui veut faire de l'argent. Là, tu comprends-tu qu'il traite sa clientèle comme des rois? Puis, je veux dire, ses employés comme du bétail.
2: Oui, c'est des ressources renouvelables.
3: Ben non, c'est ça, il n'y a pas de limite.
0: Fait que c'est ce soir à 21h. C'est un reportage d'enquête de Radio-Canada. Il y a Marie-Maude Denis, entre autres, qui a travaillé là-dessus, là, qui fait partie des très bonnes journalistes. Pas ce soir.
2: Moi, c'est
0: demain matin. Demain matin dans mon...
3: J'écouterai pas.
0: Non, t'as pas le goût.
2: Elle est devenue blanche comme un drap.
3: Non, mais ça me... Juste quand j'avais fait l'entrevue avec Clémentine, j'avais eu tellement de misère. Puis, je vais avoir une petite fille. Puis, on dirait que ça me joue dans la tête. Puis, j'ai vraiment, vraiment, vraiment de la difficulté avec ça. Fait que me le faire raconter, c'est déjà beaucoup. Le lire dans les médias, c'est déjà beaucoup. Puis, ce qu'enquête fait, c'est extraordinaire. Faut que ce soit fait. Moi, je l'écouterai pas cette semaine.
0: Je comprends très bien. Je suis un père qui a deux garçons qui sont à l'aube de l'adolescence. Puis tout ce qu'on nous raconte présentement, ça me fout la chienne, comme t'as pas idée. 16h52, on va se changer les idées dans les prochaines minutes. On a de la belle visite, notre chroniqueur auto, Sam Tremblay Michaud, qui va venir nous jaser de char un peu. Ça va faire du bien.
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5: Le Canadien de Montréal est de retour en action au Centre Bell ce soir. C'est les Prédateurs de Nashville qui débarquent en ville et deux joueurs feront leur début cette saison dans l'uniforme bleu-blanc-rouge. D'abord, Jacob Fowler obtient le départ avec la blessure qu'a subi Samuel Montembeau à l'entraînement hier. Fowler avait été rappelé en fin de journée. Martin Saint-Louis fait également entrer Adam Engstrom en défense et c'est Jaden Struble qui écope. En attaque, pas de changement et ça commence à compter de 19h pour ce soir. 9 autres matchs sont présentés dans la LNH. Les Flyers vont notamment tenter d'aller chercher leur première victoire cette saison. Ils affrontent les Sénateurs d'Ottawa. Les Bruins de Boston, eux, reçoivent la visite du Mammouth de l'Utah. Ce sera d'ailleurs un premier match pour J.J. Peterka contre son ancienne équipe. Et en fin de soirée, c'est les Maple Leafs de Toronto qui sont à Las Vegas pour affronter les Golden Knights. Dans les nouvelles à travers la Ligue, Brad Marchand des Panthers de la Floride semble avoir évité le pire avec sa blessure. L'informateur Pierre Lebrun affirme que son absence va plutôt se mesurer en semaines et non en termes de mois. Il aurait donc évité une blessure à plus long terme. Et chez les Sharks, leur attaquant vedette Macklin Celebrini pourrait revenir au jeu dès ce soir. Une décision sera prise tout juste avant le début de la partie dans son cas. Ensuite, au baseball, dans la MLB, une seule série se poursuit ce soir et déjà, les Yankees et les Braves ont été éliminés hier. Les Guardians de Cleveland pourraient subir le même sort. Ils font de nouveau face à l'élimination face aux White Sox de Chicago, qui tentent de remporter une première série à domicile depuis 1906. Et on termine au football dans la NFL, c'est le match du jeudi soir. Les Buccaneers de Tampa Bay, qui sont toujours privés des services de leur corps partant Baker Mayfield, débarquent à Dallas pour affronter les Cowboys à 20h15.
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7: Degrés à Québec, à mi-chemin entre les averses et un ciel dégagé. Entre l'ombre et la lumière, comme le chantait si mal Marie-Carmen.
8: Méchant.
7: On a 11 degrés à Québec. Comment ça se passe sur les routes, Audrey?
8: C'est encore au ralenti, évidemment. Si vous êtes sur la capitale, direction ouest, entre Henri IV et Laurentienne, vous le sentez. Direction ouest, ça part de Seigneurial, dans le coin de Beauport, jusqu'à Laurentienne. Des problèmes sur Robert Bourassa, direction nord, surtout dans le secteur de Charest, entre Charest et Wilfrid Hamel, précisément. C'est difficile sur Henri IV nord, entre Versant nord et la capitale en ce moment. Direction sud, c'est plutôt entre Charest et les ponts. Même chose pour ce qui est de Duplessis sud. Charest, direction ouest, ça semble se passer entre Henri IV et Duplessis. Précisément. Des problèmes aussi toujours dans le coin de Shannon devant la base militaire Route de la Bravoure. C'est encore au ralenti sur de Fossambeau à la hauteur de la Jacques-Cartier. Et ça s'en va sur la rive sud. C'est la 20 direction ouest entre Monseigneur Bourget et Taniata. Fait que ça s'étend sur la rive sud. Ça se résorbe pas, malheureusement. S'il y a quoi que ce soit d'autre, 88-971-102 texto.
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7: 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Je vous rappelle que c'est une fin de semaine de 3 jours qui s'amorce. Oh, c'est fin, on va aller aux couleurs. Ben oui, on fait pas mal tout ça, hein? Donc, ramassez vos feuilles, mettez ça dans des sacs de papier, puis après ça, on va aux couleurs. Est-ce que le maire Marchand m'a répondu ou il est trop obnubilé par sa guerre avec Éric Duhaime?
8: Je dirais qu'on est en planification de notre prochaine

0: rencontre qui peut-être se fera la semaine prochaine. Fait que t'auras peut-être une réponse à ta question plus tôt que tard.
1: OK, parfait, parfait. Ah ouais, monsieur le maire vient en studio la semaine prochaine?
0: Ben, écoute, il y a encore des confirmations à faire, mais dans l'agenda, il y a une place possiblement, oui, pour venir nous voir la semaine prochaine.
2: Okay. On va-tu pouvoir parler de toute notre liste de dossiers ou juste des faits du tramway?
0: Je pense qu'on pourrait aller ailleurs.
2: J'espère.
1: Hey, monsieur Marchand, je voulais savoir si on pouvait encore utiliser les sacs de plastique pour ramasser les feuilles. C'est une excellente question. Laissez-moi vous parler d'Éric Duhem. On ressemblait à ça, probablement.
0: Stanné.
1: Ouais, t'es pas tout seul. Ah, justement, bon, on va changer les idées. On va parler de char un peu avec Sam Tremblay-Michaud, chroniqueur auto. Comment ça va?
3: Ça va bien.
1: Oui.
3: Très bien.
1: On est content de te voir.
3: Pareil, ben, moi aussi, vraiment.
1: Tu veux-tu nous parler d'Éric Duhem ou Bruno Marchand ou t'insistes pour qu'on fasse autre chose?
3: Parlons de voiture.
1: Oui, oui, très bonne idée. Moi, je trippe sur la technologie dans les chars, quasiment plus que sur les chars en tant que tels. Et j'ai toujours rêvé qu'on arrive au stade où on a un piton ou un clavier ou je sais pas quoi, puis quand quelqu'un se comporte comme un toton, ben t'es capable de dire à distance, mange de la crotte, tes poches, mange de la marde, va chez le yard, hey, va chez le yard.
2: Moi, j'aimerais ça pouvoir le faire quand, mettons, des fois, là, une petite inattention ou encore, tu sais, je
0: m'excuse.
2: Hey, je suis désolée.
0: Hey, tellement.
2: Je suis vraiment désolée, c'est de ma faute.
3: Je voulais pas mal faire.
2: C'est ça, exactement.
3: Un accident, tu sais.
1: Mais dans les deux cas, on s'approche de ça tranquillement.
3: Vas-y, ça existe maintenant.
0: C'est le rêve.
3: C'est fait.
1: C'est quel char qu'il faut que je m'achète, là?
3: Ben là, on n'est pas encore disponible au Canada, malheureusement. Mais quand même, ça avance vers peut-être une solution pour nous. C'est le Mazda CX-6E, qui est un VUS commercialisé en Europe et en Australie pour le moment. Dans le fond, ce qu'on a fait pour réussir à faire ce système de communication-là, c'est qu'on a ajouté des haut-parleurs à l'extérieur dans lesquels on a une voix mielleuse de Mazda qui peut passer des messages. Le but était... mais de manière mielleuse. L'idée, c'était de surtout avertir ou du moins attirer l'attention des cyclistes, des piétons ou des autres automobilistes à mettons au circuit.
2: Surveille ton monde.
3: Oui, ou tu sais, fais attention,
2: bon.
3: Ou tu sais, il y a comme des messages préenregistrés qu'on peut mettre dedans.
1: Tasse ton Chris de bike.
0: Mais il y a une affaire, par exemple. L'idée est géniale. Le seul problème, c'est que ça peut pas être fait avec des haut-parleurs. Faudrait qu'il y ait comme... Tu sais, moi, le rêve, là, c'était...
2: Sur son texto.
0: Visuel, là, ou je sais pas quoi, derrière. Parce que imagine, si là, toutes les chars se munissent de cette affaire-là, en plus des klaxons, ces routes.
1: Je suis dans ton angle mort, Chris de Toton.
3: Tasse-toi. Non, mais tu sais, l'idée, je pense, à la base, c'était vraiment d'aider la circulation, les piétons et les cyclistes. C'était vraiment pour les gens qui sont à l'extérieur de leur véhicule, pour qu'il y ait une manière de communiquer.
1: Je suis convaincu que dans la région de Québec, c'est pas pour ça que ça serait utilisé le plus, ça serait le Dawam.
3: Vois-tu, il y a des journalistes automobiles en Australie qui se sont dit, ben, on va le tester, la nouvelle patente, parce que, tu sais, il y a comme des messages pour enregistrer, fait qu'on va les essayer jusqu'à temps qu'ils découvrent la fonction personnaliser le message.
1: Oh, yeah!
3: Et là, ils se sont rendu compte qu'ils pouvaient littéralement faire dire des obscénités à la machine sans problème. Ils leur faire dire ce qu'ils voulaient à la machine et ça donne des vidéos très cocasses de, tu sais, l'humour un peu british, là, de commentaires un peu obscènes, un petit peu pince sans rire, de tassez-vous de là avec votre vélo, des choses comme ça. Très sympathique. Je suis pas sûr que Mazda va lancer ce système-là comme ça si jamais le véhicule arrive finalement au Canada.
1: L'humain est plus capable d'avoir un système comme ça à sa disposition.
3: En même temps, si ça peut nous faire rigoler une fois de temps en temps, ça peut peut-être être sympathique. Cela dit, j'ai l'impression que ça va plus fâcher les gens que d'autres choses. Là.
0: Parce qu'on l'utilisera pas comme du monde.
3: C'est le road rage qui va gagner cette guerre-là.
1: Ça a l'air qu'on manque un spectacle merveilleux présentement sur les rives du fleuve Saint-Laurent.
2: L'arrivée du troisième lien.
1: On nous dit que... Finalement, Stephen Blaney nous a fait une surprise et il nous a pondu un troisième lien. Si vous voulez le prendre, c'est à vos risques et périls. C'est un arc-en-ciel présentement qui part de la rive nord pour aller vers la rive sud. Est-ce qu'on peut savoir s'il arrive à Broussailles sur Pierre-Bertrand, finalement?
0: 88-97-101.
1: Y es-tu à l'est ou à l'ouest? Moi, je veux savoir l'arc-en-ciel. Il s'est placé où? Ouais,
0: qu'est-ce que la nature a décidé de nous offrir?
1: Est-ce qu'il fend l'île d'Orléans en deux?
2: Il y a peut-être des réponses, là.
1: C'est un signal. La facture d'entretien chez les concessionnaires a bondi de 51% depuis quelques années au Canada.
3: Ouais, ce sujet est peut-être un peu moins rigolo, mais quand même important à discuter dans l'automobile. Je voulais vous en parler parce que on a eu des statistiques intéressantes par rapport à J.D. Power qui a fait une analyse avec des propriétaires canadiens qui sont, on va dire, c'est 10 000 personnes qui ont été consultées, qui ont des véhicules âgés de 4 à 12 ans. Donc, le but, ça a été de voir un peu la moyenne de réparation qu'on met par année par véhicule, puis de faire un peu une moyenne générale. Donc, il y a des gens qui vont payer plus cher que ces chiffres-là,
1: Je te mentirais pas que la dernière fois que je suis allé chez mon concessionnaire pour un entretien de base, puis que j'ai vu la facture, j'ai dit « qu'est-ce que tu m'as fait de plus? » Puis il dit rien. J'ai fait « ah, OK, c'est grave du cher, la base. Hein? »
3: Oui, puis il faut savoir qu'il n'y a pas... vous savez que je suis capable de dire qu'il y a des affaires qui marchent pas avec les concessionnaires, je me gêne pas de le dire.
1: Oh, oui.
3: dans ce cas-ci, il faut quand même dire aussi qu'ils sont victimes, à quelque part, du prix et de l'augmentation des huiles en général. Hein. L'huile coûte plus cher que jamais aussi.
1: Le détroit d'Hormuz.
3: Oui, c'est ça. Il y a beaucoup de choses qui ont augmenté qui, là, commencent à arriver directement dans nos poches. Et on le voit avec les statistiques. Faut savoir qu'en dépenses moyennes, les propriétaires de véhicules âgés de 4 à 12 ans ont dépensé 443 $ par visite en atelier en 2026.
2: C'est les véhicules qui ont 4 à 12 ans, hein?
3: Oui, les véhicules, pas les propriétaires des véhicules. Mon garçon de 5 ans est un automobiliste hors pair.
1: Toi puis moi, on est rendu avec une députée âgée de 4 à 12 ans. Fait que, tu sais...
3: Faut vivre avec. Tu sais, la dépense moyenne est quand même de 443 $ par visite en atelier. Donc, c'est quand même assez élevé parce que c'est à chaque fois qu'on va au garage, ça coûte en moyenne 443 $. Faut savoir qu'en 2025, on était à 415 $. Donc, c'est quand même une augmentation de 7 %. Ce qui frappe le plus, c'est lorsqu'on regarde ces chiffres-là et on met ça en mode, ben, en 2020, comment ça coûtait? Et en 2020, c'était 375 $ pour une visite maintenant au concessionnaire qui est jugé à 566 $. Donc, c'est 51 % d'augmentation qu'on a eu avec le même type d'entretien qu'on fait sur nos véhicules. Pourquoi je vous en parle, c'est que aussi, tu sais, on voit des différences assez intéressantes entre les concessionnaires et les garages indépendants.
1: Ouais.
3: Et on sait qu'avec l'électrification des transports, il y a des garages qui doivent trouver des manières de tirer leur épingle du jeu, qui doivent aussi continuer à faire de la formation continue de leur garagiste. C'est pas évident quand même, mais il existe des solutions pour réparer ces véhicules de manière moins onéreuse que d'aller directement chez le concessionnaire. Je vous invite à faire des appels aussi des fois quand vous avez des travaux à faire sur votre véhicule. Je sais que des fois on est des bébites d'habitude, hein, on aime ça aller toujours au même endroit, c'est comme toujours plus facile.
1: Très pantouflard moi là-dessus.
3: Mais je comprends, puis tu sais, c'est même beaucoup pour la majorité des gens, mais au coût de la vie actuelle, je pense que ça peut vraiment valoir la peine de prendre le téléphone puis de faire quelques appels avant de dire OK, j'envoie mon auto dans ce garage-là parce qu'il peut vraiment y avoir des différences d'un garage à un autre.
2: Le concessionnaire où je vais quand je prends mon rendez-vous, on me dit exactement combien ça va coûter. Ouais. Ça, je trouve ça fantastique. Voici le détail que vous allez avoir sur votre facture quand vous allez venir nous visiter. Fait que déjà là, je le sais en partant où je m'enligne. Puis si ça fait pas mon affaire, ben c'est à ce moment-là que je peux magasiner si je le souhaite.
3: 100%. Puis des fois, c'est une question aussi de disponibilité des pièces. Il y a peut-être des garages qui se sont fournis en pièces d'une marque plus qu'une autre. Donc, si vous avez le bon véhicule, bingo. Ça vous fait une facture moins élevée. Ça vaut vraiment la peine, je pense, en 2026 de prendre le temps. Parce que pour le moment, ce qu'on voit, c'est que tout a augmenté.
1: On a un auditeur qui vient de nous texter. Il dit, je travaille dans le domaine de l'automobile. Il dit, l'huile, depuis le début de l'année, c'est 3 fois le prix. C'est fou raide.
3: Le méthanol qu'on prend pour mettre dans le lave-glace a monté de 81 % de septembre 2025 à septembre 2026. Là. Donc, tu sais, si vous voyez du lave-glace à bon prix actuellement...
1: Ramassez-les.
3: C'est le temps, là, vraiment, là, parce qu'il y aura une augmentation de 30 % sur le lave-glace qui est attendu. Donc, c'est comme une continuité sans fin là, d'augmentation dans ça. Mais là, ce que je veux porter comme message positif avec l'arc-en-ciel qui est magnifique derrière nous, c'est de se dire que il y a des solutions quand même.
1: Vous le voyez?
2: La fin dans le parking. Il part du Costco puis il se rend jusqu'à sortie, mettons.
3: Donc,
2: pour
3: le troisième lien va être vers
2: le
3: Pierre-Bertrand.
1: Ouais, ben là, il cite, là, j'ai l'impression qu'on
2: y en a
1: se
2: deux.
1: Pas, on se rend pas sur la rive sud.
2: Il y en a deux, c'est donc bien beau. C'est la deuxième fois que ça arrive.
1: Double rainbow.
2: Je sais,
1: c'est rendu trop vieux. parlons de vol d'auto et de clés intelligentes. Il y en a qui ont gaffé pas pire, puis ça va coûter cher.
3: Absolument, et j'aime ça vous faire des suivis sur les vols de véhicules. Ça a été un sujet très chaud il y a 2 ans. T'sais, on en a parlé beaucoup ici même, là, ensemble, on en a parlé énormément. Et on vous parlait souvent des fameuses clés intelligentes qui se faisaient pirater. Oui. On captait les ondes, on reproduisait les ondes ensuite pour voler les véhicules.
2: D'où les grosses ventes de petits sacs genre cache de Faraday. Hein?
3: Exactement. Et là, on a eu un deuxième feu vert cette fois-ci de la part de la Cour d'appel du Québec pour une action collective québécoise qui est intentée par une firme ici qui va toucher 13 constructeurs automobiles. Là, ce qu'on vise avec
2: tous les constructeurs,
3: Écoute, c'est Audi, c'est Stellantis, Ford, Honda, Hyundai, Kia, Mazda, Mitsubishi, Nissan, Subaru, Toyota, Volkswagen, Volvo. On parle de 80% des véhicules en circulation sur le marché, là. Donc, c'est beaucoup de gens qui sont touchés par ça. Et ce qu'on dit, c'est qu'au début, bon, on avait fait une première intention, on a eu un refus. Ben, un refus, à vrai dire, les constructeurs automobiles se sont mobilisés pour essayer d'injecter l'action. Finalement, on est allé en cours d'appel et on a gagné, encore une fois. Donc, c'est le deuxième feu vert. Ce qui est intéressant, c'est que c'est une action collective qui part du Québec et qui a de fortes chances de s'étendre à la grandeur du Canada et des États-Unis également. On parle de plusieurs milliards de dollars que ça pourrait coûter à des constructeurs. Ce qu'on leur reproche, c'est d'avoir continué à vendre des véhicules avec des clés ayant des failles de sécurité.
1: Ils le savaient.
3: Exactement. Mmh. Et on dit que les constructeurs le savaient très bien que ces clés-là n'étaient pas parfaites. Donc là, ce qu'on essaie d'avoir, c'est des indemnités pour les 33 000 Québécois qui se sont fait voler leur véhicule entre 2021 et 2024, excusez-moi. C'est quand même beaucoup de gens qu'on essaie de viser. On veut un dédommagement de 1 500 $ par personne. On veut aussi une espèce de montant forfaitaire pour nourrir des organismes qui vont lutter contre le vol de véhicules au Canada. Donc bref, on semble avancer et ça peut devenir intéressant de savoir que là, les constructeurs se font pointer du doigt et ça pourrait peut-être nous amener des systèmes de sécurité plus avancés dans les véhicules, parce que là, si on est capable de prouver qu'effectivement les constructeurs le savaient, étaient au courant que leur véhicule était muni de failles, mais je pense que ça va être intéressant pour nous, les consommateurs, de voir la prochaine génération de ces véhicules-là.
1: Puis là, concernant les recours collectifs, faut-tu absolument s'être fait voler son char ou tu dois juste prouver que tu as une clé défaillante, mettons?
3: C'est les gens qui se sont fait voler pour le moment. Oui, non, mais je comprends, là. Oui, c'est ça. Mais c'est en même temps, tant mieux si tu peux pas te voler ton auto, parce que les gens qui se sont fait voler, c'est tannant, mais c'est les primes d'assurance qui augmentent, c'est plein de choses aussi. Donc, on parle de dédommagement ici, surtout. C'est des dommages et intérêts qu'on veut rendre justice à ces gens-là, quand même assez intéressant.
1: On a un accident qui nous est signalé
0: sur Champlain,
1: direction Vieux-Québec, secteur côte du Verger. C'est un accident avec blessés et ça serait barré là, dans ce coin-là. Là. Mais c'est ce que je vois. Là. Merci à l'auditeur qui nous a comme envoyé. Tu vois qu'il est au volant.
0: Oui,
1: là.
0: Hein. Plusieurs mises à jour.
1: Il nous envoie des micro-messages. Là. Il fait son gros possible, mais merci beaucoup. On est en train de regarder ça de notre côté. rpmweb.ca.
3: Oui, c'est là que vous pouvez lire tous les articles d'actualité ainsi que les essais routiers qu'on fait sur les voitures.
1: Les podcasts, pis tout.
3: Podcasts, pis tout. L'émission de télé qui va bien. On tourne actuellement, d'ailleurs, le dernier gros bloc de tournage à l'extérieur. On s'en va à Charlevoix dans les magnifiques feuilles.
1: Donc, je sais pas quand t'as dit tournage à l'extérieur, mais je suis dit, bon, il part encore en voyage, l'écœurant.
3: Non, quand même. Non, bien fier de rester ici.
1: Parfait. Hey, merci beaucoup, Sam.
3: C'était un plaisir, merci à vous autres.
1: Sam Tremblay-Michaud, chroniqueur auto. Oui, Audrey.
0: Ben, au-delà de ce qu'on vient de lire de l'éditeur, là, dans les 3 dernières minutes, des ajouts. Henri IV Sud, l'accès provenant du boulevard Champlain, donc partiellement travé. Panne, service d'urgence sur place. On nous parle de Robert Bourassa Est aussi, à la hauteur... là, il y a quelque chose qui marche pas. Robert Bourassa, à la hauteur de Robert Bourassa.
1: Ça, c'est pas mal.
0: Je vais vous revenir.
1: Robert,
0: c'est le Québec 5-1 Bourassa, qui, visiblement, avec Robert Bourassa, il y a un accident. Si vous passez proche, vous me direz exactement c'est à quel coin le temps qu'il y a une mise à jour.
1: On va faire une joke pour les plus vieux. C'est au coin de Robert Bourassa puis du Vallon.
0: C'est, ouais, voilà. Mais pour vrai, si vous avez l'information, ce serait vraiment
2: à l'aide.
0: Oui. Parce qu'on n'a pas encore la mise à jour du 5-1 à ce niveau-là.
1: 88-971-1021. On va prendre le temps de faire le tour des principales nouvelles. Hey, ça brasse donc bien en France.
2: Hey, c'est fou, hein?
1: Ouais.
2: Avec les étudiants qui sont sortis pour... En fait, quand ils décident de se soulever, ils se soulèvent solidement, là.
1: Hey, moi, j'aime pas ça.
2: La manière de faire.
1: Tu sais, quand ça a brassé au printemps étudiant, ça a jamais brassé comme on voit à TV, mais quand je vois des images de même, je me dis, tabarnouche, je comprends mal ce qui peut mener du monde à aller se bardasser avec les policiers. Puis là, c'est les grenades lacrymogènes, puis toute la patente.
2: Ils ont sorti l'eau pour les faire tasser.
1: C'est des organisations étudiantes françaises qui ont demandé d'être reçus directement par le premier ministre Sébastien Lecornu pour lui soumettre des propositions pour améliorer leurs conditions d'études en France. Ça survient au lendemain d'une importante manifestation qui a rassemblé plus de 250 000 lycéens, 891 établissements qui ont juste décidé de caller off. Puis ça a brassé pas mal. Là, les causes, parce que nous autres, on voit le résultat. Oui. Là. C'est quoi les problèmes en France présentement au niveau des écoles et au niveau des classes? Problème numéro un, c'est un bon résumé du Journal de Québec que j'ai ramassé sur le fly. Là. Surpopulation et manque de personnel le mouvement étudiant qui secoue la France a démarré à la mi-septembre, puis les manifestations, grèves et blocus se sont étendues à d'autres villes de la région parisienne, puis à tout le pays. On pointe du doigt le non-remplacement des professeurs absents, des classes surchargées et un effectif insuffisant de personnel médico-social, surtout dans les quartiers populaires, les quartiers moins nantis. C'est des problèmes qui ressemblent étrangement aux nôtres, là, et c'est pas les seuls. La chaleur dans les classes.
2: La météo est pas, en fait, est plus clémente en Europe. Ça
1: c'est une vague de chaleur présentement, là, puis ça fait en sorte, depuis les dernières semaines, que les cours sont insupportables dans des bâtiments scolaires vétustes et non climatisés. Mais c'est nous autres aussi, ça. Puis j'avais ça dans ma réflexion tantôt. Tu sais, nous autres, c'est l'apathie totale. Ça fait partie de la normalité à cette heure. Il manque des milliers de profs au début de l'année, pas grave. À la fin de l'année, les gens font les examens du ministère dans des classes à 42 degrés Celsius. C'est pas grave non plus. Entre les deux, on parle des établissements scolaires qui sont tellement rendus vieux que on rêve d'avoir des classes modulaires dans des maisons mobiles qui servent à des chantiers de construction
2: parce
1: que c'est plus confortable. On paye pendant ce temps-là des panneaux de commission scolaire qui coûtent 15 000 piastres chaque, puis on met ça en avant d'une école sous-financée. Y a-t-il un juste milieu entre se révolter à grands coups de grenades lacrymogènes puis rien faire comme ici, mettons? Parce que c'est les mêmes problèmes. Essentiellement, ils protestent en France pour notre système actuel.
2: Mais tu sais, l'éducation, c'est des portes tournantes. Puis je vais parler du Québec. Je pense que la raison pour laquelle on n'est pas capable de se mobiliser, c'est que outre les enseignants, pour les jeunes puis les parents, c'est un passage temporaire. Fait que tu sais, à chaque année, tu recommences, tu aurais d'autres revendications, mais on ne se soulève pas de cette manière-là. On se fait faire des promesses. Puis d'un autre côté, tout ce que tu veux, c'est « Hey, mon enfant, peux-tu passer au travers, réussir puis finir? »
1: Sur Capitale-Est, sous le viaduc de Robert Bourassa, l'accident, les deux conducteurs sont en train de s'ostiner pas pire. C'est peut-être pas le temps de donner un show là, aux gens qui sont pognés dans le trafic dans ce coin-là. Là, calmez-vous les nerfs, allez prendre une petite tisane. Oh, on me dit que ça serait Éric Duhaime et Bruno Marchand. Ce sera à surveiller.
2: Oh, bonne Sainte-Anne. Tu veux-tu qu'on se lance en nouvelles?
1: Y avait-tu quelque chose, Audrey?
2: Tout est parfait, Denis.
1: OK, parfait. J'ai-tu fait une erreur?
2: Non, vraiment pas.
1: Mais voyons.
2: Tu vas voir, tout est parfait. Moi, t'avais-tu terminé avec les grèves étudiantes? Veux-tu qu'on se lance en nouvelles?
1: J'avais quelque chose d'autre à dire.
2: OK, vas-y.
1: Que j'ai manqué.
2: Non, t'as rien manqué.
0: On s'en parle tantôt.
2: Okay. On va s'en parler après l'émission.
1: OK,
2: tu
1: c'est bon.
2: Après l'émission.
1: OK,
2: merci.
1: Parce que là, pour l'instant, je suis comme toute mêlée. Là.
2: C'est normal.
1: Je veux juste finir mon affaire, là, si ça te dérange pas
2: Absolument
1: trop.
2: Absolument pas.
1: Le feu a pogné parce qu'il y a un adolescent qui a été blessé cette semaine. Un adolescent de 17 ans qui a été blessé à la tête. C'est hier, dans une manifestation à Marseille. Puis vous savez comment ce que c'est à cette heure. Hein? Les images, c'est filmé par tout le monde. Puis sur les images qu'on voit, le policier frappe l'adolescent avec sa matraque. C'est pas la première fois que ça arrive. Depuis le début du mois de septembre, il y a d'autres ados qui ont subi de graves blessures. Il y a eu une main arrachée. Quelqu'un qui a voulu lancer une grenade ou qui a reçu une grenade, la main a été arrachée. La perte de l'usage d'un œil et une mâchoire fracturée. Puis ça fait en sorte là, que le climat d'affrontement a monté en flèche et pas rien qu'un peu. Bref, dans l'actualité et dans les nouvelles un peu plus près de nous, Véro.
2: Il y avait un retour en cours pour ce qui est de l'ancien skieur Dominique Laroche, l'homme qui avait été reconnu coupable de gestes à caractère sexuel sur une pendant plusieurs années. Mais là, s'il revenait, c'était pas avec ce dossier-là. En fait, un peu. Mais vous allez voir, c'est pour une question de bris de conditions parce que lui, bon, il y avait parmi ses conditions de ne pas entrer en contact direct ou indirect avec la présumée victime pendant le procès. Et là, c'est des événements qui se seraient déroulés en mars 2025. Donc, pendant que le procès se déroulait, au moment où lui était en train de témoigner pour sa défense, lui puis la victime alléguée à l'époque, donc la victime,
1: Il est reconnu coupable, c'est une victime.
2: Donc, les deux se sont... je vais l'appeler la plaignante dans ce dossier-là, ça va simplifier les choses. Les deux se dirigeaient vers la même direction. Elle, quand elle l'a vu, ils se sont croisés du regard. Elle a bifurqué pour ne pas aller à la même place que lui. Et selon son témoignage à lui, elle aurait entendu « Prends ton temps, tabarnak ». C'est pas mes mots, c'est les mots qui ont été rapportés à la cour. Ils ont aussi fait témoigner un constable spécial qui était affecté, lui, aux arches de sécurité à l'entrée du palais de justice. 2006, il aura entendu une voix d'homme qu'il identifie comme étant Dominique Laroche dire « Prends ton temps, grosse crise de vache. » Je suis vraiment désolée pour les enfants dans les chars. Puis lui, Dominique Laroche, dit qu'il se parlait plutôt à lui-même, qu'il marchait vers la sortie, il était rendu avant les détecteurs de métal, puis il était fatigué, brûlé sa journée, et il aurait dit « Lâche-moi, c'est assez. » Sauf que quand ces gestes-là se sont déroulés, tout a été pris en compte à ce moment-là. Il y a eu des déclarations qui ont été faites parce qu'il a été interpellé. Et il a été obligé d'admettre que ce qu'il avait plutôt dit, c'était « Lâche-moi, crise de salle. »
1: Bon,
3: c'est mieux.
2: Là, le juge a pris ça en délibéré. C'est en janvier qu'il va rendre sa décision par rapport à cette histoire-là de bris de condition pour ce qui est du dossier pour lequel il est rendu coupable, le dossier de gestes à caractère sexuel. Il y avait, entre autres, des requêtes qui avaient été déposées. Là, c'est censé revenir devant la cour le 22 octobre. Il n'a toujours pas reçu de peine en lien avec tout ça.
1: Quelle horrible, minable, minuscule petite personne que tout ça se termine pour que la victime de multiples agressions sexuelles alors qu'elle était mineure puisse essayer de rebâtir sa vie. Le show a assez duré.
2: Un grand Montréalais de la finance est décédé, Stephen A. Jarilowski, un homme qui a immigré lorsqu'il était adolescent avec sa famille, qui était des Juifs installés à Berlin, se sont retrouvés du côté du Canada pour échapper à la guerre qui sévissait en Europe. Lui, dans les années 50, avec un de ses amis, avait parti sa compagnie de placement, qui avait réussi à faire fortune, puis tous les témoignages partout parlent de lui comme un homme excessivement droit, et décédé à l'âge de 101 ans. Ensuite de ça, on s'en est parlé un peu plus tôt aujourd'hui. C'était le premier caucus conservateur, Éric Duhaime, qui rassemblait ses troupes dans un hôtel de Québec un peu plus tôt aujourd'hui. Question de se mettre toutes sur la même longueur d'onde. Puis c'est la job. En fait, tous les partis font ça. Fait que le principe que les journalistes n'aient pas accès aux propos des députés élus, c'est standard en début comme ça, suite à une élection, pour éviter justement qu'il y ait de la distorsion puis qu'on porte pas attention au bon message.
1: Regarde, hein? J'ai énormément de misère avec les lignes de parti habituellement, mais pour plein de petits nouveaux qui arrivent, dont plusieurs ont un passé turbulent, je pense que c'est la chose à faire.
2: L'autre histoire dont je veux vous parler, c'est un texte de l'agence France-Presse qui a été publié il y a quelques minutes. Entropic a annoncé aujourd'hui. Entropic, c'est une des compagnies à l'origine de différentes intelligences artificielles. Dans leur cas, c'est Claude qui est la leur. Ils ont annoncé aujourd'hui qu'ils interdisaient à leurs utilisateurs tout comportement abusif, cruel, durable et gratuit envers Claude.
1: Quoi, t'as pas le droit d'insulter Claude?
2: Non, à partir du 12 novembre.
1: Bah, sans ça, il se fâche puis il prend le contrôle de la planète.
2: Dans des cas extrêmes où des utilisateurs agissent de manière répétée avec cruauté envers nos modèles sans but discernable, ben à ce moment-là, Claude va pouvoir mettre fin à la conversation. Il va même pouvoir carrément bannir le compte. Couper le compte, couper l'accès à cette personne-là.
1: Mais qu'est-ce qui est considéré comme quelque chose, mettons, d'insultant et d'abusif? Si tu dis « Ah, ta gueule, Claude! »
2: Non.
1: Si tu non?
2: Non, ça rentre pas là-dedans. C'est vraiment plus pointu que ça. On dit que l'agacement ordinaire, la contradiction, la création de fictions violentes ou sombres, ou encore les tests et la recherche sur des modèles, c'est pas concerné. C'est vraiment quelqu'un avec qui personne veut s'obstiner sur Internet qui décide de s'en prendre à Claude à la place. Mais cette personne-là sera aussi bannie par Claude.
1: Là.
2: Mais c'est intéressant de savoir qu'une IA est capable de faire ça. Les compagnies de réseaux sociaux le feront jamais, même si maintenant ils ont leur propre intelligence artificielle. Mais de savoir que t'es capable de prendre quelqu'un puis de le sortir quand il se promène avec ses vidanges en public.
1: Claude, laisse-moi t'ostiner encore aujourd'hui sur le fait qu'il y a plus de monde qui meurt depuis la pandémie. Les meilleurs d'entre nous, hein?
2: Fait que voilà, puis peut-être terminer en vous disant, je sais pas si ça se dégage ce soir, mais à 21h ce soir, c'est le pic pour les draconides.
1: C'est quoi ça?
2: Une pluie d'étoiles filantes.
1: Wow. T'as-tu une soirée romantique de prévu? T'aimes néon. Ça les étoiles? Non?
2: Oui, mais néon. J'ai rien de prévu pour les étoiles ce soir. On dit que ça s'observe plus facilement en début de soirée. Surtout que les soirées commencent de bonne heure, mais là, on a des petits nuages. Elles peuvent laisser des traînées lumineuses assez longues. Fait que c'est peut-être plus facile de les observer.
3: Ça va être beau.
1: Avez-vous vu l'histoire du fou d'un avion?
2: Lequel? Celui qui s'est fait attacher avec du duct tape il y a quelques semaines?
1: Non.
2: Celle qui s'est touchée pour être dans le My Light Club puis personne ne voulait coucher avec elle?
1: Non, c'est un vol entre Blanc-Sablon et Sept-Îles dans un petit avion, une liaison locale qui a été perturbée hier sur la côte nord. Une altercation qui est survenue en plein vol. L'avion qui a dû faire demi-tour pour se poser à la Romaine. Les passagers qui avaient pris place dans l'appareil peu de temps avant. Le suspect aurait même tenté d'ouvrir la cabine de pilotage puis d'endommager la porte des toilettes. un maudit fou. Il était 13 seulement dans l'avion.
2: Mais là, c'est des petits avions, imagine.
1: L'individu qui a été conduit au centre hospitalier pour y recevoir des soins, la SQ qui ont procédé à l'arrestation de l'homme dans la trentaine qui se trouvait à bord. Avec du retard, les autres passagers sous le choc qui ont finalement pu quitter à bord d'un autre appareil. Personne n'a été blessé. Il va y avoir une enquête. Il y avait 13 passagers, 2 pilotes et un agent. Moi, j'ai l'impression que je pense que je gèle. Parce que à partir du moment où il y a un fou dans l'avion, j'ai l'impression que si on s'en va tout dessus, on risque de faire
2: pire que bien. Surtout dans un petit avion.
1: Ouais.
2: Vous êtes-vous déjà arrivé de vous retrouver dans un avion où quelqu'un doit être contrôlé?
1: Non.
0: Jamais, ça me prépare bien.
2: J'ai déjà vu un gars qui a pas pu prendre son avion parce que trop chaud puis qui pensait qu'il avait acheté le pays où il s'en allait. Mais non, c'est pas des blagues, là.
0: Oh mon Dieu.
1: J'imagine le genre.
2: Oui, hein? Il y avait des drapeaux du Québec plantés dans son sac à dos.
1: Ben oui, ben écoute, je vais dans le tout inclus. Moi, je donne 20$ en partant.
2: Je pense qu'il avait vidé le bar auquel il était assis les 3 heures avant son vol. Mais à l'intérieur d'un avion, une vraie intervention, j'ai jamais vu ça. Puis ça me terroriserait parce que ça fait tellement mal tourner.
1: Moi, je me connais assez pour te dire, ça m'arrive une fois puis je reprends plus jamais l'avion. J'en puis jamais.
2: Même plus prendre l'avion, ça
1: imagine. Ouais, ouais, regarde. Non,
0: mais déjà, t'as peur des avions. En partant, tu tripes pas, là.
1: C'est pas une peur. Je sais pas si c'est une peur. Tout le processus est désagréable. Tout le processus, pour moi, est anxiogène. Mais pas juste dans l'avion, là.
0: Oui.
1: Tu sais, avant l'avion, là, l'aéroport, les valises. À partir du moment où j'ai plus ma valise, je sais qu'elle se rendra pas à la même place que moi. C'est tout le temps de même. Puis tu commences les vacances, puis t'as pas tes affaires.
2: Mais oui, mes voyages avec un petit sac à dos carry-on, là, il y en a des cools maintenant qui rentrent tellement de stock.
0: C'est ça, le truc.
2: T'as les 4 mêmes chandails.
1: Je sais que t'as pas ce problème-là, mais quand t'es grand, t'as du grand linge qui prend plus de place. Ben, c'est vrai.
0: Pas de temps, là. Je fais partie des grandes personnes.
1: Ben non,
2: Audrey,
1: mais toi, c'est parce que
2: tu mets des robes.
1: Ouais, c'est ça. Tu sais, moi, je mets pas ça.
2: Petit linge.
1: Moi, faut que je les couvre, mes grandes jambes poilues, là. T'as pas l'air d'accord?
2: Oui. Tu viens de penser à toutes les robes que tu peux pas mettre en ce moment parce qu'elles sont trop courtes.
1: Tu sais, une fille qui part en voyage l'été, là, je veux dire, elle peut mettre son stock d'un sac à main, là. 3 robes d'été, 8 bikinis, puis merci, bonsoir. On peut pas, nous autres. On peut pas. Même nos maillots sont longs, là, tu sais. On s'arrête, on revient, ça sera pas long.
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3: Peut-être vous rappeler rapidement l'accident sur Capitale Est sous le viaduc de Robert Bourassa. Deux conducteurs qui sont impliqués. Également sur Henri IV Sud, l'accès provenant du boulevard Champlain partiellement entravé. C'est une panne, autre chose. 88-971-102-1 texto.
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5: Vous êtes à Boulevard 102.1, c'est Gravel dans le retour. L'Halloween s'en vient à grands pas. Mesdemoiselles, est-ce que vous allez être costumées cette année? Y a-tu des plans, là, l'an passé? On s'est comme lancé une compétition sans le dire.
6: Ouais, mais c'était deux semaines, puis là, l'Halloween tombe un samedi. Fait que moi, je rends les armes.
3: Non, ouais, moi, j'ai pensé à Obélix.
5: Oh!
6: Parce que c'est même pas un déguisement. Il suffit de te faire deux tresses, puis t'es super bien de même.
5: De mon côté, j'ai perdu ma maquilleuse, fait que je repars à zéro. J'avais un avantage, là, de départ, mais là, je sais pas.
6: Non, tu vois, moi, l'Halloween, j'ai le goût de me faire une soirée de film d'horreur, bonne bouffe, vu que c'est le samedi. Fait que costumes, on dirait que cette année, c'est secondaire.
5: Moi, je m'enligne pour sauter une année, littéralement, parce que, justement, l'Halloween tombe samedi. Puis les enfants seront pas de mon côté, ils vont être chez leur mère. Fait que soit que je déserte la maison, soit que je ferme toutes les lumières puis que je barre les portes, mais dans un cas comme dans l'autre, ça risque d'être un Halloween pour adultes. Là, je vais m'acheter des Coffee Crisp puis je vais regarder des films d'horreur.
6: Coffee Crisp.
5: D'ailleurs, parlant d'Halloween, tu nous as recommandé une série hier.
6: Carrie.
5: J'ai deux épisodes et demi de fait.
3: Hein, déjà?
5: Ah oui, All In. Carrie qui a vraiment été revisée de fond en comble pour une approche un peu plus moderne. OK, on va juste parler du film original qui est un classique
6: des
5: réalisé
6: années 70?
5: Oui, à la fin des années 70, réalisé par Brian De Palma. Carrie est devenu un classique, mais comme n'importe quoi, si tu l'adaptes au goût du jour, il faut que tu ajoutes certaines choses. Puis on a rajouté le côté moderne avec, tu sais, la famille de Carrie, c'est une famille ultra conservatrice des États-Unis, refermée sur elle-même. Puis là, ben, on amène le côté complotiste qui amène des gens à s'enfermer sur eux-mêmes. Son père qui était un survivaliste, là, qui...
6: J'aime ça!
5: Ouais, c'est ça!
6: Parce que c'est pas dénaturer l'original.
5: Non,
6: c'est vraiment juste de dire, ben si, mettons, une famille comme ça dans les années 70 existait dans les années 2000-quelques, ça serait quoi les parallèles loin?
5: Et l'idée de base de cette série-là, puis ça m'a accroché dès le départ, c'est de dire, le père est un gars qui, pour protéger sa famille de toutes les influences extérieures, ben il vivait avec sa femme et sa fille, mais personne savait qu'il était trois dans la maison. Tout le monde était persuadé que c'était un monsieur tout seul. Oui. Il allait travailler ses chantiers de construction, disait pas un mot à personne. Et lui meurt dans un accident de travail. Et là, on s'en va chez eux et on découvre qu'il y a à l'intérieur une épouse et une jeune adolescente qui sont jamais sorties de la maison.
6: C'est donc ben hot comme prémisse.
5: Et là, il les oblige pour que la mère puisse garder la garde, elle a travaillé et la jeune fille a fréquenté un high school pour la première fois de sa
6: vie.
5: Donc,
6: vivre en société et c'est là que le clash se fait. Ah, oh, c'est bright.
3: La technologie prend quelle place?
5: Ben, ça prend beaucoup de place parce que elle a jamais vu un ordinateur de sa vie et là, ben, t'as des jeunes adolescentes vraiment méchantes et bitch qui sont en mesure de la filmer quand elle a ses premières règles puis elle sait pas ce qui se passe parce que sa mère, ultra religieuse, l'a pas éduquée. Le vidéo se retrouve sur les réseaux sociaux et ainsi
6: brillant.
5: De suite. Donc, c'est vraiment une approche moderne, les acteurs, les actrices, tout le monde est excellent. Je suis embarqué, c'est pas pour rien que j'en ai deux et demi de fait. Ça me rappelle un peu, Comment s'appelait la série là où on parlait de suicide là, une série qui se passait juste
6: 13 Reasons Why.
5: Oui, exact, ouais. Exact. Je trouve que sur le ton, la formule, c'est un peu 13 Reasons Why. À date, il y a pas beaucoup d'horreur, puis en même temps, c'est
6: mais
5: normal.
6: C'est très psychologique, là.
5: Exact, c'est pas ça l'histoire, mais on a des flashs de comment se termine Carrie. Pour les gens qui ont vu le film, vous savez, ouais. Là, c'est le délire et ainsi de suite. Il y a comme on voit dès le départ là comment se retrouve la ville, l'école et ainsi de suite. Et on part de ça pour revenir en arrière et nous raconter l'histoire de Carrie.
3: Qui nous mène, là.
5: Ouais, Matthew Lillard, qui joue le directeur de l'école, qui est vraiment excellent. Les gosses de riches sont absolument détestables. Mais c'est pas... Je trouve que tout est fait dans la nuance. Même la plus bitch des bitch, on nous explique pourquoi qu'est bitch. Ses parents viennent de se séparer, son père n'a plus les ressources financières pour acheter sa place à l'école.
3: Mais c'est pas trop cliché, là.
5: C'est pas trop cliché et c'est moins... J'ai trouvé ça moins caricatural que le film original. J'ai l'impression que tout le monde peut se retrouver dans cette série-là. On parle beaucoup d'intimidation à l'école.
6: Audrey, tu aimais ça, je pense.
3: Ben honnêtement, je t'écoute. Puis moi, j'avais peur que ce soit...
6: De faire des sauts,
3: qu'il intensifié l'horreur, ouais. Fait que je me disais, je sais pas si je vais aimer ça.
6: L'être humain peut être horrible sans horreur.
3: Oui,
6: hein.
3: Ouais. Ouais.
5: Je propose une scène moderne qui m'a frappé, qui évidemment n'existe pas dans le livre de Stephen King puis dans la version originale, mais lorsqu'elle arrive pour la première fois au high school, elle est surprise de voir qu'il y a des agents de sécurité avec des détecteurs de métal.
6: Ah ben oui.
5: Elle sait pas c'est quoi, puis elle comprend pas. Cette journée-là, il y a une drill spéciale où on fait semblant qu'il y a une tuerie dans l'école. Elle comprend pas ce qui se passe. Elle sait pas c'est quoi. Elle est persuadée que le tueur, c'est quelqu'un qui rentre pour vrai.
6: Elle comprend pas que c'est une pratique.
5: C'est ça. C'est là qu'on commence à voir qu'elle est complètement décalée par rapport au reste de son univers, son nouvel univers. Imagine-toi une fille de 12 ans, 13 ans, qui est jamais sortie de la maison.
3: Je vais brailler, finalement. C'est pas de l'horreur, cette affaire-là.
5: Ben, peut-être. C'est dur de pas avoir de la sympathie puis de la compassion pour la pauvre petite fille. La mère est parfaitement détestable. Puis en même temps, sa vie, c'était son mari. Puis du jour au lendemain, elle...
6: Elle a le poids sur ses épaules.
5: Elle était protégée par son mari. Puis elle était bien dans son petit cocon. Puis là, elle est obligée d'aller travailler, ce qu'elle a jamais fait de sa vie, pour garder sa fille. Sa fille se fait intimider à l'école. Elle veut aller à l'école s'engueuler avec les directeurs, mais sa fille veut pas que sa mère aille à l'école.
6: Faut pas
5: s'empire. Maman, rempire pas les affaires, puis ainsi de suite. Tu sais, il y a quelque chose de très moderne là-dedans qui, je trouve, même avec nos ados, là, c'est quelque chose possiblement qui s'écoute bien. Donc, la série Carrie, réalisée par Mike Flanagan, c'est sur Amazon Prime.
6: Moi aussi, j'ai pas suivi la suggestion de Denis hier. Sur Prime, il y a le film d'horreur Okum avec Adam Scott, qui est un film qui est une histoire d'hôtel hanté. Puis là, on n'est pas dans The Shining. Puis toi, tu m'as dit que tu avais été déçu par le film. Hey, on a trippé, nous autres, hier soir, à regarder ça.
5: Ah ouais?
6: Tu vas faire des sauts, Audrey, je préfère t'avertir. C'est un auteur à succès qui s'en va loin, c'est en Irlande, je pense, pour aller répandre les cendres de ses parents, puis il va résider dans l'hôtel où eux autres avaient eu leur nuit de noces.
5: Pas un gars très sympathique.
6: Il est détestable. Ouais. Dans les premières minutes, je rêve qu'il lui arrive les pires de pires choses dans cet hôtel-là.
5: Un gars qui se fait un malin plaisir à être désagréable puis méchant avec tout le monde autour. Là.
6: Ouais. Oh, c'est gratuit, puis t'as juste hâte que la vie... le rattrape, si on veut. Et dans cet hôtel-là, il y a la suite nuptiale qui n'est pas accessible parce qu'il y a l'espèce de croyance qu'elle est hantée, qu'il y aurait une sorcière dedans. Puis c'est tout ce qui se déroule autour de ça. Et là, t'en apprends plus sur l'auteur, mais t'en apprends plus aussi sur l'hôtel, les gens qui y prennent de la place.
5: C'est American Horror Story beaucoup, là.
6: Oui, mais j'ai beaucoup aimé. Puis tu sais, un film, c'est assez... On s'étend pas trop... On finit par confirmer quelques éléments. Le visuel est magnifique.
5: Oui.
6: Tu sais, c'est un film qui est très bien réalisé. C'est de grande qualité. On suggère beaucoup plus que l'on voit.
5: C'est juste l'histoire qui est là.
6: J'adore ça. Moi, j'ai aimé l'histoire. L'histoire avec des espèces de légendes et de mythes à travers tout ça. Là.
3: Mais y a-t-il un close ou c'est une
6: fin ouverte? Oui, y a un close. Il y a vraiment un close. Il y a vraiment, vraiment un close.
3: OK. Hey, je vais prendre des notes pour en fin de semaine, donc, un long week-end.
6: Okum, H-O-K-U-M. Beaucoup aimé ça.
3: Prime aussi.
5: La série est sur Prime. Okum est sur Prime. Backdoors est sur Prime.
6: Backrooms,
5: désolé. Et Obsession est sur Prime aussi. Mm. Présentement, ils ont le lead là, pour ce qu'on va appeler film de thriller psychologique et d'Halloween. Là.
3: Ton affaire aussi, mais là, on n'est pas dans l'horreur pendant tout. Mais tu
6: l'hypothèse de l'amour.
3: L'hypothèse de l'amour est là aussi.
6: Fait que ceux qui sont en mode économie et qui font des rotations de service. En ce moment, celui, selon moi, qui a la palme, c'est Prime. Définitivement Prime Video. Ouais. Il y a une couple de mois, c'était Crave. Mm. Là, je trouve que la tendance a reviré de bord. Hein.
5: On a vu les premières images du film L'Exorciste qui va être produit par Mike Flanagan. Ouais. C'est juste des petits flashs, mais il y en a juste assez pour faire « OK, je pense qu'il y en a un qui a compris ce qu'il faut qu'il fasse avec ça. »
6: Il
5: y a une première bande-annonce complète là, qui va être rendue publique. Si c'est pas c'est demain, c'est en fin de semaine. Ouais. Mais on va avoir l'opportunité de s'en reparler. Parlant d'Halloween, vous avez le goût de pas être original à l'Halloween et de vous ruiner pour acheter un costume que tout le monde va avoir. Ben sachez que ça va être Halloween de poitrine cette année.
6: Ça fait trois jours que Halloween j'ai des posts sponsorisés de costumes d'angine qui se vendent dans les Halloween Expert et compagnie. Là.
5: Ouais, c'est quoi? C'est sur Party Expert que t'as les costumes. Oui.
3: Les gars ont-tu une... C'est niaiseux comme question.
5: La réponse est non.
6: Oh, pas de cote. Ouais.
5: Je pense pas parce que les costumes s'appellent, et je cite, costume crise de poids pour adultes blancs à poids noir. Fait que si on l'a écrit comme ça, je comprends que les gars touchent pas une scène. Et je trouve ça fucking cheap, donc mais je vous encourage à ne pas encourager ça.
6: Faites-les vous-même, là. Faites une activité de papier mâché avec vos enfants.
5: D'autant plus que les costumes, tu sais, tu peux choisir celui du batteur, celui du guitariste, mais pour un costume, c'est $59.99 plus taxes. Et t'as le costume, t'as pas le masque.
6: Si tu veux le, Elle a la passe.
5: Si tu veux le masque, c'est un $49.99 de plus, étant donné qu'il y a des batteries dans le masque et ainsi de suite.
3: C'est un genre de 130 pièces avec les taxes puis tout pour être déguisé en jean de poitrine, ouais, même pas
5: comme,
3: en jean de
5: comme
3: poitrine.
5: Comme tout le monde, parce que tu vas aller à ton party d'Halloween et manifestement, il y en aura déjà quatre qui vont avoir acheté les mêmes grammants, là.
3: Ah, je trouve ça tellement poche qu'ils fassent pas une scène là-dessus. Surtout que c'est du monde de chez nous, on dirait.
6: Ben
3: que
6: oui,
3: c'est le temps. Ouais.
6: Mais c'est quand en fait, c'est jamais arrivé dans l'histoire qu'un costume d'Halloween populaire soit québécois.
5: Ben, moi, je voulais me déguiser en Céline qui tombe puis que la voix continue comme par magie, mais. Ben là, on le sait que c'est du playback, on l'a vu. Là. Elle est tombée, puis ça a continué de chanter.
3: Quand ça?
5: Dernier show, hier.
6: C'est hier.
3: Arrête, j'ai pas vu ça.
5: Oups, elle est tombée, puis là, ben, c'est ça.
3: Non.
5: Ah oui, ça a l'air qu'elle est correcte, là, mais la musique, mystérieusement, se poursuivait.
6: C'est... Ben là, la musique, c'est normal.
5: Mais non, mais tu comprends ce que je veux dire.
6: Il n'y a pas des voix de choriste en arrière.
5: Non, puis là, elle s'est relevée, elle a fait un pouce dans les airs, puis...
3: T'es sûr que t'es pas de mauvaise foi, là?
5: Moi? Jamais de la vie, voyons donc.
6: Paroles, fait que, voyons.
5: J'ai jamais.
6: De mauvaise foi.
5: Je peux pas être de mauvaise foi.
3: Ça,
5: faites-vous votre propre opinion, comme disent les gens de mauvaise foi. peut-être terminer le petit bloc divertissement avec, hier, j'ai parlé de Grand Theft Auto 6.
6: Oui.
5: Avec ses 140 espèces animales qui étaient disponibles dans le jeu.
6: Encore un extrait qui a mystérieusement coulé sur Internet.
5: Rockstar Games, aujourd'hui, a dévoilé les 6 grandes stations de radio qui seront disponibles dans le jeu, que tu vas pouvoir écouter à l'intérieur des véhicules, mais aussi avec ton cellulaire et des écouteurs sans fil.
3: Boulevard est là?
5: Boulevard n'est pas là. c'est malheureux parce que pour la première fois, tu vas avoir accès à des podcasts en plus des stations de radio. Donc, il y a des podcasts qui ont été faits par des personnages qui font partie de l'univers de ce jeu-là qui va être, rappelons-le, complètement débile. Là. Ça sort le 19 novembre prochain. Et... ouais, je vais me laisser convaincre. Je sais que je vais l'acheter déjà. Je vais acheter la grosse cochonnerie là.
3: Et combien?
5: À 140$, ouais.
3: Ah,
5: ouais, 140$ canadiens. Mais en même temps, à partir du moment où tu passes 80 heures, ben c'est 2$ de l'heure. Tu sais, voilé comme tu veux. Tu rentres dans ton argent et de ce que je comprends, à grandeur que ça a, au nombre d'activités que tu peux faire au-delà des missions, du storyline puis ainsi de suite, ça va être au moins 80, sinon 100, 120 heures de jeu. Je veux dire, c'est en bas de 2$ de l'heure. C'est pas un gros investissement au total tout.
6: C'est
5: pour
6: beau,
5: quelqu'un
6: les
5: qui
6: arguments
5: aime ça,
6: que
5: là.
6: Tu t'es donné toi-même pour
3: parler. Il se convainc, hein. Il a fait les pour et les contre, là.
5: En fait, tu sais, il est pas acheté encore, mais mon raisonnement, il est terminé. C'est sûr que je le ramasse. Donc, vous pourrez écouter Cocoteo FM, qui est la station qui propose de la musique latine moderne. Black Country Radio, c'est le mari de la chanteuse Lana Del Rey, Jeremy Dufresne, qui va prêter sa voix au personnage Mud Dog Mike, un journaliste piste de la station.
3: Black Country Radio.
5: C'est du country rebelle qui va jouer là. Okay. Afrobank FM, de la musique africaine. The Chamber 106.6, ça c'est la station métal. Probablement que quand ça va être le temps de voler un dépanneur puis de partir en char full pin, je vais écouter le 106.6. Flash FM, de la musique pop. Et le Dirty South Classics, ça va être mon autre préféré. C'est des classiques du rap et du hip-hop de la région qu'on a inventé là, pour le...
6: Ah, bien sûr.
5: Donc, GTA 6 qui va proposer des podcasts sur demande que les personnages principaux pourront écouter pendant leur mission, en plus du reste.
3: Tout un univers.
5: C'est complètement, complètement débile. Complètement, complètement débile.
3: Je comprends pas le but. Mais là, c'est sûr que je suis pas une gamer. Ça fait que je...
6: Ah, puis moi, c'est rendu juste trop.
5: L'idée, c'est toujours la même. Oui. C'est de plonger dans un univers avec le plus de réalisme possible.
6: L'immersion.
3: Mais tu fais quoi? C'est quoi tes missions? Tu sais, moi, je me souviens, mon frère, il me semble, avait eu une version. C'est ça, à part rentrer dans du monde.
5: Mais tu peux arrêter. Tu sais, tu peux arrêter, aller prendre un cours de parachutisme puis aller faire du parachute. Tu peux t'inscrire dans un marathon, tu peux aller aux danseuses.
6: Moi, je te le dis, j'ai tout raté mon maniement d'armes à feu là-dedans, fait que tout ce que je peux faire, c'est rouler.
3: T'inscrire à un marathon?
5: Oui, il y a des gens, écoute, faire de la plongée sous-marine, prendre les espèces sous-marines en photo, c'est des jeux où on
6: finalement,
5: te dit...
6: c'est plate, les Sims.
3: Ouais, ben, c'est ça, je suis en train de me dire. Hein?
5: On appelle ça les jeux terrain de sable. C'est-à-dire que tu fais ce que tu veux. Oui, il y a une histoire, puis il y a des missions à suivre, mais si tu te promènes en ville, tu vas rencontrer peut-être un personnage par hasard, qui va te demander de faire quelque chose pour lui, puis là, whoop, tu vas te ramasser dans une autre histoire secondaire à faire d'autres choses, gagner d'autres armes, faire de l'argent, puis ainsi de suite. Fait que c'est cette expression est un peu brûlée, là. C'est comme dire pirate en 2026. Mais oui, c'est comme un monde parallèle. Puis Rockstar Games se spécialise dans ce genre d'immersion-là. Red Dead Redemption 2, qui nous ramenait à l'époque du Far West. Tu sais, t'avais une immense ville qui s'appelait Saint-Denis avec les premières lampes à l'huile, le premier chemin de fer, puis ainsi de suite. T'avais des contrées désertiques où tu pouvais chasser du brigand ou chasser du buffle pour ramener les peaux, faire du troc, et ainsi de suite. T'avais les marais avec les crocodiles, le bayou, puis tout, puis tout. Puis à chaque fois que tu plonges dans un nouveau paysage ou un nouvel environnement, tu capotes ta vie. Là, c'est la version urbaine avec Grand Theft Auto. Mais à voir le nombre de détails qu'on travaille avec tellement d'acharnement et tellement de passion. Je prenais l'exemple hier, puis maintenant tu comprends ces exemples-là, Audrey, mais tu sais, pour la trilogie originale du Seigneur des Anneaux, il y a des employés qui, pendant 6 ans, tout ce qu'ils ont fait, là, c'est des petites cottes de mailles, là. Tu sais, assembler les petites chaînes, là, pour que les personnages puissent porter les cottes de mailles dans le film. Ben, c'est un peu la même chose. Tu sais, Grand Theft Auto 6, il y a des gens qui ont travaillé à faire des poissons pendant 6 ans, là.
3: C'est capoté.
5: C'est ça pareil. Fait que...
3: Ça explique le prix aussi, peut-être, là.
5: Je le répète, le 19 novembre, le monde va changer grâce à Grand Theft Auto 6.
6: Il va changer en novembre.
5: Yes! On s'arrête, on revient. Vous êtes à Boulevard. C'est Gravel dans le retour.
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18: 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Boulevard 102.1, c'est presque la fin pour Gravel dans le retour. On vous rappelle.
19: Pour aujourd'hui.
18: Bonne nouvelle. Non, c'est la fin. C'est la fin.
19: Ça, c'est tellement dramatique. Terminé.
18: Oui, oui, oui. Okay. Oui, j'ai une annonce à vous faire. Non, c'est pas vrai. Il y avait une annonce, par contre, aujourd'hui. L'ajout de Myriam Segal à la grande famille de Boulevard 102.1. Ça m'a pris par surprise. J'étais pas au courant depuis quelques jours déjà.
19: Mais en écoutant le show hier, on le voyait vraiment pas venir.
20: Non. Personne n'a eu d'indice.
18: Yann Marceau voulait m'arracher la tête. Il me l'a dit à matin dans le pit stop.
20: Le pire, c'est que si quelqu'un éventait quelque chose que tu as l'intention de faire, tu serais le premier à faire blah!
18: Ben non.
19: Denis Gravel.
18: Je suis pas comme ça. Moi, je suis pas comme Duhem puis Marchand. Moi, je suis un homme mature. Très mature. Donc, tous les mardis, avec Marceau le matin, Myriam Segal va s'ajouter à l'équipe. Ça commence à faire de l'expérience pas pire, là, avec la gang de Marceau, le Richard Martineau, le freak de Montréal, que vous pouvez entendre, puis l'interaction.
20: Bon ensemble, On dirait que Richard a trouvé exactement c'était quoi les pitons qu'il allait faire poigner une air à Yannick ou à le rendre mal à l'aise.
19: Incroyable.
20: Je trouve ça bon, là.
18: Puis, je pense que le charme s'est opéré très rapidement avec Myriam Segal et le reste de l'équipe, puis Yann est privilégié, puis il le sait, puis c'est le fun parce que on a, je pense qu'on a l'équipe féminine de loin la plus versatile et la plus talentueuse de la radio du Québec, puis d'avoir avec nous autres celle qui a comme ouvert le chemin, en fait, à passer le gradeur, là. Je trouve ça le fun. Je trouve que c'est une belle façon de boucler la boucle.
19: Parce que
18: des femmes qui faisaient du hard news puis qui faisaient du talk radio avec la rigueur puis le front de Myriam Segal. Avant Myriam Segal, il y en avait
20: pas.
18: Fait que c'est un peu, c'est le fun d'avoir la pionnière, celle qu'ils appellent la dame de fer.
19: Fait que là, c'est à quelle heure, les mardis?
20: 7h15?
18: C'est à 7h15. Va falloir que je me lève de bonne heure.
19: Pour l'écouter.
18: Ce sera jamais un effort. Je suis habitué, mes journées sont bien remplies depuis le début de ma retraite.
19: Ce que je trouve vraiment le fun, là, c'est que Myriam a les moyens de choisir aujourd'hui.
18: Ben oui.
20: Elle n'est pas obligée, là.
19: Non, puis elle prend que des mandats qui la stimulent puis qu'elle trouve le fun.
20: On fait a qu'elle trouve Yannick stimulant.
19: Ben là, ça, c'est, écoute, c'est interprété comme vous voulez.
18: That's what she said.
19: Ben, moi, je recule, là. Mais tu sais, elle est tellement dans ses voyages, ses trips.
20: Profiter de la vie.
19: Oui, de savoir qu'elle accepte d'être avec nous, je trouve que c'est un méchant beau compliment pour notre gang, puis ça va être écœurant, écoutez.
18: Effectivement, donc ça commence à partir de mardi prochain. C'est avec la gang de Marceau. Mapper qui s'en vient dans les prochaines minutes. Le Canadien joue ce soir contre les Prédateurs de Nashville. C'est Jacob Fowler qui va être le gardien ce soir. On sait que Samuel Montembeau, c'est pas facile, hein, des blessures de gardien de but, là, quand tu fais tes déplacements est-ouest, puis là, on voit qu'il y a un ligament qui a probablement lâché au niveau de son genou, sa hanche, ce qui est quand même pas facile. Hey, là, pas de panique, là, le Canadien a quoi? 3

0: Canadien est 25e dans la Ligue à ce niveau-là. Et l'autre statistique qui est notée par les gens du Journal de Québec, c'est que le Canadien a remporté seulement 14 luttes pour l'obtention de la rondelle contre 22 pour les Hurricanes. Fait que le total, c'est 71 luttes qui ont été gagnées. Tu sais, à chaque fois que tu vois un mouton là, pour gagner la rondelle, ouais. Ben en trois matchs, c'est seulement 71 fois que le Canadien est sorti avec la rondelle. 23e place dans la Ligue nationale de hockey. Puis en même temps, ben, c'est peut-être un petit rappel à la réalité. On porte tellement cette équipe-là sur un nuage parce que c'est des jeunes, on les aime. Les Hurricanes nous ont rappelé qu'il y avait encore une meilleure équipe que le Canadien. Puis c'est une équipe qui a pas le choix de travailler. On le voit là, il y a un ou deux joueurs qui jouent plus mou, puis on est capable de les voir sur la glace, puis on voit tout de suite qui fait des erreurs. Ça, c'est la job du coach. Ça va être le défi de Martin Saint-Louis cette année.
1: On parlait de Mapper. Juste vous donner l'information, parce que je me rends compte qu'il y a des éditeurs qui passent par moi en soirée, sachant pas trop où écrire. Il y a un numéro de téléphone hein, pour rejoindre Mapper, la ligne ouverte et compagnie.
0: 1-976-MAPPER. C'est pas ça?
1: 1-800-9-MAPPER.
0: Pour vrai, wow.
1: 1-800-9-MAPPER, vous allez pouvoir lui écrire puis l'appeler pour la ligne ouverte de sport.
0: Il s'en vient dans les prochaines secondes.

0: vous, prenez soin des vôtres. Ensemble, prenons soin des autres. On se retrouve demain et ce sera vendredi.
1: Yeah.
0: Yes, sir. Bye-bye.
1: Salut.

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1: 8 octobre, Marc-André Perrault avec vous pour les trois prochaines heures. Merci beaucoup d'être avec nous. On achève quasiment cette deuxième semaine de ce nouveau show Mapper. J'espère que vous avez autant de plaisir que nous. Alex Laramé, comment ça va?
2: Ben, ça va bien, toi, Mapper. Soir de match.
1: Ben oui, un autre match. Puis écoute, j'ai très, très hâte de parler à notre premier invité, un classique, parce que je vais te dire une affaire. On en a parlé hier, et quand le coach, après trois games, parle déjà d'une intensité qui est variable, puis que ça serait important d'être un petit peu plus constant de ce côté-là, ben moi, ça me parle. Puis justement, on va aller rejoindre l'ami Renaud Lavoie.
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1: Allô, Renaud!
4: Ah, la beauté, comment ça va?
1: Ça va super bien. J'ai vraiment hâte de voir le match. Ce match-là m'excite pour plusieurs raisons. Les Preds, notamment William Trudeau qui va être là, Maverick Bourque. Mais une chose, puis on en a parlé hier, puis tu m'as vraiment stimulé avec ça. Toi, quel genre de réponse tu t'attends des joueurs de Martin Saint-Louis après l'appel d'hier?
4: Ben, écoute, c'est l'orgueil, hein. À partir de ce moment-là, l'orgueil rentre d'une certaine façon en ligne de compte, OK? Et c'est un club qui est orgueilleux. Bon, la problématique quand même qu'on a devant nous pour le match de ce soir, ma beauté, c'est que tu te retrouves dans une situation où, évidemment, Oliver Kapanen n'est pas là, Ivan Demidov n'est pas là. Puis là, à un moment donné, si on l'a vu dans le dernier match, je pense que de voir que sur les deux premiers trios, il y a des éléments qu'on pourrait qualifier d'importants qui sont absents, ça paraît. Ça paraît parce que ça fait en sorte que pour Martin Saint-Louis, le casse-tête est un peu plus difficile à bâtir d'une certaine façon, là. Tu sais, dans le dernier match, on a vu Juraj Slafkovský prendre 4 fois la place de Chris Kreider sur le premier trio pendant la rencontre. On a jonglé beaucoup avec, les trios d'une certaine façon. On veut trouver une façon de relancer Juraj Slafkovský. C'est pas évident, comme tu le sais. Mais au-delà de ta préparation comme joueur, je te dirais, au-delà de avec qui tu vas jouer, il y a une chose qui demeure. Et ce qui demeure, c'est comment tu comportes sur la patinoire. Et si tu me permets d'ouvrir une parenthèse sur le même sujet, là, tu sais,

0: Moi, je regarde Philippe Dano, Alexandre Texier, puis Zachary Bolduc. OK? On peut dire, sans trop se tromper, que ce trio-là était le meilleur dans le match de mardi.
1: Okay? Confirmé.
0: Ben, pourquoi ce trio-là, qui... Parce que Martin Saint-Louis nous dit tout le temps, on a un trio 1, mais 2, 3, 4, on peut pas vraiment mettre des numéros à 2, 3, 4. Ben oui, Martin, on va mettre des numéros parce que tu utilises toujours ton trio numéro 2 avec, c'est comme si c'est tout le temps lui qui allait avoir le plus de temps de glace après celui de Suzuki. Qu'il performe ou qu'il performe pas. Alors, moi, je pense qu'il est temps, grand temps, que un soir donné, comme c'était le commencé, le trio de Philippe Dano domine. Ben, les garçons, vous allez jouer 15 minutes, 16 minutes dans la rencontre et non 12 minutes. Tu comprends ce que je veux dire? Et je pense qu'on a besoin de voir ces gars-là beaucoup plus souvent. Moi, j'ai adoré le match d'Alexandre Texier mardi soir dans une rencontre. On s'entend où ça a été difficile parce que t'affrontes quand même les champions de la Coupe cette année. Zachary Bolduc, écoute, c'est un des meilleurs joueurs des Canadiens depuis le début de la saison. À un moment donné,
2: mettons, tu prends ce trio-là puis tu le mets deux au lieu de, mettons, laisser Slav à deux puis de monter Dano. Puis...
0: Oui, bien, et je t'avoue aussi que mon rêve, c'est pas un bon terme, là, parce que je me mettrais pas à rêver à ça, là, mais mettons, mon souhait, c'est que, admettons, là, toi, t'es le coach canadien, là, puis tu regardes Juraj Slafkovský, puis là, t'es en train là, de switcher avec Chris Kreider, là, qui va se retrouver sur le premier trio. Moi, si ma mémoire est bonne, puis tu vas me dire, tu commences à vieillir, mon Renault, là, fais attention quand tu parles de ta mémoire, là.
2: Non.
0: Mais, je te connais. Mais, si je recule au mois de septembre, dernier match préparatoire, là, Philippe Dano, là, son ailier gauche s'appelait Juraj Slafkovský. On va dire de quoi ils ont connu toute une game d'hockey ensemble. Ben, pourquoi que...
2: En même temps, Chris Kreider... Chris Kreider, ça devrait être le genre, tu sais, un vétéran comme ça devrait être le genre de joueur que tu peux mettre à peu près n'importe où, puis profiter de son expérience, profiter de son gabarit, puis tout ça, non?
0: Je suis d'accord avec toi. La seule, peut-être, si tu me permets, un petit bémol, c'est que t'aimes la vitesse de Juraj, hein? Tu comprends?
2: Oui.
0: Puis là, si tu mets Kreider avec Philippe, c'est des gars qui sont dans la mi-trentaine. Tu comprends ce que je veux dire?
2: Okay.
0: Là, peut-être que ton jeu va être un peu plus lent, mais un gars comme Zachary Bolduc est capable aussi de tirer ses deux coéquipiers côté vitesse, sans aucun doute. Son coup de patin est élite. Bref, tout ça pour dire que Martin Saint-Louis a quelque chose avec lequel il peut travailler. Et c'est sûr que si ton entêtement, c'est que Kirby Dach va être sur le deuxième trio. Ben là, à partir de ce moment-là, je sais pas quoi rajouter.
2: Mais ça, c'est l'entêtement.
0: Mais Kirby n'a pas joué 10 minutes dans le dernier match. Tu sais, il joue presque pas joué, là. Mais c'est de l'entêtement, comme tu dis.
2: Écoute, moi, je regarde ça, puis j'ai comme l'impression que ce qu'on va avoir en début de match va être appelé à changer parce que, puis là, on verra pas fou, là. C'est pas comme si la saison était très avancée, non. Mais. En même temps, puis on en parle depuis le début de la saison, faut que tu vises 100 points si tu veux faire les séries dans l'Est encore cette année, tu sais, give or take. T'as pas le temps de niaiser. Puis quand on parle de manque d'intensité, on a nommé un nom, c'est pas le gars qui en démontre le plus. C'est-tu le genre d'affaire que, surtout avec j'allais dire Martin Saint-Louis 2.0, ça fait quand même un bout là qu'on le voit qui est plus à l'aise derrière le banc. Tu penses-tu qu'on va commencer à avoir pas mal de mouvements dès ce soir si ça fonctionne pas?
0: Ben, tu sais, Martin, c'est un gars qui est très, très patient comme entraîneur-chef. C'est pour ça que les gars l'aiment beaucoup. Il l'apprécie pour toutes sortes de raisons, comme tu le sais, là, mais tu sais, c'est quelqu'un qui ne panique jamais ou qui ne donne pas l'impression de paniquer. Regarde, là, pense-y de Marc-André, là. Excuse-moi, je t'appelle Marc-André. La beauté, excuse-moi. pense-y, là, en série éliminatoire contre les Hurricanes, là. On a réclamé des changements, là. Écoute, dans les deux, trois derniers matchs, on ne comprenait pas, quels étaient pourquoi que la formation était bâtie de cette façon-là, pourquoi on gardait constamment les mêmes trios. C'est une équipe qui avait plus de d'essence dans le réservoir, là, sans aucun doute. Mais c'est quelqu'un, Martin Saint-Louis, qui a besoin d'être convaincu, là, de façon quand même plus importante que je pense, la grande majorité des amateurs d'hockey qui, tu sais, nous, les premiers analystes, on regarde ça des fois et on se dit, ben c'est simple, fais tel changement, ça va bien se passer. Mais visiblement, il faut prendre notre mal en patience à certains moments.
2: Là, la dernière affaire que je veux, c'est de starter là, une controverse de goaler, puis ça n'arrivera pas, là, mais...
0: J'ai eu peur.
2: Non.
0: Je me demandais où c'est que tu t'en allais, mais là, continue.
2: C'est parce que Dobesh, c'est tough, puis on l'a clairement établi comme gardien numéro un avec le salaire, ben un salaire qui vient avec. Là, t'as Jacob Fowler qui pète des scores en bas. Mettons que ça se passe bien à soir, on fait quoi avec ça?
0: Moi, il y a une chose là que je vais, là où je donne toujours beaucoup de crédit, puis j'en ai parlé pendant le camp d'entraînement parce que j'avais été questionné sur Samuel Montembeau. On m'avait posé la question le 1er novembre, sera-t-il encore avec l'équipe? Puis j'ai dit, ben il n'y a personne qui a cette réponse-là. C'était après un match préparatoire. J'ai dit, il n'y a personne qui a cette réponse-là. Mais j'ai dit, le Canadien de Montréal, ce n'est pas un country club, là. OK? Ce n'est pas un endroit où on fait des faveurs au monde. Là. On se dit, ah, ben tu sais, tu mérites d'être là. C'est toi qu'on va placer à cet endroit-là. Puis je donnais l'exemple de Caden Primo, qui, rappelle-toi, il y a à peu près de ça 4 ans, 4-5 ans, en série éliminatoire, avait été excellent à Laval. Il arrive le début du camp d'entraînement, c'est le premier camp d'entraînement avec Kent Hughes comme directeur général, Martin Saint-Louis comme entraîneur-chef. Puis là, tout le monde disait, ben c'est sûr que c'est Primo qui va être l'adjoint de Jake Allen, parce qu'il a connu des séries exceptionnelles à Laval. Tapeux, des séries. Je comprends, là, mais ça c'est la Ligue américaine, là. Mais quand on s'est retrouvé à Terre-Neuve, là, puis a donné 3 buts, ses 3 premiers lancés, là, est-ce qu'on s'est dit, ah, ben c'est pas si grave que ça, il a quand même vraiment connu des séries extraordinaires à Laval, ou on a dit, non, excuse-moi, là, mais Montembeau va rester, puis ça va être notre 3e gardien, puis attends-toi pas à jouer beaucoup. C'est ça qui est arrivé. C'est pas un country club ici. Le country club, là, c'est il y a d'autres organisations qui font preuve avec ces problèmes-là. Puis c'est pour ça que Jacob Fowler, mon impression, c'est que lui, il va trouver une façon pour se devenir indispensable, tu comprends? Et ça doit commencer pour lui dès le match de ce soir. Ce sera pas une rencontre évidente pour Jacob parce que c'est son premier match Ligue nationale depuis les matchs préparatoires, mais il a quand même très bien fait à Laval, comme tu l'as mentionné, la beauté. Alors, je m'attends absolument à ce que il connaisse un match tonnerre puis qu'il force la main de la direction de l'équipe. Puis, mettons pas d'étiquette à un gardien 1, mais à un gardien 2.
2: En compagnie de Renaud Lavoie, l'ami de TVA Sport, là Renaud, je pense que c'est rendu la nature de la bête. Puis c'est peut-être la nouvelle Ligue nationale, là, en moins d'un goaler comme Vasilevski puis tout ça, mais je pense que les gars sont tout le temps sur le siège chaud. Puis ouais. Je ne fais que souhaiter ça parce que en plus, Dobesh, c'est un gamer. Donc si t'arrives avec Fowler qui a une belle game ce soir, là, j'imagine que Dobesh a peut-être le chicoter un petit peu. Parlant de la game de ce soir, l'adversaire, il y a plusieurs belles histoires. William Trudeau notamment,
0: wow, bon, Maverick Bourque
2: aussi, c'est le fun. Ben écoute, go, parle-moi de William Trudeau.
0: Ben écoute, dans le cas de William, là, moi, j'ai toujours... j'étais là à son premier camp avec les Canadiens, le camp des recrues, j'aurais dit le tournoi des recrues, ouais, qui était du côté de Buffalo. Ça avait été de loin le meilleur joueur des Canadiens sur la patinoire dans ce tournoi-là. C'est un gars qui a un sens du jeu pour couper la ligne bleue à l'adversaire qui n'est pas donné à beaucoup de défenseurs, je te dirais. Mais la beauté dans tout ça, là, la beauté, c'est que quand on dit, OK, qu'un joueur a tout pour être en mesure d'atteindre la Ligue nationale, c'est sûr que le chemin n'est pas le même pour tout le monde. OK, ça, tout le monde est d'accord avec ça. Mais lui, il aurait eu toutes les raisons du monde, William, de se décourager, de perdre espoir. Il y a eu cette transaction avec les Rangers de New York, qui est survenue, comme tu le sais, au cours de l'été. On le place au balotage tout de suite. Les prédateurs de Nashville font ce qu'ils devaient faire. On va le chercher immédiatement. Et c'est le fun de voir qu'il y a des équipes de la Ligue nationale qui scoutent ce qui se passe ailleurs dans la ligue et qui se disent ce qui est là, là, il y a de quoi donner, il y a de quoi à faire avec lui. Puis ce sont de très, très belles histoires. J'étais dans le vestiaire ce matin, je l'ai rencontré. Il est dans une forme splendide, digne de la sienne dans tes belles années. Et c'est un gars qui, honnêtement, amène beaucoup, beaucoup de fierté. Puis je pense que c'est le fun de voir justement comment la résilience est importante. Puis hey, j'ai une bonne quote pour toi en plus.
2: Vas-y.
0: Tu vas l'aimer, celle-là.
2: Qui?
0: Jonathan Marchessault.
2: Oui.
0: OK. Jonathan, en parlant de William, a dit son éthique de travail exceptionnelle. Et c'est quelque chose qui se perd de plus en plus au cours des dernières années dans notre ligue.
2: Hey, ça, c'est-tu bon? Avec ce qu'on parlait en début de chronique, l'intensité puis l'éthique de travail qui est toujours dans le tapis. Écoute, faut que je te laisse aller bientôt, mais je veux vraiment... Es-tu d'accord avec moi pour dire que... bon, je veux pas sortir l'expression match piège, là, mais j'ai comme l'impression que... On réalise pas comment il y a des bons joueurs du côté des Prédateurs. Oui. Je comprends que c'est le 11-7, puis moi, j'ai jamais trouvé ça sexy, là, mais check ça, là, puis m'a dit de quoi. C'est loin d'être fait à soir, là.
0: Ben oui, Maverick Bourque est rendu joueur de centre du troisième trio.
2: Marchessault, ça à trois, on s'entend, là?
0: Ben c'est ça. Là, je m'excuse, là, c'est pas la même profondeur du tout. Steven Stamkos a déjà marqué 4 buts depuis le début de la saison. Il était sur la glace, d'ailleurs, ce matin pour l'entraînement facultatif. Pour dire quelque chose, là, la défensive, il n'y a plus de Justin Barron, là.
2: Non, t'as Roman Yossi, Brady Shea, Perbix, c'est quand même pas mauvais, Trudeau, puis Yossi Saros en arrière. Là. Écoute, Renaud, faut que je te laisse aller parce qu'on va me chicaner du côté de TVA Sport. Mais
0: non,
2: je te remercie.
0: C'est
2: toujours apprécié, puis on se reparle demain.
0: Je t'embrasse.
2: Salut, mon chum. Merci. Bye. Alors, c'était Renaud Lavoie, puis ça, Alex, je veux vraiment insister là-dessus, puis tu me diras si t'es d'accord, là.
1: Vas-y donc.
2: Les Prédateurs de Nashville, on a l'impression que c'est une équipe qui est vieillissante, on a l'impression que c'est une équipe de milieu de peloton, sont 1-1-1, comme les Canadiens, mais check le line-up, là, c'est je me répète, ça sera pas une balade dans le parc.
1: Non, il y a des tannants, tu sais, tu parlais de Jonathan Marchessault, Maverick Bourque, Ross Colton, ça c'est à la troisième ligne, là. Ça c'est des gossants ensemble, là. Ça va picosser dans le territoire défensif du Canadien. Je pense quand même que, tu sais, pour moi les Predators restent un club un peu de milieu de peloton, là. Je pense pas que je vais choquer personne en disant qu'ils gagneront pas la Coupe Stanley cette année, mais sur un soir donné, ils sont compétitifs, là. Ils ont une chance de te battre à chaque soir, surtout avec Saros devant le filet. Mais moi, j'ai très hâte de voir la performance de Fowler. T'en as parlé avec Renaud. Tu sais, Dobesch a donné quand même beaucoup de buts dans les derniers matchs. Est-ce qu'il est capable d'élever son jeu d'un cran avec une défensive qui va être un peu changée avec l'ajout d'Engstrom, là? Il y a beaucoup de questions pour la partie de ce soir, là.
2: Beaucoup de questions, ça va être très intéressant. Puis faut pas oublier une chose, là. Bon, Steven Stamkos, c'est plus un petit poulet du printemps à 35 ans. Il a quand même planté 42 l'année passée.
1: C'est ça.
2: Philippe Forsberg, 40. Ryan O'Reilly, 74 points en 81 matchs. Donc, peut-être qu'il y avait des petits enjeux au niveau de la profondeur, mais je regarde ça, puis j'ai hâte de voir encore une fois comment les joueurs des Canadiens vont répondre à cette... Moi, j'ai vu ça comme un appel de Martin Saint-Louis. C'était subtil. Évidemment, en début de saison, tu commences pas à sortir le fouet, là, puis commencer à vouloir justement fouetter tout le monde. Mais pour moi, c'est un appel à ses troupes de dire, hey, c'est commencé la saison, puis des affaires d'aller dans le coin de la rampe, puis du bout du bâton, puis sortir une fois sur trois avec la rondelle, ben ça ne fonctionne pas. Donc, match ce soir, évidemment, contre les Prédateurs de Nashville à la maison. Alex, on fait une petite pause, puis après, on revient tout de suite avec notre deuxième invité, l'excellent Nicolas Cloutier de TVA Sport.
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2: Les Canadiens de Montréal reçoivent ce soir la visite des Prédateurs de Nashville. On en parlait tantôt avec l'ami Renaud Lavoie. Plusieurs belles histoires, notamment celle de William Trudeau. Et ce gars-là a été repêché, tenez-vous bien, en 11e ronde de la Ligue de hockey à l'époque junior majeur du Québec. 11e ronde.
1: Il a roulé sa bosse.
2: On dit, écoute bien, là, je pense que c'était 194e au total, eh, avec Drummondville. Finalement, il se fait échanger à Charlottetown dans un échange avec Pierre-Olivier Joseph, si ma mémoire est bonne. En tout cas, ça pour dire que c'est ça, là, c'est le genre de belle histoire qui fait que le sport, c'est tellement beau. Mais écoute, je reviens vraiment au match, le match-up qui est, pour moi, je veux pas peser. On sort le bouton, panique, attends un peu, laisse le couvercle dessus.
1: OK, okay? Ouais, on y touche pas.
2: Ça se passera pas ce soir. Par contre, il y a des choses très importantes. On en a parlé, notamment le manque d'intensité. Et là, on va aller jaser avec Nicolas Cloutier, qui, lui, a une explication quand même assez logique, puis il tient pas rigueur aux joueurs des Canadiens.
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2: Nicolas Cloutier, comment ça va, mon ami?
17: Salut, mon ami. Ça va très bien. Hey, bon. Si tu me permets, rapidement, ben oui. Parce que tu m'as ouvert une porte là, tout grande. Si tu parles de William Trudeau, choix de 11e tour dans la JMQ, sais-tu qui n'a pas été repêché ni dans la OHL, ni dans la USHL?
2: Je t'écoute.
17: Ben, il va être en T2 pour tout ce soir. Il s'appelle Jacob Fowler.
2: Arrête donc, toi.
17: Ouais. Jacob Fowler. avant qu'il soit vu comme un peu Dieu le Père là, par les partisans du CH là, ou de Next One, ben c'était dans son enfance et dans sa jeunesse un gardien de but très négligé par les équipes.
2: Okay.
17: Donc il se promène avec la proverbiale croustille sur son épaule depuis un
2: peu de
17: notre ami. Exactement.
2: Ah ouais, ben écoute, ça c'est le genre d'histoire que j'aime tellement, puis j'en avais eu une belle dans le temps que j'étais dans la région d'Ottawa-Gatineau, évidemment avec Jean-Gabriel Pageau. Lui, si ma mémoire est bonne, c'est un choix de 7e tour dans Q. Puis bon, on s'entend, là, il y a une carrière quand même assez exceptionnelle, le bon vieux Jean-Gab. Donc c'est le genre d'histoire qui est extraordinaire. Maintenant, Nick, tu nous as entendu, t'as entendu les commentaires de Martin Saint-Louis. Est-ce que ce manque d'intensité ou qu'on a l'impression que c'est du jeu un petit peu tout croche, un petit peu brouillon, c'est le résultat d'un camp d'entraînement plus court?
17: Ben, quand un joueur des Sabres de Buffalo comme Josh Dome, lui, le déclare ouvertement que le jeu est tellement brouillon à travers la LNH en début de saison à cause que le camp était clair, je pense qu'on n'a pas le choix de l'écouter. On voit à chaque début de saison un peu dans la LNH des anomalies. Mais là, il y en a encore plus, j'ai l'impression. Écoutez, là, le gars qui mène la course au trophée, Maurice Richard, en ce moment, il s'appelle Evan Bouchard. Un défenseur. Dites-moi que ça a du sens. Puis il y a une couche à ça pour le Canadien. Puis je vais avoir l'air du gars avec les lunettes roses qui défend à tout va le Canadien. Mais attendez un peu, parce que dans les dernières heures, j'ai jasé avec deux de nos amis, mais un peu Mathieu Chouinard, Alex Picard, qui me disaient attention, Nick, là. Moi, dans les matchs que j'ai vus, ben, il y avait des nouvelles particularités dans le système défensif du CH. Le CH, pendant l'été, a embauché Derek Lalonde, pas pour être entraîneur adjoint. Puis là, la nuance est très importante, pour être entraîneur associé. Donc lui, il est numéro 2, clair, défini, derrière Martin Saint-Louis. Il amène des nouveaux principes de jeu défensif. Là, il y a entre autres ce qu'on voit, là, il appelle ça le swarm. Donc, tous les joueurs inondent d'un côté de la patinoire pour essayer de récupérer la rondelle. Mais tu comprendras que des stratégies comme ça, avec un court camp, quand tu essaies de les implanter, ça se peut qu'il y ait ce qu'on appelle, bon, comme les Anglais disent, des growing pains. Peut-être que pendant une, deux semaines, ce ne sera pas chic. Mais arrivé au mois de novembre, on va se dire, OK, wow, quand c'est bien exécuté, là, ben, ça vaut la peine. C'est du jeu savant. Ça va demander de la patience. Est-ce qu'on a le luxe de la patience dans une saison de l'LNH avec une section atlantique très relevée? Ça, c'est une méchante bonne question, par exemple.
2: Ben écoute, ce qui est intéressant dans ce que tu dis, puis c'est vrai que ça prend une période d'ajustement, puis on dirait qu'on se cherche défensivement chez le Canadien, tu sais, le fameux man-to-man, le man-to-man hybride, là tu m'en sors un autre, c'est pas évident, puis peut-être que t'as raison, puis que c'est vraiment l'ingrédient qui manque à la recette là, pour que ça lève, puis mais écoute, soyons patients, c'est un excellent bon point comme on dit que t'apportes. Mais il y a une chose que ça, je n'en démarre pas. La compétitivité, tu peux pas injecter ça dans les veines, tu peux pas montrer ça sur un tableau, ça, dans une pratique. Ça, pour moi, c'est un essentiel. Puis probablement que ça va se placer ce soir, du moins j'en ai l'impression. Maintenant, Nick, on veut évidemment à Montréal, puis là je parle les partisans veulent évidemment avoir des vedettes qui viennent jouer. Il y a des vedettes américaines, il y a Cole Caulfield, il y a Lane Hudson, là on parle beaucoup de Dylan Larkin, etc. Ouais. On veut être un marché sexy pour tout le monde. Mais là, quand tu eues l'hymne national américain, on devrait juste enlever les hymnes nationaux, mais ça c'est un autre dossier, mais quand tu eues l'hymne américain, pas sûr que les petits gars patriotes trouvent ça bien le fun. Puis il y a un petit Dylan Larkin justement qui s'en vient. Là.
17: Vraiment, c'est un irritant pour les joueurs américains. On s'en souvient, là, on the record, quand on avait posé la question à Cole Caulfield là-dessus, c'est pas l'an passé ou l'année d'avant, c'était évident. C'était évident que ça l'agaçait pas juste un peu, ça agaçait beaucoup Cole Caulfield.
2: Il faut savoir que les Américains sont très patriotes. Là,
17: ben, c'est ça. Puis qu'on veuille ou qu'on le veuille pas, peu importe leurs allégeances politiques, c'est sacré pour eux, l'hymne national. Tu sais, c'est les soldats qui ont été déployés pour obtenir leur liberté, qui pour eux est un principe fondamental. Tu sais, c'est quelque chose, là. C'est quelque chose, c'est une fibre là, auquel tu ne dois pas toucher, à laquelle tu touches quand tu décides de huer le hymne national. Sais-tu quoi? Moi, je ne serai pas celui qui va museler les partisans. Je ne serai pas celui qui va dire aux partisans quoi faire. Je dis juste, be careful what you wish for. Parce que les partisans qui font ça doivent être conscients des impacts que ça peut avoir. Puis, quand Renaud Lavoie dit que si Larkin avait ajouté Montréal sur sa liste, Larkin serait sans doute un Canadien de Montréal, écoutez-le.
2: Ouais.
17: Écoutez-le parce que Renaud a raison. C'est pas des niaiseries. Mais l'UTT, les tensions importantes entre le Canada et les États-Unis, peut-être que ce soir, on parlerait de Dylan Larkin sur le centre du deuxième trio pour compter les Predators de Nashville. C'est la réalité dans laquelle on vit. Il ne faut pas oublier que, je prends l'exemple de Connor Hellebuyck. Connor Hellebuyck, qui gagne la médaille d'or aux Jeux olympiques de Milan-Cortina avec les États-Unis, fait la visite traditionnelle à la Maison-Blanche,
2: ouais,
17: à la main de Donald Trump, revient à Winnipeg. Et le problème, c'est que quand il est revenu à Winnipeg, Connor Hellebuyck, ben, c'est pas seulement lui là, qui a reçu des messages haineux, ben, c'est sa femme aussi.
2: Mm-hmm.
17: Alors, à ce moment-là, ça devient problématique, disons. Puis, quelque chose de semblable est arrivé hein, quand Brady Ketchup, lui, il revient dans la capitale fédérale canadienne. Puis le malaise, à ce moment-là, était palpable. On dit juste qu'il y a un éléphant dans la pièce qui fait en sorte que Dylan Larkin n'est pas un Canadien de Montréal, alors que le Canadien n'aurait probablement aucune misère à s'entendre avec les Red Wings. Et quand on nuit l'hymne national, ça n'améliore pas les circonstances qu'on vient de mentionner.
2: C'est sûr. T'sais, tu ne hues pas l'hymne national américain et tu ne touches pas à notre Céline. C'est un peu les comparables pour nous. Mais puis je me souviens de Tage Thompson qui avait sa casquette MAGA sur une photo. Ouais. Puis on se souvient l'équipe américaine dans le vestiaire avec Cash Patel qui est sur le party avec eux autres, l'appel de Donald Trump, la blague plus ou moins tu sais un peu misogyne on dirait que tous ces joueurs là se sont pas aidés là, puis là je parle vraiment en tant qu'image publique là, je suis pas en train de prendre parti ou quoi que ce soit là, je suis vraiment en train de dire que ben je pense que dans le contexte actuel c'était maladroit, mais en même temps Nick, tu peux-tu les blâmer dans le sens que ce sont des Américains. Comme tu prends les Canadiens, toi puis moi, là, demain matin, on gagne la médaille d'or, on va être sur le party, puis t'es dans un état d'euphorie, puis peut-être que dans cet état d'euphorie, ils ont peut-être, ou en tout cas, le côté patriotique a peut-être pris l'ascendant sur le côté PR un peu, tu sais.
17: Ah, tu viens gagner la médaille d'or. Non, t'as absolument raison. C'est difficile de t'élever au-dessus de la mêlée quand les émotions, ça t'en sort en fleur de peau comme ça. Là. C'est difficile de jeter la pierre, effectivement, mais la réalité est que oui, c'était maladroit. Puis de l'extérieur, ça paraissait évidemment vraiment pas bien. Là.
2: Ben, je pense qu'il y a plein de relationnistes d'équipe, autant américaines que canadiennes, qui étaient déjà en mode rattrapage là, il savait qu'il allait avoir du travail à faire, puis ce que ça a fait, puis bon, il y a peut-être pas d'effet là direct là sur les départs de Brady Ketchuk et le désir de départ de Connor Hellebuyck, mais clairement ça n'a pas aidé. On est en compagnie de Nicolas Cloutier de TVA Sport. Nick, tu m'as parlé tantôt de Jacob Fowler, très intéressant. Tu nous disais qu'il avait pas été repêché là nulle part avant de se retrouver dans l'organisation des Canadiens. Il n'a pas été très, très content, lui, d'être retourné à la fin. Je pense qu'il s'attendait à avoir gagné son poste. Là, il arrive en bas, 9,45. Mais écoute, tu veux me dire qu'il y avait peut-être quelque chose de plus dans son insatisfaction?
17: Oui. Et puis la coïncidence est quand même intéressante parce que hier, moi, j'étais à Laval, à l'entraînement du Rocket, et je l'avais croisé, Jacob Fowler. Et je sais de quoi a l'air Jacob Fowler quand il est enthousiaste, quand il est content d'être là. Et c'est pas ce Jacob Fowler-là que j'avais vu, mais à ce moment-là, Fowler se doutait pas que Samuel Montembeau allait se blesser et que Fowler, lui, allait être rappelé. On va dire les vraies choses. Il était babouneux. Puis ça fait quelques jours qu'il était babouneux. En fait, depuis sa rétrogradation qu'il était babouneux, il était frustré. Mais un bon frustré. Un frustré motivé. Puis un frustré avec quelque chose à prouver. Puis ça remonte à cette attitude-là. Elle n'est pas nouvelle, en fait. Comme j'ai dit, lui, là, il s'est habillé en complet avec sa famille pour écouter le repêchage pendant 5 heures. Il n'a pas été repêché dans OHL, pas été repêché dans USHL. Comment tu penses qu'il l'a pris, lui? Il s'est senti humilié.
2: Ah, il l'a eu sur le museau,
17: humilié.
2: C'est sûr.
17: Tout le monde lui a dit qu'il était probablement beaucoup trop petit pour garder les buts au prochain niveau. Mais finalement, il arrive à Youngstown dans USHL et il ne fait que gagner. Et depuis ce temps-là, il ne fait que gagner. il n'a fait que tasser des tracteurs. Puis encore là, le repêchage de la LNH, le Canadien, pas repêché au premier tour non plus. Là. Il y a d'autres gardiens qui ont été repêchés avant Jacob Palmer. Donc lui, là, il a toujours eu cette attitude-là où il y avait quelque chose à prouver. Il y a comme une espèce de blessure dans son fort intérieur qui persiste et qui fait en sorte que, ben oui, il y a cette baboune-là, mais c'est de la motivation intrinsèque aussi pour lui. Alors, c'est pas une mauvaise chose que Farleux était en beau maudit quand il est revenu à Laval. D'ailleurs, là, le match Gaulé, quand il est revenu, là, c'était de toute beauté. Là. C'était une clinique. Là. Il n'y a pas une rondelle qui se passait, laisse-moi dire ça. Alors moi, je m'attends à un grand match de Jacob Farleux. Surtout, là, je pense que Jacob Farleux, c'est exactement ce que le docteur a prescrit, hein, parce que Dobesh, qu'on le veuille ou qu'on ne veuille pas, il est tellement agressif, il challenge tellement de tireurs que quand la défense du CH est complètement désarticulée, oh boy, tu ne vois pas vraiment les probabilités. Farleux, lui, il va rester plus proche de son filet et post-to-post, ses déplacements sont extrêmement rapides. Il est capable de jouer avec le bâton. Il a l'arpon facile, il va aider ses défenseurs. Moi, je m'attends à un gros match de Jacob Farleux ce soir et une victoire du Canadien. Donc.
2: Écoute, Nick, tu sais, c'est tous les joueurs de hockey de la Ligue nationale, ils ont un côté compétitif qui est ultra développé, sinon ils seraient pas là. Mais il y a quand même différentes personnalités. Là, le premier nom qui me vient en tête, c'est Pat Laliberté, qui est l'ultime bon gars, gardien de but, pas trop bizarre. Mais là, je veux te ramener à Fowler-Dobesh. C'est deux jeunes goalers. Des situations là, Swayman, Ullmark, là, qu'on se fait des gros câlins puis on est les meilleurs amis du monde. Ça, tu vois pas ça tout le temps,
17: évidemment. Les trois gardiens allaient au Pilates pendant l'été en passant. C'est pas une joke, là.
2: Ben, oui, mais tu penses-tu qu'à un moment donné, sans dire des flemmèches, je veux dire, à un moment donné, je sais pas comment le dire, sans dire que ça va péter, mais à un moment donné, là, le Pilates, puis le yoga, puis les petits chinois, là, à un moment donné, on va passer à l'autre étape. Les deux, ils ont du chien, puis ils ont faim, là.
17: Mais, est-ce que tu peux avoir faim et quand même être l'ami de quelqu'un d'autre?
2: Oui, mais quand ton job est directement...
17: Un point de non-retour à un moment donné. C'est ça que tu veux dire.
2: Ben, en fait, ce que j'essaie de te dire, c'est est-ce que tu penses que ça va être une bonne chose d'avoir ces deux jeunes-là qui ont autant de caractère, qui veulent, ou qu'à un moment donné, il va y avoir un clash?
17: Ben, c'est une méchante bonne question. C'est une méchante bonne question parce que... Non, mais tu as raison de la poser parce que ces situations-là ont toujours résulté avec une transaction. Ils ont toujours.
2: Mais c'est ça, puis je te pose la question parce que tu connais les deux gars, tu connais leur personnalité, tu les as côtoyés quand même, là.
17: Ben oui, absolument. Mais c'est difficile à réconcilier dans ma tête l'image de les trois gardiens qui veulent pas savaient qu'ils allaient être en compétition au camp, qui allaient au Pilates pendant l'été chaque semaine, puis qui s'entendaient comme Laurent en foire. Puis c'est difficile de réconcilier ça avec un conflit dans ma tête, mais c'était peut-être le point d'arrivée inévitable à quelque part, parce que tu l'as vu partout. Omar Swayman à Boston, c'était bien le fun pendant que ça durait, mais ça ne pouvait pas durer. Alors non, je suis d'accord avec toi, mais c'est parce que idéalement aussi, mais un peu, Montembeau ne se blessait pas.
2: Non,
17: le Canadien aurait eu raison de Montembeau, et quand tu regardes, moi je me suis intéressé, là, j'ai fait le décompte récemment, regarder tous les gagnants ou finalistes au trophée Vézina dans les 10 dernières années. Et ils avaient, en moyenne, là, ils avaient joué une centaine de matchs dans la Ligue américaine. Moi, je te parle de l'élite parmi l'élite, là. Les meilleurs, là, avaient joué au moins une centaine de matchs. On n'est pas près d'une centaine de matchs avec Farleux. Alors, tu sais, c'est bien fun. Les Canadiens ont besoin de Farleux ce soir. Et la bonne décision, c'est de le rappeler. Est-ce que c'est optimal pour son développement pour autant? Non. Là, tu n'as pas le choix de le faire. Mais idéalement, ce gardien-là, il accumule du millage à Laval en ce moment. C'est ça pour moi la réalité.
2: Pis c'est ça. Il a juste 21 ans. Il va avoir 22 ans le 24 novembre. Écoute, moi, la bonne nouvelle dans tout ça, c'est qu'il y a 84 matchs. Là, vous allez me dire, ouais, c'est rien que deux de plus. Mais quand même, ça a un impact. La seule chose, c'est que, puis là, je mets la charrue devant un bœuf, là, mais on l'a vu dans n'importe quelle situation que c'est pas clairement établi. C'est bien le fun en saison régulière, mais quand t'arrives en série, là, m'a dit de quoi, c'est un show qui peut vraiment aller vers le sud si on veut. Écoute, Nick, oui. On regarde le match de ce soir. Moi, je suis pas un fanatique du 11-7. Je sais pas tout ce que t'en penses là, du côté des Prédateurs.
17: Ouais, non, moi non plus, je suis pas un fan, hein. Tu sais, puis je pense que du moment que tu y vas à 7 défenseurs, ironiquement, c'est pas un vote de confiance envers ton groupe de défenseurs.
2: Exact.
17: Je sais pas si tu sais ce que je veux dire, là. C'est parce que t'as pas une paire qui va vraiment gruger pour toi un bon 25 minutes où t'as pas confiance à ta deuxième paire, justement, pour alléger la charge. Tu sais, à un certain moment, si t'as 7 défenseurs, c'est qu'il y en a pas, il y en a pas 3 à qui tu fais énormément confiance, là. Que, non, mais tant mieux si ça peut profiter à un William Trudeau. Mais il y a une raison pour laquelle c'est une formation qui est rare dans la LNH. Et ce qui est le plus étonnant là-dedans, par contre, c'est que les Predators n'ont pas jugé bon de garder Justin Barron avec toutes ces caves à la
2: guillotine. Ben oui, c'est pas un bon Baron qui était dans l'échange de Carrier.
17: Baron, exact.
2: Écoute, je veux juste t'entendre sur Engstrom. On a beaucoup parlé de Fowler, avec raison. On a parlé de Trudeau, mais Engstrom, quel genre de match tu t'attends? Parce que il y en a beaucoup qui voyaient Ryan Backer à Montréal cette saison plutôt qu'Engstrom. Comme, c'est quoi ta lecture de cette situation-là?
17: Ben, ma lecture en ce moment, c'est que est-ce qu'il complétait Jack Eye? Parce que Jack Eye, c'est lui qui amène l'élément physique, mais est-ce que Jack Eye a besoin d'un défenseur qui est plus mobile, qui va peut-être gruger plus de glace pour lui, qui va le compléter? Je pense que si tu veux assembler un puzzle, Engstrom est mieux outillé pour compléter Jack Eye que Schoboley, du moins en ce moment. Et Engstrom, on dira ce qu'on voudra. Est-ce que c'est plus physique? Pas nécessairement. Est-ce que c'est plus défensif? Pas nécessairement. Et s'il y a une qualité dans son coffre à outils, est intéressante en maudit, mais un peu, c'est son coup de patin. Ça, c'est de toute beauté, là. Le gars, là, il peut gruger 5 cm de glace, là, en bougeant un orteil, là. C'est assez spectaculaire, là.
2: Écoute, non, mais on n'a pas de certitude là pour ce qui est des trios ce soir et des duos de défenseurs. Par contre, comme j'en parlais avec Renaud un peu plus tôt, j'ai comme l'impression que on va peut-être avoir des surprises et que peut-être, sûrement même, ça va évoluer pendant la rencontre. Nick Loutier, je te remercie énormément pour ton temps. C'est toujours intéressant, puis on se reparle la semaine prochaine, mon ami.
17: Toujours un plaisir, mon ami. À bientôt.
2: Bon match. Alors, c'était Nicolas Cloutier de TVA Sports. Je rappelle que ce soir, les Canadiens reçoivent les Prédateurs de Nashville. Samuel Montembeau, oui, on le sait, s'est blessé hier à l'entraînement. Il était supposé d'être d'office ce soir. C'est finalement Jacob Fowler. On vient tout juste de le dire aussi. Le jeune Engstrom, le défenseur Adam Engstrom, qui prend la place de Jaden Struble à la ligne bleue en compagnie de Jack Eye. On l'assume. Alors, sur ce, on va aller faire une autre petite pause.
1: Attends, mon mapper. On a un auditeur qui a appelé. On peut prendre deux minutes avec lui. Ouais, c'est Mathieu de Laval, je pense, qui est avec nous. Salut, Mathieu.
18: Salut, M. Perrault. Félicitations pour votre émission.
2: Ben, vous êtes bien gentil, Mathieu. Comment allez-vous?
18: Très bien. Écoutez, je voulais revenir sur l'exemple de deux gardiens jeunes combatifs. Ça vous a semblé un peu sceptique.
2: Oui.
18: J'aimerais retourner sur le duo Halak Price à leur tout début. Price était tout jeune, fringant, une promesse. Ça a été difficile de rentrer au Temple de la Renommée à cause de certains journalistes, mais finalement, ça a bien viré. Et puis, je me souviens d'une entrevue dans laquelle il avait cité son coéquipier Halak comme étant quelqu'un qui lui avait permis de grandir puis de se dépasser. Alors, moi, je trouve que c'est très prometteur, cette compétition qui pourrait être saine, pilates ou non, entre les deux.
2: Ben, j'aime ça, Mathieu, puis c'est pas fou, sauf qu'on s'entend qu'à un moment donné, il a quand même fallu faire un choix. Puis,
18: absolument.
2: Évidemment, on prend beaucoup trop d'avance. C'est vraiment pas un sujet que j'aurais dû aborder ce soir, mais je trouve ça quand même intéressant. Puis surtout dans l'optique où, de la façon que Fowler va dans la Ligue américaine, s'il devait venir ici ce soir puis avoir un gros match, j'ai comme l'impression que demain, on se poserait des questions. Mais toi, Mathieu, dis-moi, le match de ce soir, tu t'attends à quoi?
18: Je m'attends à une performance plus défensive des Canadiens. Je vous avouerai que même si j'aime ça quand il y a beaucoup de buts... ça m'inquiète de voir des matchs qui finissent avec de tels scores. Donc, je prédis un 4-2 Montréal.
2: Montréal,
18: une grosse game de Lane Hudson, puis Noah Dobson devrait être un peu plus hermétique à la ligne bleue, je le souhaite.
2: Ben Mathieu, merci énormément pour cet appel-là. Puis faites comme Mathieu, là, vous pouvez nous appeler n'importe quand, puis on va faire de la place, comme vous voyez. Seul fly, c'est toujours le fun. Merci Mathieu.
18: Bonne soirée.
2: Bonne soirée, bye-bye. Alors, ben c'est ça. Hey, Alex, je veux dire, peux-tu nous rappeler les numéros de téléphone? J'ai comme oublié dans toute l'excitation, parce qu'il y en a des gens de partout qui nous appellent. Vous pouvez même, là, sur les différentes plateformes, nous suivre d'aussi loin que de Rouyn-Noranda, Chibougamau, Sept-Îles.
19: On pogne de partout, là.
2: Magog, La Tuque, Dolbeau-Mistassini, gênez-vous pas.
1: Oui, les numéros de téléphone, rapidement, c'est 1-844-9-MAPPER, 1-844-962-7737. Puis vous avez vu, à tout moment, on vous prend avant le match. À l'entraque aussi, on ouvre les lignes, donc ça va être vraiment le moment pour nous appeler. Mais sinon, à tout moment, on vous jase, on veut les prédictions, on veut vous entendre. C'est ça l'important.
2: Parfait. Puis vous avez vu, on va faire de la place. Donc, on fait une petite pause. Au retour, on va parler avec l'excellent Marty Thériault.
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2: 18h47, quelques minutes du début du match entre les Prédateurs et les Canadiens de Montréal. Il y en a d'autres ce soir, des matchs très intéressants dans la Ligue nationale de hockey, notamment les Flyers de Philadelphie qui affrontent les Sénateurs pour leur premier match à domicile. On va y revenir un petit peu plus tard. Il va y avoir un moment spécial avant la rencontre. Il y a aussi Brandon Gallagher, l'ancienne gloire des Canadiens, qui va être laissé de côté ce soir, Alex, contre les Hurricanes.
1: Ben ouais, ça fait toujours mal, là, tu sais, Gallagher, on l'aime à Montréal, mais en même temps, tu sais, on l'a vu l'année passée, on peut comprendre la décision. C'est plate pour Gallagher, mais c'est un peu son corps, là, qui lâche avec l'âge.
2: Ouais, disons, 34 ans, de la façon qu'il a joué, disons que l'expression, vous connaissez, que j'aime bien, là, il est plus showroom condition.
1: Ouais.
2: Puis ça a apparu dans le dernier match de dimanche contre Vegas. Écoute, on va en reparler un petit peu plus en détail là au courant de la soirée.
1: Oh,
2: il y a aussi
1: le
2: match. Ben absolument, absolument. Il y a aussi les Maple Leafs qui vont faire un petit coucou à Mitch Marner et les Golden Knights. Donc, on va suivre tout ça, le baseball également. Mais pour l'instant, on va revenir sur la rencontre de ce soir entre les Prédateurs et les Canadiens. Il y a beaucoup de choses à surveiller de très près. On en a parlé avec Renaud, on en a parlé avec Nick Cloutier. Et là, on va en discuter avec l'ami Martin Thériault.
0: Espoir, repêchage junior. Voici Martin Thériault.
2: Comment ça va, mon Marty?
4: Écoute, ma peur, ça peut pas mieux aller. On est super en forme.
2: t'es dans quel coin déjà que tu nous parles?
4: Sur la Côte-Nord, donc Port-Cartier, entre Bécomo et Sept-Îles.
2: Bon, ben parfait. On salue tout le monde de ce bout-là. J'espère que vous joignez à nous. J'espère que vous avez du plaisir. Vous êtes les bienvenus. Vous appelez n'importe quand. Marty, évidemment, le sujet du jour, là, c'est Jacob Fowler qui a été rappelé. On en parlait avec Nick Cloutier tantôt. Et il y a plusieurs coachs, en fait, tous les coachs ont toujours dit « Tu peux pas passer trop de temps dans la Ligue américaine. » Là, on a Jacob Fowler qui a joué 32 matchs avec le Rocket en saison régulière. On ajoute à ça 8 matchs de série. Ça va bien à date. Qu'est-ce que tu t'attends de lui ce soir?
4: Ben, c'est pas vraiment compliqué. En fait, tu sais, on a vu un peu qu'est-ce qui s'est passé durant le camp d'entraînement, qui n'avait pas été quand même ordinaire. Moi, j'ai trouvé que, au niveau de l'exécution, parfois, il était peut-être un peu en retard. Il a donné quelques buts, sans dire qu'il était complètement blâmé. Parfois, il aurait peut-être pu vouloir revoir ces lancers-là. Donc là, t'as la claque au visage, le monde, guillemets, parce que dans le fond, Samuel Montembeau a très bien fait. Ça t'a permis par le fait que t'avais le ballottage, t'es obligé, Montembeau, tu peux pas l'envoyer dans la Ligue américaine sans le faire passer par le ballottage. Même chose, alors que Jacob Fowler, c'est le contraire. Donc, question administrative, ça vient entrer en ligne de compte. Par contre, Fowler, on l'a vu dans les médias, il a été mécontent. Il a montré qu'il ne faisait pas plaisir de retourner là, et avec raison. Là, il a très bien fait cette fin de semaine. Et là, ce que je m'attends, avec l'historique de Jacob Fowler, ça a toujours été un compétiteur. Ça a toujours été quelqu'un qui, lorsqu'il y a eu des claques au visage, que ce soit d'avoir été repêché très tardivement dans la OHL, où il n'a jamais joué d'ailleurs, dans la USHL, où il a été invité à peu près par son équipe, finalement, réussi à faire fi des sceptiques et tout ça. Je m'attends à ce que Jacob Fowler, il y a un peu le côté de compétiteur qui ressorte ce soir, là, mais on verra bien contre les Preds.
2: Ça l'a clairement fouetté. Puis là, je parle pas juste de ses statistiques sur la glace. 945, là, c'est excellent dans la Ligue américaine. C'est pas le premier jeune à être retourné en bas. C'est pas le premier jeune à trouver sa plate en tabarouette puis à démontrer sa frustration. Est-ce que c'est quelque chose que tu aimes de voir ça chez un jeune?
4: Ben, c'est clair. Tu touches un bon point, Mapper, tu sais, dans le sens que on a tellement vu de jeunes depuis qu'on suit le hockey qui, bon, se voyaient en haut dans la Ligue nationale de hockey, la Grande Ligue. Ils ont goûté à ça pendant une moitié de saison. Et là, ben, finalement, ils sont renvoyés dans la Ligue américaine. Puis là, ben, ils font un peu la baboune. Ils n'ont pas l'esprit nécessairement au bon endroit. Puis là, ben, ça va moins bien. Là, pour le cas d'un gardien de but, des mauvais buts, des mauvais plis, pas nécessairement d'efforts à l'entraînement. Par contre, Jacob Fowler, tout ce que je viens de dire, ça compte pas vraiment avec lui. Ça a toujours été, je le répète, quelqu'un qui, dans son parcours de joueur, a toujours fait fi des pronostics, a toujours montré qu'il était meilleur que ce à quoi les gens pouvaient s'attendre un peu de sa part. Donc j'ai bien aimé de le voir, c'est que dès la première minute qu'il est embarqué sur la patinoire, il était confiant, il était capable de défier les joueurs adverses, le crunch de Syracuse dans la série de deux matchs à Laval, là. Et surtout, ça c'est bon pour le non-verbal. C'est sûr que ça peut sembler arrogant sur les bords, mais en même temps, il a montré parfois un peu d'arrogance. Il a envoyé un message à l'adversaire. J'ai le match de samedi en tête où, tu sais, à un moment donné, ça s'est mis à brasser en troisième période. Ben, il regardait le bas du crunch puis il leur disait, écoutez, regardez le tableau indicateur, là, regardez le pointage. Ah. Donc, tu vois que sur le point de vue psychologique, au-delà des arrêts, de la technique, comment tu es capable d'anticiper les gestes où il est très bon, la force de Jacob Fowler, ça, c'est important pour un gardien de but. C'est vraiment la force mentale. Et ça, ben, je pense qu'on le voit en fin de semaine. Là, c'est encore une fois, il n'y a pas de doute à ce niveau-là.
2: Puis c'est intéressant parce qu'on parle de force mentale. Je fais un parallèle avec Dobesch. On l'a vu émotif l'année passée après un fameux match contre les Devils du New Jersey. Mais je pense qu'il a démontré que lui aussi, c'est un gars qui est fort entre les deux oreilles. Donc, on a deux jeunes chevaux qui sont très solides entre les deux œillères. Donc, ça, ce n'est que très, très positif pour la suite. Un autre qui est solide entre les deux oreilles, mais moi, t'avoue, Marty, je peux pas dire que j'ai été déçu, mais on dirait que je m'attendais à peut-être plus de feu d'artifice de Florian Jacquet dans le match de mardi.
4: Ouais, ben je pense qu'il y a plusieurs choses en contexte là-dedans, puis c'est pour ça que j'ai hâte de voir ce soir-là, tu sais, veux pas, c'est le premier match à domicile, il y a toujours énormément d'effervescence, c'est ton premier match de la saison, tu t'es battu depuis à peu près un an pour être capable de te mériter une place dans la formation partante, c'est fait, tu joues avec ton frère, on sait à quel point tout le monde te dit que tu as eu un bon camp d'entraînement, que tu dois frapper, tu dois être capable d'amener de l'intensité. Puis je pense que c'est ça qu'il a montré au début de la rencontre. Dans les trois ou quatre premières présences, lui et Josh Anderson ont donné le ton. Sauf que un gars comme Florian Jacquet, on s'entend, c'est un gars de quatrième trio. T'es là pour amener de l'énergie, t'es là pour amener du rythme, mais il faut que tu te fasses attention pour ne pas dépasser la ligne non plus. Et c'est ça que j'ai pu voir par la suite, quand ça s'est mis à dérailler, quand les Hurricanes ont pris le contrôle un peu plus au niveau offensif et transition, ben Florian Jacquet, malheureusement, il a essayé de brasser des choses. Moi, je l'ai vu notamment avec Andrei Svechnikov. Il est passé très, très près, selon moi, d'être puni. Et donc, tu dois te garder une gêne là-dessus. Puis le deuxième aspect, c'est que la Ligue nationale, c'est pas la Ligue américaine, ça va beaucoup plus vite. Il doit être pas mal plus concentré. Oui, tu surveilles un joueur, mais c'est pas de le surveiller 16 secondes sur 17. Parce que la seconde, tu surveilles pas, il va te faire mal. C'est ce qui est arrivé sur le but de Taylor Hall. Mais tu vois, ce soir, c'est un deuxième match. Il y a eu des choses à travailler. Il va avoir fait des séances vidéo. Les Predators de Nashville, dans un deuxième match, c'est pas la même chose que les Hurricanes. En tout respect pour les Preds, là, c'est pas la même chose que les Hurricanes dans le match inaugural. Donc, je pense qu'il va peut-être être plus concentré ce soir. Du moins, j'ai hâte de voir. Là.
2: Puis ça, c'est intéressant, Marty, parce que ça a l'air bien exagéré là, de dire tu peux pas le surveiller 16 secondes sur 17, mais c'est la réalité de la Ligue nationale de hockey. Comme ces gars-là sont tellement bons que tu le perds de vue une seconde, t'es fait là. Donc ça va être effectivement intéressant à surveiller. J'ai très très confiance en Florian Jacquet. Donc à suivre. Un autre en qui j'ai pas le choix d'avoir confiance parce que m'a dit quand tu travailles de même au pic puis à appel pendant tant d'années pour finalement réaliser ton rêve, ben tu mérites beaucoup de respect. C'est le cas de William Trudeau. Ça c'est une histoire, Marty. T'en vois pas souvent, là. Même toi qui suis tous les jeunes, tu dois pas en voir souvent.
4: Non, c'est clair. Puis, tu sais, honnêtement, tu sais, c'est sûr qu'il y a plein de belles histoires à travers la Ligue nationale, que ce soit de toutes les origines et compagnie. Mais je t'avoue que celle-là de William Trudeau vient me chercher quand même un peu. On parle d'un choix tardif au niveau, pas de la LNH. De la LNH, c'est un choix de quatrième tour. De la LHJMQ, c'est un choix de 13, de 14e tour.
2: 11e tour, Marty.
4: Ouais, mais moi, je parle à la LHJMQ, il a été repêché extrêmement loin, je vais retourner voir, là. Mais finalement, a bûché très fort, a été capable d'avoir une très, très belle carrière au niveau junior avec les Islanders de Charlottetown. Puis à 20 ans, moi, je me souviens, il y avait des rumeurs pour l'envoyer, le retourner dans LHJMQ, c'était tailler une place avec le Rocket de Laval, puis a été capable de changer son style. Tu sais, William Trudeau, dans la LHJMQ, c'est un gars qui est intelligent, c'est un gars de relance, c'est un gars qui était bon en avantage numérique, capable de bien faire circuler la rondelle. Puis, au fur et à mesure des années, il est devenu plus physique, il est devenu pas mal plus habile le long des rampes, ne pas se casser la tête. Je l'ai regardé mardi contre les Maple Leafs, puis il se cassait pas la tête. Il avait la rondelle, il envoyait ça par la bande, il s'assurait de faire le jeu simple, ce qui est correct dans son cas. Parfois, tu dois être capable de changer ton style. Puis, je dirais que la personne également, j'ai eu l'occasion de le voir à l'Omnium de golf de la LHJMQ, au même titre qu'un certain Marc-André Perrault, mais bon.
2: Oh oui, c'est vrai. Ouais. J'étais pas là pour mes talents de golfeur, by the way. Mais poursuivons.
4: Ouais, t'es modeste, mais un peu. Je sais qu'au golf, t'es en bas une coupe, disons.
5: Ouais, mais en tout cas. Mais ouais, Trudeau, c'est ça. Écoute, pour moi, Trudeau, c'était exactement le genre d'histoire qui fait qu'on trippe autant sur le sport. Puis bon, là, je sais pas si on y souhaite une excellente soirée, une bonne soirée ou quoi que ce soit, mais en tout cas, chose certaine, c'est qu'on va avoir un œil sur lui. Hey, Michael Hage, là, il y a tout un début de saison. Son nom revient énormément souvent. 7 points en 2 matchs, c'est beaucoup, mais au-delà des points, qu'est-ce que tu vois présentement, puis est-ce qu'il est aussi bon qu'on l'entend?
4: Ouais, vraiment. En passant, Mapper, simplement faire une précision, je suis retourné voir pour William Trudeau, là. Dans la LHMQ, c'est un choix de 11e tour. Donc,

0: cette addition, tu dois être dans ton couloir. Mais un joueur de centre, faut que tu sois sur le 200 pieds. Puis il faut surtout que tu anticipes les gestes. Donc, venir aider ton défenseur ou aller aider tes ailiers s'ils ont besoin d'avoir une courroie de transmission pour avoir une meilleure relance. Et là, j'ai trouvé que c'était beaucoup mieux, beaucoup plus à point, pas mal plus capable d'aller mettre la pression et tout ça. Et j'ai trouvé aussi, tu sais, Michael Hage, sans lui reprocher quoi que ce soit, dans le passé, c'était beaucoup quelqu'un de flash offensif. Donc, tu sais, des feintes, des mains, mais facile à isoler le long de la rampe, facile à isoler en périphérie. Alors qu'en fin de semaine, j'ai trouvé qu'il était pas mal plus complet. Il a fait beaucoup plus de choses. On le voyait aller au filet. On le voyait arriver en coin de patinoire pour supporter des coéquipiers. Il a été capable de faire à peu près de tout. Il a même été très bon au cercle des mises au jeu. Et ben son défi, il l'a dit lui-même, l'une des raisons pour laquelle il est retourné dans la NCAA, c'était qu'il veut devenir un joueur de centre dans la LNH. Il sait qu'il peut jouer dans la LNH, mais il veut être au centre. Et de ce qu'il a montré en fin de semaine, je pense que c'est une bonne étape, c'est un bon pas dans la bonne direction, disons.
1: Ben ça, c'est la bonne nouvelle, c'est qu'il ne perd pas son temps dans cette ligue-là, ce qui était probablement la crainte de plusieurs personnes à suivre. Maintenant, Marty, tu sais, les choses vont tellement vite dans le monde du sport, dans le monde du hockey. Là, son nom circule déjà. Il y en a qui le placent comme deuxième centre pendant des siècles et des siècles. Là, il y en a qui parlent de lui, ouais, OK, mais si on peut aller chercher un Larkin, un Scheifele ou des gars comme ça, il mettrait dans le package. Toi, sais-tu, tu ne touches pas à Michael Hage ou pour toi, c'est une belle monnaie d'échange?
0: Ben, il faut que tu regardes les deux points de vue aussi, tu sais. C'est sûr qu'on va toujours dire, on veut garder Michael Hage. C'est l'un des meilleurs espoirs des Canadiens. Moi, personnellement, je l'avais deuxième de ma liste l'an dernier. Peut-être qu'il pourrait se retrouver en tête, lorsque je vais faire une mise à jour. On verra. Mais à un moment donné, il faut que tu regardes l'autre équipe aussi. Si t'es les Red Wings, par exemple, et que tu veux changer Dylan Larkin, que tu reçois des offres, des excellentes offres. Puis tu sais, je comprends que là, les gens sont peut-être plus découragés de Dylan Larkin par rapport à l'attitude, par le fait qu'il est boudé, qu'il veut choisir son équipe, qu'il y a une clause de non-échange, mais qu'il veut choisir à peu près où il veut aller. Je comprends tout ça. Mais Dylan Larkin demeure l'un des très bons joueurs de centre de la LNH. C'est un premier joueur de centre, selon moi. Même s'il débarque à Montréal, ça en serait un deuxième. Mais ça en serait un extrêmement solide deuxième joueur de centre.
1: Mettons, hein.
0: Ouais. Donc, à un moment donné, il faut que tu paies quelque chose. Il faut que tu donnes un élément assez sûr du côté des Canadiens. Michael, si tu ne veux pas toucher à ton noyau actuel, donc je parle des Ivan Demidov, des Juraj Slafkovský, des Nick Suzuki et compagnie, on s'entend qu'on n'ira pas là. Ben, c'est là qu'il faut que tu donnes un Michael Hage. Mais moi, personnellement, ce serait plus, je serais prêt à donner Michael Hage seulement si tu as un excellent centre de très, très haut niveau, là. Pour des Larkin ou des Scheifele, j'ai pas de problème si oui, Hage va devenir très bon dans la Ligue nationale de hockey, mais Scheifele et Larkin le sont déjà. Ils te donnent un élément qui va renforcer ton équipe, ça c'est clair. Mais ça dépend là pour des deuxièmes joueurs de centre de peut-être moindre envergure. Là, c'est sûr que je ferai attention. Là.
1: Écoute, moi je suis très ambivalent avec ça, mais en même temps, puis je trouve ça intéressant qu'un gars comme toi qui suit les jeunes, qui suivent les prospects, le développement, tu trip draft, là, t'as une équipe qui a un joyau entre les mains, et même toi, tu serais prêt à le passer pour rentrer les deux pieds dans la fenêtre de présentement. Je trouve ça quand même intéressant, au risque de te faire mordre les foufounes un petit peu plus tard, parce que ça peut arriver là qu'un Michael Hage, ça devienne quoi dans ta boule de cristal, mettons, au mieux de son potentiel.
0: Ben, c'est un peu là le débat. Ça continue comme ça se passe, comme ça s'est passé en fin de semaine pour Michael Hage. Moi, je pense que c'est un deuxième joueur de centre. Je pense qu'il y a le gabarit, je pense qu'il y a la force physique. Ça s'est énormément amélioré depuis son repêchage. Là. C'était une faiblesse à son année de repêchage. Maintenant, pas de problème, il est solide. Les mains sont incroyables. C'est quelqu'un qui a un excellent sens du jeu, donc capable vraiment d'anticiper les jeux. Mais il est peut-être pas au niveau de... Tu sais, il n'y a peut-être pas, par exemple, la vitesse de Connor McDavid, où il n'y a pas l'intelligence. Tu sais, il est intelligent, mais pas comme un Nick Suzuki, par exemple. Donc, tous ces éléments-là font en sorte que deuxième joueur de centre, je pense que ça va. Je pense que derrière un Suzuki, c'est parfait, mais il n'y a peut-être pas le calibre supérieur. Et là, c'est quand tu parles de construction d'équipe, c'est un peu ça. C'est que et à un moment donné, c'est ça, faut que tu donnes pour recevoir et c'est pas comme si tu ne recevais rien, tu recevais un vétéran qui aurait des craintes, qu'il diminue, qu'il y a une baisse de régime, que là, tu te retrouves vraiment à te faire avoir un peu comme une transaction à la Martin Erat contre Philippe Forsberg il y a plusieurs années.
1: Catastrophe, là, avec les Capitals.
0: C'est ça.
1: Donc, c'était fait là, sortir dans le cas, en plus.
0: Non, exactement. Alors que Larkin, il a quand même 30 ans, il a encore quand même quelques bonnes années devant lui.

0: Un gars comme Mark Scheifele a la vitesse. Il est peut-être un peu plus âgé, 33 ans, sauf qu'à Scheifele, je le trouve très complet. Je pense qu'au niveau physique, il est encore capable de s'en sortir. C'est encore quelqu'un qui a un bon tir. C'est encore quelqu'un qui est capable de tout anticiper. Donc, je pense qu'à un moment donné, quand tu arrives dans l'évaluation de joueur, c'est là que tu dis, ben écoute, oui, on donne beaucoup, mais à un moment donné, on a un élément qui est très important à insérer dans notre formation. Là,
1: une chose est certaine, Marty, c'est que Kent Hughes et Jeff Gorton, quand ils ont décroché le téléphone, c'est sûr que le nom de Michael Hage a été évoqué. Puis, Gorton et Hughes ont bien de la misère à laisser aller leurs jeunes prospects, surtout les jeunes prospects avec un potentiel énorme. Donc, ça va être intéressant à surveiller. Merci beaucoup pour ton temps, tes informations et ton éclairage, mon cher Marty. C'est toujours un plaisir.
0: Ben, pareil, même un peu, toujours un plaisir déjà de te reparler. Là.
1: J'attends mon chum. Semaine prochaine.
0: semaine prochaine, sans faute.
1: All right, salut Marty.
0: Salut un peu.
1: Alors, c'était Martin Thériault, notre spécialiste jeune prospect repêchage qui connaît
2: tout.
1: Tous les jeunes joueurs qui sont dans les différents pipelines. Alors que, bon, du côté des Canadiens, le match va commencer d'ici quelques instants. J'en profite pour vous rappeler les numéros de téléphone. 1-844-9-MAPPER, 1-844-962-7737. Vous l'avez entendu tantôt, ça vous tente d'intervenir. Il y a quelque chose qu'on a dit qui vous chicote, qui vous stimule, n'importe quoi. N'hésitez pas.
2: Mais justement,
1: on va essayer de faire une place, hein.
2: Mais justement, on a Cyrine qui nous a appelé pendant la chronique à Martin, puis elle est avec nous. Allô, Cyrine?
1: Allô, Cyrine?
2: Cyrine?
1: Allô?
3: Oui, bonjour, ça va bien?
1: Ben, ça va bien, vous?
3: Oui, ça va extrêmement bien, moi, ce soir. J'ai vraiment hâte au match.
1: Ben oui, c'est ça. Vous nous appelez de où, là?
3: Moi, j'appelle de Montréal.
1: OK. Bon, ben, Cyrine, tu dis que tantôt au match de ce soir, là, est-ce que, pour toi, c'est un petit peu un test par rapport à ce qui s'est passé dans le dernier match?
3: Ben, c'est sûr, mais en même temps, moi, je me dis que là, c'est vraiment le retour de l'ère où est-ce que les Canadiens de Montréal, on est les meilleurs et on est bon. Moi, je suis remplie d'espoir et je pense que c'est le temps là que on revienne sur la map.
1: Dis-moi donc, Cyrine, là, quel genre de saison tu t'attends? Parce que tu dis revenir sur la map, oui, c'est correct, mais pour toi, là, c'est quoi tes attentes? Parce que j'ai comme l'impression que tes attentes sont élevées.
3: Ben, quand même, mais en même temps, c'est quand même réaliste. Je pense que maintenant, on a quand même des bons joueurs un peu, puis au moins, ça va quand même être amusant à regarder, ça, c'est sûr.
1: Est-ce que tu as écouté tous les matchs depuis le début de la saison?
3: J'en ai manqué un seul, le premier premier, mais sinon, tous les autres, j'ai été scotché à la télé.
1: Puis qu'est-ce que tu penses qui fait la différence à date? Là, les deux matchs que tu as vus, donc contre Pittsburgh et contre la Caroline, ça a été plus ou moins bien. C'est quoi que tu penses qui va faire la différence ce soir?
3: Mais je pense que là, ils ont eu une bonne opportunité de pouvoir plus se pratiquer, de pouvoir savoir c'est quoi qu'ils avaient mal fait dans l'autre match. Et là, je pense que s'ils ont plus d'énergie et qu'ils jouent bien et qu'ils se réveillent bien et qu'ils donnent tout, parce que honnêtement, c'est de la passion. Il faut qu'ils soient remplis de force en eux et qu'ils jouent vraiment agressivement.
1: Ben Cyril, c'est drôle que tu dises ça parce que c'est exactement ce que Martin Saint-Louis a dit après la rencontre de mardi contre la Caroline. C'était le niveau d'intensité puis le niveau de compétition. Mm-hmm. Donc, ça va être intéressant à surveiller ce soir. Est-ce que tu as des grosses attentes aussi envers Jacob Fowler qui va faire son premier départ ce soir?
3: Ben, honnêtement, moi, j'ai vraiment hâte. Déjà, son nom, il est cool. Donc, je pense qu'il a toutes ses chances de son côté.
1: Ben écoute, Cyrine aussi, c'est très cool comme nom. Donc, je te remercie beaucoup d'avoir appelé. C'est très gentil. Puis, n'hésite pas, n'importe quand, on va te faire une place. Toujours très intéressant. Puis, même si tu veux réagir pendant le match de ce soir, gêne-toi pas.
3: Ah, merci. Je suis vraiment down. Ben, passez une excellente soirée. Puis, merci de m'avoir accueilli.
1: Merci, Cyrine. Merci à toi pour ton temps. Alors, faites comme Cyrine. Faites comme Mathieu un petit peu plus tôt.
2: OK, attends, avant la pause, Mapper, on a une autre. Louise, on
1: fait let's
2: ça
1: go!
2: Rapido presto. Louise, c'est ton call, c'est à toi. Allô, Louise.
4: Allô? Allô?
1: Allô, Louise, comment tu vas?
4: Oh, vous m'attendez? OK.
1: Ben, je vous entends très bien.
4: Oui, ben, je suis bien contente. Moi, j'appelle de très loin.
1: De où?
4: Du nord de l'Ontario, à Timmins.
1: Ah, mon Dieu, j'ai déjà resté là.
4: T'as déjà resté là. Ben, je suis bien contente. Moi, je suis une fan finie de toi.
1: Ah, ben, de, depuis c'est que très gentil.
4: Tu es à la télévision à RDS avec Chantal Maccabé. Moi, je te suis depuis ce temps-là, là.
1: Ben écoute, c'est super. Moi, j'ai commencé ma carrière à Radio-Canada dans le nord de l'Ontario. Mais là, écoute, le Canadien, la game vient de commencer. Est-ce que tu regardes ça?
4: Oui,
1: t'es-tu,
4: je regarde ça. Là, j'essaie d'être bras en face. Là. Je t'apprends de regarder ça. Puis, c'est pas si bon que ça.
1: Ben non, mais là, ça commence. Mais à date, le début de saison, comment tu trouves ça? On vient d'entendre Cyril.
4: C'est comme un peu décousu, là, moi, je dirais.
1: OK. Est-ce que ça fait longtemps que tu suis les Canadiens?
4: Oh, moi, ça fait depuis... depuis que j'étais chez mon père, quand je restais chez mon père, puis lui, regarde, oui, ils ont fait un but. C'est mon beau père.
1: Le but! Fait... Ouais. OK, Louis, c'est grâce à toi, là.
4: Ben, je sais. Je sais. Ben, OK. Je l'ai dit, vous estimez. Mais là, moi, je voulais juste dire... que j'ai aimé tantôt j'ai écouté Jick, là, puis j'ai aimé le bout qu'ils ont parlé de William Trudeau.
1: Oui.
4: Le beau William Trudeau, comment il a mis de l'effort dans sa carrière, qu'il n'a jamais lâché, puis je m'en souviens de lui, je l'ai suivi quand il était avec les Rockets.
1: Ah oui?
4: Fait que je voulais juste dire ça, là. Ben tu sais, des fois, là, il a fait les camps d'entraînement, puis il
1: faisait
4: juste la côte, juste, fait que...
1: Ah, mais t'as raison, oui, c'est une belle histoire.
4: OK, moi, j'ai une question personnelle pour toi.
1: Oui.
4: Tu disais pas que t'étais de Saint-Eugène, de Guigues, toi?
1: Oui, ben en fait, ma famille est de Saint-Eugène. Moi, j'ai grandi à Rouyn, famille de Saint-Eugène. Après ça, j'ai travaillé à Timmins dans le nord de l'Ontario avec Radio-Can. Mais là, c'est ça, on se retrouve ici. Puis c'est toujours le fun de parler à des gens de notre coin.
4: C'est ça, j'avais bien entendu parce que cet été, j'ai été à Saint-Bruno-de-Guigues, puis j'ai dit à mon mari, j'ai dit, tiens, on va aller faire un tour vers Saint-Eugène, voir s'il y aura quelque chose de Marc-André Perrault.
1: Ben non, mais écoute, t'as bien fait d'appeler, Louis, je te remercie beaucoup, je te souhaite un bon match. Okay. Rappelle-nous quand ça te tente, ça va te faire plaisir de t'accueillir.
4: Oui, mais certain, c'est un rendez-vous.
1: Parfait, Louis, bonne soirée, bon match. Okay. Alors bon, Alex, c'était quasiment des retrouvailles de famille pendant ce temps-là. Là, on regarde...
2: Ouais, ça n'a pas l'air bon ce but-là. Là. Contestation du côté de Nashville, là, ça a l'air hors-jeu. Là. Je vois pas l'attaquant qui est au milieu de la glace, là, mais ouais.
1: Une chose est certaine, Alex...
2: Pas de but, ouais, c'est confirmé. Là.
1: Bon, mais ce que j'ai aimé quand même, c'est le jeu de Chris Kreider. Bon, c'est plate en tabac. Moi, m'a dit de quoi ce règlement. Il faut que t'en aies un, faut que tu traces la ligne à quelque part. Mais mon Dieu, que ça fait souvent mal. Mais j'ai quand même aimé le jeu de Kreider, le jeu en fond de territoire. C'est dommage, mais moi, je trouve que c'est un bon début de rencontre.
2: Oui.
1: Là-dessus, on va faire une petite pause. Ouais. Je rappelle rapidement les numéros de téléphone 1-844-9-MAPPER, 1-844-962-7737. N'hésitez pas à nous appeler. Sinon, ben nous, on se reparle dans quelques minutes.
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2: 16, on est à 16 minutes des poussières là en première période. Je rappelle que les Canadiens avaient pris les devants 1-0, un but de Chris Kreider. Finalement, il y a eu contestation du côté des Prédateurs et il y avait effectivement hors-jeu, donc il n'y a pas but. Par contre, là, le Canadien est en supériorité numérique, donc encore une fois, ça semble être un bon début de match pour les Canadiens. Et là-dessus, écoutez, on va jaser de pas mal de tout, un petit pas pourri, là, peut-être avec la game pas de son à télé, on écoute j'espère, Mapper, que ça vous intéresse avec mon chum Alex Laramé. Et là, on s'en va jaser avec l'ami Max Trouman.
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2: Comment ça va, mon Max?
4: Ça va bien. J'étais excité du but du Canadien. Je regardais sur mon écran géant, c'est-à-dire mon petit téléphone. Mais ça va bien. Écoute, bon début de match. Le Canadien tire plus. T'sais, déjà 3 tirs officiels plus celui de Kreider qui n'a pas compté. Fait que faut tirer davantage. Là, on vient quasiment d'en avoir un quatrième. Bref, on tire plus, on se donne plus de chances de marquer, donc plus de chances de gagner.
2: Non, ça scrape un mot. Puis moi, c'est ironique que ça soit les Prédateurs parce que moi, je parle de ce fameux règlement-là. Oui, faut que tu traces la ligne, mais la finale, c'était 2017, Prédateurs contre les Pingouins.
4: Ça, c'est de la mémoire.
2: Puis Piqué Subban marque un but tôt dans le premier match et là, tu te rends compte que la POC, il y a peut-être 1 cm de blanc à la reprise. Le but est refusé. Finalement, les Pingouins gagnent le match éventuellement. Ouais. Fait que, bref, tout ça pour dire que les fameux hors-jeu, moi, qui sont rappelés, là, ça me rappelle toujours ce match-là.
4: C'est des détails.
2: Des détails.
4: Non, mais au soccer, c'est souvent comme ça. Tu sais, le hors-jeu, tu sais, dans l'esprit du soccer, tu dois rester devant ton défenseur. Puis là, des fois, c'est des minimes. Ah, ouais. C'est un bout d'ongle, t'es en arrière, puis le but est pas bon. Des fois, je comprends qu'il faut être intransigeant, mais des fois que ça enlève un peu de naturel.
2: Ouais, c'est ça. C'est bien dommage dans le cas de ce soir. Mais bon, écoute, on regarde le match en même temps, puis je vous le dis, on jase à la bonne franquette. Fait que là, il y a plein de sujets. Tantôt, on en a parlé un petit peu avec Nick Cloutier. Les huées pendant l'hymne national, t'as-tu l'impression que ça peut avoir des conséquences plus graves qu'on pense, puis que c'est pas juste un petit sujet niaiseux?
4: Assurément, la question c'est avec qui puis combien de monde. T'sais, c'est sûr que ça dérange des gens, entre toi puis moi, là, tu sais, t'as parlé à des joueurs américains, il y en a que ça les dérange parce que quand on eu l'hymne national américain au Centre Bell, puis je comprends. C'est soit des personnes un peu éméchées qui vont avoir du fun puis ils ont pas trop d'agenda derrière ça. Ouais. Et il y en a d'autres que c'est vraiment pour signifier leur désaccord avec Donald Trump. Mais quand tu eues l'hymne national d'un pays, tu eues le pays au complet. T'sais, c'est comme si tu mets tout le monde dans la même barque.
2: C'est sûr.
4: Puis tu eues tout le monde, tu pointes pas personne. Là. C'est tout le monde en même temps. Puis il y a des joueurs que ça les dérange. Ils l'ont dit ouvertement. Ils l'ont dit dans des entrevues après des matchs, etc. C'est pas tout le monde. Mais sachant qu'il y en a que ça dérange et sachant qu'on a des Américains dans l'équipe, Cole Caulfield, Lane Hutson, sachant qu'il y a un Américain en ce moment qui au mois d'août avait été échangé au Canadien de Montréal et qui est jamais venu ici, il s'appelle Dylan Larkin. Il a jamais levé sa clause en échange. Ouais, chez Nicolas Cloutier m'a appelé aujourd'hui pour rire de ça. Je l'ai sorti en douce. Il dit, sors-là en plus gros, je vais garder ça pour Mapper.
2: C'était tout doux.
4: Tu
2: me drops ça ici.
4: Ouais, ça s'est fait au mois d'août. Dylan Larkin venait à Montréal. S'il acceptait de lever sa clause de non-échange, et il l'a pas accepté. Pourquoi? Parce que c'est un Américain, il ne veut pas jouer au Canada. Donc, quand on eut des hymnes nationales, quand on se comporte mal avec les Américains, il y en a que ça dérange.
2: Bon, là, tu vas me permettre de reprendre mon souffle, parce qu'à 19h20, dans le show de Mapper, tu viens de dropper qu'il y avait un échange qui avait été conclu entre les Canadiens et les Red Wings de Détroit pour l'acquisition de Dylan Larkin, et le beau Dylan a dit « Non, merci ». Je reste dans le sud.
4: Ça ressemble à ça. Devenant, tu sais, écoute, j'ai une très, très, très bonne source, Mapper, là-dessus. L'autre truc, c'est, est-ce qu'on était déjà, quand ça va être tel joueur, mais faut que tu t'entendes avec Dylan Larkin tout de suite. Mais on avait quelque chose sur la table. Dylan Larkin serait venu ici, il serait un membre des Canadiens de Montréal, il jouerait en ce moment sa glace du Centre Bell, mais il veut pas venir au Canada. Puis, Tu sais, ma peur, partons pas avec « Ah, c'est les impôts du Québec, c'est la langue du Québec. » Non, c'est tout le Canada. Toutes les équipes canadiennes sont sur sa liste. À lui, il ne veut pas venir jouer au Canada. Et le Montréal, le Québec, c'est au Canada. Fait que c'est pour ça qu'il est pas là.
2: Ben, ma foi du bon lieu. Ben, écoute, ouais. Ça, c'est de l'info très, très chaude. Puis, ce que tu disais tantôt, puis j'avais ça en tête, je voulais te réagir là-dessus. Ce qui est plate, là, c'est que même si t'as 3-4 gars chauds,
4: ouais.
2: La nouvelle, c'est l'hymne national a été hué. C'est encore? Pas 3-4 gauchos ont non. hué, c'est ça a été hué. Fait que c'est sûr que ça a peut-être des conséquences plus loin que la section whatever là. Je ferai pas un.
4: Je sais
2: non,
4: que
2: non,
4: ça
2: non, non, non, non, non, je n'irai
4: elle
2: pas là.
4: Elle existe encore cette section-là. Ben, ça s'appelait, tu sais comment en tout cas. Voilà. Ben, ouais,
2: bref. mais écoute, parlant d'hymnes nationaux.
4: Ouais.
2: En fin de semaine, et là, moi, je suis un partisan des hymnes nationaux ratés parce que je trouve que ça a plus rapport dans le sport d'aujourd'hui, mais surtout parce que ça donne des bijoux comme « Car ton front est là ».
4: Écoute, tu es là!
2: Man, pour moi, j'ai trouvé ça spectaculaire, mais t'as des informations sur cette tragédie musicale.
4: Ouais, exact. Tu sais que ma job, c'est de couvrir le CF Montréal, fait que j'ai voulu savoir ce qui s'était passé, savoir si CF Montréal était impliqué là-dedans, parce que c'était au Stade Saputo, que notre chanteuse d'hymne national du samedi, j'allais dire du dimanche, du samedi ouais. après-midi, a raté son hymne national. Écoute ça, ma peur, puis c'est ça qui me dérange un petit peu. Tu sais, des fois, les sénateurs d'Ottawa font un peu... tourne les coins ronds avec le français. Soccer Canada, Canada Soccer, tourne les coins ronds aussi avec le français.
2: Ouais.
4: Et on a engagé une fille qui s'appelle Charlette, OK, pour chanter l'hymne national. On lui a dit, ça va être bilingue. Tu vas chanter l'hymne national bilingue. Charlette s'est pratiquée de son côté. Et quand elle est arrivée au test de son, elle a fait une version bilingue très ontarienne, c'est-à-dire qu'on est en anglais, on fait 2 ou 4 phrases en français pour être gentil, puis on finit en anglais tout de suite.
2: Okay.
4: Là, on est dans un test de son, 1h30, 2h avant la rencontre. Tout le monde se rend compte que ça le fera pas, c'est pas cette version-là. Fait qu'on lui a dit, OK, mais tu vas faire la version en français au début. Et elle ne la connaît pas.
2: Ah.
4: Fait que dès les tests de son, on avait une maudite bonne idée que ça allait sortir comme ça. Et Canada Soccer a pas jugé bon et dit, hey, c'est pas grave, on va se reprendre. De demander à quelqu'un d'autre à la dernière minute ou de mettre simplement la trame. Tout le monde a continué comme si de rien n'était, même si on le voyait... au mic check, au sound test, ça n'allait pas fonctionner. Donc, elle est sortie là, elle avait déjà une bonne idée qu'elle allait se tromper. Elle s'est trompée 2 fois. Après 2 phrases, elle a ri, elle est partie, on a mis la trame, puis voilà, c'était juste ça. Mais si on avait eu à cœur le fait français, 1, on y aurait dit que c'était une version bilingue avec beaucoup de français au début, et 2, quand on a vu au test de son que ça allait pas le faire, on l'aurait pas amené pendant le match.
2: Fait que ce que tu es en train de me dire, c'est qu'on a fait, on va bien paraître, parce que c'est, il faut le faire, on va faire en français. On s'est rendu compte qu'il y avait aucune chance que ça fonctionne, puis on s'est dit, ben, manger de la boîte, fuck that.
4: On n'a rien d'autre. On n'a pas d'autre option. Fait qu'on est, on a trouvé que c'était moins grave d'envoyer quelqu'un qui ne la connaît pas en français que de la faire simplement en anglais ou de trouver quelqu'un rapidement qui la connaît en français ou de mettre une trame. C'est juste un manque de délicatesse, un petit doigté un peu raté par rapport au tout le fait français au Québec.
2: Max,
4: ouais.
2: Sur ces sages paroles, et je sais que t'es un musicien talentueux, ben, on va se gâter l'oreille non. Et on va réécouter ce qui s'est passé samedi.

0: Ça, c'est la première partie, OK? Il y a la deuxième, on passe.
1: Ben oui, absolument, parce qu'elle a voulu se reprendre. Au Canada, père de nos aïeux, car ton front est là. Car ton front est là. Fait que là, écoute, en bout de ligne, on finit par faire ce qu'on aurait dû faire. Fait que toi, de ce que je comprends, c'est que t'as blâmé pas la pauvre, là.
2: En fait, elle a accepté un contrat. Elle a pas fait de recherche de plus pour savoir c'était quoi la version. Mais oui, elle t'a blâmé, mais pas à 100%. Je blâme surtout, je te dirais, Canada Soccer, de un, pas lui avoir dit exactement ce qu'on voulait, et de deux, dans les tests de son. Moi, c'est ça. Ma peur, j'ai 2-3 000 shows, là, quand j'étais jeune.
1: Tu connais le baby
2: j'en
1: cul,
2: ai
1: là.
2: Fait dans les tests de son, là, on teste le son, on teste le pacing, on teste un peu comment ça va aller. Il y a quelqu'un quelque part qui a vu que ça allait pas fonctionner. On l'a envoyé quand même à l'abattoir et on avait déjà préparé la trame sonore. On l'avait déjà préparé la version instrumentale. On savait que ça allait foirer. C'est juste qu'on a eu droit à ce moment-là.
1: Puis tu sais, c'est pas, en tout cas, bref, là, c'est pas la game de football, là, entre Montbleu à Gatineau contre Hormidas Gamelin. Là, je veux dire, c'est sérieux, là, je veux dire, les yeux du monde du soccer, en tout cas, une certaine partie nous regardait. Bref, ben dommage, mais qu'est-ce que tu veux, c'est pas la première fois, puis ça sera pas la dernière, certain. On approche la mi-période à Montréal, c'est toujours 0-0, 7-1 les tirs au but en faveur des Canadiens. Voilà, c'est parce que j'étais en train de regarder de quoi on allait jaser, puis tu me parlais de Cole Caulfield. Ben écoute, c'est ça, dans le fond, tu me dis, Caulfield, il y aura un moment pour cacher, on parle vraiment de faire des sous, là.
2: Exact, ben c'est ce qu'il a dit, là, je lisais ça en attendant, je suis arrivé de bonne heure, oui. Ben pour les tirs au but, première chose, on tire pas assez, Mapper. Ben regarde les premiers matchs, la moyenne, je pense, dans les trois rangs, c'est 21 ou 22 tirs, c'est pas assez. En séries éliminatoires, on tirait pas assez, on tirait moins que l'adversaire, on s'en est sorti avec des matchs numéro 7 un peu chanceux, mais au hockey, tire. Plus tu tires, plus tu as des chances de marquer, plus tu as des chances de marquer, plus tu vas marquer, etc. Ça, c'est la première chose. Et la deuxième, sur Caulfield, je lisais ça en attendant que le match commence et que tu m'invites dans les studios de 99.5. Il a confié à The Athletic qu'il y aura un moment pour cacher. En ce moment, c'est pas le temps de faire de l'argent nécessairement au maximum. C'est son année 4 de 8. Mm-hmm. Il gagne un salaire plus petit que sa réelle valeur. Il en est conscient, mais c'est surtout, il y aura un moment pour cacher. Ce qui veut dire, ce qu'on sait tous, c'est que le prochain contrat, les gars, ils en laisseront pas d'argent sur la table. Ou s'ils en laissent, ça va être 500 000, 750, mais ça sera pas 4, 5, 6 millions qu'on laissera sur la table. Donc, il faut profiter de ces années-là. Année 4 de 8 pour Cole Caulfield. Suzuki est un petit peu plus avancé. Hudson un peu moins. Demidov aussi. Ces gars-là te donnent leur prime time hockey en ce moment. Et il faut gagner dans les 4, 5 prochaines années. Ça sera pas dans 8, 9 ans le moment de gagner une Coupe Stanley.
1: Puis c'est un peu, ça allait dans l'optique de ce que Renaud disait, puis que ce que j'ajoutais aussi, c'est que les gens attendent quoi? Quand j'entends, la fenêtre, ça va être dans 2, 3, 4 ans, pourquoi? C'est là que tes gars, tes gros chevaux sont à rabais. Fait que tu peux venir greffer d'autres gars qui font beaucoup plus de sous parce que, tu sais, on le savait tous. Des fois, on n'aime pas ça que les joueurs parlent d'argent, puis l'avouent, mais il est honnête, puis c'est juste ça qui va arriver, là. Les Nick Suzuki qui font du 100 points par année, Caulfield qui en pète 50, puis du Lane Hudson tout à l'heure, il va s'en faire du cash.
2: Cacher, tu penses? T'sais. Mais c'est que ces années-là, en ce moment, ils en donnent pour 1,5, 1,6 fois, 1,8 fois leur salaire. Il faut en profiter, mais faut pas garder de lousse. T'sais. On peut pas se dire, mais c'est pas grave. T'sais, notre structure est intéressante. Là. C'est le fun d'avoir la structure salariale que le Canadien a, mais tu peux pas gaspiller des années à juste garder une structure. C'est le fun, un budget, là, mais si tu meurs et t'avais un bon budget, pis l'argent dans le compte de banque, t'auras pas vécu. C'est un peu la même chose avec le Canadien. Vivons, améliorons cette équipe-là. T'sais, je regardais tantôt, là, on a ramené Slav sur le premier trio puis ça fonctionne. By the way, Slav, ça a l'air à fonctionner avec Caulfield Suzuki en ce moment. Mais ça tombe vite, le manque de profondeur, tu sais, le défenseur droitier qu'on n'a pas, tu sais, c'est les mêmes problèmes qu'on avait contre les Capitals, c'est les mêmes problèmes qu'on avait l'année passée en série. C'est pas des gros problèmes, on n'est pas une équipe poche, au contraire, on est une très très très très bonne équipe, mais il manque 1, 2, 3 morceaux pour faire vraiment du Canadien un contender, il faut le faire.
1: Écoute, un qui a signé un contrat qui est quand même très intéressant, c'est Zach Bolduc. Je pense qu'il s'attendait à peut-être un petit peu plus, mais surtout plus longtemps. Son rôle était plus ou moins établi.
2: Ouais.
1: C'est encore le cas, entre parenthèses, mais là, tout ce que tu vois cette année, c'est il est hot, là.
2: J'ai douté de Zach Bolduc cet été. J'ai douté de Zach Bolduc au camp. Je me demandais c'est quoi justement sa place dans ce schéma-là, dans ce système-là, avec ce coach-là. C'est une réalité. Il joue pour Martin Saint-Louis. Puis depuis le début de la saison, c'est peut-être le meilleur attaquant du Canadien. Tu sais, c'est assurément top 3.
0: Ouais.
2: Peut-être le meilleur. En tout cas, top 3, ce qui est déjà beaucoup pour un gars qu'on a placé sur une 3 et une 4. Fait que tu sais, j'aime ça voir. Puis j'étais prêt à critiquer Martin Saint-Louis dans le dernier match. En première moitié de match, Bolduc, c'est le meilleur attaquant. Il est le troisième moins utilisé. Ça, ouais. Ça veut dire que, hey, le coach doit s'ajuster puis donner plus de glace à ses gars hot, entre parenthèses. Et ça a fini que Bolduc a été dans les 6 plus utilisés, 14-15 minutes. Donc, le coach s'est ajusté. Il faisait pas ça avant s'ajuster en cours de rencontre.
1: Ouais.
2: Donc, c'est le fun de voir qu'il en a donné de la glace à Bolduc un soir où Bolduc t'en donne, lui, sur la glace.
1: Mais ça, c'est vrai. C'est un excellent bon point. Je pense que c'est l'année passée là, qu'on a vu que Martin Saint-Louis a vraiment pris une coche dans son game management. Ce que Michel Therrien était tellement bon à faire, là, à s'ajuster sur le fly. Là, Martin Saint-Louis, puis on peut pas le blâmer. Là, c'est pas comme s'il y avait une expérience de coach de 20 ans derrière la cravate. Donc, oui, puis j'ai hâte de voir, justement, j'en parlais avant la rencontre, dans le match de ce soir, comment il va s'ajuster, parce que c'est juste le quatrième de la saison, c'est correct, mais moi, quand tu parles d'une intensité qui est inconstante, ça veut dire qu'en arrière du banc, faut que tu sois à alerte, puis que s'il y a des gars qui t'en donnent plus, ben tu leur donnes...
2: Ouais, le feeling de la game. Exact. Tu parlais de Michel Therrien, je pense que t'es le meilleur là-dedans, filer la game. Après ça, des fois, il affilait peut-être trop, puis il échangeait peut-être trop les trios, mais il sentait, il voyait. Martin Saint-Louis doit juste le voir un petit peu plus et semble être en voie de le voir un peu plus.
1: Là, on a parlé de contrat. Il y a des gars, David Perron, Patrick Laine, Joe Drouin aussi qui est à la maison. Tu penses-tu que ces gars-là vont avoir une place? Ça pourrait-tu prendre des blessures?
2: Je pense que ça va prendre des blessures, ça prend des gars qui déçoivent, mais tu sais, on a parlé de Patrick Laine à chaque 2-3 jours tout l'été. On se demande où ce qu'il allait aboutir. Ouais. Tu sais, il va-tu avoir un off? Les Kings sont là-dedans, les Flames sont là-dedans, les Islanders, etc. Il est encore à la maison. Je suis plus ou moins surpris. Tu sais, on l'a vu nous autres l'année passée, il était physiquement prêt à revenir au jeu, mais il revenait pas au jeu. Tu sais, ça,
1: ouais.
2: Petit red flag. Là. Je veux dire, si t'es une autre équipe, ça se peut que tu fasses tes devoirs avant de le signer. C'est Joe Drouin que j'ai été surpris. Quand j'ai vu ça aujourd'hui, Jonathan Drouin, toujours pas de contrat.
1: Oui, c'est vrai.
2: Il a été racheté, il a été échangé aux Islanders, il a signé que les Islanders échangé aux Blues, racheté. Et là, il est disparu, 31 ans, on le voit plus. Il a quand même joué une soixantaine de matchs l'année passée. Je suis surpris de pas le voir se trouver un petit contrat de, tu sais, pour compléter une équipe. Je suis plus surpris pour Drouin que je le suis pour Laine.
1: Mais en même temps, je trouve ça super intéressant parce que des hauts choix repêchage pendant tellement d'années, on se disait, il va toujours avoir un DG à quelque part qui va lui donner une 150e chance en espérant que là, ça le fasse. Là, t'as Drouin qui est un troisième overall. T'as Patrick Laine qui était deux.
2: De mémoire, ouais, il me semble.
1: J'ai deux ou trois parce qu'il y avait un autre Finlandais, mais
2: c'est
1: semble.
2: C'est Pauly Harvey qui était sorti plus tard, puis il y avait Pierre-Luc Dubois qui était
1: deuxième.
2: Deux,
1: c'est ça, exactement. Ouais. Et Pauly Harvey qui était sorti quatrième finalement après Pierre-Luc Dubois. C'était le draft d'Austin Matthews, évidemment. Donc, c'est ça. Moi, c'est là que je vois qu'il y a vraiment un changement de mentalité dans la Ligue. On a peut-être moins de patience overall, puis ça, c'est la preuve avec Patrick Laine, là, je veux dire, effectivement, je pense que, dans le cas de Drouin, je me range de ton côté, puis même, aller plus loin que ça, je suis plus surpris qu'un David Perron ait pas de contrat qu'un Patrick Laine.
2: Ouais. Perron, Tarasenko n'a pas non plus, je suis plus surpris, il vient de changer d'agent, Vladimir Tarasenko, là. C'est sorti aujourd'hui, donc, tu sais, il veut peut-être forcer les choses pour avoir son contrat à son tour, mais oui, Patrick Laine, sur la liste des quatre noms qu'on vient de donner, il est quatrième au niveau où je crois qu'il signera un contrat super.
1: Parce que David Perron, je veux dire, avec les Sénateurs, c'est quand même 25 points en 49 matchs. Ça a été un petit peu plus dur après ça du côté de Détroit. Mais bon, à suivre. Là-dessus, belle chance de marquer sur un 2 contre 1 en désavantage numérique. Jake Evans, qui est en 2 contre 1 avec Phil Dano, si je me trompe pas. Ça a été une bonne chance. On a vu Noah Dobson, un bon tir aussi également. Donc, 10-3, les tirs au but, on en parlait. C'était tellement important de rectifier le tir pour ne pas faire un mauvais jeu de mots. Donc, très intéressant. Écoute, je veux te parler des... bon, là, on change complètement de sujet. Là, je te parle des rénaux du Stade olympique. Il y a du nouveau là-dessus?
2: Ouais, exact. Le Stade olympique, le Parc olympique, qui a reçu quelques journalistes. J'ai lu le texte d'Alexandre Pratt à ce niveau-là. Jérémy Filosa aussi était sur place. Je l'ai appelé tantôt pour lui en parler. Et j'avais ces informations-là avant. On le sait depuis quelques jours dans le milieu. Là, tout avance comme prévu au niveau des délais et au niveau du budget. Donc, le toit, il est sur le bord d'être terminé. Il reste quelques semaines. On va le hisser avant les premières neiges. Donc, le toit va monter. On devrait le mettre en place en haut. pendant l'hiver ou après l'hiver, on va faire le genre de contour translucide qui va laisser passer la lumière. Et la sonorité, l'acoustique et l'éclairage, tout devrait être terminé pour l'année prochaine. Attends. Le pont au tunnel aussi rouvre bientôt, Mapper. Okay? Ça s'en vient bientôt, j'ai regardé aujourd'hui. Mais tout est en place. Là, on vient de changer de gouvernement. Ce qui se dit dans les discussions de corridor, c'est que le PQ n'est pas intéressé à arrêter ce projet-là du Stade olympique. Paul Saint-Pierre-Plamondon vient de l'Est de Montréal. Il est attaché à l'Est de Montréal. Il voudra pas mettre un frein à ça. Il y a une certaine acceptabilité sociale avec le Stade olympique. Bref, tout va bien. Le gros point d'interrogation, et c'est le même depuis plusieurs mois, c'est quand est-ce qu'on rénove l'intérieur? Parce que là, on a le hockey pour rénover l'intérieur, mais on n'a pas encore l'échéancier précis. On n'a pas encore, qu'est-ce qu'on va faire précisément, avec quelle firme, de quelle façon. Donc là, ce qu'on regarde, c'est qu'il reste encore un an et demi minimum avec l'intérieur, peut-être même deux ans et demi. Et on a toujours un club de soccer, le CF Montréal, qui veut s'y installer. Le Stade olympique veut du CF Montréal. Mais est-ce qu'il sera trop tard? Est-ce que le temps est bon? C'est ça la grande question.
1: Est-ce qu'il sera trop tard? La question est excellente. Hey Max, écoute, il reste un petit peu plus que 5 minutes à la première période. On doit absolument partir en pause. Reste pas loin, s'il te plaît, OK? Puis on se reparle tantôt.
2: Yes.
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11: Merci beaucoup d'être avec nous. 19h39. Reste moins que 5 minutes à la première période. Le Canadien qui connaît un bon début de match. Écoute, bon, là, tout est dans tout. Là, tu voulais me parler de Lane Hudson et de son temps de jeu. À forces égales, 23 minutes 36 secondes depuis le début de la saison. C'est le troisième plus haut total dans la Ligue nationale de hockey. Est-ce que toi, c'est un problème ou ça peut en devenir un qu'un défenseur comme ça avec son gabarit soit autant utilisé?
12: Si c'était une bonne idée d'utiliser nos défenseurs, parce que Lane Hudson est à 27,5 de moyenne depuis le début de la saison, c'est beaucoup, là. Puis je te rappelle, les saisons, c'est 84 matchs.
11: C'est du stock.
12: Fait que c'est du stock, jouer 27 minutes et demi, 28 minutes par match. Si c'était une bonne idée, toutes les équipes le feraient avec leur meilleur défenseur, et ouais, c'est pas le cas. Fait que, est-ce qu'on peut le faire un soir? Assurément. Est-ce qu'on peut le faire une semaine et demie, deux semaines quand il y a des blessés? Ben oui, on peut le faire. Début de saison, c'est important. Oui, on peut le faire pendant un certain temps, mais on pourra pas faire ça toute l'année. Le gars va se fatiguer mentalement.
11: Comme on l'a vu à Edmonton, tu t'en souviens? Le coach l'année passée disait, Connor McDavid, là, tu peux pas des 27-28 minutes.
12: Exact.
11: Ça va te mordre les fofounes.
12: McDavid peut le faire, mais à un moment donné, physiquement ou mentalement, ça suivra pas. Et encore plus loin, à un moment donné, tu deviens plus sujet aux blessures. Tu augmentes tes probabilités de te blesser. Ça veut pas dire que tu vas te blesser, mais si tu les augmentes, tes probabilités, tu as plus de chances. Puis à long terme, ben, à un moment donné ou un autre, tu vas te blesser.
11: Puis ce qui est intéressant dans ce que, je pense que c'est Mike Babcock qui disait ça, il dit, je dois trouver un purpose, pour le bottom six, là. Donc, tu dois trouver, les joueurs de soutien doivent penser, croire, qui ont une utilité réelle. Donc, quand tu vois ton cheval jouer quasiment 30 minutes, après ça, tu dis, ben, OK, puis là, moi, tu veux que je saute sur la glace, puis je fasse quoi, tu sais. Donc, c'est peut-être une situation qu'on pourrait... Il y a peut-être un parallèle à faire avec les Canadiens, quoique, moi, je me plaindrais pas parce que tabarouette.
12: Non, mais il est-tu bon? Non, mais je le regarde jouer là depuis tantôt sur ton ordi. Puis, tu sais, à force égale, il réussit à brûler des joueurs comme s'il était en avantage numérique. C'est comme s'il avait pas la crainte de perdre la rondelle, de créer un revirement. On dirait qu'il a tellement confiance en lui qu'il sait qu'il se fera pas pogner.
11: Puis s'il se fait pogner, il revient.
12: Il revient, mais il se fait pas pogner. Mais t'as raison, mettons, une fois de temps en temps, il revient. Puis en plus, son collègue, là, c'est Noah Dobson, mais sinon, ça a été goulé longtemps, ça a été trouble. Les gars le savent, ils le connaissent tellement bien que quand ils montent, ils défendent le back bien, ils sont bien pour le couvrir. Fait que non, c'est exceptionnel. Puis je veux pas que Lane Hutson joue 15 minutes. Là.
11: Non, mais...
12: C'est juste que 22-23 versus 27-28, je pense qu'on a un petit 4-5 minutes que si on peut mieux équilibrer, on va juste mieux s'en sortir à long terme.
11: Et encore une fois, j'invite tous les gens à aller sur le site HockeyDB, aller sur l'affiche de Lane Hutson, aller sur la photo et cliquer jusqu'à temps que vous voyez sa première photo quand il était dans la USHL ou avant. Écoutez, il y a de l'air d'un gamin. Cela dit, 10-4 les tirs au but en faveur des Canadiens. Jacob Fowler est devant les filets. On le sait, en remplacement, entre parenthèses, de Samuel Montembeault qui s'est blessé à l'entraînement hier. Je pense, Max, tout le monde s'entend, là, c'est catastrophique pour Sam, là.
12: Ouais, puis tu sais, moi, je suis très, très, très rationnel et cartésien, mais en même temps, je suis très, très, très émotif. C'est bizarre, ça crée une dichotomie à l'intérieur de moi. Le rationnel et cartésien, ma peur, il se dit, on s'en fout un peu que Montembeault soit blessé. Puis c'est pas méchant, mais au niveau hockey, on a Fowler et Dobesch, les deux gardiens qu'on pensait qu'ils seraient à Montréal. Les deux, probablement les deux meilleurs gardiens, ou tu sais, les deux gardiens d'avenir. En tout cas, les deux gardiens qui m'avaient demandé de mettre 500$ sur l'identité des 1 et 2, ça aurait été ces 1 et 2-là. Fait qu'au niveau hockey, il n'y a pas de panique pour le Canadien, il n'y a pas de panique pour les partisans. Mais l'émotif en moi, il trouve ça plate parce que Samuel Montembeault vit une saison d'enfer l'année passée. Après avoir eu un été un peu plus court, il s'était blessé dans les séries double déchirure de laine contre les Capitals. Il revient, puis 3-4 fois, on lui donne une chance de reprendre son filet. Ouais. Il est pas capable. Il se fait tasser complètement. Il reste avec l'équipe. Il niaise, start d'en face pendant les séries. Super heureux, super coéquipier. Il prend ça au sérieux cet été. Il arrive au camp. Il est peut-être le meilleur gardien des trois au camp. Il regagne sa place avec l'équipe et il est supposé de jouer ce soir. Bang, la veille, nice. Tu te blesses. Ça, je te dis, le partisan ou même le Canadien, peu importe, ça change pas grand-chose. Mais pour l'individu, c'est une fin du monde, c'est une catastrophe. J'aime ces histoires-là de rebondissement, de rédemption, de revenir, tu sais, de résurrection, revenir de tes cendres. Puis on l'a presque eu, puis la veille, tu te blesses, c'est catastrophique.
11: C'était pour d'autres raisons, mais tu sais, une genre de rédemption de Paul Byron, tu sais, qui se remet, tu sais, des belles histoires de même. Puis je reviens à Montembeault, ce qui est bien plate. T'as-tu les infos que c'est bel et bien laine? Parce que
12: c'était l'hypothèse qui roulait hier. Aujourd'hui, on m'a amené vers d'autres choses.
11: OK.
12: Je sais pas, tu sais, quelqu'un me disait qu'on a fait des tests médicaux hier. Okay. Ça a été fait hier. Aujourd'hui, ce matin, on a rencontré le docteur du Canadien. Et là, c'est peut-être un autre docteur. Je sais pas si c'est un docteur du Canadien ou spécialisé, mais on est déjà à 2-3 spécialistes aujourd'hui. Hey. J'ai pas de nouvelles. J'ai pas de suite. J'ai peur que ce soit le genou ou la cheville. Je pense que Len, c'est une hypothèse qui est morte hier.
11: Okay.
12: On verra la suite. Mais Len, c'était double déchirure. T'as 3 muscles dans Len. Il en avait déchiré 2 contre les Capitals. Il a réussi à guérir. Donc, tu sais, si c'est ça, c'est difficile. C'est comme Goulet. Le Goulet, c'est la même blessure qui est revenue encore. Mais je pense que c'est autre chose. Donc, on va en avoir dans les prochains jours, prochaines heures.
11: On s'entend dessus. Len, pour un goaler, c'est comme la coiffe du rotateur pour un pitcher. Hey, écoute, je te garderai jusqu'à 10h à soir. Même après le show, faut que je te dise bye. Toujours super correct, intéressant. Ça. On se parle la semaine prochaine. Puis merci beaucoup d'être venu. Nous, on part en pause. Je vous laisse les numéros de téléphone. 1-844-9-MAPPER. 1-844-962-7737. La première période se termine très bientôt. Appelez-nous. On vous fait de la place. On veut vos commentaires sur cette période.
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11: Après une période de jeu entre les Canadiens de Montréal et les Prédateurs de Nashville, c'est toujours 0-0. 11 tirs au but pour le CH contre 5 pour les Prédateurs. Il y a un but qui a été marqué par Chris Kreider. Finalement, on est allé à la reprise vidéo et on a vu qu'il y avait un hors-jeu. Donc, ça nous ramène à la marque du départ. Alex, yes. On a des gens qui veulent réagir.
12: Ben certains, tu sais, on ouvre les lignes à l'entraque et notre premier appel à tout seigneur, tout honneur.
11: Ah, c'est notre cher Louis. Comment tu vas, mon ami?
13: Ça va très bien, mon cher Mapper, toi, c'est en ligne. Elle est lundi, je pense qu'elle est en congé, je me trompe pas. L'action de grâce.
11: Oui, exactement. Ça va être un petit congé pour toi aussi, mais... Écoute, dis-moi donc, t'as pensé quoi? Je pense qu'on peut s'entendre pour dire que c'est une des bonnes périodes cette saison pour les Canadiens.
13: Oui. Il faut dire que Nashville, c'est sûr que Nashville, c'est pas les Hurricanes. Ils ont très bien joué. Les gars ont fronté. Les gars étaient prêts pour le match. Nashville, malheureusement, depuis que je suis avant que j'en entende, je suis allé checker quand ils sont allés en finale avec Piqué la première année. Ils ont pas une bonne équipe dans ce temps-là. Puis là, c'est Nashville, c'est ça. Ils ont fait 9 changements, qu'ils disaient ce soir, au début de l'année, le McFarland. Puis le McFarland, il y a d'autres joueurs qui aimeraient ça gagner à la coupe. Je m'excuse, là, mais la seule affaire, il est mieux de s'acheter un billet de 6,49. Il a bien plus de chance.
11: Ben, je te trouve dur, là. C'est pas un line-up qui est si mauvais que ça. Il est vieillissant un peu, mais moi, je les trouve quand même pas pris.
13: Ben, je regardais les statistiques de l'année passée. 38 victoires, 44 de vélo. C'est une bonne équipe, mais c'est pas une équipe championne, mais un peu. Oui, Stamkos, quel joueur? Mais 35 ans. Il y a eu 42 l'année passée. Mais Marchessault, il n'y avait aucun point. Je ne sais pas si je l'ai vu ce soir. Marchessault, lui, il a 35 ans. Les autres joueurs, il y a Roman, il a aussi vieilli. Pas méchante équipe, mais écoute, 8e, mais je ne pense pas que cette équipe-là gagnera jamais la Coupe Stanley. Il y avait une très bonne équipe. Quand Pecorini était là, j'en avais rien à
11: Yossi. Exactement. Ouais, dans le temps, c'est ça. Puis Yossi Saros, by the way, là, c'est le seul gardien qui est moins de 6 pieds. 5'11", 180 livres. Puis, je vais te dire de quoi, Louis, à un moment donné, j'ai regardé un match de hockey junior, puis il y avait un recruteur des Kings de Los Angeles qui était là pas par hasard, mais en tout cas, puis je commence à jaser avec. Puis, il m'a dit, lui, les goalers en bas de 6 pieds, il y a la règle écrite de ne même pas les regarder. Donc, Yossi Saros, c'est une belle histoire. Écoute, je veux quand même t'entendre sur Fowler de l'autre côté. Là, comment tu l'as trouvé? C'est juste 5 tirs, mais quand même.
13: Il y a juste 5 tirs. La seule affaire qui est triste, là, je m'excuse. Moi, je suis le plus grand défenseur de Montembeau. Mais là, ça regarde mal. Écoute, si c'est la cheville, je suis pas médecin. Si, mettons, c'est un sprain ankle, mettons. Ça peut être un mois, deux mois. Mais si c'est pété le genou, il est fini pour cette année, puis sa carrière à Montréal va être terminée. Puis là, si c'est pété le genou, si c'est un ACL, un MCL, regarde mon idole, Patrick Mahomes, qui était tout un athlète, qui s'est pété le genou au mois de décembre, ça a pris 9 mois, puis il est revenu comme le MVP de la Ligue. J'espère que c'est juste un lâche-fille. J'espère. 5 lâche-filles, il peut s'en tirer pour 1 mois. Il y a 1 mois et demi. Mais s'il se pète le genou, ma peur, tu sais, faut essayer de trouver des blessures dans leur pied. S'il se pète le genou, c'est fini. Puis sa carrière est terminée. Moi, j'en ai cœur. Ça me fait un cœur. C'est la première fois que je vois ça, une blessure. Il a quasiment pas, il a pas fait de l'arrêt.
11: Non, non.
13: Là, il a voulu se déplacer.
11: D'après moi, c'est une craque qui était dans glace ou un faux mouvement vraiment malchanceux, mais c'est vraiment dommage pour Montembeau. Louis, je veux t'entendre aussi sur Engstrom. Oui. J'imagine que tu n'étais pas trop fâché qu'il laisse Struble de côté.
13: Oui, ben c'est sûr de certains Engstrom. Est-ce qu'ils veulent le montrer? C'est pas évident. Mais encore là, Martin, faut toujours la carte trio. C'est l'autre soir, là. Il y a assis une couple de chiffres. Jacky. Je sais que Jacky fait des gaffes, mais il faut que tu joues à 4 trios sur Rod Brind'Amour. Il roule à 4 trios. L'autre soir, il a roulé à 4 trios. Les Canadiens sont fait manger tout rond. Il faut que tu roules arrêtez de le comment tu. Moi, c'est mon propre écœurant, puis de Denis Duff. Mais Hudson, si tu le brûles tout le temps, 30-35, oui, mais il faut que tu gères ton temps de glace. Arrête, il coupe ses lignes, je le sais qu'est-ce qu'il va faire. Il va avoir 2 trios et demi, ça s'en vient pas à soir, là. Mais les prochaines semaines, là, j'ai analysé le calendrier du mois d'octobre, jusqu'au 31, j'ai mis 6-5, moi. 6 victoires, 5 défaites. Parce que la perte de Demidov, on n'en parle pas, mais Demidov, sur le party, ça fait mal, ma peur. C'est tout
11: non,
13: un hockey, mon chum Bob Martin l'a comparé à la fleur, il a raison là-dessus, il y a toute une garnette. Sur le party, ça fait mal, à peu près, là, tu le perds. Ici, c'est une cheville. Puis là, ils ont dit 2 à 4 semaines. Ma dernière affaire, si c'est 2 semaines, c'est pas pire. Mais si on perd des minutes pour 4 semaines. Mais hier, tu parlais d'un bon point. Quand j'ai lâché, je t'écoutais avec Alex. La fenêtre du Canadien, là, c'est 3 ans.
11: Elle est là. Lâchez-moi avec la fenêtre ouvrir dans 3 ans. Elle est là.
13: Je le sais, mais je suis d'accord avec toi. Si on peut gagner la Coupe, je m'en viens à mon autre point. Le 1er juillet 2029, mon maheur. Sais-tu qu'est-ce qui s'en vient le 1er juillet?
11: Qu'est-ce qui s'en vient, Louis?
13: Il y a deux joueurs qui vont demander une négociation de contrat. Suzuki et Caulfield, ça va être 140 millions pour 7 ans. Parce que la nouvelle convention collective, c'est 7 ans.
11: Ah, là, tu parles de la prochaine négociation de leur contrat, là, pas cet été, là.
13: Non. C'est ça, je te dis. Il faut que tu en gagnes là, puis l'année prochaine. Puis même si tu en gagnes, on va perdre des joueurs en 2029. Écoute, ils vont manger les joueurs, là, l'agent des joueurs du Canadien, ils vont dire, hey, Yo, ça finit de rire de nous autres. Ça va être 140 millions pour 7 ans. Oui, le plafond va monter. Je suis pas négatif, là. Mais c'est ce qui s'en vient.
11: Ben oui, ça, c'est dans l'optique. C'est dans l'optique que, évidemment, les joueurs continuent à avoir des performances aussi incroyables. Hey Louis, je te remercie pour ton appel, mon ami. T'es ça à peine, t'es ça à coche. J'aime ça, on peut compter sur toi.
13: On a du fun.
11: Ben oui, on s'en reparle la semaine prochaine?
13: Bon, ben oui, je suis malade, tu sais, mardi, ça va être à 8 ans, je l'ai dit, 50.
11: Parfait. OK, salut mon Louis, bonne fin de game. Yes, salut. Ah bon, ben vous l'avez entendu, c'était Louis, notre fidèle auditeur. Ben écoute, au bout de sa chaîne, mais là, ça va bien. On a eu Mathieu, on a eu Cyrine, on a eu Louise de Temen. C'est là, on a Louis. Donc,
12: appelez-nous. 1-844-962-7737. 1-844-9-MAPPER. On vous prend à tout moment.
11: Puis, on parlait évidemment du temps de jeu. C'est 9 minutes pour Lane Hudson en première période.
12: Ben oui, encore.
11: Si je me trompe pas, il était au-dessus de 10 après la première période contre les Hurricanes, si ma mémoire est bonne. Pour le reste, là, je te dirais que c'est pas mal raisonnable. C'est pas mal ça à quoi on s'attend. 7,50 pour Mike Matheson. 6,21 Suzuki. Donc, c'est quand même très, très raisonnable. On s'entend là qu'il y a eu moins de... Le match contre la Caroline, là, je ne peux pas blâmer les arbitres, là, c'est les meilleurs sur la planète, mais on va dire de quoi. Il y avait du jeu de puissance au pied carré. Donc, ça s'enlève tous les rythmes. Mais pour le reste... Alex, t'as pensé quoi de cette période-là, toi?
12: Ben écoute, on va aller voir un auditeur ce qu'il pense de cette période-là. On a un appel. Donc. Allô, à qui on parle?
6: Allô, à Sylviane.
11: Sylviane! Allô, Diane, comment tu vas?
6: Ça va bien.
11: Oui, comment t'as trouvé la première période, Diane? Encourageant?
6: Ah, c'est bon. Sylviane, mon nom.
11: Oh, excuse-moi. Sylviane, je me prends une grosse note et je me mets un crochet rouge à mon nom. C'est Sylviane. Sylviane, comment t'as trouvé la première période?
6: Ben, bien été. Mais moi, je voulais, comme, j'étais supposé d'appeler mardi, là, mais là, j'appelle aujourd'hui.
11: Ah, c'est comme... toi, ça!
12: C'est Viviane des textos!
6: Viviane, c'est moi, ça. Ouais.
11: Ah, ben, hey, je suis vraiment content que tu aies pris le temps de nous appeler. Puis, écoute, j'ai hâte de savoir comment tu trouves le début de saison, comment tu as trouvé cette première période-là contre les Prédateurs.
6: Ben, moi, j'aime bien le début de saison. Je trouve que l'ajustement, ben, ça en prend tout le temps. Puis, c'est pas les séries, hein, début de saison. Là.
11: C'est sûr.
6: Fait que,
11: c'est
6: on peut-tu laisser le temps de se placer, puis Kreider qui est là, puis s'ajuster.
11: Tu vas-tu trouver un peu dur avec les joueurs?
6: Comment?
11: J'ai dit, est-ce que tu m'as trouvé un petit peu dur? Parce que pour vrai, là, t'as 100% raison. C'est une grosse période d'ajustement.
6: Oui.
11: C'est juste le début de la saison.
6: Oui. Oui. Parce... c'est ça. Moi, je voulais premièrement féliciter pour l'émission parce que BLVD a demandé à ses auditeurs qu'est-ce qu'ils aimeraient avoir pour compléter la programmation. Ben non, je sais pas, améliorer la programmation. Fait que moi, j'avais écrit que je voulais avoir une émission de sport.
11: Okay.
6: Genre formule Sport 30 là, qui touche qu'on pouvait ben là, je peux pas dire ça, mais en tout cas c'est pas grave. C'était l'exemple que j'avais.
11: Ah ben oui, tu peux le dire ça. Certain, il n'y a aucun problème. On est tous des amis ici.
6: Puis ça pouvait parler de chacun des sports, mais en survol, là. Tu sais, mettons, ça peut être le F1, le tennis, le Sport 30, tu sais quoi, là?
11: Ben oui, absolument. Bulletin de sport.